0: vous aujourd'hui. Je suis à Ilkirch-Grafenstaden. Ici, on estime, on calcule le temps qu'il fera demain. Et à côté de moi, voici Simon. Simon, c'est le technicien météo. C'est lui qui surveille des capteurs, des antennes, des machines qui parlent. Bref, tout le langage, c'est des chiffres. Entre le vent, la pression, l'humidité, tout est mesuré en continu avec des stations météo basées un peu partout en Alsace, à des endroits stratégiques, en altitude, dans les vallées, en plaine ou encore en ville, au nord, au sud, bref, un peu partout. Et à cela, on peut ajouter aussi d'autres outils comme les radars, les satellites. Et chaque jour, c'est des millions d'observations qui arrivent dans les ordinateurs de Météo France Alsace. Et avec des équations très, très, très complexes. Et cette complexité est en lien avec notre prochaine découverte. Direction le bureau des modèles météo. Ça, c'est avec Théo. Théo, il est météorologiste et il m'explique qu'on ne prédit pas le futur. Mais en revanche, on calcule des scénarios et leurs probabilités. Certains modèles, par exemple, simulent l'atmosphère avec comme résultat, écoutez bien, 350 prévisions possibles chaque jour. Ah bah oui, hein, la machine, elle calcule tout ce qui est possible. Hein, et c'est l'humain, enfin, qui va trancher. Parce que oui, la météo, en bout de ligne, c'est pas juste une machine. Hein, c'est aussi un cerveau. Il y a un cerveau qui tranche. Et en parlant de cerveau, en voici un autre bien rempli. C'est celui de Cédric. Il est climatologue. Et Cédric, lui, va nous emmener littéralement dans un autre monde. Parce qu'avec ses analyses à Cédric, on ne regarde pas demain. Non, on va regarder 100 ans en arrière. Car Météo France, conserve en quelque sorte la mémoire du climat depuis plus de 150 ans. Parce que le passé, il nous permet quoi ? De comprendre l'avenir. Surtout avec les notions du dérèglement climatique qui nécessite une véritable expertise. Alors, après ce dévoilage d'outils, de calculs, d'équations et d'expertises en tout genre, comment se fait-il qu'en 2026, on puisse encore se tromper dans les prévisions ? J'ai posé la question et la réponse de mes spécialistes est claire. Prévoir la météo, c'est comme essayer de prédire la forme exacte des vagues dans une soupe qu'on remue en permanence, sauf que la casserole fait la taille de la planète et que la cuillère tourne toute seule. Et en plus de ça, il y a quelqu'un qui joue avec le feu. On continue. Bref, vous l'avez compris, impossible d'être parfait, seulement de se rapprocher de probabilités, mais avant tout, le rôle de Météo France Alsace, c'est d'anticiper au maximum les risques.
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2: La place du village, c'est notre rendez-vous quotidien avec les frères Jean-Noël et Philippe de Paris à la rencontre des Savoyards et Hauts Savoyards. Et aujourd'hui, c'est Philippe qui est avec nous. Philippe, vous nous racontez une très étonnante visite sous terre à Ugine.
3: Ah oui, on est à Ugine, en Savoie, et c'est une rencontre absolument étonnante. Et ce jour-là, on est accompagné par Rudy Lauberton, qui nous fait pénétrer, Laurent, carrément sous la montagne. En fait, nous sommes dans des tunnels de la guerre. Il nous conduit dans des abris anti-aériens de la Seconde Guerre mondiale. Des abris construits juste avant la guerre. Et comme il nous dit, comme on avait des usines sidérurgiques juste à côté, les avions pouvaient les bombarder. Voilà pourquoi il y a des tunnels. Et là, il nous conduit dans un tube qui lui appartient. 90 mètres de long, 2,50 mètres de diamètre. Et il nous dit là, on est juste au-dessous du centre-ville d'Ugine. Juste au-dessus de nous, on a même le musée du Crécherel. Et c'est là que Rudy nous explique qu'il a un jour décidé d'occuper ces tunnels. Il avait pourtant déjà entendu que ces tunnels avaient déjà servi de cave à affinage pour les bons fromages de chez nous.
2: Bon, le suspense a assez duré, Philippe. Qu'est-ce qu'il y fait exactement ?
3: Eh oui, qu'est-ce qu'il y fait ? Et c'est là qu'il nous fait découvrir une étonnante ferme, l'Aubricole. Tenez-vous bien, l'Aubricole. Ah oui. Et oui, Rudy élève des vers. Il y cultive aussi des endives et des champignons. Et là, il nous raconte comment il a découvert la lombriculture. C'est l'élevage des vers de terre, pour mettre dans les lombris composteurs. Vous avez peut-être ça chez vous.
2: À la différence de vous, vous voulez descendre les vers.
3: Vous voulez descendre. Et il s'agit donc de ces déchets organiques, le compost, vous savez tout ce que c'est. Oui. Et donc, il va récupérer le terreau, mais aussi, tenez-vous bien, le jus fait par les vers, qui dit-il, c'est le meilleur engrais naturel, le jus de vers. Nous, on ne savait pas trop ce que c'était. Et bien, ce sont ces vers de terre que vous mettez justement dans votre compost. Il y a aussi le jus, il ne faut pas l'oublier. Et Rudy nous explique que le vers l'occupe surtout l'été, parce que l'hiver, qu'est-ce qu'on en fait des vers ? On n'en fait rien. Et pendant l'hiver, il s'est donc mis à cultiver des endives. Et puis, donc, du mi-novembre jusqu'au mois de mars. C'est vrai que pour que l'endive soit bien blanche, nous dit-il, pour qu'elle n'ait pas d'amertume, elle doit rester totalement dans le noir. Et là, c'est l'endroit idéal.
2: Alors, les vers, l'endive, mais il y a aussi les champignons.
3: Eh oui, les champignons, des amis du noir aussi. Ils cultivent les fameux rosés des près, mais aussi la pleurote. L'endroit est parfait, nous dit-il, 15 degrés, 85% d'humidité. Et là, il nous fait quelques confidences. Le champignon de Paris pousse sur du fumier de cheval, la pleurote sur du peuplier broyé, et le fameux shiitake, ce champignon étonnant, sur du chêne broyé. Le shiitake, vous savez qu'il a des vertus magiques, il fait pousser les dents, pousser les cheveux, et empêche de vieillir.
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1: Bonjour à toutes et tous, bienvenue dans Affaires classées,

0: presque et au-delà. Les historiens situent leur arrivée dans le coin en l'an 1602. C'est le seigneur d'Urtubi à Urugne et le vicomte d'Etchaus à Baïgorry qui accueillirent en nombre ces descendants du peuple tzigane ou rome venus de Bohême grâce au sauf-conduit que le roi de cette contrée d'Europe centrale délivrait. Nombre d'entre eux vont finir par s'implanter en Soule ainsi que dans les pays de Cise et de Mix. Vivant à l'écart des villages, ils offraient leurs services aux villageois, bien contents de leur donner du travail contre très peu d'argent. Selon les saisons, ils étaient employés chez les paysans. D'autres œuvraient comme vanniers, empailleurs de chaises ou tondeurs de mulets. Leurs épouses fabriquaient des chapeaux, de la vannerie aussi. Elles ne tardèrent pas à susciter la curiosité, voire la peur, lorsqu'elle disait disposer de pouvoirs magiques, de remèdes naturels ou jurant prédire l'avenir en lisant dans les lignes de la main. Frappant à la porte des fermes, on les disait mendiants, voire chapardeurs. Dans les gendarmeries du secteur, les plaintes des villageois affluaient pour vol d'animaux, de victuailles ou de linge. Leur présence finit par agacer le préfet palois qui décide de lancer en 1802 une gigantesque rafle. 475 bohémiens sont arrêtés et jetés en prison dans l'attente de les expédier outre-Atlantique en Louisiane. Mais le projet du préfet tourne court et la plupart des rescapés de la rafle reviendra vivre au Pays Basque où ils désigneront leur propre roi.
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0: Il se nomme Pierre Aguerre. Il vit en Haute-Soule, dans le petit village de Laguinge, et partage son existence avec une femme, encore jeune, qu'il dit être son épouse, même si les registres d'état civil du secteur ne trouvent nulle trace de leur mariage. Chez les bohémiens, point n'est besoin de s'ennuyer avec les formalités. On est libre depuis des lustres, et la loi que l'on reconnaît, d'abord, est celle des traditions. La modeste masure qui lui sert de quartier général à Laguinge ne l'empêche toutefois pas de faire de fréquentes excursions ailleurs. Pour tondre les mulets officiellement, comme il le clame à ceux qui l'approchent, et peut-être aussi pour tondre les bourses et les biens des paysans du secteur. Combien de fois, en effet, son premier voisin n'a-t-il pas déploré des vols d'objets agricoles ou d'animaux dans sa propre ferme ? Le dit voisin aurait bien aimé récupérer ses biens en signalant ses méfaits aux gendarmes de Tardets. Mais Aguerre traîne une sale réputation. Maintes fois condamné pour vol, violence, il pourrait bien se venger. Aguerre sait cultiver ses relations et, pour asseoir son autorité, il va lier amitié avec un homme influent au village. Le garde champêtre, un certain monsieur Iriard. Le brave fonctionnaire est au courant de tous les potins du village. Son goût immodéré pour la bouteille fait de lui un informateur facile, de premier choix. Ce 9 janvier 1879, Aguerre accoste le garde champêtre. Il l'invite sans peine à boire ensemble dans le premier cabaret venu. Les deux larrons y retrouvent le vieux Albex, un paysan du coin, et l'instituteur du village, qui a momentanément déserté sa classe. C'est alors parti pour une série de plusieurs tournées de vin.
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0: Dans le canton de Tardets, chacun sait que le garde champêtre, Iriard, est de ces muets à qui la picole alimente surabondamment les paroles. Ce soir de janvier, la nuit tombe tôt et la conversation s'éternise. Ivre à l'excès, Iriard dévoile toutes sortes de fâcheux secrets sur tel ou tel habitant du village. Ses amis, tout aussi ivres, en rajoutent. Soudain, Iriard explose de colère. Il menace ses acolytes de comptoir en ces termes.
2: Ah, pour un peu, je vous battrai comme on taille le lin.
0: À peine a-t-il fini sa phrase que Pierre Aguerre, le roi des bohémiens, se retourne. Il lui assène 4, voire 5 coups de couteau.

0: ou en hurlant ? Puisque tu le veux, c'est comme ça. Celui qu'on surnomme le roi des bohémiens prend, sans attendre, la poudre d'escampette, sans doute en direction de son domicile. Dans le troquet, c'est la panique absolue. Le pauvre garde-champêtre hurle de tous ses poumons. Il scande des mots de peur, conscient sans doute qu'il vit ses derniers instants. Quelques secondes suffiront pour qu'il s'effondre, baignant dans son sang. On accourt des maisons voisines, le médecin de Tardets arrive peu après, mais il est trop tard. Le malheureux Iriard accuse plusieurs plaies profondes. L'une d'elles a perforé l'abdomen, causant la libération d'une partie de ses intestins. Les gendarmes rappliquent à cheval. Avant d'expirer, Iriard réussit malgré tout à leur balbutier quelques mots, dont le nom de son meurtrier. On se lance aussitôt à la recherche d'Aguerre. Voyant de la lumière à l'intérieur de sa ferme, les gendarmes l'encerclent avec prudence. Qui sait si le roi des Bohémiens n'a pas encore quelques armes qu'il pourrait utiliser pour s'enfuir.
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0: Malin, Aguerre s'éclipse par la porte arrière de la demeure. Il marche à pas de loup avant de se blottir dans les broussailles, espérant tromper la vigilance des gendarmes et s'évanouir dans la nature, afin peut-être de se planquer plus tard en Espagne. Hélas, le bruit de ses pas sur les feuilles desséchées va le trahir. On le saisit avant de le coucher au sol sous la menace d'un fusil. Les gendarmes imaginaient qu'une telle posture lui ôterait toute envie de résistance. Que nenni ! La perspective de sombres lendemains réveille son audace. Aguerre tente les plus violents efforts pour se soustraire à ses gardiens, usant de coups, de nouveaux coups de poing à dessein. Mais la vaillance des gendarmes aura raison de lui. Le voilà maintenant conduit à Tardets, où son interrogatoire commence. Et la première question qui se pose, pourquoi a-t-il tué Iriard ? Le roi des Bohémiens aurait fort bien pu être en proie à des remords, formuler des regrets au besoin. Pas un instant. Il livre une fable ingénieuse à ses yeux. À l'écouter, le garde-champêtre l'a d'abord frappé avec un bâton, jeté à terre et menacé de mort. C'est pour se défendre et seulement pour cela qu'il s'est emparé d'un couteau qu'il range habituellement dans sa poche. Il avoue donc son forfait, sans hésitation, mais entendez-le bien, son seul regret est de ne pas lui avoir tranché la gorge. Iriard l'avait saisi au bras et serré si fortement qu'il n'avait pas le choix, dit-il. Hélas, pour Aguerre, cette jolie fable ne convainc personne. Les piliers de comptoir présents le soir des faits démentent formellement son récit. Et le médecin venu l'examiner ne trouve sur son corps aucune trace de plaie, de contusion ou d'ecchymose. Conclusion, Aguerre ment.
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0: Le procès du roi des Bohémiens s'ouvre à Pau le 21 février 1879. Une foule nombreuse a fait le voyage pour l'occasion. Des congénères venus du Pays Basque, des amis et aussi des proches du malheureux garde-champêtre que chacun appréciait en Haute-Soule. Le procès d'un bohémien n'a rien d'une première à la cour d'assises des Basses-Pyrénées, mais cette fois, on juge l'autoproclamé roi des bohémiens. Âgé de 58 ans, il a le teint cuivré, l'air astucieux et même féroce selon l'un des journalistes parisiens présents au procès. Les préjugés contre les bohémiens ne manquent pas. Le président de la cour, par exemple, M. de Lagéry, pose en préambule, je cite, « qu'au milieu de la race noble et loyale des Basques vit la race maudite et dangereuse des bohémiens ». Aguerre, selon les témoins, aurait été proclamé roi des siens à cause de ses innombrables méfaits. Il était si redouté en Soule que même le maire du village de Laguinge en avait peur. L'élu lui délivrait son certificat de bonne vie et de bonnes mœurs, non parce qu'Aguerre était vertueux, mais pour qu'il aille migrer ailleurs. Le procès succès vire au mauvais spectacle. Tantôt calme, Aguerre justifie sa royauté bohémienne et tente de lui donner quelque chose d'imposant. Tantôt en colère, il se dresse sur son banc. Saisissant la rampe des deux mains, il insulte, il menace les témoins qu'il dit être des suppôts du diable. Ses regards menaçants n'épargnent personne, pas même son avocat. Aucune émotion n'affecte son visage quand on lui présente les vêtements ensanglantés du défunt. Avec un tel client qui ne rêve que de représailles et de vengeance, la cour d'assises n'aura aucun état d'âme à envoyer le roi des bohémiens au bagne, à perpétuité.
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0: Le roi des bohémiens, c'était ce nouvel épisode en podcast. Merci de l'avoir écouté. Dans un prochain rendez-vous, je vous emmènerai en 2018 du côté de Pau avec une intervention policière qui va faire couler beaucoup d'encre.
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1: Je rêvais d'avoir une maison à la campagne. Cette maison, c'est comme si j'y étais née. C'est ma maison de famille.
2: Ma maison s'appelle l'Ostao de la Mar.
3: C'est une maison un peu envoûtante.
4: Eh bien, vous voyez, des livres et trois fenêtres qui me donnent le paysage du pays, comme si c'était trois tableaux.
5: Ils ont vécu ici.
0: Thibaut Gaudry.
6: Ce fut autrefois Montmartre ou Montparnasse. C'est aujourd'hui Saint-Germain-des-Prés, avec ses rendez-vous littéraires, ses silhouettes et ses figures. Avec Juliette Gréco qui en fut l'enfance et n'y est plus qu'une passante.
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5: Symbole de liberté et de féminité, la jolie môme Juliette Gréco devient à la fin des années 50 la muse de Saint-Germain-des-Prés, avant de devenir une icône de la chanson française à texte. Ce qu'elle n'avait pas prévu, se rêvant plutôt danseuse.
8: Je donne mes textes à Cosma, il aime si tu t'imagines, et l'après-midi même, il en fait la musique. Moi je suis là, maintenant il va me falloir chanter. Et puis tout d'un coup le miracle s'est produit. Pour moi, il y a eu un miracle. Voilà, ça y est, je m'envole, je me mets à chanter. Et depuis, j'ai toujours chanté.
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5: Juliette s'échappe régulièrement de Saint-Germain-des-Prés, fuit le tourbillon de la vie parisienne pour goûter la douceur de vivre du Sud, en virée parfois à Saint-Tropez avec ses copains Boris Vian ou François Sagan. Jusqu'en 1985, où elle est invitée à chanter au festival de Ramatuelle. Et c'est le déclic. C'est là qu'elle veut vivre avec son mari, le musicien Gérard Joannest.
9: Je voulais une maison face à la mer. Je voulais le soleil qui tourne autour de la maison toute la journée, parce que Gérard adore ça. Et je voulais une maison qui me permette de rêver dans le silence.
5: Elle achète un terrain et demande à Serge Meige, l'architecte du théâtre de Verdure, où elle a chanté pendant l'été, de lui concevoir son futur havre de paix qu'elle baptise la Maya. Elle va en penser les moindres détails, comme cette table de jardin construite autour d'un mûrier platane ou la tortue en mosaïque au fond de la piscine.
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5: Juliette, contemplative, aime se ressourcer sur la terrasse, avec vue sur la Méditerranée, et dans son jardin constellé de toutes sortes d'espèces méridionales. Elle développe même une passion pour les orchidées blanches. Elle fait de ce jardin et de sa maison son petit coin de paradis, son refuge. Celui qu'elle n'a jamais eu petite et qu'elle partage avec ses chats, ses chiens, un ménate prénommé Goya et même un bébé panthère. Mais on peut aussi la croiser dans Ramatuelle, au marché ou au café de l'Ormeau. Et puis, femme libre, c'est également une collectionneuse, notamment d'objets érotiques, mais aussi religieux.
7: Déshabillez-moi.
5: Elle était venue, elle aime toujours chanter au festival de Ramatuelle.
9: C'est vrai que ça ressemble un peu à Avignon, quand Avignon a démarré. C'est-à-dire une chose totalement artisanale, faite d'amour, de tendresse et de sueur, de larmes de sang, de larmes de sel, de larmes de miel.

0: C'est dans cette maison, face à sa Méditerranée, le 23 septembre 2020, que la jolie môme quitte la scène.
1: Jolie môme.
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4: Pour Chloé Valette, la musique est une histoire de famille, car c'est avec son papa qu'elle a appris la musique.

0: originaire de Boulogne-sur-Mer, Chloé est une artiste sensible. La musique et l'écriture lui permettent de lâcher prise. Chloé Valette, Rentrée tard, un coup de cœur ici Nord. 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
1: Et aujourd'hui, dans les histoires insolites, on va découvrir le parcours d'une femme exceptionnelle du forêt, une historienne résistante, pionnière, Marguerite Gonon. Bonjour Jessica Vial.
2: Bonjour.
1: De l'Office du tourisme Forêt Est. Qui était-elle, cette Marguerite Gonon?
2: Alors Marguerite Gonon, c'est vraiment une figure incontournable du forêt. Elle naît en 1914 à Saint-Étienne d'un père, Joanny, issu d'une famille de chapeliers de Chazelles-sur-Lyon, et d'une mère, Marguerite, de famille de meuniers à Poncin. Elle grandit dans cette commune, une enfance plutôt simple, mais qui annonçait ses futurs intérêts.
1: Oui, car elle ne va pas rester très longtemps dans l'ombre des moulins.
2: Non, pas du tout. Elle devient institutrice à Artin, et là, elle rencontre le comte de Neubourg, qui l'encourage dans sa passion pour l'histoire médiévale. Elle entre alors à la Diana, la grande société historique du forêt, et rejoint l'équipe des chartes du forêt. Un travail titanesque qui a consisté à lire, traduire et publier plus d'un millier de textes datant d'avant 1300.
1: Ce qui frappe surtout, c'est qu'elle ne s'est pas contentée de fouiller les archives. Elle a aussi pris part à l'histoire qui était en train de s'écrire.
2: Exactement. Quand son frère est tué en 1940, elle entre dans la résistance. Elle organise une filière d'évasion pour des officiers de la France libre. Et en 1943, elle devient même l'une des responsables de l'armée secrète du secteur de feu. Une femme vraiment de courage.
1: Et après la guerre, elle poursuit sa carrière d'érudite et devient même la première femme à être nommée au sein du CNRS.
2: En effet, elle devient donc docteur en lettres, ingénieure dans cette institution. Elle passe même un doctorat au sujet de la vie familiale en forêt au XIVe siècle et sera récompensée par le Grand Prix Gobert de l'Académie française.
1: Ouais, c'est une résistante, une historienne, une pionnière. On n'a pas beaucoup parlé de cette Marguerite Gonon.
2: Non, c'est vrai. Elle meurt en 1996 à Feur et elle nous laisse en fait une connaissance immense de l'histoire et de la langue du forêt. Marguerite Gonon, c'est un peu la mémoire vive de notre territoire.
1: Merci beaucoup Jessica Vial. À bientôt.
2: À bientôt.

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1: C'est quoi cet objet, Pierre ?
2: Ah, c'est un appareil, c'est pour tester la force. Ça date des années 50. On serre la poignée, donc ça vous indique là, votre force.
1: Mmh. Et qu'est-ce que ça fait dans votre salon de coiffure ici à Frouzens ?
2: Ah bien, les jeunes appréciaient beaucoup là avant de partir à l'école. Là, ils partaient à l'école, ils passaient devant ma boutique et très souvent ils posaient leur cartable, leur sac et ils venaient tester leur force. Et ça leur plaisait beaucoup.
1: Ce qui marque quand on entre dans votre salon, c'est un tout petit salon et surtout il y a que des objets hyper datés.
2: Il y a beaucoup d'objets qui ont appartenu à mon grand-père donc qui était coiffeur. Mon grand-père était coiffeur, mon père, mon frère, ma sœur.
1: Incroyable.
2: Oui.
1: Ces flacons par exemple. Alors, parlez-moi de ces flacons.
2: Les flacons appartenaient à mon grand-père à l'époque, donc c'est des flacons, on appelait ça des frictions. Et donc, je me souviens très bien, quand j'étais gamin, il y avait ces frictions là qu'il utilisait tous les jours.
1: On est accueilli quand on entre dans votre salon par des vieux films en noir et blanc. Oui. Je me dirige vers la caisse qui est juste incroyable. Quand date cette caisse ?
2: Ah oui, la caisse appartenait à mon père. Là, d'accord, mais elle est très vieille. Vous voyez, si je peux me permettre. Voilà, donc on peut pas.
1: Vous en servez toujours ?
2: Ah oui, je m'en sers un petit peu, oui, comme ça, vous voyez, c'est du papier. Donc comme ça, hop, après, vous voyez,
1: Elle est de quelle époque ?
2: C'est les années 50.
1: Il y a même un agenda de 1954. Quel souvenir vous gardez de votre enfance quand vous étiez petit et que vous étiez dans le salon de votre grand-père ?
2: Particulièrement donc du père Joseph qui venait se faire raser donc tous les matins. Et donc il parlait en patois avec mon grand-père et je participais. Je savonnais le père Joseph. J'ai des bons souvenirs, des très bons souvenirs de ça.
1: Alors il y a un objet que vous avez offert à votre grand-père. Je crois même qu'il l'avait fabriqué.
2: Ah, c'est un petit sac en peau de brebis qu'il m'avait confectionné. Donc j'y mettais donc mon casse-croûte. Vous voyez, puis j'ai metté mes outils, peine, ciseaux, et je l'ai toujours sur moi, je l'ai toujours dans ma boutique et j'y tiens beaucoup.
1: Ouais. Votre grand-père, votre père, ils vous ont vu coiffeur ?
2: Ah oui, bien sûr, oui, ils m'ont vu coiffeur, oui, ouais. Et fier de. Eh oui. Ouais.
1: Que vous disent les habitants de Frouzens sur votre petit salon qui est juste incroyable ? C'est la première fois de ma vie que je vois un salon comme celui-ci.
2: Tous les Frousinois m'appellent Pierre. Et les jeunes m'appellent Pierrot le Blaireau. C'est par rapport à mon outil de travail, bien sûr.
1: Voilà. Est-ce qu'il y a un bruit, un son que vous voudriez nous faire écouter, Pierre ?
2: Oui, je peux vous dire oui tout de suite. C'est un objet que je me sers tous les jours, pratiquement à chaque client. C'est ma tondeuse manuelle.
1: Bon, on entend un petit peu. Merci.
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4: Bonjour Arnaud Fromage.
5: Bonjour, bonjour à tous.
4: La nécessaire minute comptoise, c'est maintenant. C'est vous que j'ai vu tout à l'heure, hein, le doigt dans le pot à pâte à tartiner. C'est quand même pas très propre, hein, tout ça.
5: Je sais, mais que voulez-vous, c'est tellement bon et tellement régressif, la pâte à tartiner, du chocolat, des noisettes et plein d'huile. Bon, ça aide pas à rentrer dans du 38, mais flûte à la fin, il faut savoir se faire plaisir. Et surtout, cette merveille a bien failli ne jamais exister.
4: Alors comment ça, à cause de Monsieur Ferrero, c'est ça ?
5: Non, lui, il y est absolument pour rien. Ce serait plutôt à cause de l'homme de Néandertal. Je vous explique. L'année dernière, des scientifiques de l'université d'Aarhus au Danemark se sont mis en tête de reconstituer le paysage et d'identifier les essences de plantes qui poussaient en Europe il y a 100 000 ans avant l'arrivée de l'homme. Pour cela, ils ont collecté des pollens anciens, les ont analysés et les résultats ne sont finalement pas si surprenants que ça. On y retrouve du tilleul, du hêtre, du charme et donc bien sûr des noisetiers, beaucoup de noisetiers même. L'arbuste prolifère en effet dans les plaines, hors des forêts. Or, il faut s'imaginer qu'à cette époque, l'Europe était remplie de hordes de bisons, de rhinocéros, d'éléphants de 4 mètres de haut qui pouvaient peser jusqu'à 13 tonnes, autant dire des débroussailleuses, des animaux géants qui, en empêchant la forêt de tout grignoter, assuraient ainsi indirectement un espace pour les noisetiers. Bon, les années passent, et il y a 45 000 ans, l'homme quitte son berceau africain pour gagner l'Europe. Les premiers humains s'habituent à leur nouvel environnement, ils commencent à chasser les grosses bestioles. Aucun risque pour ces espèces, les humains sont bien trop peu nombreux pour représenter le moindre risque. Mais il n'empêche que ça commence à modifier légèrement l'équilibre en place. Moins de grands animaux, moins de défrichage, donc plus de forêts et moins de noisetiers. Si bien que, nous dit encore l'étude, ils sont passés pas loin de l'extinction.
4: Alors qu'est-ce qui a sauvé les noisetiers justement, Arnaud ?
5: Eh bien, ces mêmes humains. En effet, alors que les noisetiers étaient sur le point de disparaître, nos ancêtres ont commencé à développer ce qu'on appellera plus tard l'agriculture. Or, le bois de noisetier, c'est très pratique si l'on veut se fabriquer des outils, des armes, réaliser un peu d'artisanat ou tout simplement manger des noisettes. Les premiers hommes ont donc commencé à les cultiver, sauvant ainsi les noisetiers de la disparition. Alors, aujourd'hui, on n'a plus d'éléphants sauvages de 4 mètres de haut en Europe, mais heureusement, il nous reste les noisettes. La pâte à tartiner peut donc exister et ma journée peut commencer.
4: Ouf, je suis rassuré aussi parce que le petit déjeuner n'aurait pas la même saveur. Sinon, merci beaucoup Arnaud Fromage et heureusement également qu'on n'a plus d'éléphants. Eh bien, à demain, je crois.
5: À demain.
4: Bah oui, c'est ça, demain pour la nécessaire minute comtoise en réécoute, évidemment, sur l'application ici et sur ici.fr.
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6: Les médias, les réseaux sociaux, les moyens aujourd'hui sont multiples pour connaître une célébrité mondiale, mais fut un temps où l'arc était loin de posséder autant de cordes.
7: En plein dans le milieu.
6: 8 septembre 1886, des cordes, cette fois vocales, retentissent dans la maison de Félix-Philippe Valin, clerc de notaire à Montalieu-Versieux. Cette voix, c'est celle de Joséphine Eugénie, que l'on surnommera plus tard Ninon, et si c'est la première fois qu'on l'entend, ce ne sera certainement pas la dernière. D'ailleurs, la première fois qu'elle l'emploiera en spectacle, ce sera chez nous. En 1909, après un passage au Conservatoire de Lyon, sa première expérience de soliste, c'est à Bourgoin, pas encore jumelée à Jallieu à l'époque.
8: Quelle histoire, ça aussi.
6: Une histoire de maladie, figurez-vous. La première chanteuse de l'Opéra de Lyon tombe malade, et Ninon la remplace pour le premier rôle, et c'est un triomphe. Cette réussite, elle poussera son entourage à l'envoyer à Paris pour tenter sa chance, mais les débuts sont difficiles. Ninon s'aguerrit, fait des rencontres, notamment l'un de ses premiers fans, un certain Claude Debussy. Et puis en 1912, c'est le tournant grâce à un deuxième fan de la voix si particulière de Ninon. Elle auditionne à l'Opéra Comique.
9: T'es un comique, toi, tu regardes les Simpsons le soir.
6: Et Albert Carré, le directeur, est séduit. Il l'engage aussitôt. Mais l'idylle ne durera pas. Pierre Barthélémy Gueusi succède à Albert Carré à la tête de l'Opéra Comique.
9: Ça va trancher, chérie.
6: Il déteste Ninon et lui fait subir des crasses en tout genre. C'est le cauchemar.
10: Personne ne peut être aussi con que ça.
6: Son salut viendra d'un gala. En 1916, elle chante au profit des blessés de guerre. Le destin aura voulu que dans la salle soit présent le directeur du Colonne de Buenos Aires, une salle aussi prestigieuse que la Scala de Milan ou l'Opéra de Paris.
11: Ça, c'est énorme.
6: Et Ninon, elle lui a tapé dans l'oreille au directeur. La chanteuse n'hésite pas. Elle casse son contrat avec Gueusi et s'embarque dans le plus grand voyage de sa vie.
12: Oh, ça fait du bien, ça.
13: C'est bon, ça.
12: C'est bien.
6: Pour la Montalieu-Lande, c'est le début d'un triomphe de 10 ans en Argentine qui lui assure une célébrité mondiale.
14: C'est Darty mon kiki.
6: Ninon Valin est accueillie comme une star en Grèce, en Turquie. Elle donne un récital privé à la Maison Blanche pour le président Roosevelt. La reine-mère d'Angleterre réclame au président Lebrun de l'entendre pour sa venue diplomatique en 1938.
15: Soit on est quelqu'un, soit on est personne.
6: Les tournées s'enchaîneront jusqu'en 1945, date à partir de laquelle Ninon préférera rester dans sa propriété lyonnaise de Millery. Héroïne dans les opéras qu'elle interprète, Ninon Valin le deviendra aussi dans la vraie vie. Pendant l'occupation, elle cachera des juifs et sauvegardera, en la soustrayant aux Allemands, la collection inestimable de François Lang, l'un de ses amis, pianiste et mécène français qui décédera en déportation.
16: C'est des commandos anti-char, des P-51.
17: Ce sont nos anges gardiens.
6: Si sa carrière a fait d'elle une voix incontournable à l'étranger, son héritage dépasse la simple performance. Elle est à l'origine de la création du conservatoire de Montevideo, en Uruguay. Elle a tourné les cinéphonies, les premiers clips de l'histoire. Elle a été l'artiste la plus radiodiffusée dans les années 20 et 30.
18: Enfin, c'est fou! C'est fou!
6: C'est également à Ninon Valin que l'on doit l'éclosion de jeunes talents comme Georges Guettari ou encore un certain Luis Mariano. Mexico. Comme un symbole ou une reconnaissance ultime du destin, Ninon Valin décède le 22 novembre 1961, jour de la Sainte Cécile, patronne des musiciens. La plus grande cantatrice du monde a été pendant longtemps Ninon Valin, une iséroise, illustre iséroise.
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1: Empathique, sociable, chiante.
2: Moi je file un rancard à ceux qui n'ont plus rien.
1: On m'a dit les restos ont besoin de bénévoles, si tu veux y aller, je te fais rentrer. Et puis voilà, j'ai mis les pieds, on m'a dit une demi-journée, deux demi-journées par semaine c'est très bien. Et pour finalement arriver à pratiquement 5, 6, 7 jours des fois, 7 jours sur 7, il y a des semaines, c'est très lourd, mais bon, on le fait volontiers et vraiment avec passion. Et puis ben voilà, j'y suis allée, j'ai poussé la porte et puis depuis, ben, la porte s'est jamais refermée.
3: Finalement, vous n'êtes pas à la retraite, clairement, dans le rythme du quotidien, Dominique, vous êtes à plus qu'à temps plein.
1: Oui, et c'est d'ailleurs ce que les enfants me reprochent. Là, je suis partie une semaine à Paris, là, en formation pour les restos et ensuite pour aller voir ma petite fille et ma fille. Mais j'avais l'ordinateur, il a fallu que je repasse des trucs. Oui, tu es là et tu fais encore. Ben non, mais ça va vite, hein, t'inquiète.
3: J'imagine qu'il y a quand même un peu de fierté.
1: Oui, bien sûr, ils ne me verraient pas rester à la maison. Non, parce qu'ils savent, bon, c'est pas mon caractère de rester là, à ne rien faire ou rester planté devant la télé. Bien sûr, ils sont très contents de ce que je fais. Hein. Ils voient que ça me permet de continuer d'avoir une vie active.
3: Au-delà d'une occupation, qu'est-ce que vous en retirez de ce bénévolat au Resto du Cœur, Dominique ?
1: C'est toujours le contact avec les personnes, hein, surtout de voir un petit peu cette population qui a vraiment besoin de nous et on se sent vraiment utile. De les aider, on fait un maximum pour les aider, donc pour essayer de vraiment d'améliorer le quotidien de toutes ces personnes.
3: Est-ce que vous créez aussi un peu du lien avec certaines de ces familles? Il y en a que vous accompagnez depuis un petit moment?
1: Oui, bien sûr. On ne devrait pas dire, mais des fois, de temps en temps, on a nos petits préférés, c'est sûr. Hein. On en a qui, à chaque fois, chaque distribution, nous disent merci. Et un merci, ça soulage énormément. Ça vaut vraiment deux ou trois critiques.
3: Je peux vous demander quel âge vous avez, Dominique?
1: 76.
3: Vous avez réfléchi.
1: On ne s'en rend pas toujours compte. Il faut faire le calcul, hein, depuis un certain temps, on est obligé de calculer.
3: Et vous voyez continuer jusqu'à quand?
1: Je ne sais pas. Peut-être un petit peu lever le pied. Complètement lâcher, non. Mais un petit peu lever le pied, avoir retiré certaines casquettes quand même. Les années passent, hein, et tant que je suis encore un petit peu valide, j'aimerais bien pouvoir en profiter.
3: Vous diriez que ça vous maintient en forme aussi, cette activité?
1: Ah oui, bien sûr. On est obligé de réagir, on est obligé d'être là. Oui, ça vous booste automatiquement, parce que sinon, si vous restez à rien faire, vous faites quoi, moi, hein? Vous avachissez, vous faites là, vous réagissez plus. Ça nous permet de réagir, d'être en contact avec des gens, de discuter, d'échanger, pas toujours être d'accord, bien sûr.
3: Est-ce que ça vous a appris des choses? Et si oui, quoi?
1: Je voulais dire d'être patiente, non. Si, l'empathie, oui, c'est sûr, encore plus qu'avant, ça fait du bien. Et ça se passe ici, ici aujourd'hui. Venez, franchement, il y a une bonne ambiance, ça fait du bien d'aider les autres. C'est très prenant, mais c'est très intéressant et c'est très positif.
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4: Aujourd'hui, on est sur une méthode qui date à la fois de l'époque moderne, tout ce qui est technique de ferrage. Quant au matériel et la position, ça a évolué au milieu du XXe siècle. Et on reste sur des choses assez anciennes.
5: Ouais. Donc là, on a sorti une jument, c'est ça?
4: C'est ça, oui.
5: Ponita?
4: Oui, c'est ça, oui, Ponita. Donc c'est une jument qui a une bonne quinzaine d'années. Hein, on peut un peu le voir à sa morphologie, un petit peu encellé, un petit peu démusclé sur le dos. Donc on va rester sur une ferrure plutôt classique parce qu'elle a pas de problème particulier. Donc on va commencer donc les soins sur Ponita. Là, ce qu'on va faire, on va commencer par dériver, c'est-à-dire un petit peu défaire les lacets de la ferrure, un petit peu comme nous les chaussures. Okay. Donc ça, c'est la première étape.
5: Qu'est-ce qu'on utilise?
4: On va utiliser une maillotche en cuir et un dérivoir.
5: Ça lui fait pas mal, on est d'accord. Aucun moment ça lui fait mal.
4: Non, du tout. On travaille que sur l'ongle. Donc c'est pour ça qu'on a des outils spécifiques. Des positions spécifiques pour éviter de leur faire mal.
5: Donc là, l'idée, c'est que je me mets à côté de lui et je vais lui demander qu'il me donne. Moi, je dis sa patte, mais son sabot, quoi.
4: Alors, on parle de membre. Tu te positionnes devant.
5: Là, et là.
4: Et alors, il faut que tu mettes le membre sur toi. Hein. Faut pas que tu aies peur. Faut un peu forcer quand même. Voilà. Et là, tu viens dériver ce clou, là, celui-ci, là.
5: Celui-là.
4: Eh bien, c'est pas mal. Voilà, vas-y, repose. Comme ça, lâche tout. Voilà.
5: Donc là, on vient d'enlever le fer avec une tricoise. Je pensais que ça allait lui faire mal, mais en fait, pas du tout. Et là, maintenant, c'est quoi? C'est un peu la séance manucure.
4: Oui, exactement, c'est ça. Le pied est bien à plat. Donc, on est un bon parage.
6: Plus notre parage est réussi, plus la ferrure sera réussie.
5: Là, tu viens d'essayer le fer le zéro.
6: Ouais, voilà, c'est ça. Oui. Donc là, on essaie la taille zéro. C'est une taille qui correspond. Donc au niveau du travail sur mon fer, c'est qu'on mette les clous dans cette partie-là qu'on appelle la ligne blanche. Faut pas les mettre en paroi parce que c'est pas assez souple, ça va éclater. Ouais. Faut pas les mettre trop par ici, parce qu'on va être dans ce qu'on appelle le pied de chair et on va lui faire mal. Donc là, l'idée, c'est qu'on tombe bien sur la ligne blanche. Donc quand je le présente, on voit ici que mon pied dépasse un peu du fer, donc il faudra que j'ouvre un peu cette partie-là du fer.
5: Là, c'est quoi l'étape? C'est de le mettre au feu? On va le réchauffer, le chauffer.
6: Ouais, c'est ça. Là, on va le mettre dans ce qu'on appelle une forge. On va le travailler, on va le mettre à la tournure du pied. Donc là, on a vu ce qu'il fallait faire. On a mémorisé la tournure du pied. Donc on va reproduire cette tournure du pied sur le fer. Et ensuite, on va aller porter à chaud.
5: Donc là, on a sorti le fer et on le met directement.
6: Voilà, alors il a refroidi un peu. Et là, tu vois ce que je disais, nos contre-perçures. Donc il faut que nos contre-perçures tombent sur la ligne blanche. Là, tu vois, elles sont un petit peu sur la paroi. Donc je vais pouvoir modifier un petit peu ma branche.
5: Et donc, la dernière étape, maintenant.
6: On va poser le fer sur le pied. Donc, okay. C'est l'étape du brochage. Alors, je vais ouvrir mes talons.
5: Et ça lui fait pas mal.
6: Non du tout. Si on a bien ajusté notre fer, on broche dans ce qu'on appelle la ligne blanche.
5: Et là, notre pépère, il est tout prêt.
6: Voilà. Là, il est tout beau. On peut lui rendre sa liberté.
5: Tu vas être libre, mon petit. Merci, Emmanuel, de nous avoir montré ton travail.
6: Eh bien, avec plaisir.
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2: L'incarnation en chair et en os du poster que vous aviez collé au-dessus de votre lit dans votre chambre d'ado. Cal, Steve, Nathan, les Worlds Apart sont de retour. Bonsoir les gars.
3: Sur le radio, maintenant, tout de suite.
2: Vous parlez super bien français maintenant.
3: Super, mais ça va.
4: Après un coup de champagne, Willy.
3: Mieux. Le nouveau niveau.
2: Ils ont bu du champagne avec modération, évidemment. N'oubliez pas que nous sommes sur le service public.
3: Modération.
2: Recontextualisons tout ça. 30 ans après leur premier tube et l'incroyable phénomène des boys bands, les Worlds Apart sont de retour sur scène. D'abord dans le cadre d'une tournée nostalgique, genre I Got the Feeling, années 90, le festival Do You Remember, et puis à leur tournée à eux, les Worlds Apart partout en France à partir du mois d'octobre et quelques concerts aussi cette semaine à Paris. On va en parler, l'occasion de prendre de leurs nouvelles et vérifier que la flamme est toujours là. Alors, Cal, Steve, Nathan, comment ça va les Worlds Apart?
3: Ça va bien, merci. Ça va bien.
5: Ils sont très heureux d'être ici.
6: Un peu fatigué, c'est normal pour moi.
3: Oui, un peu
2: pourquoi
3: fatigué.
2: C'est normal? Pourquoi tu es fatigué?
6: Le jet lag. J'habite en Los Angeles.
4: La meilleure raison, nous avons travaillé très dur les derniers 5 jours pour nous préparer le spectacle.
3: Le grand spectacle
2: des Worlds Apart à Paris. C'est complet, évidemment. Demain à la Cigale, après-demain au Trianon. Donc, celles et ceux qui n'ont pas de place, là, c'est trop tard. En revanche, il y a une grande tournée au mois d'octobre. Et puis pour les Parisiens, donc, parce qu'évidemment, la Cigale et le Trianon sont dans de petites salles, il y a une grande salle parisienne qui est annoncée pour le 20 février 2027. C'est le Dôme.
3: Oui, exactement.
2: C'est le énorme.
3: Dôme. Oui.
2: Allez, on se remet dans l'ambiance.

0: ans de carrière, un groupe qui a marqué les années 90, les années 2000. On ne pouvait pas allumer la télé ou la radio sans entendre...
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0: Alors, mis à part la voix un tout petit peu agaçante du monsieur qui faisait la pub, il n'empêche que c'était dingue cette exposition que vous aviez 96, 97, 98. On vous filmait sur scène, on vous filmait dans les coulisses, on faisait des documentaires, vous étiez invité dans toutes les émissions de télé. Vous n'avez fait que ça. Vous n'aviez pas le temps de faire autre chose que d'être des World's Apart à cette époque-là. Oui.
3: J'avais une question pour toi.
0: Ok, vas-y.
3: Qu'est-ce que c'est ton chanson que tu préfères avec les World's Apart? Qu'est-ce que c'est ton préféré?
0: Baby, come back.
3: Ah, yeah, you say. Wow. Tout le monde aime la chanson. C'est mon préféré aussi.
0: C'est ton préféré aussi?
3: C'est mon préféré aussi, okay. Oui, exactement.
0: Alors, c'est quoi vos souvenirs de l'époque? C'était un vrai tourbillon. What do you remember of those times in 96, 97, 98, when you were on the TV, in the advertisements?
4: Mayhem.
3: C'est la vie fou.
0: Ouais, c'est ça, la vie folle.
3: C'est l'effet folle, oui, exactement.
4: Well, it was a crazy time for us.
0: C'était un moment fou pour nous. Ouais.
4: Parce que we have beaucoup d'années avant in England. Trying very hard to become successful.
0: Oui, ils avaient passé beaucoup d'années précédemment en Angleterre à essayer d'avoir du succès. Mm-hmm. And then it happened.
4: And then we arrived.
0: Et ensuite, c'est arrivé.
4: And we arrived very quickly.
0: Ouais.
4: And all of a sudden, I remember we did a dance machine at Bercy.
0: Oui.
4: And it was direct. We became Worlds Apart.
0: C'est ça. Know? Et donc, ils sont arrivés en France, ils ont fait Dance Machine. Il faut vous souvenir, c'était une grande émission de télé qui passait sur M6, un grand concert à Bercy. Et là, c'était le début de l'histoire des Worlds Apart. Et alors, est-ce qu'à l'époque, vous aviez le temps de faire autre chose ou bien c'était un job 24 heures sur 24? Did you have the time to do anything else at the time? Or being a Worlds Apart, was it 24/7?
3: Oui, exactement. C'est... 24/7.
4: It was 25/8.
0: C'était 25 heures par jour, 8 jours par semaine.
3: Oui, exactement. Non, c'est la vie, c'est incroyable. En France, c'est magnifique. Beaucoup de concerts, beaucoup de missions, beaucoup de radio, beaucoup de magazines et les World's Apart arrivent dans notre culture en France.
0: Ouais.
3: Mm-hmm. C'est plus gentil pour arriver dans la fabrique de la vie en France. Et ça, c'est pourquoi les World's Apart continuent encore après 30 ans.
0: Ouais.
3: Ça, c'est le bel moment pour les World's Apart. Le 30 ans avec les fans en France, c'est spécial.
4: Yeah. Mm-hmm.
0: Nathan, avoir voulu comme ça que ça marche très fort et quand finalement ça arrive, c'est quoi tes souvenirs à toi de ce tourbillon? What are your memories of that whirlwind?
5: Le plus grand moment... C'était quand nous avons fait « Je te donne » pour la première fois.
0: Donc la reprise de Jean-Jacques Goldman.
5: Avant ce moment, je crois le public...
3: N'aime pas.
0: Ah bon?
5: Je me sens une fraude.
0: Syndrome de l'imposteur.
3: Yeah, mais, oui, mais il dit avec moi, Cal, je pense le public aime pas parce que l'accent c'est pas bien, c'est pas bon.
5: Je suis un imposteur. Oui. Nous avons un registre de chansons, une ligne par ligne, un mot par mot. Je ne comprends pas rien de la chanson.
0: Oui, vous aviez peur.
3: J'ai dit avec Nathan avant le concert, la première fois, j'ai dit, Nathan, c'est pas un problème. Je pense que le public aime les chansons et aime les World's Apart.
4: C'est normal pour Nathan.
5: No, it will never happen.
3: Pas de stress. Et les Worlds Apart, arrive sur la scène pour mettre le concert, explosion avec les Worlds Apart en
5: France. Juste avant nous arrivons sur scène, je regarde la Backstreet Boys.
0: Ouais.
5: And le présenteur poussé la Backstreet Boys. Ah, excusez-moi, voici la Worlds Apart. Nous arrivons sur scène, devenus chante la chanson et tout le public chante chaque
3: plus
5: mot,
3: fort, plus
5: le
3: fort.
5: Le même ton. And I was, pour moi, I was like, wow, c'est fantastique.
4: C'est incroyable.
5: And so je connais dans ce moment, it's pas de problème, stress, Nathan, stop, arrête Nathan, arrête.
3: Oui, aime le moment.
5: It was a moment magique.
0: C'est quoi la magie qui a fait que vous, groupe pas français, et les Français très chauvins, tombent amoureux? Le rapport que vous avez eu avec la France, cette connexion, cette histoire d'amour qui dure depuis 30 ans, ça tient à quoi?
5: Pour moi, beaucoup de fans qui étaient là au tout le début, ils sont toujours là.
0: Ils sont toujours
5: maintenant.
0: Là. Ouais.
5: je me sens un lien profond entre nous qui existe depuis ce moment. Et pour moi, c'est incroyable. La fille maintenant, maman, devenue maman, elle arrive avec le garçon, les enfants, toute la famille.
0: Oui, elles sont devenues adultes.
5: And, and so like, you, tu dois écouter-la, regarder-la, World's Apart, ok? C'est spécial.
0: Il y a des générations World's Apart maintenant. Et à avoir tellement de succès en France, plus que dans votre propre pays, est-ce qu'à un moment, vous avez déménagé en France, vous avez vécu vraiment en France?
3: Oui, moi, j'habite un peu à Paris, dans le sud, en Corse aussi, avant. Et maintenant, je vis un petit appartement à côté de Megève, dans les Alpes.
0: Ouais.
3: Et c'est la vie de Français restée dans moi. Oui, j'aime la culture, le manger, la personne, le public. Toute personne, c'est cool. C'est meilleur, plus de meilleur de anglais.
0: C'est mieux que l'Angleterre.
3: Oui, exactement, plus meilleur.
0: Steve, donc toi, tu vis à Los Angeles, c'est ça?
4: J'habite dans Los Angeles.
3: Mais il n'aime pas. Il n'aime pas. Non, il n'aime pas.
0: You don't like it. He says you don't like it.
4: It's okay.
0: Ça va, c'est pas mal.
4: Be careful what you wish for. But during the time of the pandemonium of Worlds Apart, it was très difficile pour moi to habite en France.
0: Oui, pendant l'énorme succès au début des Worlds Apart, c'était pas possible d'habiter en France, c'était trop.
4: Oui, we are in the restaurant, I have my cap, my glasses in the corner of the restaurant.
0: Au restaurant, ils se mettaient au fond, cachés, lunettes, casquettes.
4: It was just too much. Too many eyes and
0: trop.
4: Too much, and thank God there was no internet.
0: Et à l'époque, c'est vrai, il n'y avait pas internet, donc il y avait juste des yeux rivés sur vous.
4: It would have been just too much, you know.
0: Oui, c'est vrai, il n'y avait pas internet. C'est malin ce qu'il dit.
3: Pas le mobile phone.
0: Il n'y avait pas les téléphones pour prendre des photos. Sinon, vous auriez. Impossible.
3: Oui.
0: C'est fou ça, complètement dingue. Et ils ont chanté en français les Worlds Apart. On a entendu Je te donne, mais n'oubliez pas quand je rêve de toi.

0: c'est un peu... Ok, tu regardes, c'est le public qui regarde, c'est plus simple, c'est plus fameux, c'est plus simple, mais c'est pas la vérité. C'est plus difficile pour la vie. Mais tu n'es pas la vie private.
1: Ouais.
0: C'est plus dur. Je
1: de pas avoir de vie
0: je connais l'autre personne dans l'autre boys band française. Oui, c'est explosion en France. C'est beaucoup de boys band arrivent. Mais le fame.
1: La célébrité.
0: Célébrité, merci, arrive plus vite. Ça, c'est plus difficile.
1: Ouais.
0: Mais pour les World's Pause, c'est doucement, doucement, doucement.
1: C'est ça.
0: Ça, c'est plus difficile de ouais. nous.
1: Certains, ça leur est vraiment tombé dessus en une semaine. Vous aviez déjà une carrière et donc vous avez eu le temps de vous habituer à l'idée de la célébrité et du succès. Alors, on a eu une série d'artistes qui nous ont quittés, de ces groupes-là, qui sont morts assez jeunes, tous entre l'âge de 30 et 50 ans. Je pense à Philippe des To Be Free, qui est mort en 2009, Steven de Boyzone en 2009 aussi, Quentin de Alliage en 2014, ou encore Andrew des G-Squad, qui lui est mort récemment. Alors, je me demandais, est-ce que vous aviez un style de vie qui allait avec votre métier et qui était
0: oui,
1: dangereux?
0: Oui, j'ai dit, c'est pas la vie de boys band, c'est pas dangereux.
1: Alors, c'est quoi? Pourquoi?
0: C'est après.
1: C'est après.
0: Les personnes appellent la vie finie avec le boys band, c'est dur pour arriver dans la vie normale.
1: Le retour à la réalité.
0: Oui, exactement, c'est ça. Ouais. La réalité, c'est plus dangereux. Ouais. Après la vie de World's Up, le boys band.
1: Ouais.
0: C'est normal.
1: Vous pensez ça aussi, les gars? C'est difficile. Une fois qu'on a connu une célébrité extrême, ce qui était votre cas dans les années 90-2000, après revenir à une vie plus simple, ça peut être difficile. Et c'est pour ça que ces garçons l'ont mal vécu. Do you think that going back to normal, more simple life after the fame and the pandemonium, you said the mayhem, could it be, I mean, so difficult for some of those guys that they...
2: I think what happens is you get thrust into fame so quickly that it becomes this like unimaginable experience that when you come down again as quick as you went up, it's really hard to stabilize.
1: Ouais, quand on a été jeté comme ça dans une immense célébrité très très vite et qu'ensuite ça redescend, ce qui est naturel, mais c'est difficile de se stabiliser.
2: Oui.
1: Ouais.
3: Yeah, it's un tellement incroyable moment quand tu devenais une grande star.
1: Ben oui, c'est vrai.
3: And it's presque comme une drogue.
1: C'est une drogue, oui, bien
3: yeah,
1: sûr.
3: You know, so pour faire et accepter une vie normale comme j'ai conduit un
1: taxi. Oui, conduire. Quand t'as été une énorme star et qu'après il faut aller faire tes courses, conduire, faire les devoirs à tes enfants, c'est une vie tellement différente.
3: Jamais un problème de conduire un Uber. Mais pour accepter une life comme ça, contre une vie comme une star sur scène, chante avec beaucoup de fans tout de nous. It's really tellement difficile. And so je comprends quand quelques artistes trouvent un moment difficile. And naturellement là. Je vous avais expliqué pour Gerald.
1: Oui, c'est ça, les artistes que j'ai cités.
2: Gerald est still alive.
3: Pardon, les gars.
1: Non, oui. Mais c'est ça, les artistes que j'ai cités, oui, voilà, qui ont eu, donc, ouais, selon vous, du mal, en fait, à se réhabituer à une vie normale. Et oui.
0: Mais je pense aussi, l'autre raison, ce n'est pas arrivé pour les Worlds Apart, Steve, moi.
1: Mais non, vous allez
0: non,
1: bien.
0: Non, parce que. En français, c'est difficile pour moi de dire en français.
1: Tu
0: mais
1: peux dire
0: anglais,
1: en anglais.
0: Yeah. We don't take ourselves too seriously.
1: On se prend pas trop au sérieux.
0: We keep ourselves grounded.
1: Oui.
0: You know, each of
1: on
0: us
1: a les pieds sur terre, on se connaît très bien.
0: And,
1: on s'appelle, on prend des nouvelles.
0: Yeah, we don't, you know, we keep each other on, keep each other's feet on the ground.
1: Ouais.
0: You know, you see how much fun we have.
1: Oui.
0: Yeah. And if this
1: Vive,
0: finished...
1: tu vois, on est encore très célèbre et c'est vrai. Là, j'ai jamais eu autant de monde dans la régie. Le couloir devant la radio est plein, mais vous restez les pieds sur terre.
0: Tu connais après le World's Apart fini, ses amis, frères pour toute ma vie.
1: Oui.
0: Just because World's Apart finishes tomorrow, we will always be there for each other.
1: Et même si World's Apart s'arrête demain, on sera toujours là pour les uns pour les autres et pour se soutenir.
0: 100%.
1: Et bah, tant mieux, 100%. Ça fait plaisir.

0: J'ai envie de vous faire écouter un souvenir. I'd like to share a memory with you. Une émission de télé qui était animée par Séverine Ferrer et qui s'appelait Fan 2. Ah. Et il y avait dans Fan 2 une séquence incroyable où des fans étaient tirés au sort pour passer une journée avec leurs idoles. Et il y a la jeune Angélique, vous allez l'entendre, qui a été tirée au sort et elle est trop heureuse, elle passe la journée avec vous. On est en 1997.
1: Salut, je m'appelle Angélique, j'ai 15 ans et j'aimerais rencontrer les stars de ma vie, les Forza Park.
2: Grâce à Fan 2, Angélique va aujourd'hui rencontrer ses idoles.
3: C'est pas vrai.
2: Mais si, une journée entière avec les Worlds Apart pour Angélique, qui a remporté cette semaine le concours Fan 2. Une surprise soigneusement préparée par ses parents, qui lui avaient caché la vérité jusqu'à la dernière minute. Départ pour les répétitions, Angélique est conviée à se joindre au groupe dans le bus de la tournée.
1: Je suis la seule à être là, peut-être la seule fan à y être entrée, c'est super.
2: Après de tendres moments de complicité, le groupe arrive à la salle de concert où les fans sont déjà au rendez-vous. Visite exclusive des coulisses avec Nathan.
4: Voilà, c'est par ici qu'on entre.
5: Première chanson, ce soir.
4: En haut, on y va. Et voilà, tout se passe ici.
0: Et merci à Lina pour cette belle archive. Des fans qui pleurent, des fans qui crient, des fans qui courent dans la rue. Après vous, c'était votre quotidien, les Worlds Apart, à la fin des années 90. Là, on a entendu Angélique, mais il y en avait des milliers comme ça. Aujourd'hui, vous êtes devenu père, alors vous avez des jeunes filles, vos filles à vous. Vous supporteriez qu'elles crient comme ça pour des artistes? Now that you've become fathers, what would be your reactions if you saw your own daughters crying and screaming for other artists?
6: I had that.
0: Ah, il va nous expliquer. Steve, il a ça.
6: Yes, so I took my daughter to see Harry Styles.
0: Ah, j'ai emmené ma fille au concert d'Harry Styles.
6: In Los Angeles, and we were there, and I got us a special seat. It was quite close.
0: Il avait des bonnes places près de la scène.
6: And I actually have the video of it.
0: Il a la vidéo.
6: Usually, she says, Dad, stop filming me.
0: D'habitude, elle dit, papa, arrête de me filmer.
6: This time, she didn't realize I was filming because she was so focused on Harry.
0: Cette fois, elle se rendait même pas compte que Steve filmait parce qu'elle regardait que Harry.
6: I kill him. Anyway.
0: Il a envie de le tuer.
6: But anyway, I'm joking, Harry. But, and she fanned out. She went nuts.
0: Elle est devenue dingue.
6: And I had the moment. I had that moment. She was 13.
0: Elle avait 13 ans.
6: And I thought, wow, that's exactly the same. And I was so happy to give her that experience. And it made me thank every father that took their daughters to see us.
0: Et quand j'ai vu ma fille vraiment péter un câble et être tellement heureuse devant Harry Styles, je me suis dit, mais c'est exactement ce qui s'est passé pour moi avec des jeunes fans. Et donc, je remercie tous les pères qui ont laissé leur fille aller au concert de Worlds Apart. Parce que ça apporte une telle joie.
6: Yeah, she had so much joy that she lost her voice. I mean, she went for it.
0: Elle était tellement heureuse, elle criait tellement fort, elle a perdu sa voix.
6: Yeah, so I respected every single parent that let their child or brought their children to the shows.
0: Ouais, et donc gros respect de la part de Steve pour tous les parents qui accompagnent aussi leurs jeunes ados au concert. Oh, ça va être beau. Ça va être beau ces concerts. À quoi il faut s'attendre? Worlds Apart sur scène en 2026-27. Est-ce que vous dansez encore? Worlds Apart on stage 2026-2027. Do you still dance?
6: Nothing's really changed.
0: Rien n'a changé.
6: Nothing's really changed, honestly. We have to modify some. I don't do backflips anymore.
0: Ah, il fait plus les backflips. Bah oui, non, c'est le dos, the back.
6: Well, I haven't tried. So maybe.
7: Do you know what? Ah. It was really weird. I was only thinking today.
6: Shall I try it?
7: Let's see if you can do a backflip.
0: Est-ce que Steve peut encore faire un supérieux arrière?
7: Yeah. No.
6: Do you have insurance?
7: No.
6: Do you have insurance?
0: Il me dit, est-ce que je peux essayer maintenant dans le studio? Mais est-ce que vous êtes bien assuré?
6: No.
5: The guy saying no.
6: Oh, we're making a documentary.
0: Ah oui, alors vous faites un documentaire
7: about backflips.
6: About with a guy called is the master of documentaries. A guy called David Serrero.
0: Alors David Serrero.
6: So I was going. If I do a backflip, David, will you film it?
0: Alors,
6: and
0: David,
6: if I break my neck, Send my daughter my love. Tell my children I love them.
0: Yeah. But... Donc David Serrero, qui est un réalisateur de documentaires, notamment, vous l'avez entendu en interview dans Décibel à propos du documentaire sur Serge Lama, et donc il est en train de faire un documentaire sur les Worlds Apart. Et donc Steve dit, si je fais un saut périlleux arrière dans le studio et que je me brise le cou, est-ce que tu me filmes et est-ce qu'on est bien assuré? We have no insurance. On n'a pas d'assurance. Non, attention à toi.
7: Next time. La prochaine fois.
6: Okay. La prochaine fois.
0: Mais alors les concerts, ça va être comment? Oui. How are the shows going to be?
7: Oui, c'est un peu le même d'avant. C'est une nostalgie avec les chansons pour les derniers 30 ans.
0: Ouais.
7: Mais les Worlds Apart présentés un peu différent avec le musicien.
0: Ah, il y a un groupe avec vous sur scène.
7: Derrière,
0: ok, super.
7: Oui, si je change les chansons un peu pour faire notre émotion avec la même chanson.
0: Ok.
7: Et
0: donc des réinterprétations des chansons que vous connaissez déjà.
7: Mais c'est un cadeau. Ça, c'est le plus important. C'est un cadeau pour les fans pour les derniers 30 ans. Pour dire un grand merci. Oui, j'ai connu les fans rester avec nous pour les derniers 30 ans. Ça, c'est spécial.
0: Ouais. Oui. Les fans sont toujours là. Ils sont restés depuis 30 ans.
7: Oui. Ouais. C'est les fans pour les derniers 30 ans. Je connais bien. Tu parles avec les fans, Reeve, pour le concert maintenant. C'est pas juste une fan, c'est un peu plus. C'est amis. C'est pourquoi les Worlds Apart donnent un grand cadeau de le tournée pour le 30 ans.
0: Ah, c'est beau ça. Voilà des fans qui voient leur fidélité récompensée. Et donc, oui, quelqu'un explique que des fans, c'est plus que des fans. C'est presque des amis, c'est autre chose. C'est une relation particulière. Bah, je suis très contente pour vous. I'm very happy for you guys.
7: Merci.
0: Amusez-vous bien. Bonne tournée. Merci beaucoup.
4: Merci beaucoup.
0: Merci à vous. Merci à toutes
4: les fans de Worlds Apart. They're incredible.
0: Elles sont incroyables, les
7: femmes
0: de Worlds Apart.
7: Et merci à Radio ici aussi. Merci beaucoup.
0: Merci pour l'invitation ici.
7: Je suis très heureux de passer ce moment avec toi.
0: Merci beaucoup. Vraiment merci à tous les trois.
7: C'est plus spécial.
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2: Est-ce qu'on peut transformer un contrôle fiscal en l'un des plus gros tubes de la chanson française? Pour Florent Pagny, la réponse est un immense oui.
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2: Nous sommes en 2003. Le chanteur est en pleine guerre médiatique et judiciaire avec le fisc qui l'accuse d'évasion fiscale. Il se sent traqué, dépossédé. C'est là que son complice Lionel Florence lui écrit un texte sur mesure. Une réponse en forme de bras d'honneur musical, Ma liberté de penser.
3: Je peux donner

0: penser.
1: Fanny dresse la liste de tout ce que l'État peut lui prendre, ses meubles, sa télé et même ses chiens. Mais il hurle surtout ce qui lui reste, sa liberté. Le pari est risqué, mais le public adore.
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3: Un artiste rare qui s'apprête à passer l'une des semaines les plus intenses de sa carrière. Nous sommes lundi et ce vendredi, le 12 juin, Kalash sortira son 7e album, jouera dans la plus grande salle d'Europe et fêtera son 38e anniversaire.

0: Là, je peux chanter comme un ange et rapper telle une mitraillette, d'où son nom de scène. Il écrit en français, en créole, en anglais, en mode lover ou très énervé, des chansons d'amour ou bien engagées. En fait, il sait tout faire, alors il a choisi de ne pas choisir. Méthode qui paie artistiquement. J'en veux pour preuve son milliard de streams dépassés depuis longtemps et sa collection de disques de diamants. Médiatiquement, en revanche, ça fait que les radios et les télés ont du mal à le mettre dans une case et que le grand public a pu passer à côté de sa musique. Et ça, c'est trop dommage parce qu'elle est dingue, sa musique. Alors ce soir, youpi, Kalash est pour la première fois sur votre radio, ici. Bonsoir Kalash.
1: Bonsoir.
0: Bienvenue dans Décibel. Bah, merci de prendre le temps d'être avec nous ce soir.
1: Avec plaisir.
0: Kalash, je fais les présentations. Votre vrai prénom, c'est Kevin. Vous êtes né à Strasbourg, né dans le gris par accident, comme dans la chanson de Woolsey, hein, puisque en fait vos deux parents sont martiniquais. Ils étaient en France, enfin en métropole à ce moment-là, à Strasbourg, parce que votre papa finissait ses études pour devenir prof de philo. Et en fait, dès vos premiers mois de vie, vous êtes retourné en Martinique. Voilà. Vous avez grandi là-bas, pas dans une famille de musiciens, mais baigné de musique quand même.
1: Ouais, une famille religieuse, adventiste du côté de mon père, catholique du côté de ma mère, et ça chantait énormément, du gospel, ouais. Avec des oncles pasteurs, des tantes chanteuses, donc voilà, un peu de musique, un peu de foi.
0: Et pas mal de Bob Marley aussi, il paraît.
1: Beaucoup de Bob Marley à la maison. Pas au temple, mais à la maison. Beaucoup de Bob Marley, Lenny Kravitz, Francis Cabrel.
0: Oh, Francis Cabrel.
1: Beaucoup.
0: Bref, une enfance baignée dans la musique et un ado qui se met à la musique. Dès vos 15 ans, vous commencez à chanter, à monter sur scène. Et en 2010, vous avez 22 ans et vous sortez votre premier album. Alors, j'ai envie de faire découvrir, je le disais tout à l'heure, votre voix. Parce que vous pouvez tout faire avec votre voix. Kalash, ça peut être une voix grave, profonde, presque crépusculaire.

0: incroyable l'étendue de ce que vous faites. Quand je dis en présentation que vous avez choisi de ne pas choisir, c'est ça votre direction artistique à la...
1: J'ai choisi de ne pas choisir parce que je n'avais pas le choix.
0: C'est encore mieux, ça rajoute une couche.
1: Ça va encore plus loin.
0: Est-ce qu'on vous a demandé de choisir? Est-ce qu'un jour, quelqu'un, que ce soit un directeur artistique, ou vous a dit, bon, choisis ton camp, soit tu chantes, soit
1: au
0: tu rappes.
1: Oui. Ouais. Au début, oui. Au début, on m'a... Enfin, au début, pas en Martinique, mais au début, ma première signature en France, on m'a pas imposé de choisir, mais on a essayé de m'aiguiller vers une catégorie. Genre, est-ce que tu veux être Sean Paul?
0: Oui.
1: Est-ce que tu veux être Shaggy? Est-ce que tu veux être Joey Star? Est-ce que tu veux...
0: Oui, il fallait choisir son camp.
1: Il fallait choisir sa langue aussi. Et voilà, c'est un choix que j'ai toujours refusé de faire, car ça m'était possible, quoi.
0: Ouais. Il y a le français, il y a l'anglais, il y a le créole aussi. Si le choix est impossible à faire, là, on a bien entendu que selon les chansons, c'est une des trois langues qui prend le dessus, qui prend le lead. Alors, c'est la chanson qui choisit ?
1: C'est la chanson, c'est la musique, c'est l'instru. C'est ce qui m'inspire et me guide en premier. J'écris rarement. Donc, dès que je vais en studio, je m'adapte à l'instru. Wow. À la production musicale.
0: Ok, donc c'est ce qu'on va découvrir. On va vous faire écouter évidemment des titres de Ex Voto, mais avant, vous dire quand même que le plus gros tube de Kalash, c'est une chanson qui s'appelle Mwakamoon. C'est un énorme tube qui est multi-platine. Celui-là, je pense qu'il faut le rajouter à votre playlist d'urgence.

0: Moi, Camoun, est-ce que c'est un point de bascule dans votre carrière? C'était il y a quelques années maintenant?
1: C'était à presque 10 ans.
0: Ouais. Ouais. Est-ce que vous vous dites, depuis qu'il y a eu cette chanson, voilà, ma carrière a pris un tournant différent. Est-ce que le tube, finalement, ça change les choses?
1: Ben, ce genre de tube-là, ouais. C'est un nouveau step qui, il y a un avant et un après, quoi. Comme ouais. Moi, Camoun, jusqu'à maintenant, il y a des gens qui m'appellent Moi Camoun.
0: Le Moi Kabos, on vous appelle aussi. Kabos,
1: ou qui pensent que mon nom, c'est Moi Camoun. Mais ouais, ça change une carrière. Et puis, ouais, les comme vous avez dit, les chiffres sont tellement gigantesques que ouais. ça fait passer un step, quoi.
0: Vous les regardez, les chiffres? C'est quelque chose qui vous intéresse ou vous restez vraiment du côté artistique de la force?
1: Avant, je regardais pas, mais là, ça s'impose tellement à nous tous les jours. Et tout le monde parle que de ça. C'est les chiffres, quoi. On parle plus chiffres maintenant que musique. Malheureusement.
0: C'est vrai. Allez, je donne quelques chiffres, alors vous m'en voudrez pas, quel âge, parce que les vôtres, ils sont quand même assez incroyables. Je le disais tout à l'heure, hein, le milliard de streams dépassés largement. On est à 1,5 milliard déjà de vues sur YouTube, donc pour toutes les vidéos de vos chansons. Vous avez 1,5 million de followers sur Instagram et sur Facebook et sur X et Spotify, c'est 4 millions d'auditeurs mensuels. Vous enchaînez, je le disais, les disques de diamants, de platine. Vous avez 3 de vos albums qui sont déjà certifiés platine. Dans une époque où tout le monde parle de chiffres, les vôtres, ils sont cool.
1: On est cool, on est bien placé. On a

0: Kalash, je le disais tout à l'heure en intro, il y a quand même cette incompréhension médiatique qui fait que malgré les disques de platine, les énormes concerts, eh bien vous êtes absent des victoires de la musique, des grandes émissions télé type Enfoiré. Alors à l'exception notable du Grand Échiquier, parce que Claire Chazal est fan, elle vous invite dès qu'elle peut. Ouais. Rate jamais une occasion. Mais est-ce que ça vous interroge ou est-ce que ça vous enquiquine la place que vous avez ou pas encore pour le grand public français?
1: Non, ça ne m'interroge plus. Je me suis fait une raison et c'est peut-être ma place de ne pas y avoir ma place.
0: mais outsider pas, professionnel.
1: Voilà, mais on ne dit pas non. Mais outsider né, je suis né comme ça dans une sorte d'incompréhension que d'autres appelleront injustice. Mais moi, je suis confortable avec ça.
0: Ça ne vous peine pas?
1: Non, ça ne me peine pas, ça ne me pèse pas. Je sais que c'est ainsi.
0: J'avais eu cette discussion avec Jacob Desvarieux, Cassav, évidemment, qui nous a quittés.
1: À son âme.
0: À la paix à son âme. Qui est, dans les chiffres, le plus grand groupe français de tous les temps. Hein, 2000 concerts sur les 5 continents, 5 millions d'albums vendus. Cassav, c'est énorme. Mais lui, il me disait, ouais, mais Cassav, pour les programmateurs, ce n'est pas un groupe français, en fait. C'est un groupe entier. Et donc on met à part. Ouais. Et puisque vous évoquiez Cabrel tout à l'heure, Kalash, on a eu aussi une grande conversation sur les langues régionales avec Francis Cabrel, parce que lui, c'est quelque chose qui lui tient beaucoup à cœur. Il a fait des chansons en occitan, et puis il a fait toute une session en fait de ces rencontres d'Astafor avec des langues régionales. Donc ils ont sorti plein de chansons en breton, en basque, en corse, etc. Est-ce que vous vous sentez représentant de la langue créole?
1: Je le suis malgré moi et je suis content de l'être. C'est tellement naturel. J'ai grandi toute ma vie en Martinique. J'habite en France depuis 2016. Donc ça fait partie de moi, quoi. Donc d'où le fait que j'ai refusé de ne pas chanter en créole sur mes gros disques.
0: Ouais.
1: Ça fait partie de moi, donc je suis content de l'être, d'être un des représentants de la langue créole. Ouais.
0: Surtout, il y en a tellement peu à qui on tend le micro, on se dit qu'il y a presque une responsabilité sur vos épaules.
1: Mais à un moment, on m'a collé cette responsabilité, mais j'aime pas qu'on me force à faire quoi que ce soit. Donc,
0: ça marche pas avec vous.
1: C'est vrai qu'à un moment, on m'a reproché de pas chanter assez en créole. Par exemple, la chanson « Moment gâché » ou « Tekken », qui sont ce qu'on appelle des hits, et c'est en français. Mais pour moi, ce qui compte avant tout, c'est la musique. Donc, la musique passe avant tout. On ne peut pas politiser la musique.
0: La musique passe avant tout. La voix de Kalash, incroyable. Vous l'avez entendu dans plein de registres déjà depuis le début de l'émission. Et en live, alors qu'est-ce que ça donne? Live acoustique, Kalash.

0: avec un public très expressif, toujours Kalash. Ça, c'est Can't Live Without You, donc un live acoustique. Vous l'avez découvert comment, votre voix? Comment vous vous êtes rendu compte que vous pouviez aller du plus grave, du plus guttural au plus angélique?
1: Ça, c'est venu au fur et à mesure. Au début, j'ai toujours envie de le faire, mais j'avais pas soit les capacités ou pas assez d'entraînement ou pas assez peut-être confiance. Et à force de faire des concerts, des petits sons de système, des gros sons de système, des scènes un peu partout, je pense qu'avec l'entraînement et la confiance, la voix c'est forgée elle-même, quoi. Mais j'ai toujours eu envie de chanter, quoi, que ce soit en toastant de façon entre guillemets hardcore, de rapper, de chanter de façon suave ou dans les aigus. J'ai toujours voulu faire ce qui m'influençait déjà, hein, les morceaux gospel, ouais. les morceaux de Bob Marley, les morceaux de Francis Cabrel, même du Johnny Hallyday. Enfin, j'ai toujours Michael Jackson aussi beaucoup.
0: Ouais.
1: J'ai toujours voulu faire ce genre de grand écart là, quoi. Donc à force d'essayer. Et beaucoup de studios, beaucoup de scènes, je pense que c'est venu. Et puis la confiance aussi aide beaucoup.
0: En fait, c'est comme un athlète avec votre voix. Vous devez la chauffer, vous devez l'entraîner. Vous ne devez pas vous faire des foulures en démarrant trop vite, etc.
1: Ouais, vous travaillez
0: tous les jours la voix?
1: Je travaille pas la voix tous les jours, mais je fais de plus en plus attention à mes cordes vocales. Et on a un coach de cordes vocales aussi, enfin qui est un médecin pour les cordes vocales, qui surveille avant chaque tournée. Mais c'est vrai que plus jeune, on fait pas attention à ce genre de choses-là.
0: On fait n'importe quoi.
1: Et c'est peut-être ça qui rend les cordes vocales aussi robustes, d'avoir fait n'importe quoi. Ouais.
0: C'est ça. Alors, votre nouvel album s'appelle Ex Voto.
1: Ouais.
0: Il y a dedans, vous vous en doutez, des chansons d'amour, moi j'adore, chansons de jalousie, j'adore 18h30.

0: 33, chanson de jalousie très savoureuse que je vous recommande. L'album s'appelle Ex Voto. Alors un ex voto, c'est un petit objet qu'on dépose en remerciement au Dieu auquel on croit quand il a exaucé nos prières. Alors est-ce à dire, cher Kalash, que certaines de vos prières ont été exaucées et que cet album, c'est une façon de montrer une gratitude ?
1: Une gratitude, une reconnaissance. Je suis très reconnaissant envers la vie, envers Dieu, envers les gens que Dieu met sur mon chemin. Et c'est exactement ça. Ça représente la gratitude et la reconnaissance pour toutes les prières et les bénédictions que je reçois.
0: Ouais.
1: Et que ma famille et mes enfants aussi reçoivent.
0: Alors ces petits objets, les ex-voto, ça peut être en forme d'oiseaux, ça peut être des sculptures, ça peut être des peintures, mais ça peut être aussi ces chœurs. Vous savez qu'on voit notamment les chœurs mexicains, ouais, absolument magnifiques. Il y en a un d'ailleurs sur la pochette. Donc forcément le chœur, je me suis dit l'amour. Et là j'ai écouté, je me suis dit c'est dingue. Il dit beaucoup « je t'aime » dans cet album. Et on sait que pour les hommes, alors vous êtes jeunes, mais pour les hommes en général, alors les générations précédentes encore plus, mais c'est dur de dire « je t'aime », ça fait pas très viril. Est-ce que vous avez dû apprendre, vous, à dire « je t'aime » ?
1: Non, je suis né dans des « je t'aime », même ouais, si ma situation familiale, enfin mes parents sont pas restés ensemble très longtemps,
0: ouais,
1: mais à leur façon, chacun me disait « je t'aime », non. Et puis aussi, grandir dans la foi, on entend beaucoup « je t'aime », que ce soit de par les écrits bibliques, etc. Il y a beaucoup cette notion d'amour, etc. Donc non, j'ai jamais eu de mal à dire je t'aime, moi. Peut-être à recevoir un je t'aime, ouais, mais à le dire, non.
0: Alors en tout cas, vous le chantez merveilleusement. Alors il y a une chanson qui est géniale qui s'appelle Vous mes amours, pitié. Vous n'êtes pas tout seul sur cette chanson, Kalash. Vous êtes avec une petite fille qui s'appelle Yeva,
1: ouais.
0: Valerie, comme vous, parce que c'est votre fille.
1: Ouais.
0: Quel âge elle a ?
1: Elle aura 10 ans.
0: 10 ans.
1: Ouais.
0: Alors vous allez l'entendre hein, dans la chanson Yeva, mais vous n'allez pas entendre juste Kalash et Yeva. Vous allez peut-être entendre aussi quelque chose qui va vous rappeler un roi de la rumba congolaise, Monsieur Taboulay Rochereau.

Mireille Rochereau, qui est hyper connue pour ses chansons et aussi pour le fait d'avoir, alors lui, on ne sait pas exactement, plusieurs dizaines d'enfants probablement. Et parmi ces enfants, il y a Youssoupha, un rappeur que vous connaissez bien, qui est déjà venu plusieurs fois dans Décibel et qui a samplé cette chanson Pitié sur sa chanson Les disques de mon père.

0: avez, vous aussi, Kalash, utilisé ce sample de Taboulé Rochereau, Pitié. Elle raconte quoi, sa chanson, à lui? C'est un papa qui est tout le temps sur la route parce qu'il est chanteur.
1: Hein, ouais, et puis, qui exprime quelques remords d'être absent et qui veut quand même le rappeler ou se rassurer, je sais pas, en disant je travaille, c'est pour vous que je le fais, quoi. Je suis pas en train de m'amuser, bon, même si on s'amuse aussi, hein.
0: Oui.
1: Mais c'est quand même pour vous, c'est votre héritage, soit culturel ou financier, ou je sais pas, mais ouais, c'est pour vous que je le fais, quoi.
0: Ouais. Et c'est ça aussi le message, alors, que vous voulez passer dans Vous, mes amours, ou c'est un peu plus large que ça?
1: Ben, il y a plein de choses. Il y a de la tristesse, du chagrin, la distance, et ça en rejoint ça aussi. Je suis tout le temps sur les routes. J'habite dans un pays différent. Je suis à 8 heures de mes enfants. Et voilà, il y a aussi ce genre de sentiments-là, de remords, de il y a l'absence à la distance, quoi.
0: Ouais.

0: aussi des artistes avec qui vous collaborez. On vous a entendu tout à l'heure en duo avec Satori. Il y a beaucoup de rappeurs avec qui vous avez enregistré. Damso, on a entendu Booba, Gazo, le regretté Werenois, Niska, Dadju, Nino. Et là, sur le nouvel album, là, c'est un nom qui va vous parler si vous êtes une vieille personne comme moi. Il y a Lino, l'arsenic, ouais. Et du Bissona Bisso, ouais, qui est avec vous. Ouais. Légende, Lino.
1: Énorme légende.
0: Ouais.
1: Énorme légende. Imbattable en couplet.
0: Non,
1: c'est un kiff de. Bah, c'est un flex personnel déjà d'avoir Lino sur un album en 2026 et il fait partie aussi des artistes sur lesquels j'ai grandi avec son regretté frère Calbo.
0: Calbo, ouais.
1: Là, son âme et voilà, c'est un immense honneur d'avoir Lino sur l'album.
0: Ouais, et puis tiens, pour les rêves de personnes âgées, le premier groupe de rap qui m'a parlé de vous, Kalash, c'est IAM, en me disant ah bah lui c'est pas compliqué, c'est le meilleur chanteur du monde.
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0: c'est vous qui lâche sur la chanson Eldorado d'Ayam sur un super album qui s'appelait Yasuke, qui est un peu sous-côté d'ailleurs, vous devriez le réécouter. C'est très plaisant pour vous d'aller en studio avec d'autres artistes, de mélanger, de confronter parfois vos univers, ça vous nourrit?
1: Ouais, j'adore déjà ce genre d'invitation. Je trouve que c'est très flatteur déjà. Et quand il s'agit de groupes comme Ayam qui sont des groupes sur lesquels on a grandi et qu'on ne peut que respecter, bah c'est pas des défis, mais être au studio avec eux, j'aime bien montrer quelque chose, quoi. J'aime bien faire des démonstrations.
0: Et là, je trouve que vous, votre carrière montre que oui, quoi. Plus on se mélange.
1: Ouais, j'aime beaucoup ça, le partage.
0: Ouais. Hein.
1: Et puis échanger avec des artistes qui m'ont inspiré et d'une autre génération, je trouve ça super enrichissant. Et ouais, c'est des kiffs. Je dis ça souvent, c'est des kiffs personnels, c'est des cadeaux. C'est pour ça, avec Soto encore, ça rejoint tout ça. C'est
0: la
1: reconnaissance.
0: Ouais.
1: Si je pensais déjà, quand j'étais petit, j'avais ce genre d'objectif, de rêve au fond de ma tête, de faire des sons avec NTM, IAM, Bounty Killer. Et tout,
0: ah oui, le Jamaïcain qui est aussi sur un
1: fait.
0: De vos titres.
1: Et tout s'est fait, en fait.
0: Tout s'est réalisé.
1: Tout est venu, ouais.
0: Ah là là. Alors, puisque ce Ex Voto, cet album, arrive vendredi comme un témoignage de gratitude pour tous vos vœux et toutes vos prières qui ont été exaucées, est-ce que vous avez... Là, en cette semaine vraiment spéciale, où vendredi, vous êtes sur la plus grande scène d'Europe, vous sortez votre album, vous fêtez votre anniversaire, vous avez encore des prières, des vœux, des rêves dans la tête?
1: Moi, mes prières se sont simplifiées, mes vœux aussi. Ça, maintenant, l'essentiel pour moi, c'est la paix, la santé, surtout la santé mentale et physique. Bon, c'est cliché pour tous, mais je prie beaucoup pour la santé de mes enfants, mon entourage. Quand je rentre sur scène, avant de monter sur scène, je prie pour la santé des gens dans la salle, dans l'avion, je prie pour la santé des passagers, je prie toujours pour la santé des gens.
0: Et que le pilote aille bien.
1: Et que tout le monde aille bien. Ouais, maintenant, mes vœux se sont simplifiés. C'est très simple et je trouve que c'est le plus important en plus.
0: Bah, je vous souhaite tout ça et le bonheur.
1: Moi aussi.
0: Et je vous remercie d'être venu nous voir.
1: Merci, c'est moi. Merci
0: Kalash. J-4 pour Paris, la Défense Arena. À très bientôt et bravo pour votre nouvelle
1: année. Merci beaucoup.
0: Merci.
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0: ça fait du bien de retrouver Nicoletta sur votre radio ici. Bonjour tout le monde, j'espère que vous avez bien dormi, ça va vous à la maison? Déjà peut-être en route là de bonne heure pour aller au boulot, on est ravis de vous retrouver avec toute l'équipe d'ici 5h qui est là.
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0: Elle est là, notre étoile dans la nuit. Que dire, notre péninsule, notre Valentine Letess. Bonjour Valentine.
2: Bonjour Louis, merci beaucoup pour cet accueil. J'aime bien commencer la journée comme ça.
0: Ah ben vous voyez, si je peux vous donner le sourire à vous Valentine et à vous qui nous écoutez, j'en suis ravi. Et j'en profite d'ailleurs pour vous dire, si vous êtes un lève-tôt, et cela je n'en doute pas puisque vous nous écoutez tout de suite, que vous partez de bonne heure pour aller bosser, vous pouvez nous appeler tout de suite au 0810 055 056. De même, si vous êtes un couche-tard et qu'à l'inverse, là vous nous écoutez, eh bien sur la route pour rentrer à la maison, on attend vos appels au 0810 055 056. Il y a un joli cadeau qui vous attend, je vous en dis plus tout à l'heure. Alors qu'on parle avec vous Valentine de punitions plus sévères pour les fumeurs.
2: Ceux qui jettent leurs mégots n'importe où, y compris lorsqu'il y a un grand risque d'incendie, certains l'avouent ce matin à notre micro, reportage dans un instant.
0: Et pour nous vous accompagner jusqu'à 6h avec nous ce matin, nous avons Diana à la réalisation de l'émission, c'est Saveria qui vous accueille au standard et Emmanuel à la rédaction en chef ce matin, ici dès 5h, ça commence maintenant.
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0: Jeudi 3 septembre, excellent réveil à l'écoute de votre radio ici, il est 5h. 5h, c'est parti pour le tour de l'actualité à vos côtés, Valentine. À la une, cette question, faut-il davantage punir ceux qui jettent leurs mégots par terre?
2: Après un été brûlant au cours duquel près de 100 000 hectares ont été réduits en cendres dans notre pays, un sénateur de l'Aude propose de porter à un an de prison et 15 000 euros d'amende le jet de mégots de cigarettes lorsque la météo est favorable au départ de feu, à la campagne, en voiture ou en ville, comme à Marseille, Laurent Grollet, où des fumeurs ne voient pas vraiment le problème.
3: Ils ne s'en cachent pas.
4: Oui, honnêtement, oui.
3: Léo et Mehdi jettent leurs mégots par la fenêtre très régulièrement et ils n'y voient rien de dangereux.
4: Ah non, enfin, attention, moi j'écrasais le mégot, il n'y avait pas de flamme, c'est juste le papier.
5: Pareil, je laisse qu'il n'y a plus de braise, lorsqu'il n'y en a plus, je jette. Après, c'est un risque mesuré, je ne vais pas jeter dans la nature, c'est vraiment dans le goudron.
3: Ironie de la situation, Mehdi reconnaît avoir un cendrier dans sa voiture, mais...
5: J'en ai un, mais je ne veux pas salir ma voiture.
3: Des propos qui choquent Liliane.
6: Les aboutures à ces aboutis.
3: Dans ce quartier de l'Estac ravagé par l'incendie de l'été 2025.
6: Et ma copine a perdu ses deux chiennes dans la maison. Brûlé vivant, sa maison, comme tous les gens d'ici, quoi. Les gens, je pense qu'ils ne se rendent pas compte du mal qu'ils font. C'est dur, non?
3: Romain, lui aussi, s'agace de la négligence ambiante, car un incendie, ça peut évidemment partir tout simplement d'un mégot.
7: Et après, ça finit par un quartier qui a cramé. Voilà. On a encore le souvenir de s'être fait évacuer. Les enfants et tout, ça a été compliqué.
3: Mais pour Romain, ce n'est pas une amende, y compris de 15 000 euros, qui va changer grand-chose.
7: Pour moi, c'est quelque chose qui ne se fera jamais. Souvent, les amendes, on parle de 15 000 euros. Et puis après, quand vous passez au tribunal, de 15 000, ça passe à 150. Ils savent très bien qu'ils ne payeront jamais 15 000 euros pour un mégot.
2: Et pourtant, les incendies de cet été nous coûtent cher. 500 millions d'euros de dommages, selon l'estimation des assureurs. Et le risque de feux de forêt est encore élevé aujourd'hui dans 6 départements proches de la Méditerranée, où jusqu'à 38 degrés sont annoncés, dans le Languedoc notamment. Météo France anticipe déjà de possibles records de température pour un mois de septembre.
0: Des loyers trop chers et carrément illégaux.
2: Les propriétaires respectent de moins en moins l'encadrement des loyers, dispositif en place dans 69 villes et communautés de communes de France. C'est le constat en cette rentrée, Marina Capitaine de la Fondation pour le Logement.
8: Oui, des propriétaires qui fixent un loyer supérieur au plafond autorisé dans leur ville. C'est à Paris qu'ils sont le plus nombreux. 46% des locations de la capitale sont plus chères que ce que permet l'encadrement, contre 31% l'an dernier. Ce bond de 15 points, c'est du jamais vu et ça reflète une tendance nationale sur l'ensemble des villes concernées. 37% des annonces dépassent les plafonds, soit une hausse de 5 points. Pourquoi ce recul? La Fondation donne des hypothèses. Marché de la location encore plus tendu, manque de moyens pour les contrôles, mais aussi le timing. L'encadrement des loyers, c'est une expérimentation et elle expire dans 2 mois. Le gouvernement s'est engagé à la prolonger, mais rien n'est fait. Alors, certains propriétaires et agences immobilières censées garantir l'application du dispositif se sentent peut-être plus libres de ne pas le respecter.
2: Et certains propriétaires envoient carrément les huissiers aux locataires qui les dénoncent. C'est l'info du jour à 5h30. Dans le Pas-de-Calais, un professeur de sport est mis en examen pour viol et agression sexuelle sur 7 mineurs. Et il y a peut-être d'autres victimes, précise le parquet de Boulogne-sur-Mer à votre radio ici, puisque l'enseignant a également exercé dans des associations sportives en parallèle. Interdit de diffusion en France et dans toute l'Union européenne, d'ailleurs depuis l'invasion de l'Ukraine il y a 4 ans, les médias russes comme Sputnik et Russia Today sont toujours accessibles sur Internet. L'agence de vérification de l'information Radio France a pu accéder à leur site en quelques clics, notamment grâce aux intelligences artificielles grand public comme ChatGPT.
0: 5h04, Valentine, on prend la direction de New York.
2: Où 4 Français disputent aujourd'hui le deuxième tour de l'US Open de tennis, et notamment Gaël Monfils, opposé à 40 ans désormais au grand espoir américain du tennis, Fabrice Abgral, à savoir au jeune Lirner Tien, avec 20 ans de moins dans les jambes.
9: Lirner Tien n'était pas encore né quand en 2005, Gaël Monfils a débuté sur le circuit professionnel et qu'il a participé cette année-là à son premier US Open. Ce Californien d'origine asiatique a grandi au rythme des exploits de Federer, Nadal et Djokovic, mais son idole, ce n'est pas l'un de ces monstres sacrés. Non, son joueur préféré, celui qui l'a inspiré, c'est Gaël Monfils. Il y a un mois, à Montréal, Lirner Tien a rencontré au deuxième tour son idole et il l'a battu en 3-7. Sur la caméra, à l'issue du match, l'Américain a inscrit « légende ». Et sur le court, juste avant de rentrer au vestiaire, Lirner Tien, un peu gêné et redevenu fan, a demandé à Gaël Monfils de lui signer une balle. Le Français l'a fait, tout sourire, avant de lui tomber dans les bras. Monfils est ravi de retrouver Lirner Tien sur le court, d'autant qu'après sa victoire au premier tour, il est rassuré sur son niveau de jeu.
10: Je voulais vraiment au moins gagner un match, bien jouer, être compétitif. Et bon, maintenant 40 ans, donc c'est cool de l'avoir fait. Je joue pas à mon prime, ça c'est sûr, mais que je joue mieux et je sens que je suis un peu plus dur à manœuvrer pour les jeunes, donc je leur donne un peu plus de fil à retordre.
9: La nuit prochaine, Gaël Monfils va disputer son 201e match en Grand Chelem, peut-être le dernier. En attendant, il en a gagné 131. Jamais un joueur français n'a remporté autant de matchs en Grand Chelem.
2: Un choc des générations à suivre la nuit prochaine avec le décalage horaire. D'ici là, vous pourrez suivre le match entre le Français Quentin Alice et l'Allemand Alexander Zverev programmé cet après-midi. La météo, Louis.
0: Avec un ciel en deux parties, ce jeudi Valentine, on retrouve un ciel plus couvert. Beaucoup de nuages dans le nord de la Bretagne et Hauts-de-France. Quelques nuages également ce matin au-dessus des Pays de la Loire, de la région centre de Loire également. Et puis ailleurs, eh bien, c'est du soleil pour les températures. On gagne encore quelques degrés ce jeudi. Il va faire chaud au petit matin tout de suite à 5h06. On a 17 degrés de moyenne, c'est 2 degrés de plus que ce qu'on a eu au cours de la semaine. Puis en milieu de matinée, ça va continuer de grimper doucement pour l'instant. À Rouen, 17 degrés, Grenoble et Dijon, 18 degrés. À Valence, 21 degrés. Avignon et Nice, ce matin, 24 degrés. Puis cet après-midi, un peu de changement côté température, puisqu'il va faire plus chaud que les jours précédents. Ça grimpe pour les maximales ce jeudi. Dans le nord, notamment, on atteint 28-30 degrés à Auxerre. Et puis dans le sud, c'est là où ça grimpe davantage. 32 à Marseille, 35 à Perpignan, et jusqu'à 37-38 degrés pour les maximales, pouvant aller à Nice ou encore à Montpellier cet après-midi. 5h07, bon réveil avec nous.
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0: Et on fête les Grégoires ce matin. Bonne fête à tous les Grégoires qui se réveillent avec nous ce jeudi. Dans 3 minutes, tiens, dans la revue d'ici, je vous parlerai du retour des gueules cassées. Est-ce que vous avez une petite idée sur ce que sont nos gueules cassées, Valentine? Je vous vois avec un regard suspicieux, mais vous savez, vous.
2: Bah oui, je sais.
0: Vous savez. Vous, à la maison, vous pensez à quoi, tiens? Eh bien, la réponse, vous l'aurez dans 3 minutes, puisque tout de suite, vous allez profiter d'une jolie musique pour commencer cette journée. Un bon souvenir, peut-être d'ailleurs, en chanson. C'est entraînant, ça fait du bien pour commencer la journée. Voici Renan Luce avec La Lettre sur votre radio ici. Bon réveil avec nous.

0: dès 5h. Avec Renan Luce, ce jeudi matin, une émission qu'on est ravis, bien entendu, de partager avec vous. Dès 5h du lundi au vendredi, c'est un petit peu votre dose d'émulsion de bonheur pour commencer la journée. Merci d'être avec nous.
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0: Un petit peu d'histoire pour commencer ce matin. Ce week-end, Lille va se transformer en immense vide-grenier pour sa célèbre braderie. Mais Valentine, à l'origine, eh bien, on était loin des antiquaires et des collectionneurs.
3: On était plutôt sur un vintage version 16e siècle où les domestiques vendaient les vieux vêtements et objets de leur patron.
0: Alors, comment sommes-nous passés de quelques vieux manteaux à la plus célèbre braderie de France? Réponse de Stéphane Bern juste avant 5h30 sur ICI. Avant ça, eh bien, j'espère que vous êtes bien réveillés pour faire votre lit au carré.
3: Oui, nous sommes au 19e régiment du génie de Besançon où les premiers volontaires du tout nouveau service militaire ont commencé leur formation.
0: Reportage à suivre dans 3 minutes. On tourne les pages à présent de vos magazines ce matin dans la revue d'ici 5h11. Le journal Aujourd'hui en France nous annonce le retour des gueules cassées dans les supermarchés. Après un été difficile, beaucoup de fruits et de légumes sont tachés, trop petits ou déformés. Et pourtant, ils restent bons à manger sans correspondre pour autant aux standards habituels de nos magasins.
3: L'arrivée de ces fruits et légumes moches en rayon est attendue à partir de la mi-septembre avec jusqu'à 30% de réduction sur leur prix.
0: Une bonne nouvelle pour notre porte-monnaie et aussi pour nos producteurs.
3: Une incroyable découverte également près de Lyon.
0: À Saint-Romain-en-Galles, des archéologues et des étudiants viennent de dégager un mausolée romain vieux de plus de 2000 ans.
3: Un tombeau monumental de 15 mètres de diamètre et dans un état de conservation exceptionnel.
0: Les chercheurs, ils ont trouvé à l'intérieur des cendres humaines, des restes de fils d'or et pensent donc qu'une personne riche et puissante

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4: Soyez les bienvenus, 5h13, on vous présente les premiers volontaires du tout nouveau service militaire.
5: Ils ont entre 18 et 25 ans et se sont engagés pour 10 mois au sein de l'armée. Le dispositif remplace le service national universel et propose cette année 3000 places au sein des bases militaires françaises, comme au 19e régiment du génie à Besançon, Alexandre Rubin, où 26 jeunes ont commencé leur formation cette semaine.
6: Ah bon ?
7: Une ambiance très solennelle dans la salle d'honneur du 19e régiment du génie au moment de la signature des contrats.
6: Alors, bienvenue au 19e régiment du génie. Mon nom, c'est Guillaume Levasseur et je commande le régiment. Alors, c'est un moment qui est un peu symbolique quand même.
8: C'est fort, c'est vraiment fort. Le plus fort, ça a été le contrat et surtout le discours.
7: Léo, 21 ans, il repose son stylo après avoir signé son contrat d'engagement. Les débuts d'une nouvelle vie de militaire avec tout son lot d'adaptations.
4: Réveil à quelle heure ce matin ?
9: 5h30.
8: Trop tôt. C'était trop tôt. Mais après, on est tous arrivés, c'était impressionnant.
7: Il est originaire de la Côte d'Azur et a déjà sympathisé avec William, lui aussi 21 ans. Il vient du Val-de-Marne.
9: On découvre un nouveau monde, par exemple. On voit un peu les alentours, on voit des engins qu'on n'a jamais vu auparavant, ou sauf dans les films ou les séries.
7: Avec déjà des premiers réflexes militaires, le téléphone portable est resté rangé dans les casiers.
8: On nous a clairement fait comprendre que le téléphone, il n'y a pas intérêt qu'on l'ait sur nous. Si on l'a sur nous, il part dans l'eau.
9: On a droit, par exemple, que pendant les temps de pause, c'est surtout le soir, pour appeler nos familles, regarder nos téléphones, en général.
7: Les premières valeurs commencent aussi à être inculquées.
9: L'entraide et la camaraderie qui commencent un peu à se former. C'est par exemple faire en sorte d'aider son camarade quand il a un problème. Nous, pour le moment, le début de la camaraderie, ça a été de faire nos lits, faire le lit en carré, au carré et en bataille.
8: C'est un nouveau départ, je pense, pour un peu tout le monde et ça devrait bien se passer.
7: Un nouveau départ pour ce qui est de Léo, il cherchait à rebondir après l'arrêt de ses études supérieures.
8: J'ai essayé des concours de gendarmerie qui n'ont pas réussi et à un salon de l'armée, j'ai pu voir le salon du 19e régiment. Ça m'a intéressé, je me suis renseigné et j'ai voulu découvrir en premier avec le service national pour plus tard, si ça me plaît, pouvoir ensuite me diriger vers une carrière militaire.
7: Et après une visite médicale et un entretien ressources humaines, place aujourd'hui à la remise des fameux treillis militaires et de l'incontournable passage chez le coiffeur pour raser les cheveux qui seraient trop longs.
5: De quoi susciter peut-être de nouvelles vocations au sein de l'armée.
4: Merci Valentine. 5h16 dans les coulisses TV ce matin. Place à une énigme qui va nous faire cogiter. TF1 propose ce soir le mystère de la chambre jaune. Une seule question. Qui est le coupable ? Patrice Gascoigne nous emmène dans les coulisses de cette adaptation dans moins de 5 minutes sur ICI. Mais avant, tiens, laissez-moi l'occasion de vous faire bouger ce jeudi matin. Là, nous sommes en 80. On est dans une période où le disco commence un petit peu à s'essouffler. Mais Earth, Wind & Fire décide de le faire évoluer avec de tout nouveaux synthés, un son plus moderne. Résultat, un énorme tube qui deviendra numéro 1. Bon jeudi avec Let's Groove.

0: joli réveil. Le Let's Groove d'Earth, Wind & Fire. Il est pour vous ce jeudi matin, profitez-en. Bonjour tout le monde, soyez les bienvenus. Vous êtes là au bon moment puisqu'il faut nous appeler tout de suite au 0810 055 056. Avec Valentine, on veut parler à deux d'entre vous. Nous voulons une personne qui se lève très tôt, peut-être que vous nous écoutez là de bonne heure sur la route pour aller au boulot, et à l'inverse, une personne, elle, qui se couche très tard et qui potentiellement eh bien, nous écoute tout de suite sur la route, elle, pour rentrer à la maison. Et l'un d'entre vous repartira avec sa radio ici, Valentine.
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0: Alors ne tardez pas, c'est Saveria qui attend vos appels ce matin au 0810 055 056. Bonne chance à vous.
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0: Et à 5h21, à présent, on retrouve Patrice Gascoigne qui nous rejoint avec ses coulisses TV. Et aujourd'hui, Patrice, vous nous proposez une série de TF1 où il va falloir deviner qui est le coupable. Ce soir, place au mystère de la chambre jaune.
3: Vous avez peut-être déjà lu ce classique de la littérature policière signé Gaston Leroux, mais avec sa série, TF1 va vraiment vous surprendre.
4: Celle qui s'est fait agresser, c'est ma grande sœur. Personne n'y comprend rien. Il n'y avait pas d'autre issue dans cette chambre.
3: Le romancier Gaston Leroux, c'est un peu notre Agatha Christie à nous, et TF1 a eu raison de réinventer son classique, le mystère de la chambre jaune, mais en le modernisant. Je vous plante rapidement le décor. Le journaliste Joseph Rouletabille est maintenant une jeune femme, Joséphine, appelée le plus souvent Jo. Jo qui apprend qu'une tentative de meurtre a eu lieu dans son village natal, village proche des Gorges du Verdon. La victime est une amie d'enfance, les circonstances de l'agression sont intrigantes, puisque lorsque les villageois, alertés par les cris de la victime, réussissent à ouvrir la porte blindée de sa chambre, celle-ci s'y trouvait seule. Or, il n'y a aucune autre issue possible à cette chambre jaune. Cette Jo est incarnée par la comédienne qui monte Claire Romain. Vous l'avez peut-être découverte dans le feuilleton de TF1 Ici tout commence, mais plus sûrement dans Montmartre ou dans 4 Size, puisqu'elle est l'une des trois sœurs, l'une des trois héroïnes. Claire Romain, qu'est-ce qui vous a plu dans ce projet de série Le mystère de la chambre jaune?
5: C'était un projet qui était hyper intéressant. Moi, c'était un genre que j'avais jamais eu l'occasion de faire. Je connaissais le bouquin, mais j'avais pas lu le livre, donc j'ai pas pu m'identifier au personnage de Joseph Rouletabille. Mais en tout cas, ce que j'ai adoré dans cette version contemporaine et moderne, c'est vraiment tout l'aspect en fait du personnage qui était justement, il était très, enfin c'est un personnage, Joséphine, elle est très dynamique, elle a une forme d'intuition, elle est perspicace, c'est quelqu'un de courageux. Et le fait aussi de représenter une héroïne moderne, c'était aussi hyper intéressant.
3: Claire Romain qui vient donc incarner la nouvelle héroïne de ce classique du polar, la série Le mystère de la chambre jaune est réussie, spectaculaire. Le retournement final est tellement puissant et légendaire que je n'en dis pas plus. À vous tenter de percer le mystère de la chambre jaune dès ce soir sur TF1. Quant à moi, et c'est pas un mystère, je reviens demain pour de nouvelles coulisses télé.
0: Merci Patrice, et puis à demain, 5h20. Est-ce que vous êtes déjà allés, les amis, à la braderie de Lille? Si c'est pas encore le cas, figurez-vous que c'est ce week-end, ça commence ce samedi et ce dimanche, et si en plus vous voulez frimer un petit peu, restez avec nous, puisque ce matin, Stéphane Bern va vous raconter son histoire. C'est juste après Florent Pagny et la musique d'ici qui vous réveille ce jeudi. Très bon début de journée avec nous. Voici pour vous le braquage des sentiments à l'écoute de votre

0: issu de son dernier album Grandeur Nature. C'était Florent Pagny sur ICI à 5h27, jeudi 3 septembre. Bon réveil avec nous. Un petit peu d'histoire tout de suite avant l'actu à 5h30 aux côtés de Stéphane Bern. Et ce matin, on voyage au temps où la plus grande brocante d'Europe n'était qu'une affaire de vieux manteaux et de draps usés.
1: Au départ, la braderie de Lille, ce n'est pas des meubles vintage ni des collectionneurs de vinyle. Non, non, ce sont des domestiques qui vendent les vieux habits de leur patron en pleine rue. Vinted, version 16e siècle. Lille, Moyen-Âge. La ville flamande est un immense carrefour commercial. Dès 1127, une grande foire attire des marchands venus de toute l'Europe. On y vend du drap, des épices, du cuir, des tissus venus des Flandres. Bref, Lille fait déjà du commerce international avant même que le mot et les frais de port existent. Et surtout, avant le fameux, votre colis arrivera entre mardi et septembre, si tout va bien.
2: Demandez à Chronopost, ça ira plus vite.
1: Puis arrive une étrange autorisation. Au XVIe siècle, les domestiques lillois obtiennent le droit de vendre les objets usagés de leur maître entre le coucher et le lever du soleil. Vieux manteaux, draps râpés, vaisselle ébréchée, tout ressort des maisons. Une sorte d'affaire conclue, mais à la bougie. Un marché aux puces avec des vraies puces en prime.
3: Qu'il l'a trouvé au marché aux puces. C'est là qu'il a débuté, il poussait une charrette.
1: La ville entière devient un marché nocturne. Ça négocie, ça fouille, ça s'engueule un peu aussi. Et surtout, ça sent le gras et la fumée. Car dès 1446, deux marchands ont l'idée de vendre des harengs et des poulets rôtis sur la foire pour nourrir la foule. En flamand, braden signifie justement rôtir. C'est de là que vient le mot braderie.
4: Elle nous fait sa mijaurée tous les ans à la braderie du curé.
1: Au 19e siècle, le train fait exploser l'événement. Des vendeurs ambulants débarquent de partout. Et bientôt, les moules frites. Au fond, la braderie raconte peut-être toujours la même chose depuis le Moyen-Âge. Le plaisir très humain de fouiller dans le passé en espérant tomber sur un trésor.
0: Merci beaucoup Stéphane. Et pour trouver un trésor, comme vous le dites, n'oubliez pas la braderie de Lille, elle commence ce samedi. Bon jeudi à l'écoute d'ICI. Il est 5h30, voici l'actualité en France et dans le monde en 90 secondes. C'est avec vous, Valentine Letès.
5: Des températures inédites pour un mois de septembre s'annoncent. Météo France prévoit jusqu'à 38 degrés cet après-midi dans le Languedoc. Attention, 6 départements proches de la Méditerranée sont concernés par un risque élevé d'incendie. Cette masse d'air chaud remontera dans les régions du Nord ce week-end. Et nos cours d'eau restent à sec. Selon l'Office français de la biodiversité, les petits cours d'eau de toute la France sont dans un état de dégradation exceptionnel, avec des chiffres largement supérieurs au record de la sécheresse de 2022. Derrière les barreaux, un professeur de sport du Pas-de-Calais, mis en examen pour viol et agression sexuelle sur 7 mineurs. Et la police poursuit son enquête à la recherche d'autres victimes potentielles, puisqu'il a également exercé dans des associations sportives. Encore une grève à bord des avions. Des suppressions de vols sont possibles à partir de demain et tout ce week-end chez Volotea, compagnie espagnole à bas coût. Les hôtesses et stewards se mobilisent pour obtenir de meilleures conditions de travail et de meilleurs salaires. Un nouveau record pour Sophie Adnot. À partir d'aujourd'hui, la Française devient l'astronaute européenne avec la plus longue mission à bord de la Station Spatiale Internationale au compteur. Plus de 200 jours et ce n'est pas fini. Trois clubs français joueront la Ligue des Champions féminines de football. Les joueuses du Paris Saint-Germain se sont qualifiées hier grâce à leur victoire contre l'Eintracht Francfort. La compétition commence dans moins de 3 semaines, le 22 septembre, pour l'OL Lyon et le Paris FC également.
0: L'info du jour, c'est l'encadrement des loyers de moins en moins respectés.
5: Dans 69 villes et communautés de communes de France où le dispositif est en vigueur, 37% des loyers dépassent le plafond autorisé selon l'enquête de la Fondation pour le logement. C'est 5 points de plus par rapport à l'an dernier. Et encore pire à Paris, Thomas Vinclair, où des locataires sont même expulsés lorsqu'ils demandent à leurs propriétaires de respecter la loi.
6: Gaspard pensait avoir décroché le Graal. 20 visites d'appartement et enfin une réponse positive.
7: Tout s'est fait en 48 heures.
6: Mais 10 mois plus tard, il tombe de haut après avoir rempli en ligne un questionnaire de la ville de Paris.
7: Je suis en meublé dans le 20e. J'ai deux pièces.
6: Son loyer est de 1300 euros par mois pour 32 mètres carrés. Résultat,
7: j'ai 221 euros de dépassement.
6: Soit en 10 mois, déjà plus de 2000 euros.
7: Qui est du coup dans la poche de mon propriétaire. Dans sa tête, l'accord, c'était on est d'accord pour pas respecter la loi et tu dis rien parce qu'en fait, t'es dans une situation où tu peux pas te plaindre.
6: Son propriétaire invoque alors un complément de loyer, pourtant écrit nulle part sur le bail.
7: Il m'a juste dit c'est un appartement qui a une belle vue, quoi. Et j'ai une vue sur une micro-place de Paris. Le bar qui est en bas, il est ouvert jusqu'à 2h du matin tous les soirs. C'est quand même un petit peu osé, je trouve. Enfin, en fait, d'argumenter que c'est un bien exceptionnel, c'est un appartement dans Paris, quoi. Et il m'a dit, ok, bah en fait c'est très simple, soit on reste au loyer de 1300 euros par mois, soit j'envoie les huissiers pour te signifier ton préavis de départ. Trois jours après, j'avais les huissiers à la porte.
6: Sous la menace d'une expulsion, Gaspard n'a plus qu'un mois pour trouver un nouveau logement.
7: Le plan le plus probable, c'est que j'aille sur le canapé d'un pote. J'ai 27 ans, je travaille, je suis diplômé, enfin voilà, c'est la réalité aujourd'hui à Paris.
6: Cet ingénieur a déposé un signalement à la mairie de Paris, il espère désormais pouvoir récupérer ses plus de 2000 euros de dépassement au plus vite.
5: Presque un appartement sur deux ne respecte pas l'encadrement des loyers à Paris. Et quand il s'agit des logements étudiants, les propriétaires en profitent largement selon Que Choisir Ensemble, que ce soit à Grenoble, Lyon, Montpellier, Lille, Bordeaux ou Paris. 95% des annonces affichent un loyer largement supérieur au plafond autorisé, affirme l'Association de défense des consommateurs.
0: Merci Valentine. La météo tout de suite de ce jeudi 3 septembre, avec un ciel en deux parties ce matin. Un ciel plus couvert avec beaucoup de nuages de la Bretagne aux Hauts-de-France. Quelques nuages également ce matin au-dessus des Pays de la Loire et de la région Centre-Val de Loire. Ailleurs, c'est du soleil. Pour les températures, on gagne quelques degrés ce jeudi au petit matin à 5h33, 17 degrés de moyenne, c'est 2 degrés de plus que ce que nous avons connu précédemment dans la semaine. Et puis elles vont monter ces températures doucement au cours de la matinée. À Rouen, 17 degrés. Grenoble et Dijon, 18 ce matin. Valence, 21 degrés. Et puis Avignon et Nice, 24 degrés. Cet après-midi, dans le ciel, pas de changement ni de perturbation annoncée. En revanche, les températures, elles, qui grimpent ce jeudi pour la maximale dans le nord, 28 degrés à Auxerre. Et puis il fera plus chaud dans le sud, 32 degrés à Marseille et jusqu'à 35 degrés attendus à Perpignan cet après-midi.
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0: Et ici, dès 5h, on vous donne la parole avec un tout nouveau rendez-vous depuis ce début de la semaine. On cherche un auditeur qui... Et ce jeudi, Valentine, j'avais envie de parler à un auditeur qui peut-être, comme vous, tient d'ailleurs, a pris de bonnes résolutions pour cette rentrée.
5: Oui, oui, j'en ai prise.
0: Oh, alors là, j'ai vu dans votre
5: j'avais
0: regard.
5: Décidé de me remettre convaincu. À la course à pied.
0: Et pourquoi vous ne l'avez pas fait? Pas encore?
5: Et j'ai toujours pas été acheter les baskets.
0: Ah, mais ça va,
5: je vais y aller,
0: Vous avez une semaine. Vous, tiens, qui nous écoutez, quelle est votre résolution de cette rentrée? Appelez-nous 0810 055 056. Venez nous le raconter. C'est Saveria qui vous attend au bout du fil. Tout de suite pour vous, Madonna.

0: Isla Bonita de Madonna sur votre radio ici dès 5h avec toute l'équipe. On est ravis de vous retrouver. Il est 5h38 dans 5 minutes. Tiens Valentine, on vous met en garde contre une plateforme de streaming.
1: Vendue comme un équivalent de Netflix ou d'Amazon Prime, en fait elle n'existe pas.
0: C'est pas vrai, c'est avec Aude Razo et c'est pour vous à 5h45 sur ICI.
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0: Et ici, plus que jamais, vous avez la parole. Et on a instauré ce nouveau rendez-vous depuis le début de la semaine. C'est un duel initialement de couche-tard contre lève-tôt. Avec, à la clé Valentine...
1: Le poste de radio parfait. Il vous suivra partout puisqu'il se recharge à l'énergie solaire. Il a le Bluetooth, il fait lampe torche. La seule fonction qu'il n'a pas encore, je vous le disais, c'est de faire le café.
0: Ah, mais c'est bien dommage parce que vous voyez, j'aurais bien bu un café.
1: Mais on y est presque.
0: Mais on va y réfléchir. Tiens, on va l'inventer celui-là. On a deux auditeurs qui sont avec nous ce matin et qui vont donc s'affronter. C'est un duel un petit peu spécial puisque nous avons deux lève-tôt, à commencer par William. William du Lot-et-Garonne qui est pâtissier. Oula, bonjour William.
1: Bonjour William.
4: Et bonjour.
1: C'était le bruit du four, peut-être.
4: Oui, je viens juste de sortir les chocolatines.
1: Ah, voilà.
4: Juste avant de prendre le téléphone.
1: Et voilà, c'était bien le bruit du four.
0: Vous êtes loin, eh William, oui. Sinon on serait venu vous voir. Ça va le boulot? Ça se passe bien?
4: Oui, ça va, oui, la rentrée, ça y est, c'est reparti, là, donc le boulot est reparti aussi, quoi.
0: Bon, bah tant mieux, bah, regardez, j'espère que, enfin, on va tout faire pour que vous fassiez une belle manche et peut-être qu'on va vous mettre un joli poste radio dans votre boulangerie. Mais nous avons aussi Marthe, Marthe qui est en Moselle. Bonjour Marthe.
1: Bonjour Marthe.
5: Bonjour.
0: Et Marthe, vous avez un boulot de dingue, vous travaillez dans l'aviation au sol?
5: Oui.
0: Ça consiste en quoi, concrètement?
5: En fait, je m'occupe des clients dans une compagnie d'aviation d'affaires.
0: Ah, d'accord, ok. Donc, vous accueillez... d'accord, très bien.
1: C'est vous qu'on va voir quand on veut valider notre billet ou le changer, par exemple?
5: Ben, c'est de l'aviation d'affaires, donc c'est des propriétaires de leur avion,
0: c'est les stars,
5: en fait.
0: C'est d'accord. Les gens riches, l'aviation d'affaires. C'est les gens pétés de thunes. Nous n'irons jamais. J'ai une question pour vous départager, William et Marthe, ce matin. Je vous explique. Je vais vous poser une question. Il va falloir me donner le chiffre, le premier chiffre qui vous vient par la tête et ce, le plus rapidement possible. J'ai lu ça dans le magazine Espilon il y a quelques jours. Cet été, figurez-vous qu'un squelette de T-Rex est devenu le dinosaure le plus cher jamais vendu aux enchères. À votre avis, combien l'acheteur a-t-il déboursé, et ce, en millions d'euros? William, je vous écoute pour un chiffre.
4: 3 millions.
0: 3 millions d'euros pour William. Marthe?
5: 30 millions.
0: 30 millions d'euros. Et je demande bien sûr à l'avare de cette émission, c'est elle qui a les bonnes réponses, c'est Valentine.
1: Environ 44 millions d'euros. C'est donc Marthe qui est le plus proche.
0: Marthe, c'est vous qui gagnez votre poste radio ce matin, bravo.
5: Ah, génial, je suis trop contente.
0: Bah, je suis bien contente pour vous, Marthe. Et un mot aussi, tiens, sur votre passion. Vous avez une passion super, j'ai envie de dire. C'est votre cheval, il s'appelle Ulysse. Rigolo comme prénom.
5: Ouais, mais je l'ai pas choisi. Mais parce que quand je l'ai vu, il avait déjà 13 ans, donc il avait déjà son nom. Et ouais, voilà, c'est ma
1: c'est
5: grande
1: quoi
5: passion.
1: C'est quoi comme cheval?
5: C'est un sale français.
0: Ah, c'est bien. Eh bien, écoutez, Marthe, félicitations. On vous envoie votre poste radio directement à la maison. Et puis, William, pardonnez-moi, belle journée. Et travaillez bien, c'était un plaisir de jouer avec vous ce matin, William.
4: Ouais, moi, j'aurais pas mis 40 millions dans un putain de 3 morceaux.
0: Ça fait un petit peu cher, je vous l'accorde.
1: On préfère mettre des euros dans des chocolatines.
0: De vous à moi, William, nous non plus, hein, rassurez-vous. On les a pas de toute façon.
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0: 5h42, chaque matin sur ICI, on s'intéresse aux bonnes idées testées près de chez vous et qui pourraient inspirer toute la France. Et cet été, nous l'a encore rappelé, quand les températures grimpent, difficile de garder les EHPAD au frais. Mais en Auvergne, Valentine, on a trouvé une solution plutôt originale.
1: Une initiative étonnante même, qui a été mise en place pour rafraîchir les établissements et elle risque de donner des idées ailleurs.
0: Alors, est-ce que ça marche? Réponse avec Robin Bernot, c'est juste avant les infos de 6h. Et à 5h, 5h43, c'est le premier coup de folie de cette journée. On est jeudi, on est ravis de vous réveiller ce matin avec Valentine et profiter de la musique d'ici, bien entendu, accompagnée par vos chansons préférées. Voici Thierry Pastor.

0: Ça fait beaucoup de folie tout ça.
1: Bon jeudi à l'écoute d'ici dès 5h. 5h46 sur votre radio. Bon réveil avec nous.
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1: C'est pas vrai, c'est votre rendez-vous anti-arnaque avec Aude Razeau et on s'intéresse ce matin à une plateforme vidéo qui n'existe pas.
4: Oui, son nom va peut-être vous dire quelque chose puisqu'il pollue sérieusement nos boîtes mail depuis quelques semaines. J'ai nommé Cellcast Vidéo. À la suite de votre période d'essai d'un an, nous sommes ravis de vous confirmer votre inscription, confirmation d'abonnement, c'est ce qui est écrit. Sauf que vous êtes abonné à rien du tout. Et pour cause, Cellcast Vidéo, ça n'existe pas. Enfin si, c'est le nom d'une entreprise australienne, une vraie, mais elle n'a rien à voir avec une plateforme de streaming. Ce mail est un piège, et c'est un piège, attention, très bien ficelé.
1: Mais alors tiens, pourquoi très bien ficelé, Aude ? Qu'est-ce qu'on lit dans ce mail ?
4: Alors, tenez-vous bien parce que le message affiche votre nom, votre adresse postale et même votre IBAN. Oui, oui, votre IBAN, le vrai, le bon. Et donc ce mail, à première vue, il est tout à fait crédible. Vous vous dites, mince, c'est vraiment moi, j'ai vraiment souscrit à cet abonnement streaming. Comment faire pour annuler tout ça ? Vous cliquez, le piège se referme, l'escroc va vous demander votre numéro de carte bleue parce que, soi-disant, il aurait besoin de votre numéro de carte bleue pour annuler l'abonnement. En fait, c'est exactement la même arnaque que les faux mails d'abonnement Netflix, Disney+, et surtout, les faux mails Prime Video, ils tournent énormément cette rentrée, faites attention. Grand merci d'ailleurs aux auditeurs qui m'alertent là-dessus, ça m'est toujours très utile. Petite astuce que je vous donne, quand un mail ou un texto d'ailleurs vous étonne ou vous inquiète, copier-coller dans Google le texte du message. Vous allez vite tomber sur des gens qui ont reçu le même que vous et vous allez vite savoir si c'est une arnaque.
1: Merci beaucoup, Aude, pour cette information. Votre rendez-vous, c'est pas vrai, revient demain à 5h45. La musique d'ici, avant de vous retrouver ce matin, c'est aux côtés de Pascal Obispo qui a invité Francis Cabrel sur son nouvel album. Voici Il faudrait que pleuve l'amour sur votre radio ici. Bon jeudi.

0: Elle est belle cette chanson. Bon jeudi, bon réveil avec nous Pascal Obispo et Francis Cabrel. Il faudrait que pleuve l'amour.
1: Il faudrait qu'il pleuve tout court.
0: Oui, c'est vrai, il faudrait qu'il pleuve tout court. Et tiens, si on peut même en plus faire de la pluie et de l'amour, alors là, on est vraiment sur un début de journée parfait. 5h52 chaque matin, une initiative qui marche quelque part en France et qui pourrait bien donner des idées ailleurs. Dans les EHPAD, la question du rafraîchissement devient aujourd'hui et plus que jamais un véritable sujet de société. Alors, face aux besoins en climatiseurs, des initiatives parfois étonnantes ont vu le jour, comme par exemple en Auvergne, Robin Bernot.
2: Dans l'Allier, à Montluçon plus précisément, une entreprise a lancé une cagnotte en ligne pour financer des climatiseurs dans les EHPAD.
3: Je pense que c'est très bien parce que plus on vieillit, plus on souffre de la chaleur.
2: Il s'agit de l'entreprise Mendes qui connaît plutôt bien le sujet puisqu'ils sont chauffagistes et installateurs de clim à Montluçon. Cette idée d'ouvrir une cagnotte en ligne, ils l'ont eue après plusieurs appels reçus cet été, comme l'explique Alexandra Lopito, assistante commerciale chez Mendes, jointe par Noémie Guillotin.
4: On s'est rendu compte que ce soit dans le privé ou dans le public, non, les EHPAD ne sont pas encore climatisés correctement. Les résidents sont dans des chambres qui sont à plus de 30 degrés. Et on s'est dit qu'en lançant une cagnotte solidaire, ben peut-être que si tout le monde mettait 2, 3, 4, 5 euros, et ben ça nous permettrait de pouvoir mettre, même si c'est que dans une pièce, hein, une climatisation supplémentaire dans les EHPAD. Et les établissements n'auront rien à débourser. C'est vraiment un cadeau qui va être fait aux établissements.
2: Depuis son lancement cet été, la cagnotte a dépassé les 3000 euros. Alors ici en Auvergne, ça semble marcher. Mais vous, qu'en pensez-vous? Alors, on va entendre pas mal d'avis assez différents. On va commencer avec Fleur, qui elle est assez séduite par la démarche.
5: Et moi, je trouve que c'est vraiment une super idée, parce qu'on pense pas trop aux personnes âgées. Elles ont beaucoup souffert cet été. Et donc voilà, je trouve ça super qu'on fasse des choses pour les personnes âgées.
2: Quelques mètres plus loin, après avoir discuté avec Fleur, je prends le temps d'en parler avec Francine.
3: Moi, je trouve que c'est très bien. Celui qui peut mettre dans la cagnotte et aider les autres, c'est super.
2: Est-ce que ça vous embête pas un peu que ce soit une entreprise qui soit obligée de créer une cagnotte pour qu'on prenne soin de nos aînés?
3: Oui et non. Après, c'est difficile pour tout le monde, la vie. Donc, tout le monde n'est pas apte à penser aux autres. Donc, autant que quelqu'un lance l'idée, oui.
2: Des citoyens qui se cotisent et remplissent une cagnotte pour permettre à nos anciens de pouvoir rester au frais. Pour certains, ça passe, vous venez de l'entendre. Mais alors, pour Sylvain, pas du tout.
6: Je trouve ça scandaleux qu'on soit obligé d'arriver à une cagnotte pour financer des climatiseurs, alors que les EHPAD, on va en prendre soin et ce sera à l'État de le faire.
2: L'État a, pour sa part, annoncé fin juin 2026 que le fonds de 100 millions d'euros dédié à l'amélioration de la qualité dans les EHPAD serait mobilisé en priorité pour financer des équipements de rafraîchissement afin de mieux protéger les résidents lors des fortes chaleurs.
0: Robin Bernot avec Noémie Guillotin, une nouvelle initiative demain, juste avant vos infos à 6h. Julien Clerc qui débarque sur ICI avec Elle voulait qu'on l'appelle Venise. Bon début de journée avec nous.

0: Quelle drôle d'idée.
1: Julien Clerc, à l'écoute d'ici, elle voulait qu'on l'appelle Venise. Je recherche quelqu'un qui, un auditeur, qui, c'est le nom d'une de nouvelles séquences sur votre radio ici. En cette semaine de rentrée, justement, nous voulions parler avec Valentine à un auditeur qui avait pris de bonnes résolutions pour cette rentrée. Et Valentine, notre auditrice, eh bien, c'est Joël qui est avec nous.
2: Bonjour Joël.
1: Bonjour Joël.
3: Bonjour tout le monde, j'espère que vous allez bien.
2: Ouais. Très bien, et vous Joël?
3: Très bien.
1: Joël, quelle est
3: plein de bonnes résolutions.
1: Ah, plein de bonnes résolutions, donc déjà il y en a plusieurs. Quelle est la première?
3: Alors la première, c'est d'arrêter de fumer.
1: Ah oui.
3: Parce que j'ai un fils jeune et je veux pouvoir vivre le plus longtemps possible.
2: Ça c'est une très bonne résolution, c'est pas facile. Après, vous avez déjà essayé d'arrêter de fumer Joël?
3: Oui, j'ai déjà essayé d'arrêter, ça n'a pas duré très longtemps. Et là, je suis bien, bien décidée.
2: Motivée.
1: Bon, tant mieux.
3: Motivée, voilà. Et puis bon, c'est vrai qu'on a été tous les deux seuls. Il a grandi auprès de moi tout seul, parce que le père ne s'en est pas occupé. Et donc, ça n'a pas été évident. On a eu recours au Resto du Cœur. Enfin, ça a été très difficile.
1: On vous envoie plein de courage, ma chère Joël. Donc, première résolution, déjà, la cigarette, c'est acté, on arrête pour cette rentrée. Il y en a une deuxième?
3: Oui, c'est l'alcool bourgeois. C'est-à-dire boire de temps en temps, mais un peu trop, quoi.
1: Eh ben ça, hop, on arrête aussi.
3: Là, j'ai déjà bien diminué.
1: On va retrouver une Joël toute pimpante pour cette saison 2026-2027.
3: Voilà, pour mon fils.
1: Eh ben Joël, félicitations en tout cas pour ces initiatives. On vous embrasse très fort et on vous envoie plein de force avec Valentine. Bisous ma chère Joël. Il est 5h59, nous on va poursuivre nos bonnes résolutions et puis Valentine, on va vous retrouver dans quelques instants.
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1: À 6h, vous avez rendez-vous comme d'habitude avec vos infos locales et ça se passe dans votre région. Et tout de suite, ils sont déjà là, présents ce jeudi matin avec le sourire et pour vous accompagner. Voici toute l'équipe d'ici matin en vous souhaitant à tous une belle journée sur ICI, bien sûr.
4: Ch'ting, on apparaît, ça y est, nous sommes là avec Céline Autain à mes côtés. Bonjour Céline.
5: Bonjour Valentine, bonjour tout le monde.
4: C'est parti pour une toute nouvelle journée en Picardie, sous le signe d'une météo un peu changeante. On pourra même avoir un peu de pluie sur le littoral Picard. On va y revenir avec vous dans quelques instants, puisqu'on fait la météo ensemble sur nos réseaux sociaux, sur WhatsApp aussi au 03 22 92 58 58.
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4: Un très bon réveil avec ICI Picardie, il est 6h.
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4: Et Céline Autant aux infos. Faire sa rentrée en Picardie coûte en moyenne un peu plus de 3000 euros aux étudiants.
5: Oui, c'est un calcul de la FAEP, la Fédération des associations étudiantes en Picardie. C'est une centaine d'euros de plus qu'il y a 2 ans. Parmi les frais, le principal reste le loyer avec trop peu de places en résidence universitaire. Pour faire face et éviter de voir des jeunes tomber dans la pauvreté, la FAEP demande une réforme des bourses. Ça représente 550 euros par mois versé à Amel, étudiante en première année à la fac d'Amiens, dont le budget reste très serré.
7: Ce qui n'est vraiment pas fameux pour un loyer qui vient taper déjà la moitié, qui est à 280. Donc ce qui me laisse le reste pour mes courses et le mois en général. Et actuellement, vu que c'est le premier mois, il y a eu pas mal de dépenses sur tout ce qui va être ustensiles de cuisine, tout ce dont j'ai besoin, le strict minimum et l'hygiène. Ce qui me laisse 150 euros pour finir le mois. Le soutien financier de la part de la famille, c'est bien beau, mais quand la famille elle aussi elle a besoin de son propre argent, c'est difficile. Du coup, même trouver un travail à Amiens, c'est compliqué parce qu'on n'est pas le seul à être étudiant et le seul en précarité. Du coup, je pense que même le McDo n'a pas besoin de nous. La solution, c'est de vivre en pâté en nouilles jusqu'à ce que le mois se finisse pour toucher encore une fois la bourse.
5: Près de 3 étudiants sur 4 travaillent en Picardie à côté de leurs études, ce qui a des conséquences sur les notes, selon la FAEP. On y revient dans notre reportage long format l'info d'ici dans une demi-heure. Les Restos du Cœur de l'Oise lancent un appel aux dons. L'association dit s'être fait voler son camion réfrigéré ce week-end, celui qui transporte d'habitude des produits produits frais. Il faut se rapprocher des bénévoles pour savoir ce qui peut être donné exactement.
4: Un professeur de sport mis en examen pour des viols dans le Pas-de-Calais.
5: 7 victimes de moins de 18 ans sont recensées entre 2012 et 2025. Il y en a peut-être d'autres selon le parquet de Boulogne-sur-Mer. L'enseignant est passé par plusieurs établissements du département et a exercé des fonctions dans des associations sportives. Leurs noms pas divulgués. Une enquête est ouverte. La grogne des policiers municipaux d'Abbeville. Au moins 6 des 20 agents veulent faire grève ce soir à partir de 18h30 pendant 12 heures. À l'initiative du syndicat national de la sécurité publique, ils contestent la nouvelle organisation du travail approuvée par deux autres syndicats, la CGT et la CFTC. Les changements voulus par le nouveau maire Angelo Tonoli impliquent des modifications des heures de patrouille et un lissage de la prime de 50€ qui passe à 30 pour tous les effectifs. À côté du CHU d'Amiens, une partie des salariés d'Oma Santé cesse à nouveau le travail aujourd'hui. Ces ambulanciers contestent toujours la mise à pied à titre conservatoire de leur responsable de site. Elle est convoquée ce matin en entretien. La CGT de la Somme appelle à soutenir le mouvement des grévistes qui réclament également des hausses de salaire. Beauvais-Bastia, c'est la ligne menacée par un appel à la grève à partir de demain à l'aéroport de Beauvais. Appel lancé par 3 syndicats de pilotes, d'hôtesses et de stewards au sein de la compagnie à bas coût Volotea. Les organisations dénoncent des conditions de travail de plus en plus dégradées et des rémunérations insuffisantes.
4: Le Zénith d'Amiens renvoie la balle après l'annulation des deux concerts de Patrick Bruel.
5: Deux dates initialement prévues le 14 et 15 octobre prochains. Si vous aviez réservé, il faut se faire rembourser auprès de l'organisme qui vous a vendu les billets et pas auprès du Zénith. Patrick Bruel a annulé toute sa tournée française sur fond d'opposition grandissante en raison des 4 mises en examen et de la trentaine de plaintes pour agression sexuelle qui le visent.
4: Les infos ici Picardie, les 6h04. Les cinémas Picards sortent d'un été radieux.
5: Oui, le soleil a brillé très fort, voire trop, comme on le sait. Et il a poussé les Picards dans les salles avec en prime des films de qualité au rendez-vous. Le cinéma d'Albert dans l'est de la Somme a ainsi triplé le nombre de places vendues par rapport à l'an dernier. Même scénario au pâté d'Amiens, nous dit sa directrice Émilie Guillard.
0: On a eu un très bel été, plus que l'été dernier, sans commune mesure. On a fait plus d'entrées et puis des gens qui revenaient régulièrement parce que l'offre de films permettait de venir voir plein de choses intéressante et qui permettait de parler à tout le monde en fait, parce qu'on avait des films grand public, des blockbusters, la sortie de Spider-Man fin juillet, 29 juillet, c'était un film très attendu et qui a vraiment satisfait beaucoup de spectateurs. On avait une proposition de film enfant qui était importante aussi, avec Toy Story, Les Mignons, Vaiana, et puis en comédie française aussi, on a Tombé du ciel qui est sorti mi-août et qui est un très beau succès également. Les personnes qui ont envie de se mettre au frais pensent au cinéma et viennent également pour la climatisation. C'est aussi un effet de ces vagues de chaleur. Et effectivement, on a eu des gens qui nous disaient clairement qu'ils venaient chercher la clim.
5: Au global, les salles de ciné françaises ont dépassé le million d'entrées 3 jours de suite entre fin juillet et début août. L'été étouffant et sec comme jamais, en revanche, laisse les cultures et nos plantes exsangues. On vous a déjà parlé des rendements catastrophiques en agriculture et vous l'avez peut-être constaté dans votre jardin ou sur votre balcon. Difficile d'avoir de belles fleurs cette année. C'est pareil pour les professionnels qui doivent répondre à des clients plutôt en quête de plantes résistantes à la sécheresse. C'est pas commun en Picardie, mais les habitudes changent, perçoit Audrey de la boutique Faudrait des fleurs à Amiens.
8: C'est juste une adaptation de produits par rapport aux températures. On a vendu davantage de plantes et de compositions de plantes que de fleurs coupées, parce que la fleur coupée tient moins bien. Donc ils veulent des plantes qui n'ont pas besoin de beaucoup d'eau. Donc on a vendu beaucoup de succulentes, beaucoup de cactus. Donc on a évité les roses. On est parti plus sur des fleurs qui tiennent. Donc on est parti quand même sur la stroméria, l'œillet, du bonnie. Enfin des fleurs assez résistantes. Ouais. Alors on risque d'avoir une problématique, voilà, au niveau des horticulteurs. Ce qui nous explique, c'est que les fortes chaleurs ne vont pas permettre d'avoir des roses aussi grandes que d'habitude. C'est-à-dire que le bouton lui sera aussi gros, mais par contre ça va être compliqué d'avoir des roses qui feront au-delà de 50 cm. En sachant que cette répercussion, vu que c'est à peu près 2-3 mois pour que les roses grandissent bien, depuis fin mai il fait chaud, on commence à l'avoir là. Ça commence à être compliqué d'avoir des roses au-dessus de 70 et on risque d'avoir l'impact encore sur le mois de septembre, octobre, voire novembre.
5: Et pour ce qui est de l'agriculture, la ministre Annie Genevard, censée dévoiler son plan d'aide d'urgence au secteur aujourd'hui, décale finalement les annonces de quelques jours. Je cite vite afin d'encore concerter. Fin de la citation.
4: La traversée de Doulan dans le nord de la Somme, compliquée par un chantier.
5: Il a débuté hier et il se poursuit jusqu'à demain soir. Des arbres sont abattus ou élagués le long de la RN25 de 6h du matin jusqu'à 20h. Si vous passez en voiture, il y a des feux temporaires. On roule également sur une seule voie par endroit. Ici Picardie, 6h07. Valentine, c'est quoi la tendance météo du jour en Picardie?
4: C'est changeant et peut-être même pluvieux sur la côte dans la journée. Dès ce matin, il peut y avoir des petites gouttes. Dites-nous s'il pleut chez vous sur la page Facebook Ici Picardie. Un temps donc entre éclaircies et nuages avec des températures qui vont un peu grimper cet après-midi. Il fera chaud d'ailleurs dimanche en Picardie. On va avoir une journée très estivale. Là, il fait 16 degrés à Ham, nous dit Dominique ce matin. C'est vrai qu'il fait plutôt doux. On a 15 degrés, un vent faible chez Jean-Claude à Rémiencourt. Vos messages météo sur Facebook, mais aussi sur WhatsApp. Cet après-midi, jusqu'à 24 degrés sur Amiens, Doulan, Albert et Corbie. 25 même sur Beauvais et Noyon. 24 à Saint-Quentin. 22 à Abbeville. Il fera une vingtaine de degrés à Fort-Mahon cet après-midi.
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4: Très calme sur les routes en Picardie. Là, il n'y a pas de difficulté pour le moment. En revanche, si jamais vous pouvez nous passer un coup de fil, 03 22 92 58 58. En gare d'Amiens, un petit retard pour le train pour Paris de 6h06 qui part avec 10 minutes de retard. Donc, si vous étiez en retard pour prendre le train ce matin, pas de panique, il partira à 6h16. Pour les autres, en revanche, tout va bien.
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4: Merci d'écouter Ici Picardie, c'est jeudi aujourd'hui et il est tout juste 6h09.

0: commencer la journée sur Ici Picardie, 6h12.
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0: Et en ce jeudi, on vous souhaite un excellent réveil, bon début de journée et bonne fête au Grégoire. Dis donc, il y a 60 euros dans le coffre-fort Ici Picardie. Ce matin, c'est vrai qu'il y a une grosse somme qui a été gagnée mardi, 200 euros.
3: On est sur combien ? Ouais, 200, c'est énorme.
0: Ouais, donc hier, c'est retombé à 50. Il n'a donc pas été ouvert et à chaque fois, on rajoute 10 euros. 60 euros ce matin. Le code pour l'ouvrir, ce sera le 7602 en ce jeudi matin. Il faut être inscrit sur ici.fr pour être appelé dans un petit peu plus d'une heure. Au hasard, parmi les inscrits, on vous demandera donc le code du jour. Et donc en ce jeudi 3 septembre, je le disais, on fête les Grégoires, mais c'est aussi l'anniversaire de Macha Merrill qui a 86 ans aujourd'hui. Et puis, un 3 septembre, elle nous a quittés, c'était Ariane, vous vous souvenez du Club Dorothée, elle a fait pas mal de chansons de dessins animés d'ailleurs.

0: localité dans le secteur de Rouvroy. Des cris de joie tous azimuts, des drapeaux brandis par les résistants au petit jour après 4 années de combat qui ont défiguré Abbeville. En 2024 et en 2025, des commémorations ont rendu un hommage poignant aux soldats et aux libérateurs au travers de pièces de collection et des expositions, des uniformes militaires, du matériel et des photographies.
1: Eh bien, merci Françoise. Et puis nous, on va boire le thé ensemble dans quelques instants et voir si le thé vert est vraiment plutôt bon pour lutter contre le cancer, du moins le prévenir. C'est ce qu'on verra avec le docteur Kirzek.
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1: Et il est tout juste 6h15, on dit bonjour au docteur Kirzek qui va nous donner de bons conseils ce matin au petit déjeuner. Et vous nous dites qu'une simple tasse de thé pourrait nous aider à réduire les risques de cancer ?
5: Bonjour à tous, on le sait, une alimentation équilibrée, c'est un pilier de prévention du cancer. Mais une nouvelle étude qui conforte l'idée que le thé vert serait le meilleur allié aussi pour nous protéger. Alors, je vais être très clair, le thé vert n'est pas un médicament miracle contre le cancer, mais il a des propriétés intéressantes. Intégrer un mode de vie sain, une alimentation saine, ça peut contribuer à réduire certains risques. C'est un élément du puzzle, c'est pas la solution à elle seule, évidemment. Alors, tout ça, c'est une question de composition, en fait. Dans le thé vert, il y a beaucoup de polyphénols, ce sont des composés végétaux qui sont antioxydants, ça évite de vieillir et que vos cellules vieillissent. Ça contient des catéchines, hein, ces puissants antioxydants, et les chercheurs pensent que ces molécules peuvent agir sur plusieurs fronts. D'abord, ça va réduire le stress oxydatif, ça neutralise les fameux radicaux libres, vous savez, c'est tout ce qui endommage l'ADN, le patrimoine génétique de nos cellules. Ensuite, elles ont un effet anti-inflammatoire. Or, on sait que l'inflammation chronique favorise l'apparition des cellules cancéreuses, on en parle souvent. Et enfin, certaines études in vitro, en laboratoire, suggèrent qu'elles pourrait freiner la croissance des cellules tumorales et limiter l'apport sanguin aux tumeurs. Donc on voit bien qu'en laboratoire, ça a l'air prometteur. La réalité, c'est toujours un peu plus nuancé. Les données chez l'humain sont encore contradictoires. Il y a des études qui ont montré des associations entre consommation de thé vert et réduction du risque de certains cancers, notamment cancer du sein, colorectal et foie. Notamment une étude japonaise qui a suggéré qu'il fallait boire 7 tasses ou plus par jour pour réduire le risque de cancer du foie. Mais pour l'instant, ce ne sont que des observations.
1: Alors des conseils pour bien consommer le thé vert ?
5: Considérez plutôt le thé vert comme un élément potentiellement bénéfique d'une alimentation équilibrée. On en boit, mais sans se faire d'illusions. Alors, on en boit 1 à 2 tasses par jour, c'est une bonne habitude. Attention, on peut aller un peu plus, 7-8 tasses, ça reste acceptable pour un adulte en bonne santé. Mais c'est pas une boisson magique et il y a des risques. Et si vous n'avez pas le mode de vie qui va bien, l'alimentation qui va bien, et si vous en consommez trop, il y a de vrais risques, notamment pour le foie ou des risques d'anémie. Donc, il faut pas boire 1 litre de thé vert, pas question, pour profiter de ses bienfaits. Sans danger, il faut se limiter. Allez, je vous donne 3 tasses par jour, ça paraît pas mal. Et d'ici là, portez-vous bien.
1: Merci docteur. Ils vont courir, ils vont transpirer, ils vont mettre les pieds dans la slick, les coureurs de la Transbay dimanche. Et d'ailleurs, on leur tend le micro dans quelques instants sur Ici Picard.

0: Zen, Zazie, sur ICI Picardie, les 6h21, la Transbaie, c'est dimanche. Et à cette occasion, Annick Bonhomme a tendu le micro à des coureurs et notamment à Sébastien ce matin.
1: Je m'appelle Sébastien, j'ai couru 5 Transbaie. Aujourd'hui, je me suis encore un peu plus investi et j'ai rejoint l'équipe d'organisation pour que ça se passe encore mieux, surtout sur cette année de reprise.
2: Ouais, parce qu'il faut remettre les mécaniques en marche.
1: Et c'est ça. Et voilà, il y a des associations qui sont là pour nous aider. Il faut revoir tout le monde, remettre la machine en route. Ça prend énormément de temps et d'énergie. Rien ne se fera si les associations ne sont pas là aujourd'hui.
2: Ouais, ce qui veut dire que une semaine avant la course, vous êtes en congé de votre travail.
1: J'ai pris une semaine de congé, voilà, sur mon temps perso.
2: Et vous allez faire quoi?
1: J'irai où on aura besoin de moi ces jours-là, parce que effectivement la dernière course, moi j'organisais principalement les chariots, la mise en sac, la réception des palettes pour les ravitaillements. 7000 sacs pour les coureurs à l'arrivée, ça représente énormément de déplacements.
2: Il y a quoi dans le sac?
1: Généralement il y a une bouteille d'eau, il y a une médaille qui est réalisée. Cette année elle sera un petit peu particulière, je ne vais pas dévoiler aujourd'hui le format de la médaille, mais elle sera un peu particulière. Et puis des petits cadeaux à la fin. Ouais.
2: Courir une Transbaie pour vous, la première, ça a été quoi?
1: C'était une sacrée expérience. J'avais la première, c'était en 89, j'avais 16 ans. La première course, vraiment grande course, j'habite le Crotoy. C'est la première fois que je traversais la baie. Ma mère, elle m'avait acheté des chaussures exprès pour cette course.
2: Des chaussures neuves?
1: Des chaussures neuves. Bon, elles ont peut-être fait 5-6 kilomètres. Je ne les ai jamais revues.
2: Vous avez fini à pied, alors?
1: À pied nus. Et puis, cette première course, la première Transbaie, on s'est retrouvés où les piquets avaient été déplacés dans la baie. Et on s'est retrouvés au Hourdel, à traverser le chenal. Où moi j'étais tout petit, j'ai pas beaucoup changé, mais j'étais déjà très petit à l'époque et j'avais de l'eau jusqu'à la poitrine. J'ai bien cru que on allait se noyer. C'était vraiment une première année difficile. Je pense aussi pour Denis, cette année-là, elle devait être particulière. L'année d'après, c'était grosse tempête de sable. Et là, ça a piqué tout le trajet, ça a piqué. Mais on adore, c'est vraiment une sacrée expérience.
0: La Transbaie sera à vivre avec ICI Picardie ce dimanche en direct. Et d'ailleurs, on vous a mis toutes les infos pratiques pour vous y rendre et pour retirer les dossards sur notre site ici.fr. Soprano, et puis juste après, on verra qu'aujourd'hui, c'est une belle journée côté astre. Oh, DJ!

0: soprano DJ sur Ici Picardie. Il est 6h26. Dans 30 secondes, c'est l'horoscope. On verra que c'est une excellente journée pour les Vierges. Et puis vous avez rendez-vous avec l'actualité en Picardie à 6h30.
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0: Se tourne comme chaque matin à cette heure-ci vers Catherine Viguier pour l'horoscope de ce jeudi 3 septembre. Et il y a du positif pour nos amis taureaux.
3: Les taureaux se sentent aimés et désirés.
4: Bélier, aujourd'hui vous vous occupez du dossier finance et vous trouvez des solutions.
5: Taureau, de la sincérité dans vos mots et dans vos démarches et ça paie sentimentalement.
6: Gémeaux, vous êtes dans votre bulle adoptant un regard bienveillant sur vos protégés.
7: Cancer, journée très réussie, avec des actions qui donnent de très bons résultats.
8: Lion, il s'agit de défendre votre honneur, en douceur ce sera mieux.
9: Vierge, excellente journée, avec des réjouissances personnelles en vue.
10: Balance, il est question de ce que vous faites ou pas pour être bien avec vous-même.
11: Scorpion, aujourd'hui, une personne tant attendue vous fait signe.
12: Sagittaire, vous travaillez en bonne compagnie ou alors vous bossez sur un projet qui vous plaît.
13: Capricorne, douce journée avec des satisfactions venues d'un ou d'une autre.
14: Verseau, vous sentir sécurisé sera important tout autant que de protéger les êtres aimés.
15: Poisson, un jeudi dépaysant idéal pour vous entendre avec le monde entier.
16: Et pour nous tous, accomplir son chemin à l'ombre ou au soleil, peu importe.
0: Eh ben merci Catherine. Et pour nous aujourd'hui, eh bien on n'aura pas tous le même temps. C'est vraiment une journée coupée en deux pour la Picardie, entre le littoral et puis les terres, avec potentiellement des petites pluies dès ce matin possible pour le littoral et cet après-midi du grésil. Il se sera plus sec dans les terres avec un peu plus d'éclaircies et jusqu'à 24 degrés cet après-midi. On fait la météo ensemble sur Ici Picardie et dans le détail dans quelques instants.
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0: Eh oui, bienvenue sur Ici Picardie. On se réveille ensemble comme chaque matin et jusqu'à 9h. Céline Autin, bonjour.
17: Bonjour Valentine, bonjour tout le monde.
0: Avec, donc, je le disais tout à l'heure, une météo assez partagée pour aujourd'hui. Continuez de laisser vos petits messages météo sur Facebook, mais aussi sur notre WhatsApp au 03 22 92 58 58. Il fait pas froid ce matin, on a déjà un 19 là sur Amiens, on a 18 même à rue avec du vent ce matin, nous dit Françoise, justement sur notre page Facebook Ici Picardie, où on vous a mis ce matin une jolie photo de plage. Et puis dans quelques minutes, un peu plus de 20 minutes, on vous offrira des cadeaux comme chaque matin et on jouera avec le casou. Ce matin on vous emmène dîner à l'Hippodrome à Amiens ce samedi. Rendez-vous donc à 18h pour aller prendre l'apéro. On vous offre deux dîners tout à l'heure avant 7h. Il est 6h30 et dans l'actualité aujourd'hui en Picardie, Céline Autin, la rentrée qui coûte plus de 3000 euros à un étudiant picard.
17: Selon les chiffre de la FAEP, la Fédération des associations étudiantes picardes, entre le loyer, la nourriture, les frais d'inscription, ils et elles sont nombreux à avoir du mal à joindre les deux bouts dès le mois de septembre. On l'entend dans notre reportage long format dans deux minutes. C'est le début aussi de Septembre en Or en Picardie, l'opération de communication pour sensibiliser autour de la lutte contre les cancers pédiatriques. Le CHU d'Amiens et des cliniques privées se joignent à l'opération. Et puis c'est peut-être l'un des meilleurs étés des 10 dernières années au cinéma d'Albert. Beaucoup de très bons films pour les petits comme pour les grands et la promesse de se mettre au frais. Le constat est partagé par d'autres salles picardes. On a été beaucoup au cinéma cet été.
0: Il est 6h31, toute l'actu en France et dans le monde, c'est dans le 90 secondes avec Valentine Lethès.
18: Risque élevé d'incendie dans 6 départements du Sud encore aujourd'hui. Et dans ces conditions, un sénateur propose de punir plus sévèrement les fumeurs qui jettent leurs mégots par terre.
19: Je ne veux pas salir ma voiture. Après, c'est un risque mesuré. Je ne vais pas jeter dans la nature. C'est vraiment dans le goudron.
18: Ce geste, cette proposition de loi le sanctionnerait d'un an de prison et de 15 000 euros d'amende. Près de 4 annonces de location sur 10 ne respectent pas l'encadrement des loyers, constate la Fondation pour le logement en cette rentrée dans les 69 villes. Les communautés de communes où le dispositif est en place est clairement de moins en moins respecté. Un professeur de sport du Pas-de-Calais mis en examen pour viol et agression sexuelle sur 7 mineurs. Et il y a peut-être d'autres victimes, précise le parquet, puisque l'enseignant a également exercé dans des associations sportives. Des liens entre la France et le Royaume-Uni aussi étroits que les fils de la tapisserie de Bayeux, désormais exposée à Londres. C'est le souhait d'Emmanuel Macron sur place pour l'inauguration hier. Il rencontre aujourd'hui le nouveau Premier ministre britannique pour parler immigration notamment. Le nouveau record de Sophie Adnot, première française à sortir dans l'espace. Elle devient désormais l'astronaute européenne avec la plus longue mission à bord de la Station Spatiale Internationale à son actif. Plus de 200 jours à partir d'aujourd'hui. Et puis sur les courts de tennis de l'US Open, Gaël Monfils tente ce soir de prolonger sa dernière aventure en Grand Chelem. À 40 ans, le Français affronte au deuxième tour le numéro 15 mondial, l'Américain Lierner Tienne.
0: Ici Picardie, il est 6h32. Céline, dans l'info d'ici, la très chère rentrée des étudiants Picard.
17: Elle leur coûte cette année plus de 3000 euros selon la FAEP, la Fédération des associations étudiantes en Picardie. C'est une centaine d'euros de plus qu'il y a 2 ans. Entre le prix des loyers, les frais d'inscription, la nourriture et tous les produits de première nécessité quand on arrive dans une nouvelle ville, beaucoup ont déjà du mal à s'en sortir. À Amiens, Loïse Jouvezom.
20: Lily rentre tout juste en double licence droit anglais à Amiens.
21: À 17 ans, je suis née le 20 décembre, donc en fin d'année.
20: Première rentrée universitaire, pour vous c'est une galère financière un peu ?
21: Un petit peu, surtout au niveau des courses. Parce que je ne suis pas boursière alors que mes parents sont séparés et que du coup il n'y a pas beaucoup d'argent. Mais je ne suis pas boursière parce que ma mère est mariée, du coup ça prend les fonds du foyer. Et du coup je n'ai pas le droit à la bourse, alors du coup je galère un petit peu.
20: Elle a trouvé un appartement dans le quartier de Saint-Acheul.
21: Je paye à peu près 250 avec les APL et c'est pas très facile parce qu'après pour les courses il ne me reste pas beaucoup. Mais je me débrouille comme je peux. Je prends tout ce qui est premier prix. Je prends beaucoup aussi les anti-gaspi. Mais du coup, c'est vrai que des fois, les fruits sont pas de très bonne qualité.
20: Alors, elle s'adapte, elle fait des compotes. Bref, elle se débrouille et elle n'est pas la seule.
22: Je m'appelle Léna et je suis étudiante en psychologie.
20: Elle arrive de l'Oise, à côté de Creil, et elle s'est installée dans un studio près de la cathédrale d'Amiens.
22: Avec le salaire de mon père plus les allocations de la CAF, on réussit à payer le loyer. Et après, je vis sur ma bourse. Donc, je suis échelon 0 bis. Donc, je vis avec les 145 euros qui me restent.
20: Vous en sortez ?
22: Alors là, du coup, c'est le début. Je commence, c'est mon 10e jour ici. Mais j'espère bien, on verra. Et j'essaierai de me restreindre au plus possible pour que ça colle dans le budget. Ça veut dire utiliser au maximum possible les repas à 1 euro proposés par la cantine du Crous. Et éviter de sortir pour forcément payer moins en budget extrascolaire.
20: Tous les étudiants ne sont pas non plus logés à la même enseigne. Eden rentre en licence de droit.
23: J'ai payé 3000 euros l'inscription.
20: Mais c'est une université privée ?
23: Non. Enfin, c'était ici du coup. Mais peut-être c'est parce que je suis pas française. Je pense peut-être j'ai dû payer des frais en plus. Et du coup, j'ai pas non plus pu partir dans une autre ville, même si j'aurais bien voulu.
20: Ça fait longtemps que vous êtes sur Amiens ?
23: Plusieurs années, presque 10 ans, je crois.
20: Pour s'en sortir, certains travaillent l'été, voire en parallèle de leurs cours. C'est le cas de Sandrine, étudiante en art du spectacle à l'UPJV.
24: Pour l'instant, j'ai commencé un service civique.
20: C'est combien d'heures par semaine ?
24: 25 heures.
20: À côté de vos études ?
24: Ouais. Ça devrait aller, je pense. Je suis quelqu'un de résiliente, alors on va s'accrocher.
20: En Picardie, d'après la FAEP, près de 3 étudiants sur 4 travaillent en plus de leurs études.
17: Et comme il y a 6 mois, lors des élections municipales, la FAEP demande l'encadrement des loyers sur les logements étudiants à Amiens pour aider les jeunes. Ici Picardie, 6h35, Valentine. La Picardie coupée en deux aujourd'hui du côté de la météo.
0: Ouais, c'est ça, deux salles, deux ambiances, clairement. Entre le littoral et les terres, c'est pas totalement la même météo prévue pour aujourd'hui, avec de l'humidité, un peu de pluie au programme, un peu sur la côte. Nuages et éclaircies pour les terres. Là, actuellement, il y a 16 degrés à Beauvais, nous dit Micheline. Laissez la température qu'il fait chez vous. et la météo chez vous sur Facebook et sur WhatsApp ce matin. N'hésitez pas, 03 22 92 58 58. On a un 14 degrés 9 à Roy, nous dit Marie-Pierre. Cet après-midi, autour d'Amiens, on aura 24 degrés. Même chose sur Roy, sur Péronne, Saint-Quentin, 24-25, même à Beauvais cet après-midi, 21-22 autour d'Abbeville. Il fera une vingtaine de degrés à Mers-les-Bains.
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0: Bon, vous êtes prudent sur les routes en Picardie. Pour l'instant, c'est relativement calme. Il n'y a pas de souci. Mais s'il y a un ralentissement, un animal qui se balade ou un accident, 03 22 92 58 58. En gare, c'est très calme ce matin, gare d'Amiens. Les trains sont à l'heure.
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0: Attention, voici le loup, le cœur de loup. Philippe Lafontaine sur Ici Picardie pour vous réveiller en ce jeudi.

0: Cœur de loup, Philippe Lafontaine, à 7h20.
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0: Merci d'écouter Ici Picardie pour vous réveiller. Je me pose une question ce matin, Céline. Est-ce que nos chiens, ils ne passeraient pas trop de temps sur leur téléphone? Un peu comme nous.
2: Je vois pas le
0: Moi, j'ai vu un labrador l'autre fois. Il m'a même pas regardé. Il était.
2: Mais non.
0: Il avait les yeux collés sur son téléphone portable. Bon, on va voir justement avec le vétérinaire. Vous allez voir où je veux en venir.
2: C'est cette histoire encore.
0: Les objets connectés pour chiens, ça existe.
2: Ah oui, d'accord.
0: Et on va voir qu'ils peuvent être vraiment utiles. Préparez-vous donc à avoir un coup de fil de Médor vers 6h45. Et c'est Picardie Sport à 6h41. Céline Autin, après leur lourde sanction, les Portugais d'Amiens veulent repartir de l'avant en Régional 2.
2: Le club invaincu est leader du championnat tout au long de la saison dernière. Mais il s'est vu infliger une vingtaine de points de pénalité et des matchs perdus sur tapis vert pour avoir aligné deux joueurs brésiliens recrutés sans certificat international de transfert. Les espoirs de monter en Régional 1 se sont donc envolés. Mais l'entraîneur Sébastien Dailly garde une motivation intacte avant de débuter le championnat ce week-end.
3: Bon, je pense qu'on regarde ce qui va se passer devant nous et on ne regarde pas en arrière. Maintenant, ce qui s'est passé l'année dernière, c'était quand même une saison exceptionnelle pour les joueurs et on peut les remercier. On s'était lancé le challenge d'être invaincus. Les garçons ont réussi, donc voilà, c'était un grand moment de partage. Maintenant, il faut passer à autre chose et se projeter sur la prochaine saison tout en pensant qu'au football, finalement.
4: C'est pas facile, ça laisse des traces quand même, ce qui s'est passé, une montée invalidée en étant invaincu.
3: Bon, je pense que ouais, c'est pas facile. Maintenant, on s'en remet aussi. Il y a des choses bien plus graves, bien plus importantes. On va essayer de s'adapter à cette nouvelle saison où je pense que le championnat sera beaucoup plus fort, beaucoup plus homogène aussi, d'autant plus qu'on a quand même perdu deux garçons dans le secteur offensif qui étaient vraiment au-dessus par rapport à la division. On y a perdu beaucoup, mais on va redécouvrir d'autres garçons, c'est la loi du football et c'est comme ça, il faut s'adapter.
4: Il n'y a pas eu de démobilisation?
3: Non, puis moi non plus, c'est pas grave, c'est pas la fin du monde, on a fait ce qu'on pouvait faire sur le terrain et on essaiera de faire ce qu'on pourra cette année, voilà, non, il faut rester positif. Puis je pense qu'il est important de passer des bons moments ensemble, que les garçons soient contents de venir aux entraînements, contents de participer au match avec des règles bien évidemment et un cadre. Voilà, la vie d'un club, elle se résume pas forcément à une saison. Il y a des hauts, il y a des bas. Nous, on a vécu une belle saison sportivement et humainement parlant. Donc, faut s'appuyer là-dessus et ça permettra aussi au club de grandir. On reste en R2, écoutez, ça aurait pu être pire, ça aurait pu être bien mieux. Voilà, c'est comme ça, c'est le foot.
4: L'objectif, c'est encore de jouer la montée?
3: Mais on l'a pas joué la saison dernière. Elle est venue comme ça parce que les garçons ont fait ce qu'il fallait. Jouer la montée, j'en sais rien. Après, je me pose pas cette question-là. J'essaie de gagner des matchs.
4: Vous avez été premier sportivement toute la saison?
3: Ouais. Mais il y a beaucoup de gens qui parlent pour toujours annoncer des montées. C'est bien, c'est intéressant. Hein.
4: C'est pas votre truc?
3: Non, pas du tout, non. Non. Parce que si on est 12 dans un groupe et qu'il y en a 12 qui disent qu'ils veulent monter, il y en a qu'un qui montera. Donc il y aura 11 déçus. Et moi, je préfère toujours voir les choses de manière positive. La seule chose que je puisse dire, c'est que mes joueurs s'éclateront cette année et on passera une bonne saison humainement. Ça, c'est bien, ça. Non?
2: Sébastien Dailly avec Mathieu Dubreul pour Ici Picardie. Samedi soir, les Portugais d'Amiens lancent leur saison de Régional 2 à Abbeville, à 19h, au stade de Lic.
0: Moi, je le trouve très positif, Sébastien Dailly. C'est une bonne chose. C'est vrai qu'il faut s'amuser sur le terrain. C'est important. Presque 6h44. On va voir que les objets connectés pour chiens peuvent être vraiment très pratiques dans quelques instants avec notre vétérinaire, Pierre Fabin.
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0: Il est 6h44 et on dit bonjour à Pierre Fabin, notre vétérinaire. Bonjour Pierre.
8: Bonjour Valentine.
0: Collier, GPS, caméra, distributeur automatique de croquettes. Le rayon des objets connectés pour nos animaux explose. Alors parmi tous ces gadgets technologiques, lesquels sont vraiment utiles?
8: Alors le grand gagnant, c'est sans aucune hésitation le collier GPS. Ce n'est absolument pas un gadget, c'est un outil de sécurité qui peut sauver des vies. Le boîtier se fixe au collier et vous permet de suivre votre chien en temps réel sur un écran de smartphone. Si vous avez un chien au fort instinct de chasse, un fugueur, ou que vous vous promenez dans une immense forêt inconnue, c'est un équipement indispensable. Au lieu de paniquer pendant des heures si votre chien disparaît derrière un chevreuil, vous ouvrez l'application et vous le localisez au mètre près. C'est un véritable soulagement au quotidien. Surtout qu'aujourd'hui, ces traceurs sont devenus très légers, totalement étanches et offrent plusieurs jours d'autonomie.
0: Alors on voit aussi beaucoup de caméras d'intérieur qui permettent de surveiller et de parler à son chien ou son chat depuis le bureau. Est-ce que c'est une bonne ou une mauvaise idée ?
8: C'est une excellente idée pour observer en silence, mais pas forcément une bonne idée pour communiquer. Regardez discrètement votre chien pour vérifier s'il dort paisiblement ou s'il détruit vos chaussures est très utile pour poser un diagnostic sur son comportement. Mais le piège absolu, c'est d'utiliser le microphone intégré. Beaucoup de maîtres appellent leur chien depuis la caméra pour le rassurer. C'est le drame, votre chien entend votre voix résonner dans le salon. Il vous cherche partout avec excitation, mais ne vous trouve nulle part. Ça déclenche instantanément une crise d'angoisse très violente. Il va se mettre à faire les 100 pas ou à aboyer sans fin. Si vous achetez une caméra, c'est uniquement pour jouer les espions, jamais pour parler.
0: Et du côté de l'alimentation, est-ce que les gamelles, les distributeurs connectés apportent vraiment un bénéfice pour la santé de notre animal à la maison ?
8: Alors, ces distributeurs automatiques, ils sont révolutionnaires pour les chats. Physiologiquement, un chat a un tout petit estomac et doit manger 10 à 15 fois, voire 20 mini-repas par jour. C'est impossible à gérer manuellement pour un propriétaire qui travaille à l'extérieur. Mais la machine s'en charge à la perfection et ça évite qu'il ne vous réveille à 4 heures du matin parce qu'il a faim. Pour les chiens, c'est moins indispensable car ils font 2 repas par jour en général et c'est toujours un moment d'échange privilégié avec son maître. Donc, c'est plutôt à éviter.
0: Ben merci pour tous ces conseils, Pierre Fabin. Il est 6h47 et on va aller sur la route dans quelques minutes à Beauvais. Bonjour Louis Godon.
9: Oui, exactement Valentine. Bonjour.
0: C'est quoi cette voix ?
9: Bonjour, j'ai décidé de changer de voix, figurez-vous, pour faire de la radio ce matin.
0: Okay. Comment voulez-vous que j'aille bien ?
9: Non, mais j'avais envie, voilà. Non, mais c'était pas mal.
2: Oui.
0: Bon, bah, restez comme ça pendant voix normale. Deux heures.
2: Oui.
9: Bon, je vous donnerai des infos sur la route à Beauvais parce qu'il y a des travaux. Voilà,
0: oui, s'il vous plaît. On se retrouve donc dans 3 minutes après Christophe Maé.
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0: bien sûr qu'il est là, le bonheur. Il est avec vous tous les matins. Il est 7h10 et vous écoutez ici Picardie. Ce sont les 3 plus, vos infos pratiques locales utiles et sympas. Et Louis, les raideux, tendez l'oreille.
1: Ah oui, si vous aimez chiner, voici quelques rendez-vous peut-être à noter pour ce week-end. Samedi, direction Abbeville, Compiègne, Albert pour plusieurs brocantes et ventes au déballage. À dimanche, vous aurez notamment la grande raiderie de Longo près d'Amiens avec pas moins de 800 exposants, mais aussi une raiderie à Glizy, la raiderie des fêtes Saint-Fiacre, c'est à Saint-Valery-sur-Somme ou encore à Barbery dans l'Oise. Et puis dans l'Aisne, vous pourrez chiner du côté d'Urvillers, près de Saint-Quentin. Bref, de quoi repartir avec des bonnes affaires ce week-end.
0: Quelques infos routes dans le Beauvaisis.
1: Ouais, si vous circulez entre Beauvais et Auteuil sur la RD927 est toujours en travaux jusqu'à vendredi. Depuis mardi, la circulation est rétablie mais en alternance, donc prévoyez des ralentissements. Et toujours à Beauvais, attention au niveau du pont Saint-Jean, le secteur de la rue des Grous est totalement fermé à la circulation jusqu'au 30 septembre en raison de travaux. Il faut donc suivre des itinéraires de déviation.
0: Et puis Jardin en Seine revient ce week-end en Avre-Lucenois.
1: Ouais, c'est dimanche, rendez-vous au vignoble des Vœux à Y-sur-Noix pour un après-midi mêlant spectacle, musique et art de rue dans un cadre naturel. Plusieurs animations sont proposées à partir de 14h30 et c'est gratuit en plus. Alors pour réserver ou connaître le programme complet, rendez-vous sur le site de l'Office de Tourisme Avre-Lucenois.
0: Et il est 6h51. Nous allons jouer ce matin avec le casou et bien sûr vous offrir des cadeaux.
1: Oui, le casou qui vous permettra peut-être de gagner un dîner pour deux sur l'hippodrome d'Amiens. Pour les prochaines courses, elles sont ce samedi, c'est à 18h. Et pour ça, il faut retrouver le nom d'un morceau de musique, enfin plutôt d'un morceau, d'un artiste, d'un chanteur, d'une chanteuse, d'un groupe.
0: J'ai fait une petite variante ce matin.
1: Ah bon, d'accord, c'est quoi la variante?
0: C'est en rapport avec Louis, c'est une série TV des années 70-80.
1: Alors, donc on là, il faut concentre. Trouver, d'accord, ouais, série TV.
0: C'est assez facile.
1: Allez, on est parti. Allez. 03 22 92 58 58, si vous avez trouvé de quel générique de série de télé il s'agit. Céline Autant fait des grands yeux.
2: Ah non, Céline, vous pouvez pas me faire ça. Je suis désolée, j'ai pas assez de culture, on va dire.
1: Oula, ça appelle très fort.
0: C'est juste que vous regardiez pas ou que vous êtes peut-être très jeune. 6h52 03 22 92 58 58.

0: Culture Club et Louis Godon sur Ici Picardie à 6h57. Vous savez que c'est l'heure du petit déj, je voudrais remercier Daniel qui nous a envoyé une photo de sa tarte tatin sur Facebook. Alors maintenant, on a faim. Hein. Mais d'ailleurs, j'ai une question, Louis, est-ce que la tarte tatin?
1: Elle m'attend ou elle m'atteint?
0: Elle m'attend.
1: Elle peut toujours m'atteindre au niveau de l'estomac, c'est sûr.
0: On va jouer avec Pascal dans 30 secondes et vous avez rendez-vous avec l'actu en Picardie à 7h.
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0: Et à 6h58, nous accueillons Pascal à Amiens.
1: Bonjour Pascal.
5: Bonjour.
0: Ça va ce matin?
5: Ça va bien, oui.
0: Vous marrez déjà, moi j'aime bien ça Pascal.
5: Non, mais je suis contente.
1: Et puis d'autant plus que Pascal est en train de faire un truc, j'entendais claquer.
5: Oui, je suis en train de remplir mon lave-vaisselle.
1: Ça est pour pendant la journée, bien vu.
0: On vous propose de repartir avec un dîner pour deux sur l'hippodrome d'Amiens samedi soir. Et je vous faisais ce générique de série télé des années 70-80. Est-ce que vous l'avez?
5: Ben c'est Starsky et Hutch.
0: On vérifie avec grand plaisir.
1: Une main dans le lave-vaisselle, l'autre dans le téléphone. Pascal a trouvé la bonne réponse. Bravo Pascal.
0: Bravo, effectivement, vous repartez avec ce dîner pour deux personnes sur l'hippodrome d'Amiens. Vous pourrez manger, assister aux courses dans une super ambiance, Pascal, et bien manger même à l'hippodrome.
5: Eh ben merci beaucoup, merci Picardie.
0: Eh ben de rien beaucoup. C'est quoi le programme pour la journée, Pascal?
5: Ben là je vais travailler. C'est pour ça que j'étais en train de m'activer en même temps que j'attendais au téléphone.
1: Ouais, vous bossez dans quoi, Pascal?
5: Je suis technicienne de laboratoire.
1: D'accord. Ouais, technicienne, c'est beau ça, la classe.
0: Bah écoutez, passez une belle journée, Pascal. Une bonne fin de semaine. Et puis
5: merci.
0: À une prochaine sur ICI Picardie.
5: Ah oui.
1: À tout bientôt, des bisous.
0: Bonne journée.
5: Merci. Bonne journée.
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0: Excellente journée avec Ici Picardie, il est 7h.
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0: Et aux infos, Céline Autin, grandir sans cancer est un combat dans la Somme.
6: Celui de l'association du même nom qui accompagne les parents d'enfants malades et fait vivre Septembre en Or, cette opération de communication pour sensibiliser à la lutte contre les cancers pédiatriques et récolter des fonds. Ça vient tout juste de commencer avec notamment une première rencontre de famille organisée hier à la clinique Victor Pochet d'Amiens. Marine Colson vient d'y participer. À 5 ans, sa fille Jeanne se remet d'un cancer du rein. Le quotidien rythmé par des rendez-vous médicaux.
7: J'avais toujours hâte d'y aller pour être sûre que tout allait bien, mais le jour J, on y allait la boule au ventre de peur qu'il y ait encore quelque chose justement. Là, avec le temps qui a passé et quand on la voit en pleine forme tous les jours, forcément on y va juste parce qu'il faut y aller, mais on n'a plus peur. C'est plutôt à la maison quand elle a de la fièvre et qu'en fait elle a les mêmes symptômes qu'elle avait évidemment avant la découverte de la maladie, mais on essaie de se raisonner, de se dire que... Il faut pas penser que à chaque fois ça va revenir, sinon on vit plus en fait. La date aussi du diagnostic, forcément, tous les ans on y pense et c'est toujours un petit peu particulier dans ces jours-là. Je sais que moi ces jours-là je ressens des choses que je ressens pas d'habitude. Je sais que c'est ça, je vis avec. C'est une blessure qu'on n'oubliera pas parce que ça a chamboulé toute la famille, parce qu'on a eu peur.
6: D'autres témoignages de parents à suivre dans notre reportage long format L'Info d'ici dans une demi-heure. Y a-t-il davantage de cancers pédiatriques chez nous ? À quoi servent les fonds récoltés pendant septembre en or ? On pose la question à la responsable de l'association Grandir sans cancer, dont la Somme, invitée d'ici Picardie, dans un peu plus de trois quarts d'heure.
0: Et Céline, les Restos du Cœur de l'Oise, victime du vol de leur camion.
6: Oui, ça s'est passé ce week-end à Beauvais, selon l'association, désormais privée de moyens de transport de produits frais. Elle lance un appel aux dons pour trouver une solution de remplacement réfrigéré. Donc, plus de 3000 euros, c'est ce que coûte la rentrée à un étudiant en Picardie. C'est moins que la moyenne nationale, mais c'est 100 euros de plus en deux ans, selon la FAEP, la Fédération des associations étudiantes picardes, qui a fait les comptes. La faute à l'inflation des loyers, mais aussi de l'alimentation et des produits de première nécessité. La fédération demande toujours l'encadrement des loyers étudiants à Amiens.
0: Un prof de sport mis en examen pour viol dans le Pas-de-Calais.
6: Le parquet de Boulogne-sur-Mer indique avoir recensé 7 victimes mineures entre 2012 et l'année dernière. Il y en a peut-être encore, dit le parquet. L'enseignant quinquagénaire a exercé dans plusieurs établissements du département et au sein d'associations sportives. Au moins 6 des 20 agents de la police municipale d'Abbeville comptent se mettre en grève à partir de ce soir 18h30 jusqu'à demain. Ils protestent contre une nouvelle organisation du travail voulue par le maire Angelo Tonoli, avec une modification des heures de patrouille et un lissage aussi des primes du personnel. Le préavis est déposé par le syndicat national de la sécurité publique.
0: Les ambulanciers d'Oma Santé se mettent eux aussi en grève.
6: Les salariés de l'entreprise à côté du CHU d'Amiens, déjà mobilisés la semaine dernière, ils protestent contre la mise à pied de leur responsable de site, convoqué ce matin par la direction. La CGT de la Somme appelle à soutenir les grévistes dès 9h. Quand les dentistes montent au créneau face au gouvernement, l'un des principaux syndicats de la profession s'apprête à déposer un recours devant le Conseil d'État pour contester l'augmentation du reste à charge des patients. L'objectif de la ministre de la Santé, c'est de faire des économies pour résorber le déficit de la sécurité sociale. Mais ce désengagement va coûter très cher à la fin, prévient Pierre Schmitt, président de l'Union dentaire des Hauts-de-France.
8: Ce décret établit le niveau du ticket modérateur, c'est-à-dire ce qui reste à la charge des patients par eux-mêmes ou par l'intermédiaire de leur mutuelle. Et ce taux est passé de 40% à 50%, voire 60%. Alors le reste à charge va augmenter pour tous les Français sur leurs soins dentaires de manière assez conséquente. Là, on arrive à un taux où les assurances complémentaires vont être largement majoritaires dans les remboursements dentaires. Et donc demain, elles vont demander plus de mainmise sur l'organisation des soins, sur les prises en charge, sur les demandes administratives. Et c'est quelque chose aussi qui nous inquiète énormément. Et demain, on craint que ça soit chacun en fonction de ses moyens et plus en fonction de ses besoins.
6: L'Union dentaire a jusqu'au 21 octobre pour déposer son recours.
0: Vous écoutez ici Picardie, les 7h04, pour le plan d'aide à l'agriculture, prière d'attendre.
6: La ministre Annie Genevard censée dévoiler les mesures d'urgence aujourd'hui après la sécheresse historique de l'été, reporte finalement les annonces pour consulter encore, fin de la citation. Les 5 vagues de canicule et le manque d'eau pénalisent aussi les horticulteurs et les fleuristes. Leur production et l'offre s'en ressentent, y compris en Picardie. Tout comme d'ailleurs les demandes des clients, Brian Nicolas.
9: Plusieurs bouquets de fleurs sont disposés sur les étagères du magasin Janine, situé à quelques pas des Halles d'Amiens. Laurane est la gérante. La fleuriste s'approvisionne principalement avec des productrices françaises et la canicule lui a donné quelques difficultés.
10: Des floraisons qui s'arrêtent à un moment où elles ne devraient pas. Le bouton, il n'a pas le temps de grossir que ça s'arrête. C'est des produits que je ne peux pas proposer à mes clients.
9: Elle a quand même réussi à avoir un bon stock de fleurs, mais qui ont eu du mal à survivre une fois vendues.
10: Les gens se réfugient plutôt sur des achats de plantes en racines qu'ils pensaient plus durables. Et même si on arrose, des fois, ça ne survit pas.
9: Les fortes chaleurs ont aussi fortement impacté ces jours d'ouverture.
10: Par exemple, la semaine du 15 août, j'ai quand même fermé quelques jours parce qu'il faisait 36 degrés.
9: Avec tout ça, même si elle n'a pas fait encore le bilan de cet été, elle craint d'avoir eu beaucoup moins de monde que ce qu'elle aurait dû avoir.
10: L'été, il y a moins de trafic en centre-ville. Et en plus, avec les chaleurs, les gens sortent moins de chez eux. Enfin, moi, j'ai des clients qui me disaient qu'ils faisaient 30 chez eux. Ils n'ont pas envie d'acheter un bouquet de fleurs pour le mettre chez eux.
9: Et la fleur fleuristes s'inquiètent pour les années à venir. Heureusement, elles se trouvent assez chanceuses face à la canicule.
10: J'ai la clim, j'ai un Storban aussi qui me permet de diminuer un peu le rayonnement sur la vitrine.
9: Lorane ne sait pas si cela suffira à l'avenir, surtout si ces épisodes caniculaires doivent se reproduire.
6: Mais s'il y en a qui sortent gagnants-gagnantes de l'été brûlant, ce sont bien les salles de cinéma. Trois fois plus de billets vendus à Albert cet été, par exemple, par rapport à l'an dernier. Plus d'un million de places vendues en trois jours de suite entre fin juillet et début août partout en France. La clim, mais aussi les bons films, expliquent le succès de la fréquentation.
0: Le spectacle et la magie aujourd'hui, c'est pas sur les écrans, mais dans le ciel de Picardie.
6: Avec le retour des montgolfières à Péronne, dans l'est de la Somme, la ville accueille jusqu'à dimanche l'entraînement des 12 pilotes de l'équipe de France pour les championnats du monde de fin septembre qui vont se tenir en Pologne. Vous pouvez assister au décollage tous les jours au parc des expositions de Péronne à condition de vous lever tôt vers 7h du matin ou vers 18h le soir. Et c'est bien sûr sous réserve des conditions météo. Ici Picardie, 7h07. Valentine, à votre avis, est-ce qu'on va pouvoir voir les montgolfières décoller aujourd'hui à Péronne?
0: Alors oui, parce que le temps, bon, il est entre nuages et éclaircies, mais il devrait se maintenir, notamment sur l'est de la Somme. C'est plutôt sur le littoral qu'il y aura un temps humide. Et ce qu'on voit là ce matin, c'est une grande douceur.
1: Oui, c'est ce que nous dit Nelly. Elle est à Saint-Quentin, elle a 16 degrés. Ciel nuageux ce matin, le soleil devrait être présent tout à l'heure. On est aussi Loïc à 17 degrés, lui, du côté d'Arbonnières, avec un ciel dégagé pour le moment, nous dit-il.
0: Et puis cet après-midi, avec des nuages éclaircis dans les terres, on aura 24 à Amiens, Doulan et Villers-Bretonneux, jusqu'à 25 même sur Beauvais, sur Noyon et Compiègne, 24 à Saint-Quentin, 21, 22 avec de l'humidité à Abbeville. Il fera 20 cet après-midi au Crotoy.
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0: Et pour l'instant, dans l'ensemble, sur les routes, ça roule pas trop mal.
1: Oui, c'est plutôt calme. Vous faites attention, par contre, si vous circulez sur la rocade à Amiens, à hauteur de la sortie pour aller à Longo, il y a un obstacle qui est signalé sur les voies. Prudence donc dans ce secteur. Prudence aussi, car un véhicule est arrêté juste à côté. C'est à côté de Métarome, des locaux de Métarome, toujours dans cette zone industrielle de Longo. À Beauvais aussi, vous faites attention là pour le coup, juste à côté de l'autoroute A16 sur la Nationale 31 pour aller justement dans Beauvais au rond-point du Crédit Agricole. Il y a un véhicule arrêté sur le bas-côté. Ailleurs, ça va plutôt bien ce matin dans les gares Picard. Je ne vois pas de retard en gare d'Amiens, ni en gare d'Abbeville, ni en gare de Beauvais, encore moins en gare TGV de Picardie. Si vous voyez les choses changer, passez-nous un coup de fil.
0: 0322 92 58 58.
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0: Et France Gall pour commencer la journée en musique. Bonne fête au Grégoire en ce jeudi.

0: pour la musique. France Gall avec la voix de Michel Berger. Il est 7h12.
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0: Allez, courage. Bon jeudi matin. Pensez que, allez, ce soir, vous rentrez à la maison, vous allez vous détendre, mettre votre série télé préférée. Faites quoi quand vous rentrez du boulot?
3: Quand je rentre de la radio, en ce moment, enfin ça fait quelques mois, je suis à fond dans le travail du bois en ce moment.
0: Faut pas tomber dans l'oreille d'une sourde.
3: Non mais je coupe des bouts de bois, je fais des trucs. Okay. Non, j'aime bien. Franchement, c'est.
0: Je vais vous faire une commande spéciale.
3: Ah oui, non, mais peut-être un jour en conversion dans la menuiserie. J'adore ça. Franchement, voilà.
0: Vous dormez un peu des fois?
3: Oui, un petit peu, bien sûr.
0: Ça me rassure. Louis est un robot. Vous, Céline, vous faites quoi?
4: La première chose que vous faites quand je sors de la radio, j'écoute la radio.
3: C'est beau, mais quel. C'est corporate, comme on dit.
4: Ouais,
3: quoi.
4: Non, je suis désolée, on se refait pas.
0: Moi, je rentre, je mange.
4: Mais ça peut être une détente. Hein.
0: Alors, et vous faites quoi d'ailleurs quand vous rentrez du boulot? La première chose que vous faites quand vous rentrez à la maison, pouvez-nous le dire sur WhatsApp 03 22 92 58 58. Et on a posé du coup la question à notre show Picard sur ici Picardie au micro de Chloé Richard. On leur a demandé qu'est-ce que tu fais quand tu rentres de l'école?
5: Alors, je fais mes devoirs. Je prends ma douche.

0: télé. Et après, je vais dormir.
1: Que tu manges devant la télé, c'est ça?
0: Oui, c'est ma technique.
1: Et vous regardez quoi à la télé pendant que vous mangez?
0: Quand on mange, maman, je regarde pas la télé parce que maman elle veut pas qu'on regarde la télé quand on mange. Alors moi je la regarde pas et je mets pause. Et après quand j'ai fini, je prends mon dessert, je me dépêche et je prends un dessert que où ça met du temps à finir. Après je prends une petite cuillère, pas petite cuillère. Sauf ma sœur, elle me dit tout le temps, ah mais va dormir, tu fais exprès. Donc c'est pour ça.
2: Notre show Picard à 7h15. On parlait du travail du bois il y a quelques instants. Et ben chez IKEA, c'est la crise. C'est ce qu'on verra dans une minute sur Ici Picardie.
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2: Oh, je vois la team pyjama sur WhatsApp pour vous demander qu'est-ce que vous faites quand vous rentrez du boulot le soir, enfin dès que vous quittez le travail. Il y a So qui nous a envoyé un message. Moi personnellement, je mets ma tenue de combat. On se demandait ce qu'était cette tenue de combat.
7: Oui, on a eu la réponse.
2: Le legging qui a bien vécu et le t-shirt.
7: Mais on est tous comme ça. C'est vrai que la tenue cool entre guillemets, ça fait toujours du bien, c'est sûr.
2: C'est trop un plaisir de se mettre en pyjama quand on rentre à la maison. Il est 7h17. David Ossiou dans l'actualité, une nouvelle preuve ce matin que le commerce est en difficulté. Il suffit de regarder le prix d'une étagère.
8: Oui, mais pas n'importe laquelle, celle que nous avons presque tous à la maison, l'étagère Billy d'IKEA. Vous savez, c'est cette bibliothèque qui est livrée dans un carton tout plat, avec une clé Allen, une notice sans un mot et suffisamment de planches pour vous faire regretter d'avoir appris à lire. Officiellement, elle se monte à deux. En réalité, elle se monte tout seule pendant que l'autre vous explique que vous avez placé la planche à l'envers. Mais cette fois, le problème de Billy, ça n'est pas son montage, c'est son prix, ou plutôt sa baisse de prix. Depuis lundi, l'étagère est vendue en magasin 34,99€ au lieu de 49,99€. 15 euros de moins, une baisse de 30%. Tant mieux pour nous. Mais pour l'économie, c'est un mauvais signe. IKEA baisse le prix de son meuble le plus célèbre parce qu'il faut désormais nous convaincre de l'acheter. L'enseigne va même réduire le prix de 450 produits en France. Elle met 60 millions d'euros sur la table et accepte de gagner moins sur chaque meuble dans l'espoir d'en vendre davantage. C'est ce qu'on pourrait appeler l'indice Billy. Très haut pendant le Covid, quand il fallait acheter pour la maison des bureaux pour télétravailler, des canapés, des rangements. Mais ça, c'était avant que notre pouvoir d'achat baisse, avant que le carburant flambe également. Et vous avez remarqué où se trouvent généralement les magasins IKEA ? En périphérie des villes, voitures obligatoires, tout ça, ça fait baisser l'indice Billy. Encore plus quand le marché immobilier va mal, lorsqu'on déménage moins, on achète moins de cuisine, moins de canapés, moins de bibliothèques. Alors pour savoir comment va l'économie, on peut regarder le PIB, on peut regarder la consommation, la confiance des ménages, ou tout simplement observer Billy.
2: Et justement, David, ce matin, on vous demande, avec ce pouvoir d'achat en baisse notamment, si vous donnez toujours aux associations.
7: Oui, il n'y a pas de tabou. Hein, si vous donnez de l'argent, des vêtements, des jouets, du matériel, de la nourriture, dites-nous ce que vous donnez. Et surtout, si vous ne donnez plus, si vous ne donnez pas, dites-nous aussi ce qui vous freine. Est-ce que c'est une question de moyens, de confiance, de choix, ou simplement parce que vous avez l'impression que votre don, il ne va pas changer grand-chose. Racontez-nous votre rapport au don. Et dites-nous franchement pourquoi vous donnez et pourquoi vous ne donnez pas au 03 22 80

0: 92 58 58 sur Facebook ou sur WhatsApp.
1: Et d'ailleurs, les Restos du Cœur de l'Oise ont été victimes d'un vol de leur camion. On vous a mis un article sur ici.fr.
0: Ils recherchent des dons.
1: Boulevard des Airs, Bruxelles, avant d'essayer d'ouvrir le coffre-fort, ici Picardie, il y a 60 euros de carte cadeau à gagner ce matin.

0: Bruxelles, boulevard des Heures, sur ICI Picardie, les 7h23. Et c'est un moment que beaucoup attendent. 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Et il y a 60€ de cartes cadeaux à gagner ce matin.
1: Et pour les gagner, vous n'avez qu'une chose à faire. Écoutez au maximum ICI Picardie. À tout moment de la journée, un code à 4 chiffres va vous être donné. Si vous entendez ce code, vous le notez, bien sûr, parce qu'on va faire sonner le téléphone parmi la liste des inscrits d'ICI.fr. Et on va vous demander ce code, justement. Le téléphone sonne donc quelque part, Valentine.
0: Dans la commune préférée de Céline Autain.
1: Ah bon, pourquoi ?
0: Puchevillé. Parce que ça pue, ça puche. Et je sais que Céline aime Puchevillé. C'est chez Marie-Hélène que nous allons ce matin. Marie-Hélène à Puchevillé. Alors, est-ce que le téléphone sonne ?
1: Alors, pour le moment, non, mais petit à petit, oui, ça va venir. Le temps que du tirage au sort, le temps ensuite, que le téléphone sonne.
0: Ça
1: prend forcément du temps, tout ça, mais on entend le bip. Le premier.
0: Oui. Il faut que ça décroche, hein, évidemment. Hein.
1: Si, soit au bout du deuxième ou du troisième, c'est...
0: Si ce n'est pas décroché, on rajoutera...
1: Allô ?
0: Hey, Marie-Hélène !
2: Oui !
1: Comment ça va, Marie-Hélène, ce matin ?
2: Ça va.
1: Vous savez qui vous appelle ?
2: Oui, c'est ici Picardie.
1: Je crois bien, oui.
0: Première bonne réponse. Et il nous faut un code pour aujourd'hui, Marie-Hélène.
2: Je n'ai pas.
1: Aïe, aïe, aïe.
0: Mais alors, au pif ?
1: Oui, ce que j'allais dire, c'est un code à quatre chiffres, hein, donc...
2: Allez, 22-19.
0: Bon, on vérifie.
1: Oups.
0: On en était loin, c'était 76-02, Marie-Hélène.
1: Bien essayé quand même.
2: Tant pis, on recommence.
1: Oui, parce que le téléphone peut sonner à n'importe quel moment chez vous, hein, Marie-Hélène.
2: Oui.
0: Vous restez inscrite sur ICI.fr, Marie-Hélène. Nous, en attendant, on vous fait de gros bisous. On vous souhaite une bonne journée et on rajoute 10€ pour demain. Il y aura 70€ dans le coffre-fort ICI Picardie. Et à 7h25, c'est ICI Ça Marche qui parcourt la Picardie et donne la parole à ceux qui s'investissent. Aujourd'hui, focus sur un jeune Dinandier, artisan d'art, qui façonne des feuilles de métal. Julien Pujol lui a demandé en quoi consiste son métier.
3: C'est un univers assez artistique, mais aussi qui peut être aussi utilitaire. Je peux faire des objets de décoration, comme des vases, des sculptures sur le thème de votre choix. Je peux aussi faire de l'utilitaire, comme une console d'entrée, une table basse, une table à manger... En fait, l'idée, c'est de vous proposer un échange pour que l'on puisse créer ensemble votre projet. Et par la suite, une fois que l'idée, on s'est mis d'accord sur l'idée, moi, je la réalise en réel. Je suis Dinandier sculpteur. Alors, c'est une formation que j'ai faite à Brest. Ça s'appelle un DNMAD, un diplôme national des métiers d'art et du design. Et j'étais spécialisé dans la création métal. En fait, cette formation, c'est axé sur le côté artistique. C'est-à-dire qu'on va faire pas mal de dessins, que ce soit du dessin technique qui est assez précis ou du dessin plutôt justement artistique, où on se laisse un peu porter par une idée, une émotion. Et ensuite, c'est encore une fois, ce premier dessin, on le transforme pour faire une création. Lors de cette formation, j'ai aussi pu pratiquer la mise en forme de métaux en feuilles. C'est donc ça, la dinandrie. C'est tout ce qui est travail de feuilles d'acier. Ça peut être feuilles de métal, ça peut être de l'acier, de l'aluminium, du cuivre, du laiton. Et tout ça, en utilisant différents marteaux et tas, on arrive à contraindre la matière, la diriger et ainsi obtenir les formes auxquelles on a pré-réfléchi.
0: Et alors, quand on travaille le métal, on travaille avec de sacrés outils, comme le chalumeau, par exemple.
3: Oui, on utilise le chalumeau pour les recuits. Ça permet d'étendre le métal quand on a trop tapé dessus. En fait, il devient hyper rigide. Et en fait, le fait de le chauffer à rouge, ça permet justement de libérer les contraintes. Et cette étape-là, ça s'appelle le recuit. On fait aussi de la soudure. Ça peut être de la soudure au TIG, MIG, la soudure à l'oxygène acétylène. C'est un petit chalumeau qui permet de faire des soudures très précises ou des brasures à l'argent ou à l'étain. En fonction des problématiques de la pièce, on vient choisir telle ou telle technique. Pour l'instant, je travaille chez mes parents parce que c'est tout ce qui est travail des métaux, c'est quelque chose qui est assez coûteux. L'outillage qui est en rapport avec ça, c'est assez coûteux. Et du coup, là, je suis vraiment sur le début de l'ouverture de mon entreprise. Du coup, je commence à acheter du matériel. Je commence à avoir quelques clients. Et l'idée, c'est de construire mon projet. La finalité, c'est quand même d'être 100% à mon compte, voilà, de proposer ce service-là aux gens.
0: Et Gabin est parti à Brest pour faire sa formation, mais il est revenu immédiatement après parce qu'il est très attaché à notre région.
3: Je suis né ici, c'est une région qui me plaît bien. de par l'architecture, il y a aussi le fait d'être à la campagne, cette sensation de liberté aussi qui est agréable dans la région, je trouve. Alors, moi j'ai un compte Instagram qui s'appelle Gabin Fabrique, et du coup c'est Gabin-Fabrique. Après, je suis joignable par mail sur gabinfabrique@gmail.com.
0: On répète, Gabin-Fabrique sur les réseaux sociaux. Il est 7h28 et dans quelques instants on retrouvera l'info en Picardie. Vous avez rendez-vous avec l'actualité locale à 7h30.
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0: Et vous écoutez Ici Picardie, il est 7h30. Dans l'actualité en Picardie, Céline Autin, pour certains enfants, la rentrée se fait à l'hôpital.
10: Le message de l'association Grandir sans cancer dans la Somme, alors que débute septembre en Nord, l'opération de communication destinée à sensibiliser autour de la lutte contre les cancers pédiatriques. On reçoit sa référente dans un quart d'heure. Avant cela, dans deux minutes, dans notre reportage L'Info d'ici, on entend des parents picards qui se battent pour leur enfant malade et pour un meilleur accompagnement des familles. Près de 3 étudiants sur 4 doivent travailler à côté de leurs études en Picardie pour assurer leurs dépenses quotidiennes, selon la Fédération des associations étudiantes picardes. Entre le loyer, les frais d'inscription et la nourriture, à la rentrée, un étudiant doit débourser plus de 3000 euros chez nous. C'est en augmentation par rapport à l'an dernier.
0: Ici Picardie, c'est jeudi aujourd'hui, nous sommes le 3 septembre. Toute l'actualité en France et dans le monde, c'est dans 90 secondes à 7h31 avec Valentine Lopez.
11: De plus en plus de loyers illégaux dans les 69 villes et communautés de communes où l'encadrement des loyers est en place. Les propriétaires le respectent de moins en moins selon la Fondation pour le logement. 37% des annonces dépassent le plafond autorisé contre 32% il y a un an. Le retour d'une chaleur étouffante dans le sud de la France, jusqu'à 38 degrés aujourd'hui, notamment dans le Languedoc. Météo France anticipe déjà de possibles records de température pour un mois de septembre. 4 corps d'une même famille, dont 2 enfants, découverts en Haute-Saône. Selon les informations de votre radio ici, les corps ont été découverts hier soir sur un terrain où l'on trouve des mobil-homes et des caravanes. Emprisonnés depuis plus d'un mois au Togo, 2 réalisateurs français bientôt de retour en France. Selon le ministère des Affaires étrangères, ils sont autorisés à quitter le pays d'Afrique de l'Ouest où ils sont poursuivis pour fausses déclarations et pour l'utilisation d'un drone pour leur tournage. Un choc des générations à l'US Open de tennis à New York. Pour son dernier tournoi en Grand Chelem, le Français Gaël Monfils, 40 ans, affronte au deuxième tour la nuit prochaine l'Américain Lirner Tien, de 20 ans son cadet. Le Paris Saint-Germain féminin, qualifié pour la Ligue des champions de foot. Après sa victoire contre l'Eintracht Francfort hier soir, 3 clubs français sont donc qualifiés. Le PSG, l'OL Lyon et les footballeuses du Paris FC. La compétition démarre le 22 septembre.
0: Ici Picardie, il est 7h32. Dans l'info d'ici, Céline, des parents témoignent de leur combat contre le cancer de leur enfant.
10: Réunis par la clinique Victor Pochet à Amiens à l'occasion du lancement de Septembre en Or, l'opération de communication sur les cancers pédiatriques, l'occasion aussi de récolter des fonds et de témoigner pour les familles de leur quotidien, Lukanich.
12: La main tremblante, Amélie Urbanski raconte le début du cauchemar en mai dernier lorsque son fils de 11 ans, Gabin, lui partage ses symptômes.
13: Il se plaignait de vision double en fait et il avait mal à la tête un petit peu de temps en temps.
12: Commence alors une succession de rendez-vous médicaux de plusieurs semaines avant le diagnostic brutal. Une tumeur s'est développée dans le cerveau de Gabin.
13: C'est le monde qui s'écroule en fait. C'est difficile de mettre des mots dessus mais on se sent... Enfin, on se liquéfie intérieurement. C'est la peur, c'est la terreur même.
12: Les mots lui manquent pour décrire cette peur vissée au ventre. Peur que son fils succombe à la maladie.
13: C'est inconcevable en fait.
12: Cet été, Gabin a subi 3 cures de chimiothérapie, 39 doses au total, et il en ressort très affaibli.
13: Il n'y a pas de rentrée pour lui, il n'y a rien de normal. Les vacances n'avaient rien de normal cet été. C'était l'hôpital, la peur, la douleur, la séparation. Il nous a vu pleurer, il nous a vu avoir peur sur ces instants-là. Après, voilà, on se reprend et on se remet debout parce que il faut.
12: À cette épreuve médicale s'en ajoute une autre, administrative, pour obtenir les remboursements des assurances et fournir les bons justificatifs.
13: S'il y a 20 centimes d'écart, voilà, c'est rebuté finalement, il faut tout recommencer et ça oui, on s'en passerait bien en fait.
12: Ce calvaire, Pauline Bérard l'a bien connu.
14: C'est haute là, hein ? Tu veux faire une figure ?
12: Sa fille, Zoé, 8 ans, atteinte d'une leucémie, est désormais en rémission.
14: Moi je suis heureuse de tout ce qu'elle fait et je l'accompagne dans tout parce que je veux qu'elle découvre et je veux qu'elle loupe rien.
12: 2 ans de traitement durant lesquels Pauline a arrêté de travailler mais a dû se battre pour toucher l'allocation de présence parentale, la JPP.
14: On nous demandait de justifier le cancer de notre enfant tous les trois mois à peu près à la CAF pour pouvoir bénéficier de la JPP justement. C'est comme si on ne faisait pas confiance aux familles.
12: C'est pourquoi Pauline a rejoint l'association Grandir sans cancer pour demander un meilleur accompagnement des familles et plus de financement pour la recherche alors qu'un enfant atteint du cancer sur 5 décède encore de la maladie.
10: On reçoit justement la référente de l'association Grandir sans cancer dans la Somme dans un peu plus d'un quart d'heure. Près de 2500 enfants, adolescents et jeunes adultes sont touchés chaque année par un cancer. Ici Picardie, 7h35. Valentine, il fait doux ce matin.
0: Oui, il va même faire chaud en fin de semaine. On va avoir un week-end samedi, dimanche très, très agréable en Picardie. Aujourd'hui, il y a 2 salles, 2 ambiances entre la côte Picarde et donc les terres avec des petites pluies possibles, notamment pour le littoral. Donc aujourd'hui, et côté température, ça va, c'est doux ce matin.
1: Oh oui, 17 degrés à Sesval chez Marie-Christine, c'est pas trop mal aussi chez Daniel. 15 degrés à Chantilly au sud de l'Oise. Bon jeudi, tout le monde, nous dit-il.
0: Et puis il fera 23-24 cet après-midi sur Amiens, Dolan et Albert. 24-25 même autour de Beauvais et Noyon. 23-24 sur Saint-Quentin, sur Ham et Poix-de-Picardie. 21-22 autour d'Abbeville. Une vingtaine de degrés à Mers-les-Bains cet après-midi.
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0: Et vous êtes nos yeux sur la route. Hein. Chaque matin, on fait la route ensemble au 03 22 92 58 58.
1: Oui, avec des rues qui commencent à se charger petit à petit sur les grands axes Picard. Ceux qui bouchonnent, bien sûr, c'est le cas à Amiens. Sur la rue de Cany qui commence à se charger un petit peu. Sur la rue Saint-Fucien aussi. Sur la route de Rouen, ça y est, c'est totalement bouché, totalement chargé. Vous faites attention aussi aux rues parallèles du secteur. Bon, ailleurs, ça semble plutôt calme. Pas de difficultés non plus à vous signaler ce matin. Dans les autres agglomérations de la région aussi, sur les grands axes, tout va bien. Du côté des gares Picard, pas de retard à signaler dans les principales gares de la région, mais c'est vous, nos yeux sur la route, sur les quais aussi. 03 22 92 58 58 si vous voyez quelque chose.
0: Oui, et je viens de remarquer le prix de l'essence est cher, très cher.
1: Oui.
0: Le gasoil pour le moins cher aujourd'hui autour d'Amiens, il faut aller jusqu'à Fouilloua parce que c'est vraiment là qu'il est le moins cher, 2,10 €. Donc c'est à l'Intermarché de Fouilloua. Vous pouvez voir la carte interactive des carburants sur ici.fr.
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0: Et Billy Joel, côté musique, sur Ici Picardie, pour vous accompagner peut-être sur la route.

0: Billy Joel.
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0: Ben quoi, c'est bien de commencer la journée en chantant.
3: Ah oui, non mais en chantant et en dansant, pour ceux qui nous regardent aussi à la télé, vous voyez, à chaque fois que la musique se termine, qu'on voit Valentine, les bras sont en l'air.
0: C'est vrai.
3: En train de tourner dans tous les sens. L'hélicoptère, on va l'appeler bientôt.
0: Mais vous savez, c'est un peu... Bah, ça ne vous aura pas échappé, c'est la rentrée. D'ailleurs, bon courage à vous avec la reprise des bouchons sur la route, toutes ces choses-là. Les points positifs, c'est qu'il y a aussi une belle rentrée culturelle et il se passe énormément de choses ce week-end en Picardie. Bah, par exemple, pour les enfants, il y a les arts de la rue qui sont à l'honneur à Longo Église, notamment au Trait d'Union, au Centre culturel Jacques Tati, il y a le Cirque Jules Verne, voilà, qui se retrouve pour une nouvelle saison. Et il y a plein de spectacles donc au Trait d'Union à Longo ce 6 septembre, dès 14h30. À Glizy au Trait d'Union, mais aussi à 11h à Longo. Voilà, c'est gratuit pour tous les spectacles.
3: Il y a aussi le médiéval au bord de l'eau, il y a plein de choses. Enfin, vraiment, c'est très chargé en ce moment.
0: Et Montgolfière aussi à Péronne. Le spectacle vivant est à l'honneur.
3: Eh ben oui.
0: Au moment d'ouvrir les yeux pour certains sur ici Picardie, l'OVNI Camini débarque pour la Camini Minute.
4: La Camini Minute ovniesque ce matin. On jingle ou pas?
0: Oui, jingle.
3: La Camini Minute, la Camini Minute, la Minute de Camini, la Camini Minute, la Camini Minute.
4: Camini.
3: J'ai pourri ton jingle, frérot, je suis désolé.
4: En featuring avec Louis, c'est pas ouf.
0: C'était un peu nul.
4: On va dire que c'était un jingle ovniesque, parce qu'on va parler des ovnis. Moi, je vous disais, ouais, je suis déçu. Quand Donald Trump il a annoncé qu'il allait déclassifier des documents, moi je pensais que voilà, on allait tout savoir sur les ovnis. Je me suis dit on va en croiser à Carrefour, peut-être. À Intermarché, à Super U et tout, même pas, rien. Tu vois, je pensais qu'il y en a un ovni vert qui allait dire bonjour monsieur, le rayon télévision c'est au fond à droite, merci, vous avez la carte Carrefour? Non, j'ai la carte intergalactique. Moi j'étais prêt, je m'attendais des trucs de ouf, tu vois, les vidéos, c'est toujours les mêmes vidéos nulles, des vidéos floues, c'est nul. Moi je suis déçu. Alors du coup qu'est-ce qui se passe? Eh ben, ce qui se passe, c'est qu'on se retrouve toujours avec les mêmes extraterrestres. Hein. Sur Terre, on a toujours les mêmes. On a Emmanuel Macron, qui nous dit, oui, ben bien sûr. Lui, il nous hypnotise. Il a des techniques d'hypnose extraterrestre. Des fois, il arrive à la télé, tu vois, il est là. Non, je ne repousserai pas l'âge de la retraite. Non, non, oui, oui, non, oui, si, non. Je vais le repousser progressivement, mais sans le repousser. Silence, ça pousse sur France 5. Et puis, hop, et toi, tu te donnes plus.
0: Ça, oui. C'est drôle.
4: Tu sais même plus si t'es pour ou contre. T'as oublié. On a toujours les mêmes extraterrestres. On a toujours nos extraterrestres dans le football. Didier Deschamps, oui, moi, je pense. Oh non, parce que du coup, moi, l'équipe de France qui va... C'est même pas du morphe. C'est un langage extraterrestre, ça.
0: Oui.
4: C'est ce que c'est. On a toujours les mêmes extraterrestres, les amis. Xavier Dupont de Ligonnès.
0: Ah.
4: Parce que les extraterrestres, bah oui, ils ont des pouvoirs surnaturels. Dupont de Ligonnès, c'est quoi son pouvoir?
0: Disparaître.
4: Téléportation, les gars. Le mec se téléporte. On est là, on le cherche. Ouais, peut-être qu'il a émis ami, on l'a vu à pas de main. Il est sur une autre planète. Lionel Messi, au football. C'est un extraterrestre. Le ballon, elle reste collé à ses pieds. Voilà, on dirait, il a un aimant dans les pieds. Enfin, bref, tout ça pour vous dire que je suis déçu. Mais je pense que quand Donald Trump, il a dit, je vais tout vous révéler sur les extraterrestres. Vous savez quoi, les amis? Je pense qu'il parlait juste de lui, en fait. Sa peau, elle est orange.
0: C'est vrai.
4: Ses lèvres, elles sont en caoutchouc. On est, hein. Et ses idées, elles sont carrément lunaires. Oh, un peu de poésie.
3: C'est beau. Ouais.
4: La Camini Minute de Camini.
3: Ah bah c'est mille fois mieux comme ça.
4: J'ai pas fini.
0: Il est 8h, moins le quart. Merci d'écouter ici Picardie. Tout à l'heure, on ira chiner du côté de Lille. Et oui, c'est la Grande Braderie qui est de retour. On chinera avec Stéphane Bern avant 8h.
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0: Ici Picard, il est 7h47. Cette semaine marque le début du mois de septembre en or. L'opération de communication pour sensibiliser à la lutte contre les cancers pédiatriques et récolter des dons reversés à l'association Grandir sans cancer dans la Somme. Sa responsable répond à vos questions, Céline Autain.
7: Bonjour Élise Quillon.
8: Bonjour.
7: Comment évolue le nombre de familles que vous suivez ici dans le département ?
8: Écoutez, en tout cas, elles sont pas moins nombreuses, malheureusement, on le regrette. On essaie d'être toujours autant présent à leur côté. De plus en plus de bénévoles se portent volontaires pour nous accompagner, pour collecter des fonds, afin de pouvoir poursuivre l'action au plus proche des parents, des enfants et du personnel quand ils nous le demandent à l'hôpital d'Amiens.
7: Quand on vous avait reçu il y a un an, vous nous aviez dit que des parents dorment dans leur voiture pour accompagner leur enfant, faute de maison des familles au CHU d'Amiens. Où est-ce qu'on en est?
8: Alors ça, c'est un sujet, vous êtes comme moi, vous savez que la mairie a changé, c'est un sujet qu'il va falloir effectivement qu'on rediscute, parce que à ma connaissance, en tout cas, à la connaissance des associations, il n'y a à ce jour aucun dispositif encore prévu. Et pas plus tard que cette semaine, une famille nous a sollicité, puisque leur enfant va être hospitalisé et qui souhaiterait qu'on les aide à financer un logement à proximité de l'hôpital, faute de mieux.
7: Alors justement, septembre en or, ce sont plein d'événements, des marches solidaires par exemple organisées par plusieurs villes du département pour récolter des dons. Combien vous recevez en moyenne sur un mois comme celui-ci et comment vous utilisez derrière cet argent ?
8: Alors, vous donnez une estimation, c'est compliqué, mais en tout cas, effectivement, le mois de septembre, c'est le mois qui nous est le plus profitable de l'année, mais les actions, elles ont lieu en réalité toute l'année. Mmh. On a effectivement beaucoup de marge et les fonds, ils sont reversés à la recherche. On a financé à hauteur de 180 000 euros des projets de recherche l'année dernière avec la Fédération Grandir sans cancer, la recherche sur les cancers pédiatriques des équipes françaises, et puis, évidemment, sur l'aide aux familles qui vivent un drame social en plus du drame de la maladie de leur enfant.
7: Donc ça veut dire quoi? Des nuits d'hôtel, des aides ponctuelles?
8: Des allers-retours à l'hôpital. Je vous rappelle qu'Amiens, c'est le centre régional Picard de soins des enfants. Donc il y a des enfants qui viennent de Laon, des enfants qui viennent parfois même de Montreuil-sur-Mer, Berck. Et donc, quand il y a un enfant à l'hôpital, un papa-maman qui fait des allers-retours, de blanchisserie, des repas qui sont pas pris en charge à l'hôpital pour les parents, évidemment. Et donc, du coup, tout ça, ça augmente les frais. Et puis, je vous rappelle qu'il y a un parent qui travaille pas, avec évidemment une baisse de revenus importante. Donc oui, il y a un drame social qui se joue quand on a un enfant qui est brutalement plongé dans une maladie grave comme celle-ci, et ce, pendant parfois plusieurs années.
0: Ici Picardie, 8h10. Nous sommes avec Élise Quillon, médecin et responsable de l'association Grandir sans cancer dans la Somme.
7: Et si l'on s'approche un petit peu, si l'on s'intéresse au sujet médical en lui-même, Élise Quillon, comment sont suivis les enfants du point de vue des traitements? Comment ça se passe?
8: Alors, ils sont suivis avec par le personnel, en tout cas avec énormément de bienveillance. Il y a quand même un point. Aujourd'hui, on a obtenu de la recherche, Grandir sans cancer a obtenu de la recherche qu'elle puisse être financée par l'État à hauteur de 20 millions d'euros par an. Ça, faut quand même le saluer, parce qu'il y a quand même des choses qui avancent. Donc, dorénavant et de façon pérenne, la recherche ciblée sur les cancers pédiatriques est financée. Mmh. Maintenant, ce qui coince et ce qu'on dénonce, c'est qu'une fois que les chercheurs ont bien travailler, trouve une molécule. Aujourd'hui, l'industriel du médicament, lui par contre, ne va pas sur les cancers pédiatriques qui ne lui sont pas assez rentables. Il y a un projet de loi qui a été voté à l'Assemblée nationale à l'unanimité, mais qui attend son passage au Sénat et on n'a pas de date, afin de favoriser le financement de start-up du médicament pour qu'enfin des traitements soient développés en première intention pour l'enfant.
7: Ça veut dire que les traitements sont pas accessibles ou qu'ils sont très chers ?
8: Non, ça veut dire que, pire que ça, qu'en 20 ans, zéro médicament n'ont été développés par les industriels du médicament en première intention pour l'enfant en ce qui concerne le cancer pédiatrique. Et ça veut donc dire qu'on utilise des traitements d'adultes que l'on que l'on utilise sur un enfant avec des bénéfices, puisqu'on en soigne quand même 4 sur 5, mais aussi avec beaucoup de séquelles.
7: Mmh. Élise Quillon.
8: On développe des médicaments dédiés aux enfants.
7: Voilà pour votre appel, Élise Quillon. Je le rappelle, vous êtes médecin responsable de l'association Grandir sans cancer dans la Somme. Vous organisez en partenariat avec plein de collectivités, mais aussi des hôpitaux comme le CHU d'Amiens ou la clinique Victor Pochet, plein d'événements tout ce mois-ci autour de la sensibilisation donc à la lutte contre les cancers pédiatrique, on peut aussi donner évidemment pour votre association. Merci beaucoup, bonne journée.
8: Merci, n'hésitez pas à aller sur notre site, effectivement toutes les marches y sont et je vous invite le lundi 14 septembre au musée de Picardie pour donner votre sang.
0: Ici Picardie, il est 7h52, elle sortira son nouvel album le 27 octobre prochain et elle va le dévoiler d'ailleurs dans les salles de cinéma. Mylène Farber sur Ici Picardie, c'est à qui le tour?

0: C'est à qui le tour? Mylène Farmer qui sortira donc son nouvel album fin du mois d'octobre et le présentera donc en avant-première dans les cinémas le 27 octobre, très exactement. Il est 8h05 et on vous pose une question ce matin. Est-ce que vous continuez de donner ou est-ce que vous avez arrêté de donner aux associations?
1: Oui, argent, vêtements, jouets, nourriture, matériel, est-ce que vous donnez aux assos? Et surtout, si vous ne donnez pas, qu'est-ce qui vous freine? C'est une question de moyens, de confiance, de choix ou simplement parce que vous avez l'impression que votre don ne va changer rien. Hein, c'est aussi parfois ce qu'on peut avoir. On sait que chaque année, on essaye de soutenir au mieux. Avec les moyens qu'on a, c'est pas toujours facile, c'est vrai. Même si tout le monde, on le voit hein, sur la page Facebook d'ici Picard, dit fait ce qu'il peut, Julie donne des vêtements, nous dit-elle, Momo nous dit oui, bien sûr que les assos ont besoin, elle nous adresse un témoignage qu'on écoutera tout à l'heure à 9h, et puis on s'interroge, ouais, c'est vrai, sur ce qu'on peut faire pour aider davantage ces associations, tout en gardant nos moyens, et ouais, c'est un sac de nœuds. On va en parler justement ce mois de septembre où on parle de don du sang, ça aussi c'est une manière de don, oui. On en a parlé tout à l'heure des Restos du Cœur qui cherchaient un camion frigorifique. Voilà, chacun fait ce qu'il peut. Dans l'Oise, effectivement, chacun fait ce qu'il peut et c'est important. Donc on y revient.
0: Au 03 22 92 58 58 pour vos messages vocaux, notamment sur WhatsApp, n'hésitez pas. Et puis en direct tout à l'heure dans Ici c'est vous, entre 9h et 10h. On va voyager dans le temps dans quelques secondes avec Stéphane Bern à la braderie de Lille. Et vous avez rendez-vous avec l'actu en Picardie à 8h.
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0: C'est la braderie de Lille ce week-end et donc ce matin avec Stéphane Bern, on voyage au temps où la plus grande brocante d'Europe n'était qu'une affaire de vieux manteaux et de draps usés.
4: Au départ, la braderie de Lille, ce n'est pas des meubles vintage ni des collectionneurs de vinyle. Non, non, ce sont des domestiques qui vendent les vieux habits de leur patron en pleine rue. Vinted, version 16e siècle. Lille, Moyen-Âge. La ville flamande est un immense carrefour commercial. Dès 1127, une grande foire attire des marchands venus de toute l'Europe. On y vend du drap, des épices, du cuir, des tissus venus des Flandres. Bref, Lille fait déjà du commerce international avant même que le mot et les frais de port existent. Et surtout, avant le fameux « Votre colis arrivera entre mardi et septembre », si tout va bien.
5: Demandez à Chronopost, ça ira plus vite.
4: Puis arrive une étrange autorisation. Au XVIe siècle, les domestiques lillois obtiennent le droit de vendre les objets usagés de leur maître entre le coucher et le lever du soleil. Vieux manteaux, draps râpés, vaisselle ébréchée, tout ressort des maisons. Une sorte d'affaire conclue, mais à la bougie. Un marché aux puces avec des vraies puces en prime.
6: Oh, comment je pense qu'il l'a trouvé au marché aux puces? C'est là qu'il a débuté, il poussait une charrette.
4: La ville entière devient un marché nocturne. Ça négocie, ça fouille, ça s'engueule un peu aussi. Et surtout, ça sent le gras et la fumée. Car dès 1446, deux marchands ont l'idée de vendre des harengs et des poulets rôtis sur la foire pour nourrir la foule. En flamand, « braden » signifie justement « rôtir ». C'est de là que vient le mot « braderie ».
7: Elle nous fait sa mijaurée tous les ans à la braderie du curé.
4: Au XIXe siècle, le train fait exploser l'événement. Des vendeurs ambulants débarquent de partout. Et bientôt, les moules frites. Au fond, la braderie raconte peut-être toujours la même chose depuis le Moyen-Âge. Le plaisir très humain de fouiller dans le passé en espérant tomber sur un trésor.
0: Et il est l'or, mon trésor.
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0: Un bon jeudi avec Ici Picardie, les 8h.
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0: Et Céline Autain aux infos, 3000 euros pour étudier à Amiens.
9: Oui, c'est le coût de la rentrée selon les calculs de la FAEP, Fédération des associations étudiantes picardes. 100 euros de plus en 2 ans, soit le coût du loyer, des frais d'inscription à la fac, de la nourriture et de tout ce qu'il faut pour s'équiper au début de l'année. Les bourses étudiantes peuvent aider. Ça représente 550 euros par mois pour Amel, étudiante en première année à Amiens. Mais les comptes restent serrés.
10: Ce qui n'est vraiment pas fameux pour un loyer qui vient taper déjà la moitié, qui est à 280. Donc ce qui me laisse le reste pour mes courses et le mois en général. Et actuellement, vu que c'est le premier mois, il y a eu pas mal de dépenses sur tout ce qui va être ustensiles de cuisine, tout ce dont j'ai besoin, le strict minimum et l'hygiène. Ce qui me laisse 150 euros pour finir le mois. Le soutien financier de la part de la famille, c'est bien beau, mais quand la famille elle aussi elle a besoin de son propre argent, c'est difficile. Du coup, même trouver un travail à Amiens, c'est compliqué parce qu'on n'est pas le seul à être étudiant et le seul en précarité. Du coup, je pense que même le McDo n'a pas besoin de nous. La solution, c'est de vivre en pâte et en nouilles jusqu'à ce que le mois se finisse pour toucher encore une fois la bourse.
9: Le menu pâte-nouilles, très répandu chez les étudiants qu'on a rencontrés et qu'on entend dans notre reportage long format l'info d'ici dans une demi-heure. Selon la FAEP, près de 3 étudiants sur 4 travaillent en Picardie à côté de leurs études. La recherche sur les cancers des enfants avance grâce aux dons. Il faut aussi aider les familles à payer des nuits d'hôtel. Elle rappelle l'association Grandir sans cancer dans la Somme à l'occasion du début de Septembre en or consacré à la sensibilisation autour des cancers pédiatriques et donc à la récolte de dons. La référente de l'association invitée d'ici Picardie il y a quelques minutes espère rouvrir les discussions avec la mairie d'Amiens autour de la nécessité d'avoir une maison des familles pour les parents qui accompagnent leurs enfants malades. Le CHU est un centre de référence dans la région avec des familles qui viennent de Lens ou de Montreuil sur mer pour les traitements. Les Restos du Cœur de l'Oise recherchent un camion réfrigéré après le vol de leur véhicule ce week-end à Beauvais. Ils se retrouvent privés de moyens de transport de produits frais. N'hésitez pas à joindre les bénévoles sur place.
0: Solidarité, cause animale, santé. À quelles associations donnez-vous? Qu'est-ce qui vous donne envie de faire un don ou pas d'ailleurs? Envoyez-nous vos témoignages au 03 22 92 58 58 et tout à l'heure en direct avec Louis Godon entre 9h et 10h.
9: La justice enquête sur les victimes potentielles d'un prof de sport dans le Pas-de-Calais. Il est mis en examen pour viol et agression sexuelle sur 7 mineurs entre 2012 et 2025. Ce quinquagénaire a enseigné dans plusieurs collèges et s'est engagé dans des associations sportives. Il est en prison depuis le mois de juin. Aucun remboursement au Zénith d'Amiens. Si vous aviez acheté une ou des places pour les concerts de Patrick Bruel le 14 et 15 octobre dans la capitale Picarde, il faut se tourner vers l'organisme qui vous les a vendus. C'est le message de la salle amiénoise au lendemain de l'annulation de la tournée du chanteur en France sous la pression de l'opinion et de plusieurs élus locaux comme le maire d'Amiens. Patrick Bruel est mis en examen dans 4 affaires de violence sexuelle. Il fait l'objet d'une trentaine de plaintes.
0: Ici Picardie, les 8h03. Nouvelle grève ce matin chez Oma Santé.
9: Les ambulanciers se mobilisent à nouveau contre la mise à pied à titre conservatoire de leur responsable de site. Elle est convoquée ce matin dans l'entreprise juste à côté du CHU d'Amiens. La CGT de la Somme apporte son soutien aux grévistes qui demandent aussi des augmentations de salaire. Les dentistes vont debout contre l'insécurité sociale. Voilà comment l'Union dentaire qualifie la décision du gouvernement d'augmenter le reste à charge des patients pour faire des économies dans le budget de la Sécu. Si la mesure passe par décret, les patients vont arrêter de se faire soigner. Alerte Pierre Schmitt, vice-président du syndicat dans les Hauts-de-France.
11: On nous fait passer pour des soins qui ne sont pas essentiels, qui ne sont pas innovants, et donc la sécurité sociale peut rembourser beaucoup moins qu'avant. D'abord, c'est tout à fait scandaleux, mais en fait, ça n'est que pour cacher simplement un moyen financier de faire des économies, mais sans réflexion du tout sur la santé. Nous défendons la prévention depuis des dizaines d'années, et la prévention est un moyen de faire des économies, faire des petits soins à des jeunes patients, c'est éviter des dévitalisations plus tard, des couronnes qui, elles, sont très, très coûteuses. Donc, tout ça emmènera à des retards de soins, à des pertes de chance au niveau de la santé bucco-dentaire et même au-delà de ça, à des pertes de chance sur la santé en général, parce que la santé bucco-dentaire, ça n'est pas que les dents, c'est la santé générale.
9: L'Union dentaire compte déposer un recours devant le Conseil d'État. Les heures de patrouille changent pour les policiers municipaux d'Abbeville et certains contestent la nouvelle organisation. Au moins 6 des 20 agents annoncent vouloir se mettre en grève ce soir à partir de 18h30. Ils protestent également contre le lissage d'une prime décidée par le nouveau maire Angelo Tonoli. Rivoli. Des risques de perturbations aussi à l'aéroport de Beauvais sur la ligne qui vous emmène à Bastia en Corse. Elle est assurée par la compagnie low cost Volotea qui fait face à partir de demain et pour tout le week-end à un préavis de grève déposé par 3 syndicats. Les hôtesses, stewards et pilotes disent subir des conditions de travail de plus en plus dégradées.
0: Céline, un été en forme de happy end pour les cinémas Picard.
9: Plein de bons films, aussi bien pour les petits que pour les grands. 5 vagues de canicule qui ont profité au lieu climatisé. Voilà le scénario qui a fait tripler les ventes de billets sur un an en août au cinéma d'Albert, témoigne son gérant Bruno Lebec.
12: Peut-être un des meilleurs étés de ces 10 dernières années. L'année dernière, bon, bah, c'était catastrophique hein, pour beaucoup de salles. Mais là, on a eu quand même pas mal de films, surtout les De Gaulle, etc. Beaucoup de films se sont accumulés cette année, que ce soit l'Odyssée, Spider-Man, Les Mignons, Toy Story 5, les films pour enfants, surtout. Ils sont venus se mettre au frais, peut-être. Après, le truc, c'est que si le film n'est pas là, vous n'allez pas aller voir un film qui vous intéresse pas uniquement pour être dans une salle climatisée. Il faut avoir des films qui intéressent les gens. Il faut avoir des bonnes productions. C'est peut-être là où il faut se poser des questions, avoir des productions intéressantes que les gens aient envie d'aller voir.
9: Un constat partagé au ciné-pâté d'Amiens. Au global, les salles françaises ont dépassé le million d'entrées 3 jours de suite entre fin juillet et début août. La traversée de Doulon dans le nord de la Somme, compliquée par un chantier qui a débuté hier et qui se poursuit jusqu'à demain soir. Les travaux commencent à 6h du matin pour abattre ou élaguer des arbres le long de la RN 25 jusqu'à 20h. Si vous passez en voiture, il y a des feux temporaires et on roule sur une seule voie par endroit. Ici Picardie, 8h07, Valentine. Dans la météo du jour, un temps va partager selon là où vous vous trouvez en Picardie, c'est ça
0: sur la côte, c'est plutôt humide pour aujourd'hui et dans les terres, il y aura un peu de soleil, du nuage aussi. Bref, on n'est pas tous logés à la même enseigne pour ce mercredi, avec des températures en revanche qui sont très douces partout.
1: Ouais, 16 degrés chez Hervé à Formant, le ciel est couvert, nous dit-il. On a aussi Rosemey qui est là à 15 degrés du côté de Brel dans l'Oise.
0: Cet après-midi, on aura jusqu'à 24 sur Amiens, Albert et Péronne, 25 même à Beauvais, Noyon et sur Compiègne, 24 sur Saint-Quentin, sur Flixecourt, 21-22 autour d'Abbeville, une vingtaine de degrés à Saint-Valery-sur-Somme.
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0: Ouh, il y a du monde sur les routes.
1: Oh ouais. Là, je viens de regarder notamment à Amiens. On a eu des ralentissements ces derniers jours, mais alors là, c'est encore pire aujourd'hui.
0: C'est vrai.
1: Avec la rue Saint-Fucien qui est bloquée de haut en bas, c'est-à-dire du boulevard de Belfort jusqu'à quasiment la sortie de la rocade. Prudence et patience sur ce secteur. Secteur un peu moins fréquenté, mais qui laisse ce matin. C'est tout autour de la clinique Victor Pochet, rue Alexandre Dumas. Bon, c'est toujours un peu chargé, mais là, c'est vrai que ça bouchonne fort, tout comme sur le secteur de la Providence, boulevard de Durie, route de Rouen, toujours la rue Delpech aussi du haut en bas. Prudence aussi sur le secteur de la gare d'Amiens. Bref, pas d'autres difficultés si ce n'est ces ralentissements que vous connaissez. C'est le cas aussi dans les grandes agglomérations de la région, avec, on le notera quand même, un objet sur la route, sur la D901, c'est à hauteur de Beauvais, à hauteur des locaux d'Isagri. Sur les grands axes Picard, ça va bien ce matin, pas de difficultés comme dans les gares aussi, où ça roule correctement. Si vous voyez les choses changer, passez-nous un coup de fil.
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0: Et la musique, c'est avec Daniel Balavoine sur Ici Picardie. Un très bon jeudi à vous. Courage si vous êtes sur la route.

0: plus fort que d'être aimé, Daniel Balavoine, sur Ici Picardie, 8h12.
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0: Où je l'ai mis? Je cherche ma liste.
3: Mais c'est pas vous.
0: Je note plein de trucs le matin et je fais des listes.
3: Ah bon?
0: Ben oui, parce que pour me rappeler ce qu'on fait, c'est très important.
3: Ah oui, mais là, je suis là, moi.
0: Ça y est, je sais.
3: Oui.
0: C'est le jeu la liste à cette heure-ci.
3: Ben oui, justement, parce que je pensais que vous cherchiez la mienne de liste, mais jamais je vous la donne. C'est mort. Vous oubliez. Parce que justement, le jeu de la liste, tout à l'heure, ça sera votre mission de retrouver des mots en lien avec la liste que j'ai écrite moi-même sur un thème très précis. À vous de retrouver au moins 5 mots des 10 que j'ai notés. Exemple, je le disais, je ne sais pas, l'école, tiens, on l'a fait un peu plus tôt.
0: Ouais, c'est vrai.
3: L'école, on nous a dit stylo, cartable, tableau. Bon, ben voilà, tout ça, c'est des mots en lien avec le thème. Heure on jouera colle. À ce jeu tout à l'heure. De quoi?
0: Oui, vous pouvez trouver des mots marrants aussi. Heure de colle.
3: Heure de colle. Ça vous rappelle des souvenirs.
0: Bon, le thème, on vous le donnera donc tout à l'heure. Et le cadeau, surtout, à gagner ce matin, on vous emmène pour un baptême en voiture au profit de la Ligue contre le cancer dimanche à Shopping Promenade. Appelez-nous maintenant 03 22 92 58 58. Et d'ailleurs, c'est le même numéro qu'on utilise pour WhatsApp, pour nous passer aussi un coup de fil et pour répondre à la question du jour dans Ici, c'est vous, autour des associations.
3: Oui, est-ce que vous donnez de l'argent, des vêtements, des jouets, de la nourriture, du matériel aux associations? Et surtout, si vous ne donnez pas, qu'est-ce qui vous freine? Est-ce que c'est une question de moyens, de confiance, de choix ou simplement parce que vous avez l'impression que votre don va rien changer? Racontez-nous votre rapport au don et dites-nous franchement pourquoi vous donnez ou pourquoi vous ne donnez pas. 03 22 80 92 58 58.
0: Et dans quelques instants, on va faire attention à un nouveau site de streaming qui n'existe pas.
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1: Et Audrey Azoulay nous rejoint à 8h15 pour lutter contre les arnaques dans C'est pas vrai. Aujourd'hui, une plateforme vidéo qui n'existe pas.
2: Oui, son nom va peut-être vous dire quelque chose puisqu'il pollue sérieusement nos boîtes mail depuis quelques semaines. J'ai nommé Cellcast Vidéo. À la suite de votre période d'essai d'un an, nous sommes ravis de vous confirmer votre inscription, confirmation d'abonnement, c'est ce qui est écrit. Sauf que vous êtes abonné à rien du tout. Et pour cause, Cellcast Vidéo, ça n'existe pas. Enfin si, c'est le nom d'une entreprise australienne, une vraie, mais elle n'a rien à voir avec une plateforme de streaming. Ce mail est un piège, et c'est un piège, attention, très bien ficelé.
1: Mais alors pourquoi très bien ficelé? Qu'est-ce qu'on lit dans ce mail?
2: Alors, tenez-vous bien, parce que le message affiche votre nom, votre adresse postale et même votre IBAN. Oui, votre IBAN, le vrai, le bon. Et donc ce mail, à première vue, il est tout à fait crédible. Vous vous dites, mince, c'est vraiment moi, j'ai vraiment souscrit à cet abonnement streaming. Comment faire pour annuler tout ça? Vous cliquez, le piège se referme, l'escroc va vous demander votre numéro de carte bleue parce que, soi-disant, il aurait besoin de votre numéro de carte bleue pour annuler l'abonnement. En fait, c'est exactement la même arnaque que les faux mails d'abonnement Netflix, Disney+, et surtout, les faux mails Prime Video, ils tournent énormément cette rentrée, faites attention. Grand merci d'ailleurs aux auditeurs qui m'alertent là-dessus, ça m'est toujours très utile. Petite astuce que je vous donne, quand un mail ou un texto d'ailleurs vous étonne ou vous inquiète, copier-coller dans Google le texte du message. Vous allez vite tomber sur des gens qui ont reçu le même que vous et vous allez vite savoir si c'est une arnaque.
1: Là, pour le coup, ça marche très très bien. Et c'est vrai que les mails Amazon Prime, il y en a plein et ce sont des faux. Ils sont un peu louches parce que d'habitude, ils ne nous envoient pas ce genre de mails. Donc, prudence. 8h17 03 22 92 58 58. Appelez-nous maintenant pour jouer avec nous à la liste sur Ici Picardie. D'autant plus que ce matin, on vous offre un très très joli cadeau, on vous amène en voiture et pas de panique, c'est pas Louis qui conduit.
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1: Et c'est l'événement Cars and Shares, d'ailleurs on en parlera tout à l'heure aux alentours de 8h47. Venez jouer avec nous à la liste dès maintenant, 03 22 92 58 58.

0: What's up for non-blondes sur ICI Picardie, 8h21. J'adore ce jingle.
1: Il est fou.
0: Non mais j'imagine juste les gens qui se réveillent à ce moment-là. Vous savez, la radio s'allume et ça fait ce petit son. J'aime beaucoup.
1: Bah oui, non mais il nous invite à jouer celui-là. Il nous met de bonne humeur. C'est peut-être Marie-Ange qui va nous le confirmer à l'étalon. Bonjour Marie-Ange.
2: Bonjour Louis.
0: Bonjour Marie-Ange. Marie-Ange Allan qui va jouer au jeu La Liste. Alors le principe est très simple. Marie-Ange, ce matin, pour gagner ce baptême en voiture de sport au profit de la Ligue contre le cancer, il va falloir que vous donniez le maximum de mots en rapport avec le thème du jour que Louis va vous donner dans quelques secondes. Vous avez 30 secondes pour donner tout ce qui vous passe par la tête en rapport avec ce thème. Si vous avez 5 mots qui sont raccord avec la liste de Louis, qui a fait une liste de 10 mots, bien, ce sera gagné, Marie-Ange.
1: C'est clair pour vous, Marie, ou pas ?
2: Oui, c'est clair.
1: Bon.
0: Dès que vous êtes prête, on y va. On y va, Marie ?
2: On y va.
1: Allez, c'est parti. Le thème de ce matin, c'est fruits rouges.
0: Allez, des fruits rouges.
2: La cerise, tomates.
1: Tomate est un fruit. Ah, je ne l'avais pas mis, je vous l'accorde. Bon, d'accord. Deuxième mot.
2: La framboise.
1: Troisième mot.
0: Gentil, oui.
1: Il en manque deux.
0: Allez, qu'est-ce que... Dans le jardin, on en a plein.
1: Quoi ?
2: Des prunes ?
1: Des prunes, je l'avais pas, mais bon, elles sont pas vraiment rouges, les prunes.
0: Ouais, rouge foncé.
2: Des fraises ?
1: Les fraises, je vous l'accorde, ça fait quatrième mot sur le gong.
0: Des groseilles. Ouais, il y aurait des groseilles, mais c'est trop tard, là.
1: Bah oui.
0: On avait myrtille. Cranberry, vous avez mis sur votre liste.
1: Ouais, pastèque aussi, ça marchait. La grenade, qui est rouge.
0: C'est vrai.
1: On n'en mange pas souvent, ça. Oui, à l'intérieur, mais je l'aurais accordé quand même. La tomate, je me suis bien fait avoir quand même par Marie-Ange, parce que je ne l'avais pas mis.
0: Mais vous êtes sympa parce que vous lui avez compté en points. Mais ça passait pas.
1: La tomate est un fruit, je me serais fait attendre devant la radio, moi, si j'avais dit non.
0: Vous aurez fait des tomates.
1: Exactement. Bon, en tout cas, on y était presque, quoi, Marie-Ange.
0: Pas totalement perdu, Marie-Ange. On vous offre quand même un cadeau, le kit ICI Picardie avec le tablier pour faire des tartes aux fruits rouges.
1: Les mugs aussi pour faire des jus de fruits rouges. Je ne sais pas, plein d'autres choses.
0: Et puis, vous allez rester avec nous, Marie-Ange, parce que on va accueillir Brian Mayer. Bonjour, Brian. Bah Brian,
1: il n'est pas là.
0: Brian, en l'attendant, ce matin, je vais vous dire que la Tour Eiffel aurait pu être construite en Picardie. Est-ce que c'est un bobard ou est-ce que c'est Picard?
3: Bobard, allez, bobard.
1: Ouais, c'est un peu sceptique.
0: Ouais, pourquoi pas.
1: Bah, bobard, ça me paraît gros quand
3: même. Non, Eiffel avait des liens, mais à Dijon. Mais
1: aucun loin,
3: la Picardie, non.
0: Marie-Ange, est-ce que vous, selon vous, la Tour Eiffel, elle aurait pu être construite en Picardie?
2: Je pense que oui.
0: Bon, on va poser la question à Brian Mayer.
4: Eh ben non, c'est n'importe quoi. La Tour Eiffel n'a jamais été sur le point d'être construite en Picardie. En revanche, eh bien, la région a bien joué un rôle dans son histoire.
5: Bobard ou Picard?
4: Alors, quand Gustave Eiffel lance son immense chantier pour l'exposition universelle de 1889, il fait appel à des entreprises venues de toute la France pour fabriquer certaines pièces métalliques. Et parmi elles, bien figure une entreprise picarde, les ateliers de Fives-Lille, qui possède notamment un important site à Montaterre, dans l'Oise. Des ouvriers picards participent à la fabrication de plusieurs éléments métalliques destinés à la future tour. Avec le temps, cette participation a bien donné naissance à une jolie légende. Certains ont fini par raconter que la Tour Eiffel aurait pu être montée en Picardie, voire qu'elle a failli y être installée. En réalité, dès le départ, elle est pensée pour Paris. Le projet est conçu pour célébrer le centenaire de la Révolution française sur le Champ de Mars. Aucun autre site n'a jamais été sérieusement envisagé. Ce qui est vrai, en revanche, c'est que des milliers d'ouvriers venus de toute la France ont contribué à sa construction et les savoir-faire industriels de notre région faisaient partie évidemment de cette aventure. Finalement, la Tour Eiffel est bien parisienne, mais elle possède, elle aussi, un petit accent picard.
0: Oui, parce que là, je ronchonnais, moi. J'étais sûr de mon coup que la Tour Eiffel aurait pu être construite en Picardie.
1: Ouais, mais on l'aurait su quand même.
0: Bah oui.
1: Sacrée histoire. Bah oui, comme a dit Céline Hauteur. Bah oui.
0: Bon, bah du coup, on va se faire un petit café.
1: Bon, allez.
0: Avec Eddie Mitchell.

0: Eddie Mitchell sur ici, Picardie. Il est 8h29. La rentrée coûte cher. C'est ce qu'on verra dans une minute sur ici, Picardie.
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0: Il est 8h30 dans l'actu. En Picardie, Céline Autin, la rentrée coûte plus de 3000 euros à un étudiant picard.
6: Selon les chiffres de la FAEP, la Fédération des associations étudiantes picardes, entre le loyer, la nourriture, les frais d'inscription, ils et elles sont nombreux à avoir du mal à joindre les deux bouts dès le début de l'année. On l'entend dans notre reportage long format dans 2 minutes. C'est le début de septembre en or en Picardie. L'opération de communication pour sensibiliser autour de la lutte contre les cancers pédiatriques, le CHU d'Amiens et des cliniques privées se joignent à l'opération. Et puis c'est peut-être l'un des meilleurs étés des 10 dernières années que vient de vivre le cinéma d'Albert en termes de fréquentation. Beaucoup de très bons films pour les petits comme pour les grands. Et la promesse de se mettre au frais. Le constat est partagé par d'autres salles picardes.
0: C'est Picard, il est 8h31. Toute l'actualité en France et dans le monde, c'est dans le 90 secondes avec Valentine Letès.
7: Jusqu'à 38 degrés aujourd'hui dans le sud de la France. Météo France anticipe déjà de probables records de température pour le mois de septembre avec ce nouveau coup de chaud. Et nous n'en avons pas fini avec les inondations, les sécheresses et les canicules. Le phénomène El Niño, amplificateur de cette météo extrême, va encore s'intensifier. C'est l'alerte ce matin de l'Organisation météorologique mondiale. Il atteindra son plus haut niveau d'intensité d'ici la fin de l'année. Le risque d'incendie, lui, persiste. Il est encore élevé aujourd'hui dans 6 départements du Sud. Dans ce contexte, pourquoi ne pas sanctionner plus sévèrement ceux qui jettent leurs mégots de cigarettes par terre?
8: Je ne veux pas salir ma voiture. Après, c'est un risque mesuré. Je ne vais pas jeter dans la nature. C'est vraiment dans le goudron.
7: Dans une proposition de loi, un sénateur souhaite punir ce geste d'un an de prison et 15 000 euros d'amende. Sur un terrain de caravane, 4 corps d'une même famille découverts hier soir en Haute-Saône sur la commune de Gy. 2 enfants font partie des victimes selon nos informations. 2 garçons âgés de 6 et 9 ans. Des loyers trop chers et carrément illégaux. Les propriétaires respectent de moins en moins l'encadrement des loyers selon la Fondation pour le logement. Près de 4 annonces sur 10 désormais dépassent les plafonds autorisés dans les communes où le dispositif est en place. 4 Français sur les courts de l'US Open de tennis à New York. Dans l'espoir de disputer un 3e tour, Lucas Vanhaché, Adrian Manarino, Gaël Monfils et Quentin Alice opposés au numéro 2 mondial, l'Allemand Alexander Zverev.
0: Ici Picardie, 8h32, dans l'info d'ici, Céline Autin, la très chère rentrée des étudiants picards.
6: Elle leur coûte cette année plus de 3000 euros, selon la FAEP, la Fédération des associations étudiantes en Picardie. C'est 100 euros de plus qu'il y a 2 ans, entre le prix des loyers, les frais d'inscription, l'alimentation et tous les produits de première nécessité quand on arrive dans une nouvelle ville. Beaucoup ont déjà du mal à s'en sortir à Amiens, Louise Jouvezhomme.
9: Lily rentre tout juste en double licence droit anglais à Amiens.
10: À 17 ans, je suis née le 20 décembre, donc en fin d'année.
9: Première rentrée universitaire, pour vous c'est une galère financière un peu?
10: Un petit peu, surtout au niveau des courses, parce que je suis pas boursière alors que mes parents sont séparés et que du coup il n'y a pas beaucoup d'argent, mais je suis pas boursière parce que ma mère est mariée, du coup ça prend les fonds du foyer et du coup j'ai pas le droit à la bourse, alors du coup je galère un petit peu.
9: Elle a trouvé un appartement dans le quartier de Saint-Acheul.
10: Je paye à peu près 250 avec les APL et c'est pas très facile parce qu'après pour les courses il me reste pas beaucoup, mais je me débrouille comme je peux. Je prends tout ce qui est premier prix. Je prends beaucoup aussi les anti-gaspi, mais du coup c'est vrai que des fois les fruits sont pas de très bonne qualité.
9: Alors elle s'adapte, elle fait des compotes, bref elle se débrouille et elle n'est pas la seule.
11: Je m'appelle Léna
10: et je suis étudiante en psychologie.
5: Elle arrive de l'Oise, à côté de Creil, et elle s'est installée dans un studio près de la cathédrale d'Amiens.
10: Avec le salaire de mon père, plus les allocations de la CAF, on réussit à payer le loyer. Et après, je vis sur ma bourse. Donc je suis échelon 0 bis. Donc je vis avec les 145 euros qui me restent.
5: Vous en sortez ?
10: Alors là, du coup, c'est le début. Je commence, c'est mon 10e jour ici. Mais j'espère bien, on verra. Et j'essaierai de me restreindre au plus possible pour que ça colle dans le budget. Ça veut dire utiliser au maximum possible les repas à 1 euro proposés par la cantine du Crous. Et bah, éviter de sortir pour forcément payer moins en budget extrascolaire.
5: Tous les étudiants ne sont pas non plus logés à la même enseigne. Eden rentre en licence de droit.
11: J'ai payé 3000 euros l'inscription.
5: Mais c'est une université privée ?
11: Non. Enfin, c'était ici, du coup. Mais peut-être c'est parce que je suis pas française. Je pense peut-être j'ai dû payer des frais en plus. Et du coup, j'ai pas non plus pu partir dans une autre ville, même si j'aurais bien voulu.
5: Ça fait longtemps que vous êtes sur Amiens ?
11: Plusieurs années, presque 10 ans, je crois.
5: Pour s'en sortir, certains travaillent l'été, voire en parallèle de leurs cours. C'est le cas de Sandrine, étudiante en art du spectacle à l'UPJV.
12: Pour l'instant, j'ai commencé un service civique.
5: C'est combien d'heures par semaine ?
12: 25 heures.
5: À côté de vos études ?
12: Ouais. Ça devra aller, je pense. Je suis quelqu'un de résiliente, alors on va s'accrocher.
5: En Picardie, d'après la FAEP, près de 3 étudiants sur 4 travaillent en plus de leurs études.
6: Et comme il y a 6 mois, lors des élections municipales, la FAEP demande l'encadrement des loyers sur les logements étudiants à Amiens pour aider les jeunes. C'est Picardie, 8h35. Valentine, des températures très douces pour démarrer la journée, puis ça va continuer.
0: Oui, et après réactualisation des cartes météo, le soleil devrait bien briller dans les terres, un peu moins sur le littoral. Bon, ce sera plus nuageux cet après-midi, mais c'est vrai qu'on a déjà de la grande douceur ce matin.
13: Ouais, c'est ce qui est dit sur la page Facebook. Comme Elisabeth, à Omblières, elle a 17 degrés, un soleil qui joue à cache-cache avec les nuages pour le moment. Elle nous rappelle que ce jeudi, on fête les Grégoires, alors bonne fête à tous, nous dit-elle.
0: Et cet après-midi, on aura jusqu'à 25 degrés quand même sur Beauvais, 24 autour d'Amiens, Péronne, Saint-Quentin, Issy-sur-Noye et Flixecourt, 22 sur Abbeville, une vingtaine de degrés sur le littoral et il va faire beau et chaud ce week-end en Picardie.
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0: Bon, il y a du monde autour du centre-ville d'Amiens, c'est assez chargé ce matin.
13: Ouais, et pas que en centre-ville d'Amiens, à Beauvais aussi, on y reviendra. C'est vrai qu'à Amiens, ça bouchonne très fort ce matin, toujours sur les axes habituels. La rue Saint-Fucien ne s'est toujours pas dégagée. Autour de la Providence et sur le boulevard de Saint-Quentin, ça va quand même un petit peu mieux que tout à l'heure. Sur la route de Rouen, c'est toujours très chargé. Rue Jean Moulin, ça bouchonne aussi un petit peu, mais moins. Rue Delpech, c'est toujours très chargé. Chaussée Jules Ferry, ça va un peu mieux. Bon, globalement, vous avez l'habitude de ces ralentissements, tout comme à Beauvais sur la Nationale 31, qui est toujours totalement bouchée aussi. Un autre secteur de la ville, à côté de l'institution du Saint-Esprit, où c'est très chargé. De toute façon, voilà, vous le savez, là où il y a des lycées, des collèges, des écoles, c'est chargé. Bon, ça, on le sait. Sur les grands axes Picard, ça roule bien ce matin dans les gares de la région aussi. Vous avez quelques retards à signaler, peut-être à 8h50 tout à l'heure pour aller à Lille depuis la gare d'Amiens, qui comptait 35 minutes de retard. Ailleurs, ça semble plutôt calme. Si vous voulez les choses changer, appelez-nous 03 22 92 58 58.
0: Et soyez prudents sur la route.
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0: Marvin Gaye sur Ici Picardie, les 8h41.
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0: Et on va faire un tour de voiture tout à l'heure. L'événement Cars & Chairs revient à Shopping Promenade. C'est ce dimanche, tout au long de la journée. Vous allez pouvoir faire des baptêmes en belle voiture au profit d'une bonne cause, de la lutte contre le cancer. Et on vous en parlera tout à l'heure vers 8h47. On vous offrira aussi un baptême en voiture. Et c'est Picardie Sport à presque 8h42. Céline Autain, après leur lourde sanction, les Portugais d'Amiens veulent repartir de l'avant en Régional 2.
3: Le club invaincu est leader du championnat tout au long de la saison dernière, mais il s'est vu infliger une vingtaine de points de pénalité et des matchs perdus sur tapis vert pour avoir aligné deux joueurs brésiliens recrutés sans certificat international de transfert. Les espoirs de monter en Régional 1 se sont donc envolés, mais l'entraîneur Sébastien Dailly garde une motivation intacte avant de débuter le championnat ce week-end.
4: Bon, je pense qu'on regarde ce qui va se passer devant nous et on ne regarde pas en arrière. Maintenant, ce qui s'est passé l'année dernière, c'était quand même une saison exceptionnelle pour les joueurs et on peut les remercier. On s'était lancé le challenge d'être invaincus, les garçons ont réussi, donc voilà, c'était un grand moment de partage. Maintenant, il faut passer à autre chose et se projeter sur la prochaine saison tout en pensant qu'au football finalement.
5: C'est pas facile, ça laisse des traces quand même ce qui s'est passé, une montée invalidée en étant invaincu.
4: Bon, je pense que ouais, c'est pas facile. Maintenant, on s'en remet aussi. Il y a des choses bien plus graves, bien plus importantes. On va essayer de s'adapter à cette nouvelle saison où je pense que le championnat sera beaucoup plus fort, beaucoup plus homogène aussi. D'autant plus qu'on a quand même perdu deux garçons dans le secteur offensif qui étaient vraiment au-dessus par rapport à la division. On y a perdu beaucoup, mais on va redécouvrir d'autres garçons. C'est la loi du football et c'est comme ça, il faut s'adapter.
5: Il n'y a pas eu de démobilisation?
4: Non, puis moi non plus. C'est pas grave, c'est pas la fin du monde. On a fait ce qu'on pouvait faire sur le terrain et on essaiera de faire ce qu'on pourra cette année. Voilà, non, il faut rester positif. Puis je pense qu'il est important de passer des bons moments ensemble, que les garçons soient contents de venir aux entraînements, content de participer au match avec des règles bien évidemment et un cadre. Voilà, la vie d'un club, elle se résume pas forcément à une saison. Il y a des hauts, il y a des bas. Nous, on a vécu une belle saison sportivement et humainement parlant, donc faut s'appuyer là-dessus et ça permettra aussi au club de grandir. On reste en R2, écoutez, ça aurait pu être pire, ça aurait pu être bien mieux. Voilà, c'est comme ça, c'est le foot.
5: L'objectif, c'est encore de jouer la montée.
4: Mais on l'a pas joué la saison dernière. Elle est venue comme ça parce que les garçons ont fait ce qu'il fallait. Jouer la montée, j'en sais rien. Après, je me pose pas cette question-là. J'essaie de gagner des matchs.
5: Vous avez été premier sportivement toute la saison.
4: Ouais. Mais il y a beaucoup de gens qui parlent pour toujours annoncer des montées. C'est bien, c'est intéressant. Hein.
5: C'est pas votre truc?
4: Non, pas du tout, non. Non. Parce que si on est 12 dans un groupe et qu'il y en a 12 qui disent qu'ils veulent monter, il y en a qu'un qui montera. Donc il y aura 11 déçus. Et moi, je préfère toujours voir les choses de manière positive. La seule chose que je puisse dire, c'est que mes joueurs s'éclateront cette année et on passera une bonne saison humainement. Ça, c'est bien, ça. Non?
3: Sébastien Dailly avec Mathieu Dubrulle pour Ici Picardie. On va voir si les Portugais d'Amiens s'éclatent samedi soir pour lancer leur saison de Régional 2. Ça se passe à Abbeville à 19h au stade de Licques.
0: J'en suis persuadée. 8h44, il y a des courses hippiques chaque jour et on vous donne des pronostics avec nos patrons de PMU dans la région. Et on va aller faire un tour à Méricourt-l'Abbé chez Johnny au Café de la Place. D'ailleurs, ça va être la fête ce week-end.
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0: Ça va être la fiesta ce week-end à Méricourt-l'Abbé. Bonjour Johnny.
11: Bonjour, bonjour à tous.
0: Le patron du Café de la Place qui va nous donner les pronostics des courses hippiques dans quelques secondes. C'est vrai que c'est la fête de village ce week-end?
11: Exactement, le premier dimanche de septembre, la fête du village.
0: Mais alors, il se passe quoi?
11: Alors, il y a un peu d'animation. Bon, à Saint-Denis, apparemment, le feu d'artifice a été annulé, décision préfectorale, mais bon, ça, c'est peu importe. Il y aura des petits groupes de concerts qui viennent le samedi, le dimanche.
12: Ok.
11: Quelques animations sympas.
0: Ouais, c'est cool. Puis il va faire super beau en plus.
11: Il va faire super beau.
12: Ouais. Et puis vous serez ouvert, Johnny. On pourra venir boire un verre chez vous.
11: Il n'y a aucun souci. Vous pourrez venir. Bon. Si vous arrivez à vous glisser, il n'y a aucun souci.
0: Alors, Johnny, aujourd'hui, les courses, c'est à Paris-Longchamp. Première course, 16 partants. On vous écoute pour les pronos.
11: Alors, ce jour, le 14, le 11, le 7, le 1, le 5, le 9, le 13. En cas de non partant, ça sera le 8 et le 2 sur 4, le 14 et le 11.
0: 14, 11, 7, As, 5, 9 et 13. En cas de non partant, le 8, 2 sur 4, 14 et 11. Donc pour aujourd'hui à Paris-Longchamp. Et puis Johnny, tout à l'heure à 9h, on donne la parole autour d'une question d'actualité. On s'intéresse aux associations ce matin.
12: Oui, de l'argent, des vêtements, des jouets, de la nourriture, du matériel. Est-ce que vous donnez aux associations? Et surtout, si vous ne donnez pas, il n'y a pas de tabou. Qu'est-ce qui vous freine, par exemple, à donner? On lit des messages ici et là sur la page Facebook, par exemple, comme Dominique, elle dit « Moi, je donne plus depuis longtemps. Pour moi, le Resto du cœur, c'est mes enfants. Ils repartent avec des tupperwares de repas, les goûters pour les petits-enfants, des vêtements. Pour le reste, c'est non. Malheureusement, vu des fortes augmentations de tout, de l'alimentation, du carburant, on préfère aider notre famille. » C'est triste d'en arriver à ce constat, mais justement, c'est important d'écouter vos témoignages. Vous l'entendez aussi, ça, Johnny, au comptoir?
11: Oui, effectivement, oui. On sent qu'il y a plusieurs plus de gens qui se portent volontaires justement dans les associations pour donner un petit coup de main à des gens qui sont peut-être pas spécialement dans les meilleurs besoins ou démunis tout simplement de véhicules.
12: Ouais. L'entraide des villages aussi, c'est un don d'une certaine manière, quoi. C'est ce que vous nous dites.
11: Exactement, oui, surtout dans les nouveaux villages. Hein. On voit bien les gens sont quand même assez solidaires.
12: Hein. Ouais, ça recrée peut-être du lien aussi. C'est ça que certains viennent chercher quand ils emménagent dans ces petits villages, d'autant plus en Picardie, parce qu'il y a, voilà, on est chaleureux, on s'entraide, on se file des coups de main, et bon, c'est une sorte de don, effectivement.
0: Johnny, merci, je vous souhaite une belle journée.
11: Une très très belle journée à vous.
12: Salut Johnny.
0: Et bonne fête à Méricourt-l'Abbé, Johnny. Il est 8h48, on prend la voiture, mes voitures de prestige, dans quelques instants sur les cartes. Faites super bien la voiture.
12: Merci.

0: Coria sur ici Picardie, il est presque 8h52. Et l'événement Cars & Chair à Shopping Promenade à Amiens est de retour dimanche au profit de la Ligue contre le cancer Amiens. Bonjour Fabrice Colomba.
1: Bonjour Fabrice.
2: Bonjour oui.
0: Qui organise l'événement. Alors qu'est-ce qui vous plaît dans le fait de réunir des passionnés de belles voitures ?
2: Oh bah c'est le fait de partager notre passion au niveau des voitures, comme on a pas mal d'amis, de relations qui tournent, donc c'est vrai que c'est le partage.
1: Alors, quel type de voiture on va pouvoir avoir et puis quel parcours on va faire surtout ?
2: Donc au niveau des voitures, on aura, pour les plus intéressantes, on va dire, on aura Ferrari, Lamborghini, McLaren.
0: Oh. Ah ouais.
2: Oui, on aura quelques américaines, Corvette, Ford Mustang, Alpine, Renault, récentes.
1: Ouais.
2: On aura également des Audi, on aura
0: Donc Mitsubishi, c'est vraiment des voitures de prestige, ça, c'est impressionnant.
2: Voilà, on a du sport et on a du prestige très très très haut. Quoi. On a de la Porsche, bien sûr, GT3, GT4.
1: Ouais, des voitures de passion et des voitures de rêve aussi, que certains ne regardent qu'à la télé, là on peut les voir en vrai, quoi. C'est ça qui est top.
0: Et monter à l'intérieur, et vous le disiez, oui, vous demandez le parcours.
2: Parcours, en fin de compte, on part de Shopping Promenade, on remonte sur la zone industrielle, on prend le chemin de Lompré qui rejoint Poulainville, on redescend sur Shopping Promenade.
0: Alors, on le disait, derrière les belles voitures, il y a aussi cette dimension solidaire. Pourquoi est-ce que c'est important pour vous de mêler cette passion automobile et cette action caritative ?
2: En fin de compte, c'est quelque chose qui est assez simple à réaliser, entre guillemets. C'est-à-dire que au niveau de la passion, donc on l'a tous, les voitures, les gens adorent les voitures, pour 90% des gens, on va dire. Les belles voitures, le design. Et ensuite, c'est vrai que derrière, on récolte les fonds. Les gens montent en passager et derrière, on reverse donc tout à la Ligue pour le cancer sur Amiens.
1: Avec des bonnes ondes, c'est le cas de le dire. Les baptêmes en voiture de sport et d'exception sont au cœur de l'assaut, on l'a compris. Mais qu'est-ce que ça représente pour quelqu'un qui monte pour la première fois dans une voiture de rêve, parfois qu'on rêve depuis sa jeunesse ou voilà, il se passe quelque chose.
2: Ah oui, après au niveau des gens, je vois l'an passé, on avait France 3 qui était venu et on avait une personne qui avait filmé une personne dans une Lamborghini cabriolet qui était venue.
1: Ouais.
2: Et c'est vrai que la personne, c'était son rêve, c'est des moments qui restent gravés. On a des gens qui reviennent tous les ans.
1: Ouais.
2: Et on a des gens qui économisent toute l'année pour venir faire des tours sur les voitures.
1: Et moi, j'ai une petite question, parce que je suis allé, figurez-vous, faire mes courses à Shopping Promenade il y a quelques semaines. Il y a des sacrés dodanes quand même, des trucs en plastique là, énormes. Comment vous faites pour passer avec ça ? Excusez-moi, que je pose la question.
2: Non, celui-ci, après, c'est ceux de l'entrée, ils ont mis ça, et on risque d'avoir le souci l'année prochaine, c'est-à-dire que Poulainville, au niveau de la route fermée qu'on a actuellement, il risque d'avoir un dodan aussi qui d'être mis là-bas. Donc,
1: et alors vous faites que vous passez tout doucement.
2: Tout doucement. Après certaines voitures ont aussi ce qu'on appelle des lifts sur les grosses voitures, les frais et les haut de gamme.
1: Ouais.
2: Et en fin de compte, où là c'est pneumatique et ça se lève tout seul, ça traverse.
1: Bon, tant mieux. Mais me voilà rassuré pour vous.
0: C'est quoi le moment où vous vous dites que l'événement il est réussi ?
2: À la fin de la journée.
0: Oui,
2: non, à la fin de la journée, quand il n'y a pas eu de soucis mécaniques, quand on a eu du monde et quand il a fait beau.
0: Ça va être le cas, hein. Ce week-end, il va faire très beau. Et justement, on vous offre ce matin un très beau cadeau.
1: Oui, un baptême en voiture, justement, au profit de la Ligue contre le cancer, pour venir profiter de cet événement Cars & Chair ce dimanche à Shopping Promenade. C'était à Amiens. Ce baptême en voiture, il est à gagner dès maintenant. Il n'y a qu'une chose à faire, c'est tout. Nous appeler, il n'y a même pas de jeu. Hein. 03 22 92 58 58. Premier arrivé, premier service.
0: C'est ça, il faut être le plus rapide. Merci Fabrice Colomba.
2: Merci à vous.
1: Fabrice.
2: Merci,
0: et à une prochaine sur Ici Picardie.
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0: Et à cette heure-ci le matin, on prend soin de vous et de votre santé avec les conseils du docteur Kirzek. On petit déjeune et vous nous dites qu'une simple tasse de thé pourrait nous aider à réduire les risques de cancer. Bonjour docteur.
5: Bonjour à tous. On le sait, une alimentation équilibrée, c'est un pilier de prévention du cancer. Mais nouvelle étude qui conforte l'idée que le thé vert serait le meilleur allié aussi pour nous protéger. Alors je vais être très clair, le thé vert n'est pas un médicament miracle contre le cancer, mais il a des propriétés intéressantes. Intégrer un mode de vie sain, une alimentation saine, ça peut contribuer à réduire certains risques. C'est un élément du puzzle, c'est pas la solution à elle seule, évidemment. Alors tout ça, c'est une question de composition. En fait, dans le thé vert, il y a beaucoup de polyphénols, ce sont des composés végétaux qui sont antioxydants. Ça évite de vieillir et que vos cellules vieillissent. Ça contient des catéchines, ces puissants antioxydants. Et les chercheurs pensent que ces molécules peuvent agir sur plusieurs fronts. D'abord, ça va réduire le stress oxydatif. Ça neutralise les fameux radicaux libres. Vous savez, c'est tout ce qui endommage l'ADN, le patrimoine génétique de nos cellules. Ensuite, elles ont un effet anti-inflammatoire. Or, on sait que l'inflammation chronique favorise l'apparition des cellules cancéreuses. On en parle souvent. Et enfin, certaines études in vitro, en laboratoire, suggèrent qu'elles pourraient freiner la croissance des cellules tumorales et limiter l'apport sanguin aux tumeurs. Donc, on voit bien qu'en laboratoire, ça a l'air prometteur. La réalité, c'est toujours un peu plus nuancé. Les données chez l'humain sont encore contradictoires. Il y a des études qui ont montré des associations entre consommation de thé vert et réduction du risque de certains cancers, notamment cancer du sein, colorectal et foie. Notamment une étude japonaise qui a suggéré qu'il fallait boire 7 tasses ou plus par jour pour réduire le risque de cancer du foie. Mais pour l'instant, ce ne sont que des observations.
0: Des conseils pour bien consommer le thé vert ?
5: Considérez plutôt le thé vert comme un élément potentiellement bénéfique d'une alimentation équilibrée. On en boit, mais sans se faire d'illusions. Alors, on en boit 1 à 2 tasses par jour, c'est une bonne habitude. Attention, on peut aller un peu plus, 7-8 tasses, ça reste acceptable pour un adulte en bonne santé. Mais c'est pas une boisson magique et il y a des risques. Et si vous n'avez pas le mode de vie qui va bien, l'alimentation qui va bien, et si vous en consommez trop, il y a de vrais risques, notamment pour le foie ou des risques d'anémie. Donc, il faut pas boire 1 litre de thé vert, pas question, pour profiter de ses bienfaits. Sans danger, il faut se limiter. Allez, je vous donne 3 tasses par jour, ça paraît pas mal. Et d'ici là, portez-vous bien.
0: Merci docteur, il est 8h58. On dit au revoir.
1: Ciao, ciao.
0: À demain. La télé. À la radio, donc, ça continue avec vous, justement, Louis Godon. D'ici quelques instants, on s'intéresse aux dons des aux associations.
1: Oui, ici, c'est vous, vous avez la parole ce matin. Argent, vêtements, jouets, nourriture, matériel, est-ce que vous donnez aux associations? Si oui, pourquoi? Qu'est-ce qui vous pousse à le faire ou qu'est-ce qui vous pousse à ne pas le faire, justement? Qu'est-ce qui vous freine si vous ne donnez pas? Question de moyens, de confiance, de choix, vous avez la parole au 03 22 92 58 58 par appel sur Facebook, sur WhatsApp.
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1: Ici, c'est vous. Mais qu'est-ce que vous nous avez fait?
8: Il y avait un petit peu de salive là.
1: Ah, je oui. Bave. Alors, surtout que tout à l'heure, en antenne, Valentine se vantait d'avoir un chiffre sur le nombre de. On bave je ne sais combien de fois par jour, on crée des litres de salive.
0: Des litres de salive par jour, j'avais plus le chiffre.
1: Vous étiez pris pour le docteur Kierzek.
0: Je ne vais pas donner cette info, elle est toute pourrie. Et puis, bah voilà.
1: Et ben voilà, et justement. Bon, je peux reprendre la main? Ça vous va?
0: Oui, s'il vous plaît.
1: Bon, alors justement, ici c'est vous avez la parole, comme chaque matin, 9h-10h, sujet d'actualité de la vie quotidienne. On parle des dons aujourd'hui. Est-ce que vous donnez? N'hésitez pas à témoigner dès maintenant. À demain, Valentine.
0: Oui, à demain.
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1: Merci d'avoir choisi Ici Picardie. Il est 9h, excellent début de journée. L'info à 9h, c'est avec vous, Céline Autain. Grandir sans cancer poursuit son combat dans la Somme.
8: Du nom de l'association qui fait vivre Septembre en Or, cette opération de communication pour sensibiliser à la lutte contre les cancers pédiatriques et récolter des fonds. Ça vient de commencer dans le département avec une première rencontre de famille organisée hier à la clinique Victor Pochet d'Amiens. Marine Colson y a participé. À 5 ans, sa fille Jeanne se remet d'un cancer du rein. Le quotidien encore rythmé par des rendez-vous médicaux.
9: J'avais toujours hâte d'y allait pour être sûr que tout allait bien, mais le jour J, on y allait la boule au ventre de peur qu'il y ait encore quelque chose, justement. Là, avec le temps qui a passé et quand on la voit en pleine forme tous les jours, forcément, on y va juste parce qu'il faut y aller, mais on n'a plus peur. C'est plutôt à la maison quand elle a de la fièvre et qu'en fait, elle a les mêmes symptômes qu'elle avait, évidemment, avant la découverte de la maladie, mais on essaie de se raisonner, de se dire que... Il ne faut pas penser qu'à chaque fois ça va revenir, sinon on ne vit plus en fait. La date aussi du diagnostic, forcément, tous les ans on y pense et c'est toujours un petit peu particulier dans ces jours-là. Je sais que moi, ces jours-là, je ressens des choses que je ne ressens pas d'habitude. Je sais que c'est ça, je vis avec. C'est une blessure qu'on n'oubliera pas parce que ça a chamboulé toute la famille, parce qu'on a eu peur.
8: On a demandé ce matin à la responsable de Grandir sans cancer, dont la somme à quoi servent les dons, logement des familles éloignées, soutien à la recherche, réponse d'Élise Quillan à retrouver sur ici.fr. Les Restos du Cœur de l'Oise recherchent un nouveau camion réfrigéré après le vol de leur véhicule à Beauvais ce week-end. Ça les prive d'un moyen de transporter des produits frais. Les restos qui viennent de plus en plus en aide aux étudiants, une rentrée en Picardie leur coûte plus de 3000 euros selon la FAEP, la Fédération des associations étudiantes de Picardie. Ça augmente de plus de 100 euros depuis 2 ans. La FAEP demande toujours l'encadrement des loyers étudiants à Amiens et une refonte du système de bourse. Quelle cause vous tient à cœur? À quelles associations donnez-vous ou pas et pourquoi? N'hésitez pas à nous appeler après journal jusqu'à 10h au 03 22 92 58 58.
1: Les prix du carburant restent très hauts, donc il y a besoin de continuer à aider les Français.
8: Explication de Maude Bréjon ce matin chez nos confrères de France Info. La porte-parole du gouvernement annonce reconduire le guichet pour demander l'indemnité grand rouleur. Reconduction jusqu'à la fin du mois. Les aides ciblées destinées aux pêcheurs et aux agriculteurs, elles, sont prolongées de 2 mois. Reconduction aussi des coups de pouce aux secteurs les plus exposés comme les taxis ou les aides à domicile.
1: Pour le plan d'aide à l'agriculture, prière d'attendre.
8: Oui, la ministre Annie Genevard censée dévoiler les mesures d'urgence aujourd'hui après la sécheresse historique de l'été, reporte les annonces pour consulter encore. Fin de la citation. Les 5 vagues de canicule et le manque d'eau pénalisent aussi les horticulteurs et les fleuristes. Leur production et l'offre s'en ressentent, tout comme les demandes des clients chez Audrey du magasin Faudrait des Fleurs à Amiens.
10: En termes de clientèle, ça reste la même que les années précédentes. C'est juste une adaptation de produits par rapport aux températures. On a vendu davantage de plantes et de compositions de plantes que de fleurs coupées, parce que la fleur coupée tient moins bien. Donc ils veulent des plantes qui n'ont pas besoin de beaucoup d'eau. Donc on a vendu beaucoup de succulentes, beaucoup de cactus. Donc on a évité les roses. On est parti plus sur des fleurs qui tiennent. Donc on est parti quand même sur la stroméria, l'œillet, du boni. Enfin, des fleurs assez résistantes, ouais. Alors on risque d'avoir une problématique au niveau des horticulteurs. Ce qui nous explique, c'est que les fortes chaleurs ne vont pas permettre d'avoir des roses aussi grandes que d'habitude. C'est-à-dire que le bouton lui sera aussi gros, mais par contre, ça va être compliqué d'avoir des roses qui feront au-delà de 50 cm. En sachant que cette répercussion, vu que c'est à peu près 2-3 mois pour que les roses grandissent bien, depuis fin mai, il fait chaud, on commence à l'avoir là. Ça commence à être compliqué d'avoir des roses au-dessus de 70, et on risque d'avoir l'impact encore sur le mois de septembre, octobre, voire novembre.
8: L'été hors norme du point de vue des températures qui fait quelques heureux tout de même, ce sont les salles de cinéma. 3 fois plus de billets vendus à Albert, par exemple, au mois d'août par rapport à l'an dernier. Plus d'1 million de places vendues 3 jours de suite entre fin juillet et début août en France. La clim, mais aussi les bons films, expliquent le succès de fréquentation. Et puis rêver en levant les yeux. La magie est de retour dans le ciel de Péronne. La commune de l'Est de la Somme accueille l'équipe de France de Montgolfière à partir d'aujourd'hui et jusqu'à dimanche. Les 12 pilotes viennent en Picardie pour préparer les championnats du monde prévu fin septembre en Pologne. Le stage d'entraînement a lieu au parc des expositions de Péronne. C'est là qu'on peut donc voir les pilotes et les montgolfières décoller vers 7h du matin ou vers 18h. Tout ça, bien sûr, en fonction de la météo. Ici Picardie, 9h05. Louis, justement, côté météo, comment ça s'annonce en Picardie aujourd'hui?
1: Bon, déjà, la bonne nouvelle, c'est qu'il n'y a pas de pluie d'annoncer. Peut-être un tout petit peu en baie de Somme, mais c'est tout. Hein. Ailleurs, ça va plutôt bien. C'est des nuages et du soleil qui vont être mêlés toute la journée, avec des températures plutôt agréables. Au plus fort de la matinée, par exemple, 19 en Picardie maritime, 20 du côté d'Albert, de Saint-Quentin ou encore de Beauvais, 21 à Amiens ou du côté de Soissons. Cet après-midi, ça se réchauffe encore un petit peu plus. Ça se dégage dégage aussi dans le ciel avec un peu moins de nuages de prévu d'après Météo France. 22 degrés à Abbeville, 23 à Amiens, 24 à Beauvais et aussi à Saint-Quentin, 25 à Compiègne et à Soissons.
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1: Vos conditions de trafic à 9h06 en Picardie, c'est plutôt chargé forcément sur les grands axes, même si ça va plutôt bien. Alors, sur la rue Saint-Fucien, ça s'est amélioré quand même, tout comme sur la rue Jean Moulin. La route de Rouen aussi, ça s'est rechargé autour de la rue Alexandre Dumas. Ça l'était un peu moins tout à l'heure, ça fluctue forcément. Si vous voyez des choses changer, vous nous passez un coup de fil au 03 22 92 58 58. Du côté des gares Picardes, ça a l'air d'être plutôt calme ce matin. Pas d'autres retards à signaler que ceux des TER partis avant 9h.
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1: Les dons aux associations, est-ce que vous donnez de l'argent, des vêtements, des jouets, de la nourriture, du matériel? Est-ce que donner aux assos, c'est une bonne chose pour vous? Et puis surtout, si vous ne donnez pas, il n'y a pas de tabou, hein. Qu'est-ce qui vous freine? Est-ce que c'est une question de moyens, de confiance, de choix? Peut-être une impression aussi que le don va rien changer. Racontez-nous ce rapport au don et dites-nous franchement pourquoi vous donnez ou pourquoi vous ne donnez pas. La parole est libre au 03 22 92 58 58 sur Facebook, sur WhatsApp, des messages écrits, des messages vocaux. C'est vous qui choisissez. On a Michel qui est avec nous ce matin. Bonjour Michel.
13: Bonjour Louis.
1: Michel qui est bénévole mais surtout qui donne aussi. On va l'entendre d'ici une seconde.
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1: Mais avant de retrouver Michel, j'aimerais quand même qu'on écoute un vocal, un message vocal qui a été envoyé par Momo il y a quelques minutes. Écoutez Momo.
14: Bonjour, c'est Momo. Les associations ont besoin, ça c'est une chose certaine. Après, les gens n'ont pas forcément l'argent nécessaire pour contribuer. Ça, on le comprend tout à fait. Moi, je fais partie de la Croix-Rouge de E, en Seine-Maritime. Les associations sont dans le besoin, surtout dans le domaine alimentaire. Mais ça, je pense que chacun le sait. Il n'y a personne qui crache dans la soupe au jour d'aujourd'hui. Hein. Il faut se dire, on est tous logés à la même enseigne.
1: Ça, c'est certain. Et tout le monde donne aussi en fonction de ses moyens. Michel, vous, donc, vous donnez aux associations?
13: Oui, moi, je donne plutôt à l'ASN Téléthon.
1: Ouais.
13: Parce que, donc, le Téléthon, c'est vraiment pour la recherche. L'objectif de l'ASN Téléthon, c'est de guérir les maladies. Mmh. Elles sont des maladies très graves.
1: Et vous, ça vous tient à cœur, vous?
13: Et très handicapantes. Ouais. Et en fait, la recherche, ça coûte très cher. Et on trouve pas du premier coup. Ou alors on trouve, mais des choses qui vont pas aider l'ASN, mais qui pourront être dans d'autres secteurs, je sais pas, dans l'ophtalmo, ouais, par exemple.
1: Ouais.
13: Donc c'est très important parce que c'est très cher.
1: Et voilà. Michel, ça fait longtemps que vous donnez au Téléthon ou c'est quelque chose?
13: Oui, ça fait un moment, oui, parce qu'une fois j'ai eu affaire à leur service, ils m'ont bien orienté. Et puis depuis, je me dis pour les remercier entre guillemets, je donne régulièrement.
1: Michel, vous faites, oui, quoi dans la vie
13: Alors maintenant, je suis retraitée.
1: Ouais. Donc on sait que les retraites sont pas toujours très grandes et pour autant, vous acceptez justement de donner parce que parfois c'est ça aussi qui nous limite, c'est le portefeuille.
13: Oui. J'entendais Momo. Effectivement, on donne ce qu'on peut, mais on peut donner aussi de son temps.
1: Oui. Oui, on peut aussi aider.
13: Si on n'a pas d'argent, on peut donner de son temps. Il y a tellement de manières de donner. Après, les gens font ce qu'ils peuvent et puis effectivement, ils font ce qu'ils veulent. Je sais que certaines personnes veulent pas. Il y avait eu des polémiques sur le Téléthon, donc on peut donner à qui on veut, les Restos du Cœur, effectivement, le Secours Populaire, parce qu'il y a beaucoup de gens aussi dans le besoin.
1: Et justement, donc, comment on choisit, d'après vous, la cause? Parce qu'on a tous envie d'aider les animaux, on a tous envie d'aider les malades, on a tous envie d'aider ceux qui ont faim, et pour autant, on ne peut pas aider tout le monde, quoi. Donc, c'est pas toujours simple.
13: Toutes les causes sont justes.
1: Et oui.
13: On peut aussi donner à une association de cyclistes, on peut
1: aussi
13: dire que
1: oui,
13: c'est en fonction de sa vie, ses préférences. Il n'y a pas là quoi répondre en fait.
1: Oui,
13: on fait bien ce qu'on veut et ce qu'on peut.
1: Ouais, il n'y a pas une concurrence des dons, parfois, vous trouvez peut-être d'une asso à une autre, parce que, évidemment, tout le monde a besoin.
13: Ça peut arriver, mais moi, je sais qu'il y a des associations auxquelles je ne donnerai pas, mais pour autant, elles ne sont pas...
1: Elles sont
13: tout à fait respectables, et c'est normal qu'on donne. Voilà, donc, il y a un moment où on choisit. Oui. C'est tout. Et choisir, c'est renoncer.
1: Exactement, mais je pense que c'est bien résumé ainsi, Michel. Vous êtes à Amiens. Merci pour votre témoignage ce matin.
13: De rien. Bonne journée.
1: Très belle journée à vous. Dans les prochaines minutes, on va retrouver Jean-Paul Bérodin, qui, lui, est président de la Banque alimentaire de la Somme. Justement, on se penchera aussi sur ceux qui donnent. Qui sont ceux qui donnent? Qu'est-ce qu'on peut donner aussi? C'est important, tout en continuant à recueillir aussi vos témoignages au 03 22 92 58 58. Si vous donnez, qu'est-ce que vous donnez aux assos? Et si vous ne donnez pas, pourquoi aussi? On a eu des témoignages, je vous les lirai tout à l'heure, notamment celui de Dominique, qui est à Flessel, qui nous explique qu'elle ne donne pas, non pas qu'elle ne veut pas, mais qu'il faut d'abord aider ceux qui sont à côté de chez soi, notamment sa famille, et dans un contexte plutôt compliqué. On peut entendre ce témoignage. On revient sur tout ça juste après la musique d'Ici Picardie.
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1: Avec celle de Véronique Sanson, chanson sans ma drôle de vie tout de suite.

0: Excellente matinée avec ici Picardie, les 9h15, c'était Véronique Sanson.
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0: s'interroge sur celles et ceux qui donnent avant peut-être d'essayer de décrire le profil type, même si je pense que c'est pas si simple que ça. Est-ce que on donne plus ou on donne moins qu'avant, Jean-Paul Méroninck, dans la Somme?
1: En fait, il y a trois types de dons. Hein. Il y a le don financier en argent, le don en nature. Hein, je donne parce que voilà, quelque chose de pratique. Et puis le don en personne, ça s'appelle le bénévolat. Et ensuite, on a trois types de donateurs, les particuliers, les entreprises et les institutions publiques. Ouais. Moi, ce que je constate à la Banque alimentaire, c'est que les particuliers sont généreux.
0: Ils sont généreux. Ça change pas, c'est stable, ça.
1: Oui, ils sont généreux. Alors avec leurs moyens, les moyens. Mais ils sont
0: oui, alors que les moyens baissent justement, et c'est étonnant cette stabilité.
1: On le voit sur les collectes, les dons en nature marchent bien. Alors ça plaît bien les dons en nature parce qu'on a le sentiment quand même que ce qu'on donne va servir à quelque chose directement.
0: Ouais. Dons en nature, c'est quoi? C'est le paquet de pâtes.
1: Pour nous, la Banque alimentaire, c'est les denrées alimentaires,
0: ouais, c'est ça.
1: Produits secs, produits frais.
0: Ouais.
1: À ce niveau-là, là-dessus, les entreprises donnent aussi des dons en nature. Les entreprises de l'agroalimentaire. Alors. Pas de manière tout à fait neutre, puisqu'il y a une défiscalisation de ce qu'elle donne, mais elle donne, c'est déjà pas mal. Aujourd'hui, notre gros souci, évidemment, parce qu'on est quand même une structure qui a des frais, c'est qu'on a de moins en moins de dons financiers. Alors, de la part des particuliers, c'est stable. De la part des entreprises, c'est de plus en plus compliqué. Et de la part des institutions, c'est également très compliqué. Quoi.
0: Et pourquoi, à votre avis, pour les institutions, on se doute, on demande de faire des économies, donc ça passe
1: exactement,
0: par là, mais pour les entreprises
1: Pour les entreprises, eh ben parce que d'abord elles sont très sollicitées, elles ont tendance à cibler et à cadrer vraiment leur dons sur des structures qui sont proches d'elles. C'est vrai qu'une entreprise de menuiserie ne va pas donner à la banque alimentaire, ce qui est un peu normal. Et puis surtout, eh ben la défiscalisation, ça veut dire faire des bénéfices, faire des résultats.
0: Ouais.
1: Et forcément, en ce moment, c'est pas non plus important. Et puis elles y pensent pas. C'est pas un réflexe quoi, qui est encore bien acquis quoi.
0: Et Jean-Paul, donc qui donne? Quel est un peu le profil des donateurs? Ce sont des gens aisés ou pas forcément
1: Eh ben, vous seriez surpris.
0: Ouais.
1: On a souvent des gens. Alors, les donateurs sont souvent des anciens. Personnes qui ont reçu elles-mêmes, notamment je pense aux bénévoles en don.
0: Ouais.
1: On a beaucoup de bénévoles, de gens qui sont dans la difficulté eux-mêmes ou qui l'ont été et qui rendent un peu aux associations ce qu'elles ont reçu pendant des années. C'est le cas aussi dans les collègues de magasins. Les gens, il n'y a pas de profil type, c'est vraiment probablement un sentiment personnel et ça n'a rien à voir en fait paradoxalement avec le pouvoir d'achat des gens.
0: Oui, mais voilà, justement, c'était la question ce matin. Et vous y répondez très bien, Jean-Paul Méroninck. Merci en tout cas pour ce témoignage.
1: Merci.
0: Il est important.
1: Merci Louis. Merci.
0: À très bientôt. Prochaine collecte de la Banque alimentaire.
1: Début novembre, on aura peut-être l'occasion d'en reparler sur vos antennes.
0: Je pense. On a le temps de voir venir. Merci Jean-Paul.
1: Très
0: à bientôt.
1: Bien, merci Louis. À bientôt. Au revoir.
0: Christophe nous appelle. Il est à Kerbigny. Bonjour Christophe.
2: Bonjour Louis.
0: Alors Christophe, vous avez donné et maintenant vous êtes passé de l'autre côté du comptoir, c'est ça?
2: Exactement, oui, tout à fait. Je donne systématiquement, avant de commencer, soit au Restaurant du Cœur, à la Croix-Rouge, ou même à la SPA ou autre. Et malheureusement, je suis tombé gravement malade, je suis dialysé, donc mon épouse ne travaille pas, et j'ai une baisse de revenus de 2000 euros, je suis passé à 1000 euros par mois.
0: C'est dingue, ouais.
2: Donc, vous imaginez que 1000 euros par mois...
0: On le sent passer, ouais.
2: Voilà, donc on passe par le Restaurant du Cœur, ma famille est d'ailleurs aujourd'hui. On passe également par la Croix-Rouge.
0: Ouais.
2: On peut pas autrement.
0: Mais c'est intéressant ce témoignage. Restez un peu avec nous, Christophe. On vous retrouve juste après la pub, là, dans moins d'une minute. Le temps aussi pour nous d'écouter, tiens, le message que nous a laissé Angèle sur WhatsApp.
3: Bonjour à toute l'équipe d'ICI Picardie. Alors, me concernant, les dons que je fais, c'est uniquement dons pour les animaux. Que ce soit en couverture, en serviette, en croquette, en financier, puisque tous les ans je donne à l'association 30 millions d'amis. Mais j'essaye de faire un maximum de dons au SPA de notre secteur, parce que les animaux subissent énormément liés à la bêtise humaine. Donc pour moi, c'est une logique en fait de pouvoir les aider au maximum.
0: Ouais, c'est vrai que des associations aidées, on n'en manque pas. Hein. Évidemment, on parle des SPA, on parle aussi des associations parfois dont on pense moins, des petites associations parfois sportives, parfois les associations de village aussi qui recherchent des dons, pas forcément dons financiers, mais parfois qui cherchent des dons de matériel, des dons nature. Et puis, il y a aussi les associations auxquelles on pense tout de suite quand on parle de dons, les Restos du Cœur, mais aussi le don du sang. On aura l'occasion d'y revenir dans une autre émission, mais ça en fait partie, etc., etc. On va continuer justement à recueillir vos témoignages de dons que vous en donnez. Si vous recevez aussi parfois ces dons, vous soyez bénéficiaire.

0: membre ou donateur, parfois et souvent même les deux, hein, c'est intéressant de le rappeler. 03 22 92 58 58, vous avez la parole.
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0: Et justement, on continue de parler des dons, de l'argent, des vêtements, des jouets, de la nourriture, du matériel. Est-ce que vous donnez aux associations? Si vous ne donnez pas, dites-nous pourquoi. On a toujours ce commentaire, tiens, de Dominique qui nous dit, ben non, moi je ne donne plus depuis quelques temps. Moi, mes Restos du Cœur, ce sont mes enfants. Ils repartent avec les tupperwares, avec un peu de nourriture pour la maison, les goûters des petits-enfants, des vêtements. Pour le reste, malheureusement, c'est non, vu des fortes augmentations de toute l'alimentation et des carburants. C'est important, justement, d'avoir ce retour. À vous, Christophe, à Garbigny, vous nous avez contacté, évidemment, pour témoigner, et votre témoignage est fort, puisque vous avez donné pendant des années, vous en bénéficiez aujourd'hui, comme quoi on peut tous, aujourd'hui, donner sans savoir si demain on aura aussi besoin de faire appel à des dons. Christophe, vous aviez donné depuis combien de temps auparavant? Qu'est-ce que vous donniez?
11: Depuis que je suis en arrêt, ça fait 3 ans, mais avant je donnais systématiquement. Mais le pire, c'est que j'étais travailleur social.
0: Ouais.
11: Le pire, c'est quand on va s'inscrire au Restaurant du Cœur ou à la Croix-Rouge, je rencontre des anciens collègues de travail.
0: Ouais. Ouais.
11: Pour m'inscrire. Et ça fout un coup quand même, quelque part. J'ai 3 enfants, elles sont grandes, mes filles.
0: Oui.
11: On leur dit, bon, elles ne sont pas au courant de notre situation. Je préfère
0: d'accord.
11: Pas.
0: Oui, d'accord.
11: Je préfère pas parce que...
0: Pourquoi, tiens?
11: Elles vont s'inquiéter et je n'ai pas envie, quoi. Franchement, puis bon, c'est quand même ma fierté, quoi. Je vous dis, oui. J'ai 60 ans aujourd'hui. Ça me fait mal au cœur. Je sais très bien que si je leur dis, elles vont tout de suite accourir avec des sacs de nourriture et autres.
0: Oui.
11: Mais j'ai ma fille qui j'ai une de mes filles qui est enceinte. Je vais être grand-père bientôt. Pour
0: félicitations, un peu en avance, Christophe.
11: Mais voilà, quoi.
0: Vous voulez pas les stresser, quoi.
11: J'ai pas envie de les stresser. Mais je vous dis, le pire, c'est que c'est vraiment le cercle vicieux.
0: Ouais, ouais.
11: Le cercle vicieux, quoi. Une fois qu'on a tout payé,
0: il reste plus rien, quoi.
11: Voilà, on avait 2 voitures, j'ai dû revendre ma voiture.
0: Ouais.
11: Pour pouvoir avoir de l'argent, mais bon, ça n'a qu'un temps.
0: Oui, c'est ce que je veux dire, ça s'épuise, ça finit par s'épuiser, ouais. Justement, c'est intéressant d'avoir ce témoignage, un témoignage très fort, hein, Christophe, qui nous rappelle que les dons sont importants et que voilà, ça bénéficie au plus grand nombre. Aussi, quel message vous pourriez faire passer, peut-être, Christophe, à des gens qui ne donnent pas forcément et qui parfois se posent la question?
11: Se retrouver dans ma situation, ça va très très vite.
0: Ouais.
11: On ne sait même pas ce que demain sera fait, ça va très très vite. On est actuellement c'est vrai que tout est cher, on vit une époque où tout est extrêmement cher, où il y a peu qui partent en vacances. Pourquoi? Parce qu'il n'y a pas d'argent. Ou alors quand ils partent en vacances, ils partent dans la famille pour éviter de payer les hôtels et autres. Ouais. Tout est cher. Mais je vous dis, tout... ma situation peut vous arriver du jour au lendemain.
0: Oui, mais c'est important d'entendre ça, Christophe, parce qu'on a pu le lire aussi, hein, c'est vrai, sur les réseaux sociaux d'ICI Picardie, parfois des gens qui se refusent de donner avec des commentaires pas toujours très sympas. On nous dit, bah oui, mais c'est toujours pour les personnes qui travaillent pas, machin. Enfin, on entend tout un tas de trucs pas très gentils, parfois, il faut le dire, alors qu'en réalité, il y a des vraies personnes derrière les dons. Nous, quand on donne au supermarché, c'est vrai qu'on ne voit pas toujours à qui on donne. Et pour autant, Christophe, vous témoignez, vous nous montrez aujourd'hui ces parcours de vie parfois.
11: On pourrait bien reprendre le travail, mais je peux pas avec mes dialysés trois fois par semaine. Donc évidemment, la dialyse, c'est très fatigant.
0: Ce n'est pas volontaire, c'est ça. Voilà, c'est que
11: volontaire, on attend de greffe de rein.
0: Voilà, si vous pouviez faire autrement, évidemment, sans doute. Et c'est pour ça que c'est important d'entendre ça. Christophe, en tout cas, merci d'avoir appelé, d'avoir brisé la glace aussi. Je sais que c'est pas toujours facile, donc merci pour ça.
11: C'est pas grave, je vous remercie en tout cas.
0: Je vous embrasse, soyez assurés de notre soutien. À très bientôt, Christophe.
11: C'est gentil, merci. À bientôt.
0: Joanie est à Neuilly-l'Hôpital. Bonjour, Joanie.
12: Bonjour.
0: Alors, Joanie, vous aussi, vous donnez en un mot, qu'est-ce que vous donnez, tiens?
12: Oui, moi, ça m'arrive de donner. Parfois, quand il y a la collecte des Restos du Cœur, quand ils sont au bout des caisses avec les caddies, ça m'arrive de déposer un petit truc dans leur caddie, ouais.
0: Ouais, vous prenez un peu sur votre budget course pour aider, quoi.
12: Bah après, le budget course, c'est pas non plus la pièce qui va mettre la plus grosse boîte ou le plus gros paquet de gâteaux. Hein. Je pense qu'un petit paquet de gâteaux, un paquet de bonbons, parfois du shampoing, ou même parfois un petit paquet de couches pour les bébés, je pense que c'est pas à savoir qu'est-ce qui donnera le plus gros truc.
0: Il n'y a pas de compétition.
12: Exactement.
0: Justement, Joanie, qu'est-ce qui vous pousse à donner plutôt c'est cette volonté d'aider, c'est de vous sentir utile, c'est quoi?
12: Je me dis qu'on peut tous, du jour au lendemain, se retrouver dans une situation précaire.
0: Oui, comme on vient de l'entendre. Ouais.
12: Et je pense que ça peut arriver à tout le monde, et d'avoir un petit peu d'aide. Ouais. Même parfois de pas grand chose, et ben les gens, ça leur fait du bien au moral et puis ça leur fait du bien tout simplement. Si on s'aidait tous un peu plus chacun les uns les autres, il y aura peut-être moins de misère.
0: Ah bah oui, le monde irait mieux, ça je suis bien d'accord avec vous, Joanie. Est-ce que vous avez déjà eu envie d'aider davantage, mais ce qui vous a freiné, c'était parfois le budget? Voilà, on peut aider sans forcément se mettre en danger nous-mêmes, mais c'est vrai que parfois ça peut être un peu frustrant, c'est vrai.
12: Bah un peu plus, oui, je pense qu'on pourrait peut-être faire tous un peu plus, mais je pense qu'on a aussi chacun des factures à payer, et des objectifs à atteindre, et un petit peu, c'est déjà bien.
0: Oui, un petit peu, c'est déjà bien. Vous continuerez de donner dans les prochains mois, malgré une rentrée, on le disait précédemment, parfois un petit peu coûteuse. Vous allez toujours continuer à filer un coup de main, Joanie?
12: Oui, il y a bientôt Octobre Rose et je compte y participer, ouais.
0: Ouais. Est-ce que vous donnez autre chose, tiens, que de l'alimentaire, je ne sais pas, parfois des vêtements, parfois certains donnent même leur sang, vous voyez, des reins, des choses comme ça, on va très loin, mais est-ce que vous êtes ouverte aussi à d'autres types de dons, Joanie?
12: Alors le don du sang, je l'ai déjà fait. Il n'y a pas longtemps, il y avait des clowns dans un centre commercial qui vendaient des petits bracelets, des petits trucs comme ça. J'en ai pris un. Du coup, c'était pour les cancers pédiatriques.
0: D'accord, ouais. Donc, à chaque fois, c'est un petit geste, finalement. Mais c'est vrai que multiplier à des milliers de personnes, ça changerait tout, hein, c'est sûr. Joanie, merci en tout cas pour votre témoignage.
12: De rien, bonne journée à tout le monde.
0: Merci. Décidément, ce sujet vous fait réagir. On enchaîne avec François Aurébeau. Bonjour, François.
13: Oui, bonjour Louis.
0: Alors, vous vouliez témoigner, vous aussi, François, dites-nous.
13: Oui, donc, c'est au niveau des dons, donc aujourd'hui, je considère que c'est de plus en plus difficile pour les familles, vu l'augmentation du coût de la vie. Mais effectivement, moi, je donne, en fait, comme l'auditrice précédente, c'est vrai qu'effectivement, lorsqu'il y a des collectes au niveau des grandes surfaces j'en profite pour donner.
0: François, restez avec nous à Aurémo, puisque changement de sujet imminent dans Ici, c'est vous, votre émission qui vous donne la parole, et j'aurai des questions à vous poser, justement, François, à tout de suite.
13: D'accord,
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13: à tout de suite.
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0: Oui, puisque avant de parler de bénévolat, qui là aussi est une autre sorte d'aide, le bénévolat est en crise, on y reviendra, tout le monde a besoin et les associations ont besoin de bras. Mais avant, quelques idées qui donnent le sourire.
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0: Oui, on souffle un peu aussi avec cette bonne nouvelle pour les amateurs de vélo, de balade à pied ou à cheval dans la Somme. Les travaux de la traverse du Val-de-Nièvre entre Flixecourt et Saint-Léger-le-Domard ont démarré. Le département de la Somme aménage 5,8 km de voies vertes sur l'emprise de l'ancienne voie ferrée. L'objectif, proposer un itinéraire sécurisé et confortable. Les travaux doivent durer environ 4 mois. À terme, ce seront donc une nouvelle possibilité de promenade et de déplacement doux dans le Val-de-Nièvre.
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0: Pourquoi donne-t-on de moins en moins de notre temps aux associations ? Manque de temps, manque d'envie, ou les associations en demandent peut-être un peu trop aussi, ça demande trop de temps, on en a de moins en moins. Expliquez-nous un petit peu parfois cette crise du bénévolat que vous pouvez constater si vous êtes membre d'une asso, que vous pouvez vivre aussi. Certains ont envie de donner du temps aux assos, mais ne peuvent pas toujours, la vie est très chargée. François de Dorémo, vous êtes toujours avec nous ?
14: Oui, tout à fait, Louis.
0: Alors, bonjour. Alors François, rebonjour. Effectivement, donc on parlait des dons aux associations, dons financiers, matériels, etc. Mais j'ai volontairement écarté ce don en termes de nature, en tout cas en termes d'investissement humain, puisque la deuxième partie de cette émission est dédiée à ça, au bénévolat. Vous êtes bénévole, vous, François ?
14: Alors non, je travaille dans une association qui une association d'insertion, donc dont la solidarité, l'accompagnement, c'est ça fait partie de mon quotidien, je dirais. Mais pour moi, le bénévolat, je dirais par manque de temps, j'attends le départ en retraite. En fait.
0: Par manque de temps, on va y revenir justement.
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0: En France, environ 12,5 millions de personnes sont bénévoles dans une association. Le nombre de bénévoles réguliers a diminué ces dernières années, notamment chez les moins de 50 ans. François, vous, ce que vous disiez, vous attendez la retraite pour faire quoi, tiens, comme type de bénévolat ?
14: Je sais pas, en fonction de ce que je pourrais trouver. D'ailleurs, ce sujet, je sais pas si oui, je peux en parler. En fait, je voulais parler aussi du site jeveuxaider.gouv.fr,
0: oui.
14: Qui est une Vous connaissez, je suppose.
0: Oui, et ben en plus, on va y revenir dans les prochaines minutes, mais je vous laisse développer. Vous faites le travail à ma place, François. Je suis pour. Ouais, un site du gouvernement, ouais.
14: Voilà, tout à fait. Donc en fait, c'est, je dirais, pour simplifier la chose, c'est un moteur de recherche pour du bénévolat, en fait.
0: Ouais. Et vous allez faire appel à ce moteur de recherche dans les prochaines années, ouais.
14: Après, je sais que j'ai un voisin qui travaille au Resto du Cœur, donc il est fort possible que je voie avec lui. Enfin, pourquoi pas,
0: pourquoi avoir envie de donner votre temps à la retraite, François ? Parce que on peut le dire aussi en toute transparence, peut-être qu'à la retraite aussi on a envie de se reposer, parfois de voyager, parfois de penser un peu qu'à soi, et il n'y a pas de honte à ça quand on a travaillé toute sa vie. Vous, François, vous avez envie de donner du temps aux autres ?
14: C'est dans mes fibres, en fait, que j'ai toujours aidé les autres. Je vous dis, je travaille dans l'association d'insertion pour aider les autres, en fait. C'est mon moteur, c'est ce qui me fait avancer, c'est ce qui me fait tenir, je dirais, pratiquement. Donc, c'est pour ça, une fois à la retraite, je pense que j'aurai encore besoin d'aider les autres, en fait.
0: Ouais, ce besoin d'aider les autres, justement, qu'on a tous un petit peu, c'est vrai, parfois qu'on n'a pas aussi, on n'a pas envie d'être bénévole parce qu'on trouve que les assos en demandent trop. Évidemment, on manque de bénévoles, donc les missions sont toujours les mêmes.
14: Effectivement,
0: et
14: ouais.
0: On sursollicite aussi parfois certains bénévoles, c'est ce qui peut en freiner certains. C'est pas votre crainte, vous, François ?
14: Oh non, pas du tout. Non. Après, ça sera bien sûr en fonction de mes disponibilités, etc.
0: Bien sûr.
14: Mais
0: faut savoir mettre les limites.
14: Ouais. Ça sera fixé avec eux. Il n'y a pas de souci.
0: Bon, François, merci en tout cas pour ce témoignage.
14: Je vous en prie, Louis.
0: À Orémo, à très bientôt. Justement, François nous parlait de cette plateforme du gouvernement qui, recense les besoins nombreux des associations en termes de bénévolat. On va retrouver Candice. Elle travaille à la maison des associations à Amiens. Elle nous fera un point justement sur cette plateforme. Plateforme enrichie aussi par des offres amiénoises et dans la métropole amiénoise. On va y revenir juste après la musique.
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0: La musique que j'aime et que vous aimez aussi, j'en suis certain, celle de Johnny Hallyday. Excellente matinée.

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0: Merci Picardie. Il est classique comme celui de Johnny Hallyday.
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0: Êtes-vous bénévole aujourd'hui? Pourquoi avez-vous choisi de vous engager? Si vous n'êtes pas ou plus bénévole, pourquoi vous avez arrêté ou décidé de ne pas commencer, de ne pas vous investir dans le bénévolat? D'un sens comme dans l'autre, vous avez la parole en toute liberté. Cette émission, c'est la vôtre, au 03 22 92 58 58, sur Facebook, sur WhatsApp aussi. À vous témoigner, Candice est à Amiens. Bonjour Candice.
3: Bonjour.
0: Candice, vous travaillez à la MAM, hein, donc la maison des associations d'Amiens et de la métropole d'Amiens, surmobilisée en ce moment avec Agora aussi qui arrive ce week-end. Bien sûr, le grand salon, si je puis dire, des associations qui bien proposent leurs activités, mais qui parfois recherchent un peu de bénévoles aussi, c'est vrai.
3: Oui,
0: justement, des bénévoles, on en cherche dans la Biennois.
3: Ah oui, oui, oui. Les associations sont en recherche permanente de bénévoles, que ce soit pour un soutien ponctuel sur l'organisation d'événements, ou alors tout au long de l'année.
0: Et vous constatez que ces recherches de bénévoles grandissent, qu'on en cherche de plus en plus, ou que c'est stable ?
3: Globalement, alors ce que j'observe à l'échelle du territoire, hein, sur les besoins qui me sont rapportés par les associations, ça reste plutôt stable. Après, il y a aussi des annonces qui peinent à trouver quelqu'un qui souhaite s'investir sur certaines missions.
0: Ouais, quel type d'annonces?
3: Un peu plus longtemps.
0: Les annonces qui nécessitent beaucoup de temps d'investissement ou des profils peut-être un peu plus techniques, plus précis, je ne sais pas.
3: Ou un peu plus de responsabilité, par exemple sur du bénévolat de gouvernance, donc en tant que le plus souvent présidence, trésorerie, secrétariat.
0: Ah oui,
3: ça peut être tout à fait des missions sur lesquelles il y a un petit peu plus de difficultés à trouver des bénévoles.
0: Et pourquoi, d'après vous, Candice, c'est cette peur de toutes les responsabilités qui vont avec?
3: Ça peut, parfois il y a des idées erronées aussi sur les responsabilités dans les associations. Bien sûr qu'en tant que bénévole de gouvernance d'une association, on a des responsabilités, mais une asso a avant tout une personnalité morale. Il suffit de bien connaître son fonctionnement pour pas qu'il y ait de soucis. Et puis il y a peut-être aussi la question du temps.
0: Oui.
3: On voit qu'il y a des besoins aussi de plus en plus souvent ponctuels des associations sur l'organisation d'événements. C'est ce qu'on a vu avec une dernière étude réalisée à l'échelle d'Amiens Métropole, l'ORVA, Observatoire Régional de la Vie Associative.
0: Ouais, justement, d'essayer de trouver des alternatives. Les assos sont parfois même forcés de se réorganiser, quoi, finalement, pour pouvoir continuer à fonctionner avec un nombre parfois un peu plus restreint de bénévoles ou certains qui souhaitent s'engager un peu moins, c'est ça?
3: Bah, parfois c'est aussi une nécessité puisque les choses évoluent il faut revoir une organisation parce que peut-être que pendant des années elle peut fonctionner et à partir d'un certain moment ça fonctionne plus de cette manière-là. C'est pas une fatalité, c'est juste trouver la solution qui correspond à l'association, son fonctionnement, ses membres, au collectif.
0: Pour permettre aussi de clarifier aussi ces recherches de bénévoles, on a François justement il y a quelques minutes qui nous parlait d'une plateforme du gouvernement qui recense en fait les besoins de bénévoles. Je crois que vous travaillez avec cette plateforme, vous Candice, enfin, expliquez-nous un peu.
3: Oui, donc c'est la plateforme jeveuxaider.gouv. C'est en effet une plateforme de l'État qui recense des missions de bénévolat, mais plus largement citoyenneté. Quelqu'un souhaite s'engager auprès d'une association, d'une structure publique, elle peut se rendre sur jeveuxaider.gouv et on travaille en lien avec cette plateforme puisque nous avons nous-mêmes sur le site de la MAM un espace dédié aux missions de bénévolat. Ouais. Qui est directement connecté à jeveuxaider.gouv.
0: Ah oui, donc tout est.
3: Ça permet une double visibilité, à la fois pour les associations adhérentes de la MAM, qui peuvent poster leurs annonces directement sur le site, mais aussi pour toutes les autres associations d'Amiens Métropole, qui posteraient sur jeveuxaider.gouv, et qui verront aussi leur annonce apparaître sur le site de la MAM.
0: Ouais, puis c'est bien fait, ça permet de mettre le temps qu'on a, ce qu'on veut faire aussi, parce qu'il n'y a pas qu'une histoire de recherche, c'est une histoire d'affinité aussi, d'une mission qui nous plaît, qui nous motive, et c'est vrai que ce moteur de recherche, dirais-je, est plutôt bien foutu, si je puis dire. Candice, merci en tout cas pour ces explications. Et puis, bon courage pour Agora, qui, justement, ce salon des assos, où on pourra venir chercher des missions de bénévoles aussi ce week-end.
3: Oui,
0: ce samedi.
3: Il y aura un espace dédié aux annonces de bénévolat.
0: Et ben voilà.
3: Des super ambassadeurs du bénévolat. voilà, qui pourront partager les infos, orienter, informer.
0: Super. Super.
3: Et puis les associations seront là, c'est l'occasion d'aller les rencontrer.
0: Carrément. Merci Candice, à bientôt.
3: Merci, bonne journée.
0: Merci à vous. Marie est à Amiens. Bonjour Marie.
4: Bonjour.
0: Vous avez été bénévole, je crois.
4: Oui, j'ai été bénévole dans
0: on n'a pas où.
4: Dans de nombreuses et importantes associations.
0: Ouais. Ah, on vous entend pas très très bien, Marie, ça coupote. Ce que je vous propose, c'est de rester avec nous. On va essayer d'améliorer ça dans les prochaines minutes. Le temps d'écouter un peu de musique, peut-être avec Finzi, Contini, Cha-Cha-Cha, c'est tout de suite.

0: 9h47, la musique d'ici Picardie avec Finzi. On est toujours dans votre émission ici, c'est vous. On parle de bénévolat, qui est bénévole et pourquoi vous l'êtes. Et si vous ne l'êtes pas, pourquoi aussi d'ailleurs, hein, chacun de la parole. Marie était avec nous il y a quelques minutes. Vous êtes revenue Marie, c'est bon ?
1: Oui, bon. Je suis revenue.
0: Donc vous étiez bénévole, c'est ce que vous disiez, dans de nombreuses associations.
1: Oui, j'étais bénévole dans de nombreuses associations. Et maintenant, je me retrouve... plus âgé.
0: Ouais.
1: Malheureusement, je me retrouve avec des cheveux gris et un déambulateur.
0: Ouais.
1: Et je voulais dire une chose, c'est que d'une part, comme le disait le monsieur tout à l'heure, ça peut nous tomber dessus complètement par hasard,
0: ouais.
1: Sans l'avoir entre guillemets mérité. Mmh. Et que moi, c'est à cause du coronavirus et du confinement. Bon, mais ça, c'est. J'ai pas téléphoné pour me plaindre.
0: Hein. Oui, non, mais c'est. Vous avez la parole, hein, Marie, il n'y a pas de souci. Et donc, en somme, ce que vous dites, c'est qu'on peut. Enfin, il faut aider maintenant parce qu'on ne sait pas de quoi l'avenir sera fait. Peut-être qu'on aura besoin de cette aide demain. C'est ça, en fait.
1: Oui, d'une part. Mais qu'en même temps, il ne faut pas non plus aider les gens en croyant qu'ils n'ont que besoin d'être aidés. Moi, avec mes cheveux gris et mon déambulateur, tout le monde m'aide incroyablement bien.
0: Ouais.
1: Même plus que j'ai besoin.
0: Ouais.
1: Pour monter dans l'autobus, pour ceci, pour cela. Mais personne ne pense que même maintenant, je peux continuer à aider.
0: Ah oui, parce que vous continuez à aider malgré votre situation.
1: Mais, de toute façon, c'est dans mon ADN et je ne pourrais pas faire autrement.
0: Ouais.
1: Mais personne ne pense à ça. On nous réduit à des gens qui ont besoin d'être aidés.
0: Ouais. Et c'est tout, quoi. Alors qu'au final, ce n'est pas qu'une histoire de déambulateur, c'est que vous pouvez aller partout.
1: Oui, tout à fait. Moi, je sais que le déambulateur m'a redonné une liberté que je n'avais pas.
0: Ah oui, c'est incroyable ça d'avoir ce témoignage un peu à inverser, c'est qu'on vous aide, mais vous continuez à aider.
1: Mais oui, de toute façon, on a des associations sociales, quoi, à but d'aide. Des gens m'ont demandé d'intervenir et même d'encadrer dans des choses, dans des associations. Malheureusement, c'est à titre bénévole et je ne peux pas être un peu payé pour ça, ce qui me ferait beaucoup de bien.
0: Ah oui, on s'en doute, oui.
1: Mais je le fais volontiers.
0: Mais vous le faites, voilà, c'est ça.
1: Voilà.
0: Ouais.
1: Et ce que je voulais dire aussi, c'est
0: oui,
1: que je pense qu'à une époque, il y a eu beaucoup d'abus de gens qui profitaient de l'aide qu'on pouvait donner. Et il y a vraiment des gens qui ont abusé. Et maintenant, il y a des règles très strictes dans les associations.
0: Ouais.
1: Et on ne peut plus... Il n'y a plus de possibilités d'aide. Moi, je vois, par exemple, on vous demande, par exemple,
0: des papiers, le revenu fiscal.
1: Voilà. Moi, je vois, on m'a refusé des trucs parce que je dépassais de 46 centimes d'euros.
0: Ouais, donc ce que vous répondez, notamment aux gens sur les réseaux qui, voilà, trouvent que y a trop d'aide, trop de dons, etc., que bon, c'est pas forcément très fondé.
1: C'est vrai qu'il y a eu une époque où il y a eu des abus,
0: bon.
1: Mais maintenant, vu la conjoncture actuelle, il y a des gens qui se trouvent avec un besoin d'être aidés et qui n'est vraiment pas... qui est vraiment important, quoi.
0: Bon, merci en tout cas, Marie, pour ce témoignage. Il est important. L'heure tourne et je suis obligé de vous couper un petit peu, mais on aura l'occasion de vous revoir sur d'autres sujets autour de tout ça, parce que votre avis est important, Marie.
1: Oui, je ne demande pas mieux.
0: Merci et à très bientôt. Encore bravo. À bientôt.
1: Merci.
0: Jackie, pour terminer, tiens, il est à Amiens lui aussi. Bonjour, Jackie.
2: Bonjour, Louis.
0: Jackie, on parle bénévolat depuis tout à l'heure. Vous êtes bénévole, vous ?
2: Oui, bénévole dans l'association, c'est très favorisé notamment. Une association qui est 170 adhérents. On fait des sorties, des rencontres intergénérationnelles.
0: Oui. Et alors, qu'est-ce que vous faites ?
2: Tous les membres de bureau ont plaisir à s'occuper de l'activité pour les autres.
0: Et alors, Jackie, vous, qu'est-ce que vous faites concrètement dans cet asso ? Vous organisez ces événements, c'est ça ?
2: Oui, j'organise avec mes collègues.
0: Ouais.
2: Mes collègues, je fais tout à la trésorerie également.
0: Donc vous êtes trésorier de cette association. Oui. On parlait tout à l'heure avec Candice de la MAM que parfois il y avait des voilà ces postes de président, de secrétaire, de trésorier qui faisaient un peu peur parce que on pense souvent que c'est les postes qui nécessitent le plus d'engagement, le plus de responsabilité aussi. Jackie, vous confirmez ou vous nous dites que finalement c'est tenable?
2: Oui, c'est tenable, mais il faut avoir du temps. Étant à la retraite, on a plus de temps que si on est en activité.
0: Vous étiez bénévole quand vous étiez actif ou pas, Jackie, vous?
2: Ben, l'association, il y a 13 ans, donc non, je travaillais encore.
0: Ouais. Et vous arrivez à concilier un peu les
2: carrière,
0: deux?
2: Mais donc, non, mais on a plus de temps qu'on est en retraite. Et ça, c'est peut-être qui est plus facile.
0: Oui, c'est sûr. C'est sûr, et pour autant, vous arrivez à vous débrouiller. Combien de temps par semaine ça vous prend à peu près, Jackie, ces missions?
2: 4-5 heures. Ben, je me suis dit qu'il faudrait peut-être que chacun compte ses heures un petit peu pour voir...
0: Ce serait intéressant, combien, je pense.
2: Quel temps on consacre à l'association par jour et par an. Ouais. C'est énorme.
0: Et là, avec cet investissement hebdomadaire là de 5-6 heures, vous pensez que c'est suffisant? Il y aurait besoin de faire plus, mais vous vous limitez vous-même pour dire là j'en fais trop quoi, ou non?
2: Non, c'est suffisant. Après, plus on va développer, plus il y aura de travail. Hein.
0: Ouais, ça c'est sûr. Vous en avez besoin, vous, de bénévoles, Jackie, dans votre association?
2: Besoin, non, mais ce qui m'importe, c'est de faire plaisir aux autres.
0: Ouais, est-ce que j'allais vous poser la question? Oui, parce qu'il faut quand même, entre guillemets, la carotte derrière, un truc qui motive, quoi, qui nous donne envie de prendre du temps, prendre ces 5-6 heures par semaine. Vous, Jackie, c'est l'envie de faire plaisir, alors, c'est ça?
2: Voilà, c'est ça. Et après, on n'attend pas des récompenses, mais quand on nous dit que c'est très bien, que ça fait vraiment plaisir aux organisateurs.
0: Ouais, et Jackie, vous avez vu dans cette association, dites depuis 13 ans, donc on s'en doute, vous avez vu des gens arriver, des gens repartir, notamment dans les bénévoles, vous avez constaté
2: un
0: turnover un peu
2: l'équipe l'équipe de départ, après qu'on demande s'il y a des gens s'ils veulent tenir un poste, il n'y a pas grand monde. Il n'y a pas grand monde, et puis les gens nous font confiance.
0: Voilà. Ouais, donc ça, c'est quoi cette recette là de 13 ans de succès sans presque aucun turnover, Jackie? Qu'est-ce qui fait le succès de votre asso là? Parce que certains vont vouloir la recette.
2: Ben, je pense que c'est bien faire les choses.
0: Ouais.
2: Et puis de faire des choses variées pour faire plaisir à tout le monde.
0: Ouais, je pense aussi que c'est la bonne solution. Jackie, merci pour votre témoignage à Amiens. À très bientôt. Je vous souhaite un bon jeudi.
2: Merci à vous. Bonne journée.
0: Comme Jackie, vous pouvez continuer d'échanger avec nous sur cette question, sur le bénévolat, sur l'aide aux associations. Est-ce que vous le faites par manque de temps? Enfin, si vous ne le faites pas, pardon, par manque de temps, par manque d'envie, peut-être que les associations en demandent trop. Au contraire, vous aidez avec joie, vous êtes bénévole. Vous pouvez continuer à nous en parler sur les réseaux sociaux d'ici Picardie, sur WhatsApp aussi. La parole ne s'arrête jamais, cette émission, c'est toujours la vôtre. 03 22 92 58 58. Notez bien le numéro de cette émission qui revient dès demain à 9h. Dans les prochaines minutes, on va retrouver Annick Bonhomme et ce rendez-vous Ici ça marche. Là aussi, ça donne le sourire. C'est le rendez-vous des bonnes initiatives en Picardie.
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0: Et avant le retour de l'actu dans un peu moins de 3 minutes, la musique, celle de Phil Collins. Excellente matinée.

0: Ici Picardie avec Phil Collins sur votre radio locale. Ici ça marche, le rendez-vous des bonnes initiatives avec vous, Annick Bonhomme, bonjour.
1: Bonjour Olivier.
0: Bonjour. Pourquoi pas. Entre 10h et 11h, vous allez à la rencontre de ceux qui agissent et qui s'investissent en Picardie en donnant de leur temps et de leurs compétences. Maintenant, vous recevez qui?
1: Je reçois Pascal Destré, il est passionné par l'histoire et les blasons. Il a décidé d'aller à la rencontre des enfants pour leur parler d'histoire autrement. Et nous verrons qu'à travers les blasons, on découvre comment le territoire a évolué et que fabriquer des blasons permet aussi de s'épanouir.
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1: Bienvenue à vous, il est tout juste 10h, l'heure de retrouver l'info. Avec Céline Autain et Grandir sans cancer dans la Somme, veut romancer le projet d'une maison des familles à Amiens.
3: Oui, à la faveur du changement de majorité municipale, c'est ce que nous a dit ce matin la responsable de l'association invitée d'ici Picardie, qui fait vivre septembre en or, un mois de mobilisation pour récolter des dons en faveur de la recherche et pour aider les parents d'enfants malades. Certains viennent du Pas-de-Calais ou de l'Aisne pour se faire soigner au CHU d'Amiens sans solution d'hébergement. Interview retrouvée sur ici.fr avec un lien vers les événements de septembre en or en Picardie. Près du CHU, les ambulanciers d'Oma Santé se remettent en grève aujourd'hui. Les salariés de l'entreprise déjà mobilisés la semaine dernière, ils protestent contre la mise à pied de leur responsable de site convoqué ce matin par la direction. La CGT de la Somme appelle à soutenir les grévistes. À Ville, au moins 6 des 20 agents de la police municipale comptent se mettre en grève, eux, à partir de ce soir, 18h30 jusqu'à demain. Ils protestent contre une nouvelle organisation du travail voulue par le maire Angelo Tonoli, avec une modification des heures de patrouille et un lissage des primes du personnel. La gendarmerie de la Somme relaie un appel à témoins émis dans l'Aisne pour tenter de retrouver Luca, 15 ans, disparu depuis mardi à côté de Guise. Il a emporté une canne à pêche avec lui. Les aides pour les secteurs les plus exposés à la hausse des carburants sont reconduites en septembre et en octobre, annonce ce matin le gouvernement. Ça concerne les agriculteurs, les pêcheurs, mais aussi le bâtiment, les taxis ou encore les aides à domicile. Les travailleurs modestes qui font beaucoup de routes peuvent également demander le coup de pouce de 100 euros. Le guichet est prolongé d'un mois sur le site des impôts. Encore des travaux toute la journée le long de la RN25 et la traversée de Doulon dans le nord de la Somme qui reste compliquée. Ce chantier d'abattage et d'élagage des arbres prend fin demain soir. Il y a des feux temporaires et des voies réduites. Et puis Péronne, dans l'est du département, accueille à nouveau l'équipe de France de montgolfière qui s'entraîne aujourd'hui jusqu'à dimanche pour les championnats du monde en Pologne à la fin du mois. On peut aller admirer les décollages des 12 pilotes au parc des expositions de la ville vers 7h du matin ou vers 18h sous réserve de la météo. Ici Picardie, 10h02, des décollages dans les nuages aujourd'hui.
1: Oui, effectivement, météo nuageuse et cela ces deux prochains jours avec la douceur. Cependant, pas de forte chaleur comme annoncé pour une grande partie du reste de la France. Quelques pluies sont possibles sur le littoral, mais pas de quoi enrayer non plus. La sécheresse dans l'intérieur des terres, pas de précipitations prévues ce jour. De la douceur, je le disais, avec 18 degrés ce matin et jusqu'à 24 degrés cet après-midi. Et le retour de l'info tout à l'heure à 11h.
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1: Chaque jour, il se passe quelque chose près de chez vous. Des femmes et des hommes entreprennent, innovent, s'engagent, donnent de leur temps ou font vivre nos villes, nos villages et nos quartiers. Ils ne font pas toujours la une, mais sans eux, notre territoire n'aurait pas les mêmes couleurs. Pendant une heure ici, ça marche par à leur rencontre et prouve qu'en Picardie, les bonnes idées ne manquent pas. Notre invité est passionné d'histoire, l'histoire qui l'a amené à s'intéresser au blason et à la reconstitution, au cri du héros et l'association qu'il a créée à Doulan il y a 3-4 ans. Notre invité ce matin, c'est Pascal Destré.
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5: Bonjour à tous.
1: Bonjour Pascal. Ouais, là, vous pouvez parler, parce que
5: voilà,
1: il n'y a pas de souci. C'est la première radio.
5: Je suis plus sur les camps que sur les,
1: que sur les plateaux de
5: radio. Bonjour à tous.
1: De radio.
5: Merci de votre invitation.
1: Mais je vous en prie, l'histoire, ce n'est pas votre métier, mais la transmission, oui, parce que vous avez été enseignant en
5: oui,
1: lycée.
5: Oui, pendant plus de 40 ans, j'ai passé des savoirs et peut-être garder la fibre et passer d'autres manières de voir les choses, et surtout auprès du jeune public.
1: Alors, c'est quoi Au cri du héros exactement?
5: Alors, le nom de l'association a été un petit peu imaginé il y a plus de 5-6 ans. Héros, c'est tout simplement le personnage, le ménestrel qui avait les connaissances des blasons, connaissances des armoiries, et qui se fendait, qui se faisait payer pour faire les généalogies des seigneurs, des seigneuries, des rois, etc. Et de personnage simple, il est devenu très très important, puisque il est devenu presque le bras droit des rois, des grands seigneurs, voilà.
1: Donc votre
5: tout
1: histoire,
5: tout ça par ses connaissances et sa promotion culturelle, je dirais.
1: Et votre envie de transmettre, elle passe par ça et par les blasons qu'il était capable
5: voilà,
1: de.
5: Voilà, c'est ça. Mmh. Donc derrière ça, ben, tout le monde a déjà vu des blasons, des armoiries de ville, dans les châteaux, dans les églises, partout. Et ces couleurs-là m'ont attiré. Et après, on a travaillé dessus pour voir les origines, comment ça a été créé, comment ça a été développé, et surtout le transmettre. Comment créer avec les jeunes, avec les adultes, des blasons, leurs blasons.
1: Et on va pas tout raconter
5: on va s'arrêter là.
1: On a encore un petit peu de temps, Pascal. Pascal Destré, notre invité ce matin. Ici, ça marche. On parle d'histoire et de blasons en Picardie.
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0: Et normalement, ils ont été récoltés, les tournesols. Belle récolte que celle de Marc Lavoine, celle qu'il nous propose à travers ce titre à 10h10.
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0: Pascal Destrée, notre invité au Cri du Héros, c'est le nom de son association. Alors vous êtes passionné d'histoire depuis de nombreuses années, Pascal, mais cette association au Cri du Héros est très récente. Qu'est-ce qui a décidé de cette création ?
3: La première étape, ça a été une reconstitution à la citadelle de Doulan il y a une vingtaine d'années. On a fait un petit atelier héraldique pour accueillir les enfants. Et puis, suite à ça, on a continué à développer, à réfléchir un petit peu comment on pourrait présenter l'histoire aux jeunes, leur redonner le goût de l'histoire autrement, et avec des couleurs, avec des créations. Et c'était notre premier point, notre déclic, si on peut dire. À partir de là, on allait structurer avec une association hein, pour pouvoir être présent sur différents lieux.
0: Et vous sentiez que ça pouvait correspondre à quelque chose qui les séduise,
3: oui, une demande, oui.
0: Et un besoin.
3: Voilà. Et on voit très bien les enfants, quand ils créent leur blason autour, on passe des messages sur l'histoire, sur les grandes périodes, sur la chevalerie, etc.
0: Et ils accrochent. Le Moyen-Âge s'appelait toujours aux enfants,
3: voilà,
0: les châteaux forts, les armures.
3: Voilà. Donc, c'est un peu un rêve d'enfant aussi, hein, quand on était jeune, on regardait des films, des choses comme ça, et avec des couleurs, des drapeaux, tout ce qui allait avec. Donc nous, on l'a transmis. On voit quand les enfants réalisent leur blason, ils ont des lumières dans les yeux, ils sont fiers de leur travail, fiers de créer quelque chose. Ça, c'est le premier niveau, mais surtout de s'attacher un peu à l'histoire.
0: Alors, votre passion de l'histoire, c'est votre épouse qui vous l'a inoculée.
3: Oui,
0: parce que vous êtes plutôt scientifique, ce qui n'est pas contradictoire avec d'autres passions, bien évidemment. On en parle d'autant plus qu'il y a un rapport avec la tapisserie de Bayeux.
3: Oui. C'est que mon épouse, dans ses études, elle a fait un travail assez fourni sur la tapisserie de Bayeux. Je prends une petite parenthèse. L'histoire de l'héraldique, on peut dire qu'elle commence avec la tapisserie de Bayeux aussi. Voilà, je ne vais pas m'étaler ce matin, mais pour ceux qui sont passionnés, regardez la tapisserie. Vous ne pourrez pas aller la voir parce qu'actuellement
0: elle est
3: en Angleterre.
0: À Londres.
3: Voilà.
0: Mm-hmm.
3: Mais il y a Eustache de Boulogne qui est dessus, qui montre un de ses blasons. Voilà,
0: Alors, l'héraldique, pour ceux qui ne savent pas, l'héraldique, la science de l'héraldique, c'est l'étude, enfin, c'est la création de blasons.
3: On a des armoiries, et dessus, il y a des blasons, et le codage, c'est le langage. Le blason, c'est le langage qui permet de décrire en couleur les choses. Voilà.
0: Alors, vous étiez déjà passionné d'histoire, la création de cette association, vous en avez remis une couche, parce que vous êtes déjà reconstituteur ailleurs, on essaiera d'en parler. J'ai envie de dire, votre vie tourne autour de l'histoire.
3: Oui, tout à fait. C'est ma deuxième vie, puisque après ma partie professionnelle, je me suis engagé dans tout ce qui est passion. Donc je vis ma passion comme tout membre d'une association vit sa passion. On en parlait, je vous écoutais ce matin, c'est exactement ça. La passion dans les associations. L'engagement aussi, voilà.
0: Il y a pas mal d'associations à Doulan, je ne l'avais pas cité, mais votre association est implantée à Doulan, c'est là que vous vivez. Ceci dit, la citadelle, c'est aussi un tel lieu d'histoire.
3: Ouais. Voilà, on en parlera tout à l'heure dans la suite de l'émission, mais effectivement, c'est un point clé de l'histoire, même du nord de la Picardie. Ouais.
0: Alors, pour ceux qui ne savent pas bien à quoi ça ressemble un blason et qu'est-ce que ça veut dire, on va l'évoquer dans quelques instants avec notre invité Pascal Destrée, l'association Au Cri du Héros, implantée à Doulan. Et voici Dracula, nouveauté sur Ici Picardie avec Tame Impala et Jenny.

0: Nouveauté sur ICI Picardie, Tame Impala et Jenny, c'était Dracula. Comment les blasons passionnent les enfants et peut même les aider à s'épanouir au cri du héros. On en a fait un objectif. C'est l'assaut de Pascal Destré. Il est notre invité dans ICI Ça Marche ce matin.
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0: Et jusqu'à 11h ce matin avec Pascal Destré de l'association Doulanaise au cri du héros. On parle blason, on parle d'héraldique. Pourquoi les blasons suscitent autant l'intérêt des enfants ? À quoi ça ressemble un blason ? Qu'est-ce que ça veut dire déjà un blason ? C'est quoi ?
9: Voilà, un blason c'est une forme, un support, donc c'est un écu, c'est par exemple sur les pour les chevaliers, c'est leur code d'armes, sur ce qui était sur eux, la housse du cheval, les drapeaux, les gofanons, etc. Mais pour les enfants, on leur propose un support qui est donc un petit bouclier.
0: Donc ça, c'est une marque de reconnaissance, c'est comme
9: voilà,
0: s'ils
9: se mettaient. C'est une marque de reconnaissance personnalisée. Donc l'origine des blasons, c'était tout simplement pour se faire reconnaître lors des tournois, lors des grandes fêtes. Ça, c'est le côté festif, mais aussi lors des batailles. On revient récemment sur la bataille de Crécy, où on a pu faire la liste de beaucoup de tués et de morts grâce à leur blason, grâce à la connaissance de l'héraldique. Donc le

0: gros d'armes accompagné de ses poursuivants, c'est-à-dire de ses aides, allait sur les champs de bataille pour qu'on s'appelle revoir qui était mort ou pas, et puis après transmettre à la famille. Voilà.
1: Alors le blason raconte aussi son territoire. Hein, vous venez de nous le dire, et c'est pas anecdotique parce que vous avez évoqué avant qu'on entre dans ce studio la bataille des Pyrénées.
0: Oui, puisque Doulan a été un verrou, finalement, avec les Espagnols, et puis elle a même été conquis par les Espagnols à une période. Et le traité des Pyrénées, effectivement, entre François Ier et Charles Quint, a été important. Et là, on voit quelques reproductions, on voit très bien les blasons, enfin tous les seigneurs qui étaient présents, grâce aux dessins représentés. Souvent, c'est ceux-là. Dans les reproductions anciennes, on voit très bien qui était présent, parce que physiquement, évidemment, c'était difficile de faire paraître, mais on voyait très bien les différents dessins des blasons dessus.
1: Et ça fait changer Doulan de position aussi.
0: Voilà, c'est ça. Le traité des Pyrénées a fait reculer, évidemment, la frontière et remonter, et voilà.
1: Et donc, transmettre l'histoire à travers un blason, c'est d'une richesse incroyable.
0: Oui, si vous êtes un peu curieux de votre commune, de votre village, il y a de grandes chances qu'il y ait un blason.
1: Oui, allez-y.
0: Il y a un blason, et ce blason, bah, intéressez-vous à l'histoire, peut-être ses rapports à la création de votre village. Peut-être y avait-il un château qui a disparu, mais on retrouve les traces. Enfin, c'est tout notre tissu local qu'on peut redécouvrir grâce à cette manière de voir des couleurs des blasons.
1: Vous allez à la rencontre des enfants, hein, c'est l'un des objectifs de votre association Au Cri du Héros, et même des jeunes en difficulté qui sont sensibles à cette approche de l'histoire.
0: Oui, récemment fait un partenariat avec...
1: Comment ça se passe avec eux?
0: Le centre de l'épice de Doulan, par exemple, on a essayé de construire une démarche, donc c'est toujours la démarche autour du blason, mais derrière le blason, c'est la créativité, c'est l'expression personnelle, et on voit des choses étonnantes sur la manière d'être des gens. C'est presque un message qu'on peut faire passer à travers ce blason, ce dessin, cette armoirie personnelle. Voilà. Et ça m'a étonné, ça m'a même beaucoup touché pour certains jeunes, et c'était un challenge au début, parce qu'on voyait pas trop la liaison, et puis en fin de compte, c'est un support tout simplement de communication, d'expression, voilà aussi. Voilà.
1: Vous vous adressez aux enfants à partir de quel âge et...
0: Le mieux c'est 6 ans, à partir de 6-7 ans après. Il faut quand même qu'on passe quelques notions. On peut aussi un peu avant, mais c'est plus du tout la même démarche. C'est une démarche plus graphique. Mais après, on peut faire aussi une démarche avec rappel à l'histoire.
1: Et jusqu'à quel âge?
0: Bon, après, jusqu'à...
1: Jusqu'à...
0: Voilà, on a des adultes, on a fait des ateliers avec des gens plus âgés, voilà. Donc le blason, c'est personnel. Le jeune crée son armoirie. Il en est fier. Donc dessus, il va l'habiller. D'abord, il y a les couleurs qu'il va choisir. Puis après, il va choisir avec des lions, des licornes, etc. Tous ces éléments qu'on appelle des meubles qui vont permettre de personnaliser complètement son dessin.
1: Et de s'approprier, s'approprier une part de l'histoire. Être créatif et échanger avec tous ceux qui font partie de cet atelier. Pascal Destré, notre invité ce matin ici, ça marche. On va le retrouver dans quelques instants. Le temps d'écouter François Feldman. Rien que pour toi.

0: Man, rien que pour toi sur Ici Picardie. Ici ça marche jusqu'à 11h. Pascal Destré est notre invité. Son association c'est Au Cri du Héros. Vous êtes implanté sur la commune de Doulan, qui est riche aussi d'un passé historique. Vous rayonnez jusqu'où avec votre association, Pascal?
1: Tout le nord de la France. Lens, Douvrin, on va aussi encore un peu plus haut, même en Belgique. On est un petit peu dans le centre de la France aussi. Voilà, on essaye de diffuser la culture picarde, parce que derrière ça, il y a aussi... parce que nous, on a fait un ensemble de travaux de présentation des villes et villages picards. Donc, c'est un peu un moyen indirect de parler de notre territoire.
0: Ville, chaque village a son blason?
1: Oui, normalement, oui. Il y en a qui sont plus ou moins historiques, il y en a qui ont un passé qui peut être au 12e, 13e siècle. On peut parler de charte communale, etc. Enfin, à ce niveau-là, comment c'était lié. Mais globalement, oui, chaque village, chaque commune a un blason.
0: Et dans les autres coins de France, puisque vous bougez beaucoup, vous circulez, il y a cette même passion du blason. Vous rencontrez d'autres associations.
1: J'ai eu des rencontres formidables avec des personnages étonnants. Qui étaient des descendants tout simplement de ce que je présentais, donc on échange, on voit un petit peu comment on s'enrichit, quoi, en fin de compte, connaissance. C'est ça aussi les associations, c'est des rencontres, donc on échange et puis on se construit autrement aussi.
0: Vous êtes nombreux au sein de votre association?
1: Actuellement, on est à peu près 10.
0: Et vous avez un travail de recherche aussi permanent?
1: Oui, on a beaucoup de documentation. Mon épouse est bibliothécaire, donc ça aide un petit peu.
0: Ça facilite.
1: Voilà, ouais. En plus, j'ai double chance de ça. Mais oui, il faut toujours être à l'écoute de tout ce qui se publie, parce que ça évolue. L'histoire évolue. Et l'héraldique est une branche de l'histoire, hein, qui est enseignée aussi en université. Et ça évolue tout le temps. Il y a des nouvelles recherches, des nouveaux éléments, nouvelles propositions. De théories autour de la création.
0: Certaines infos viennent contredire celles que vous aviez, c'est possible
1: aussi?
0: Tout à fait.
1: Tout à fait. Il y a des gens qui remettent en cause certains écrits, ce qui est normal, hein, puisque c'est la recherche. La recherche, ça sert à ça, d'avancer. Et puis, donc moi, je suis à l'écoute de beaucoup, beaucoup de choses. Je lis pas mal de livres, tout ce qui sort, en fin de compte, plus ou moins sur l'héraldique.
0: L'héraldique, la science du blason. Pascal Destré de l'association Au Cri du Héros est notre invité sur Ici Picardie. Ici, ça marchait jusqu'à 11h. Cocomo, voici les

0: Kokomo avec les Beach Boys sur ICI Picardie. On parle d'histoire ce matin avec Pascal Destrée et son association au cri du héros, une histoire de blason qui se transmet aux enfants, une autre façon de leur faire découvrir l'histoire en général et l'histoire aussi de la Picardie. Et vous savez que l'histoire, ça se transmet aussi par le spectacle vivant.
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0: Parler à mon père, c'est à suivre et c'est tout de suite.
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0: Et oui, c'est l'événement musical de cette rentrée, Céline Dion en concert à Paris à partir du samedi 12 septembre avant de la retrouver en mai de l'année prochaine. Parler à mon père, c'était le titre à l'instant.
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0: Pascal Destrée, notre invité, l'association Au Cri du Héros, une association qui a pour but de transmettre aux jeunes, à partir de 6 ans et après, ben, c'est jusqu'à ce qu'on en ait envie. Il y a le goût, en tout cas de l'histoire, à travers la science du blason, parce que c'est une science qu'on appelle l'héraldique. Et ben, quand on fait un travail, on a toujours envie d'en faire plus, de changer, d'évoluer, d'aller à la rencontre d'autres publics. C'est le cas, puisqu'au mois d'octobre, vous allez même à votre façon participer à Octobre Rose.
3: Oui, c'est cela. On a renouvelé un partenariat avec l'EPID de Doulon, le centre d'insertion. Et on va le 5 et 6 octobre se servir comme support les blasons et l'héraldique pour laisser libre cours à une expression autour du cancer, hein, sur le cancer du sein, et puis donc Octobre Rose. Et ça sera suivi d'une réinstitution, une exposition qui aura lieu après. Voilà, donc c'est un challenge qu'on a fait, surtout avec les jeunes filles, bien sûr, avec mon équipe d'amis de l'association. Et on a voulu vraiment s'engager aussi à ce niveau-là, dans cette grande cause.
0: Est-ce que vous avez toujours besoin de mains fortes, d'adhérents au sein de votre association
3: On a besoin de passionnés. Il faut avoir un petit brin de folie aussi pour faire tout ça, parce qu'il faut s'engager. C'est pas 24-24, mais c'est souvent. Donc il faut.
0: Vous êtes très sollicité.
3: Oui, oui, oui. J'ai la chance le 20 octobre d'être à Étaples pour une conférence. Sur ça. Voilà, et oui, on est beaucoup demandé quand même, parce que c'est une autre manière de voir, et surtout le côté ludique avec les enfants, l'atelier de réalisation de tout ça avec des couleurs, ça plaît.
0: Vous intervenez dans les écoles également?
3: Non. Centre de loisirs comme celui de Crécy en Ponthieu, et enfin de la communauté de communes du Ponthieu Marcontaire qu'on a fait dernièrement au mois de juillet. Donc ça, oui, mais dans les écoles, non, pas pour l'instant.
0: Donc s'il y a des centres de loisirs qui vous écoutent,
3: ils peuvent très bien nous demander, ouais. On construit un projet ensemble pour amener pareil à la même chose, avec des réalisations très pratiques. C'est ça, le but aussi, c'est d'être très pratique.
0: Et chacun repart avec son blason,
3: voilà,
0: le soir.
3: Et on est fiers.
0: Bah oui. Allez, questionnaire pour terminer ce rendez-vous. Questionnaire histoire, Pascal Destrée. Un personnage que vous auriez aimé rencontrer?
3: Philippe le Bel, pourquoi pas? Parce qu'il a apporté beaucoup de choses. Et puis, bien sûr, c'est lié à l'héraldique, au sceau, etc. C'est cette période de fonctionnarisation de l'État. Donc, oui, peut-être Philippe le Bel. Après, François Ier, bien sûr.
0: Un lieu chargé d'histoire qui vous émeut particulièrement?
3: Alors là, je vais changer de période. Je suis toujours très ému quand je vais voir les batailles de la Somme et tous les sites. Là, ça me reste au cœur tout le temps, parce que c'est terrible.
0: Un personnage historique avec qui vous auriez aimé dîner? Ou déjeuner?
3: Moi, j'ai toujours eu l'image de Robert le Rouge, Robert d'Artois. Vous savez, ce personnage extravagant, avec ses grands dîners et tout, donc
0: voilà,
3: d'Arras. Donc là, je me dis, manger avec lui, ça devait être quelque chose.
0: On va terminer avec cette question. Un livre ou un film qui vous a marqué?
3: Ben dernièrement, j'ai pu lire les séries, les romans graphiques, les bandes dessinées, ce qu'on appelle sur le héros. Ça s'appelle Héros, tout simplement. Donc, ça reprend évidemment l'histoire de l'héraldique autrement, avec des petites histoires.
0: Et alors, c'est une bonne entrée en matière pour découvrir l'héraldique.
3: Voilà.
0: Merci beaucoup, Pascal Destrée, d'être venu. Je rappelle, Au Cri du Héros, c'est le nom de votre association implantée à Doulan. Dans quelques instants, c'est Robin Bernot qui nous racontera une initiative. Il parcourt la France à la découverte de tout ce qui se fait de nouveau. Ben oui, ça s'appelle une initiative. Voici Toto, Hold the Line, tout de suite sur Ici Picardie.

0: The Line, Toto sur ICI Picardie. Très belle matinée avec nous ici, ça marche, c'est pas fini. Robin Bernot arrive dans quelques instants.
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0: Les oies sauvages, grand titre de Michel Delpech, revisité là à l'instant par Yann Muller. Robin Bernot est avec nous comme chaque jour dans Ici ça marche, à la rencontre des initiatives un petit peu partout en France. Et quand les températures grimpent, eh bien les personnes âgées sont parmi, on le sait, les plus vulnérables. Nous l'avons encore vu cet été. Et dans les EHPAD, la question du rafraîchissement devient plus que jamais un véritable sujet de société. Alors, face aux besoins en climatiseur, des initiatives parfois étonnantes ont vu le jour, comme par exemple en Auvergne. Robin Bernot est avec Noémie Guillotin.
1: Dans l'Allier, à Montluçon plus précisément, une entreprise a lancé une cagnotte en ligne pour financer des climatiseurs dans les EHPAD.
2: Je pense que c'est très bien parce que plus on vieillit, plus on souffre de la chaleur.
1: Il s'agit de l'entreprise Mendes qui connaît plutôt bien le sujet puisqu'ils sont chauffagistes et installateurs de clim à Montluçon. Cette idée d'ouvrir une cagnotte en ligne, ils l'ont eue après plusieurs appels reçus cet été, comme l'explique Alexandra Lopiteau, assistante commerciale chez Mendes, jointe par Noémie Guillotin.
3: On s'est rendu compte que ce soit dans le privé ou dans le public, non, les EHPAD ne sont pas encore climatisés correctement. Les résidents sont dans des chambres qui sont à plus de 30 degrés. Et on s'est dit qu'en lançant une cagnotte solidaire, ben peut-être que si tout le monde mettait 2, 3, 4, 5 euros, et ben ça nous permettrait de pouvoir mettre, même si c'est que dans une pièce, hein, une climatisation supplémentaire dans les EHPAD. Et les établissements n'auront rien à débourser. C'est vraiment un cadeau qui va être fait aux établissements.
1: Depuis son lancement cet été, la cagnotte a dépassé les 3000 euros. Alors ici en Auvergne, ça semble marcher. Mais vous, qu'en pensez-vous? Alors, on va entendre pas mal d'avis assez différents. On va commencer avec Fleur, qui elle est assez séduite par la démarche.
4: Et moi, je trouve que c'est vraiment une super idée, parce qu'on pense pas trop aux personnes âgées. Elles ont beaucoup souffert cet été. Et donc voilà, je trouve ça super qu'on fasse des choses pour les personnes âgées.
1: Quelques mètres plus loin, après avoir discuté avec Fleur, je prends le temps d'en parler avec Francine.
5: Moi, je trouve que c'est très bien. Celui qui peut mettre dans la cagnotte et aider les autres, c'est super.
6: Est-ce que ça vous embête pas un peu que ce soit une entreprise qui soit obligée de créer une cagnotte pour qu'on prenne soin de nos aînés?
5: Oui et non. Après, c'est difficile pour tout le monde, la vie. Donc, tout le monde n'est pas apte à penser aux autres. Donc, autant que quelqu'un lance l'idée, oui.
1: Des citoyens qui se cotisent et remplissent une cagnotte pour permettre à nos anciens de pouvoir rester au frais. Pour certains, ça passe, vous venez de l'entendre. Mais alors, pour Sylvain, pas du tout.
7: Je trouve ça scandaleux qu'on soit obligé d'arriver à une cagnotte pour financer des climatiseurs, alors que les EHPAD, on va en prendre soin et ce sera à l'État de le faire.
1: L'État a, pour sa part, annoncé fin juin 2026 que le fonds de 100 millions d'euros dédié à l'amélioration de la qualité dans les EHPAD serait mobilisé en priorité pour financer des équipements de rafraîchissement afin de mieux protéger les résidents lors des fortes chaleurs.
0: Ici ça marche, qu'en pensez-vous? Avec Robin Bernot, c'est tous les jours, juste un petit peu avant 11h, bien sûr. Ici ça marche revient demain. C'est Caroline Vieille qui vous accompagnera entre 10h et midi. Côté musique, voici Eurythmics qui arrive. Belle matinée avec nous. Il est presque 11h, on va refaire un point sur l'actu, bien sûr.
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0: Je ne sais pas si c'est générationnel, en tout cas certains titres semblent intemporels, comme celui de Rhythmics à l'instant. C'était Sweet Dreams sur ICI Picardie. Ah, la petite musique que vous reconnaissez qui annonce le jeu de 11h. Et nouveau jeu depuis la rentrée radiophonique, pas de gâteau pour les battus. Et depuis lundi, on s'amuse à nouveau avec vous, Brian Mayer, toujours depuis Saint-Valery-sur-Somme.
1: Et oui, avec des amoureux de la Transbay qui sont là pour jouer encore avec nous depuis l'entrepôt des sels à Saint-Valery. Il y a les amoureux de la Transbay, l'équipe de Saint-Valery-sur-Somme, et les amoureux de la Transbay, l'équipe du Crotoy, ils sont tous en forme. On est jeudi, la compétition n'est pas terminée encore. On va jouer avec eux et surtout s'amuser à votre grand jeu. Pas de gâteau pour les battus, juste après les infos. À tout de suite.
0: À tout de suite, Brian.
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0: Il est tout juste 11h. Bienvenue, voici l'info tout de suite. François Sauvestre, les aides carburants prolongées à certaines conditions.
3: Annonce de la ministre de l'Énergie ce matin face à des tarifs toujours aussi hauts du gasoil et de l'essence à cause de la guerre au Moyen-Orient. Le gouvernement maintient son coup de pouce, mais seulement pour certains secteurs professionnels. 2 mois de plus jusqu'à fin octobre pour les agriculteurs, les pêcheurs, le BTP ou encore les aides à domicile, pas les transporteurs. Pour les travailleurs modestes de la catégorie gros rouleurs, le guichet des aides reste ouvert jusqu'à fin septembre pour faire une demande de 100 euros via le site internet des impôts. Un coup dur pour les Restos du Cœur de l'Oise, l'association lance un appel aux dons après le vol de son camion réfrigéré. C'était à Beauvais, c'était le week-end dernier. C'est le véhicule qui sert à faire les tournées des centres pour livrer toute la nourriture fraîche dans le département.
0: Et à Amiens, une partie des salariés d'Oma Santé cesse à nouveau le travail.
3: Déjà en grève pendant 3 jours la semaine dernière, ces ambulanciers ont remis ça ce matin. Ils contestent toujours la mise à pied à titre conservatoire de leur responsable de site. Elle est justement convoquée aujourd'hui en entretien par la direction générale du groupe. Les grévistes réclament également au passage des hausses de salaire. Autre mouvement social, celui qui secoue la police municipale d'Abbeville. Sur 20 agents, 6 seront en grève à partir de 18h30 ce soir et pour 12 heures en tout. Le préavis est reconductible, mais les négociations ne sont pas rompues avec la mairie. C'est le syndicat national de la sécurité publique qui conteste une nouvelle organisation du travail approuvée par 2 autres syndicats, la CGT et la CFTC. Les changements voulus par le nouveau maire, Angelo Tonoli, impliquent des modifications des heures de patrouille et un lissage de la prime de 50 euros qui passe à 30 pour tous les effectifs. Et puis Rouen et Valenciennes ouvrent le bal de la 4e journée de Ligue 3 de football. C'est ce soir à 20h45 et pendant ce temps-là, Amiens prépare son déplacement de samedi. Ce sera à Bastia en Corse. L'ASC tentera d'enchaîner et de confirmer son réveil du week-end dernier. Une première victoire cette saison contre Versailles. Les joueurs d'Alain Pochat sont pour l'instant 12e du classement.
0: Allez, VA,
3: oui, effectivement. Ça remonte dans les années 90.
0: Mais oui, c'est ça.
3: Valenciennes, Amiens, effectivement, de club des Hauts-de-France.
0: Les années 90, j'étais plus au lycée, je vous rassure quand même.
3: Bon, côté météo, ça donne quoi? Pas mal de nuages dans le ciel.
0: Ouais, des nuages, effectivement. La douceur est là. Pas de forte chaleur, comme dans certains départements français qui s'apprêtent à vivre un week-end encore très, très, très, très chaud. Des pluies sont possibles sur le littoral. Dans l'intérieur des terres, pas de précipitations prévues. De la douceur, je le disais, avec 18 degrés ce matin et jusqu'à 24 degrés cet après-midi. Et le retour de l'info tout à l'heure à midi.
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0: Gâteau pour les battus de 11h à midi. Voilà, on est ensemble. On est ensemble avec 2 équipes, avec vous qui nous écoutez et qui pouvez bien sûr réagir et tenter votre chance en allant déposer un message vocal sur le WhatsApp de la radio 03 22 92 58 548 à gagner cette semaine un bon d'une valeur de 200 euros à valoir chez Monsieur Bricolage à Amiens. C'est le moment de vous retrouver. Brian Mayer est toujours bien entouré.
1: Toujours bien entouré, toujours bien accompagné. Ils sont 6 candidats répartis en 2 équipes, l'équipe de Saint-Valery et l'équipe du Crotoy. 6 candidats amoureux de la Transbay et qui jouent avec nous à pas de gâteau pour les battus.
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1: Allez, on fait l'appel en ce jeudi, est-ce que tout le monde est là? L'équipe de Saint-Valery, Aurélie, Nathalie, Dominique, présent?
6: On est là.
1: Présent, très bien.
7: On est tous là.
1: C'est bon, ça me fait plaisir, ça me rassure. Est-ce que l'équipe du Crotoy est bien présente également? Bonjour.
6: Bonjour. On est là, bonjour.
1: Ils sont là, Guy, Gilles, Aimé, pour défendre leur titre évidemment, avec un bon et beau gâteau battu à gagner demain vendredi, jour de finale. Il y a un très beau cadeau pour vous qui nous écoutez dans la radio. Un petit rappel des scores. Ça ne coûte rien pour démarrer cette émission. Tout va bien pour l'équipe de Saint-Valery. 144 points. On est jeudi, la semaine n'est pas terminée. Attention, on se réjouit pas trop vite. Et 87 points, là aussi tout va bien, ne vous inquiétez pas, il reste encore une journée demain. 87 points pour l'équipe du Crotoy. On va jouer là maintenant avec l'équipe de Saint-Valery. Nathalie, je vous propose de remporter un point par bonne réponse. Vous allez me donner un maximum de plats à ne pas manger la veille d'une course.
6: Cassoulet.
8: De la choucroute. La tartiflette. La raclette.
6: Ouais. Du bigalon.
1: Qu'est-ce qu'on ne doit surtout pas manger la veille d'une course?
8: Des flageolets.
1: Des flageolets. Je le mets dans le cassoulet, celui-là.
8: Oui.
1: Voilà. Qu'est-ce qu'on ne mange pas, surtout pas, la veille d'une course? Parlez bien dans le micro. Parlez bien dans le micro.
6: Flan. Des bonbons,
1: voilà,
8: des gâteaux au chocolat.
1: On va s'arrêter là, 1, 2, 3, 4, 5, 6, 7. On évite effectivement la raclette, tartiflette, un cassoulet, choucroute, kebab, burger, les tacos, les lasagnes, le couscous, le chili, les andouillettes frites, la fondue savoyarde et autres. En revanche, on peut manger un petit peu de gâteau battu, ça on a le droit. Ça nous fait 7 points pour vous, l'équipe de Saint-Valery. Je me tourne maintenant vers l'équipe du Crotoy. 30 secondes, on va jouer avec vous, Guy. Ça va, Guy? Très bien. Il est en forme.
9: En forme.
1: Donnez-moi, en 30 secondes, Guy, un maximum de choses dont vous n'aurez pas du tout l'utilité si vous courez dimanche à la Trans-B. Des choses, mais totalement. Des choses improbables, inutiles pour courir dimanche à la Trans-B. Un maximum de.
9: Alors, pas de téléphone.
1: Allez-y, pas de téléphone, ça c'est bien. Pas de portable. Voilà. Est-ce qu'on n'aura pas utilité si on court ce dimanche à la Trans-B? Il y a plein de choses. Parlez bien de votre téléphone, pas d'ordinateur. Voilà, deux propositions. Allez-y encore, vous avez de la marge, quelques secondes encore.
9: Est-ce qu'on va prendre? Pas de stylo.
1: Pas de stylo. Voilà. Trois propositions pour vous. Pas de canapé, évidemment. Pas de baignoire. Pas de frigo.
9: Pas de vélo.
1: Pas de télé. Pas d'oreiller. Pas de tondeuse à gazon. Pas de tronçonneuse. Pas de valise. Pas de boule de bowling. Pas de piano ni de barbecue. Trois propositions validées par toute l'équipe de Pas de gâteau pour les battus. Pour l'équipe du Crotoy. Restez bien là. On vous retrouve dans un instant sur votre radio ici Picardie.
0: Avec plaisir et puis avec vous surtout et vos messages qu'on se fera un plaisir d'écouter jusqu'à 11h, mais vous pouvez laisser vos messages vocaux quand ça vous convient, hein, quelle que soit l'heure du jour ou de la nuit, il n'y a pas de souci, en composant via le WhatsApp le 03 22 92 58 58. Le concept est simple, vous laissez un message vocal pour soutenir l'une des deux équipes, Saint-Valery, le Crotoy, vous faites votre choix. Et nous, vendredi, eh bien, il y a un de ces messages qui sera sélectionné et on vous appellera. Et on vous offrira un bon de 200 euros à valoir chez Monsieur Bricolage à Amiens. Ça vaut le coup de passer quelques instants, quelques toutes petites secondes. Vos messages les plus fantaisistes sont les bienvenus. Ou vos messages tout simples, à vous de voir.
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0: Summer Nights avec John Travolta et Olivia Newton-John. Il est 11h08.

0: Une musique d'anthologie Summer Night, c'était Travolta, John et Olivia Newton, John. Pas de gâteau pour les battus, bienvenue.
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0: Avant de retrouver Brian Mayer et ses deux équipes depuis Saint-Valery-sur-Somme, vous le savez, on vous invite à nous laisser des messages vocaux. L'un d'entre eux sera sélectionné. On vous appellera vendredi pour vous offrir 200 euros de bons d'achat à valoir chez Monsieur Bricolage à Amiens. Eh bien, faites comme MJ, laissez-nous votre message.
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0: Saint-Valery-sur-Somme, contre le Crotoy, il est plus que temps de vous retrouver, Brian Mayer. Je crois que l'équipe du Crotoy, c'est l'équipe de Saint-Valery qui cartonne en ce moment.
3: 151 points, c'est le score pour l'instant que marque l'équipe de Saint-Valery. Et dans la formidable équipe de Saint-Valery, il y a le formidable Dominique, le rigolo de l'équipe et passionné de jeu. Vous êtes à la retraite, hein, Dominique?
4: Oui, je suis à la retraite.
3: Bon, qu'est-ce que vous faites durant votre retraite? Vous m'avez dit que vous étiez fan de jeux de société, c'est
4: oui,
3: ça?
4: Oui.
3: Vous jouez à tous les jeux? Vous avez un jeu préféré?
4: Les échecs.
3: Les échecs. Vous jouez tout le temps aux échecs avec qui?
4: Souvent avec mon petit-fils.
3: Ouais. Il a quel âge, le petit-fils? Il
4: 9 ans.
3: Vous le battez. 9 ans, il joue aux échecs.
4: Premier saison.
3: Bon, c'est facile de jouer aux échecs quand on a 9 ans.
4: Oh oui.
3: Il est plus fort que vous, vous le battez.
4: Et puis maintenant, il étudie à l'école. Hein,
3: donc, vous le laissez tricher? Enfin, vous le laissez faire des fois? Vous
4: ne
3: le laissez pas?
4: Non, non.
3: Vous êtes sérieux, vous êtes sérieux. C'est que... Dominique, c'est le rigolo de l'équipe, hein, de Saint-Valery. Ce jeu vous plaît, je suis content, parce que vous êtes vous êtes aussi auditeur fidèle de ici Picardie, vous jouez régulièrement à Ça passe ou Ça casse, qui revient, qui est là le week-end, hein, je vous rassure. Dominique, on va jouer avec vous dans votre équipe de Saint-Valery. On va jouer avec une question qui peut vous rapporter 10 points, évidemment, en cas de bonne réponse. 10 secondes de réflexion. Dites-moi... C'est pas trop compliqué, Dominique. En quelle année est née la Trans-B? En quelle année
5: 1989.
3: Est née la Trans-B? C'est bien, on souffle discrètement à l'équipe de Saint-Valery. Alors, dites-moi, en quelle année est née la Trans-B? Je pense que ça a été dit assez fort.
4: 1989.
3: 1989, c'est une bonne réponse. Et c'est 10 points de plus pour vous et l'équipe de Saint-Valery. Moins sympa, moins cool, c'est la fameuse épreuve de la commune à épeler à l'envers. Pas évident, ça. Je vais vous demander, Dominique, eh bien, de m'épeler à l'envers la commune de Breteuil. On y va.
4: Breteuil.
3: Breteuil, à l'envers, évidemment.
4: L-I-U-E-T-E-R-B.
3: Et vous êtes fabuleux, vous êtes formidable. C'est une bonne réponse. Bonne réponse pour vous. Ça nous fait 8 points de plus. Hein. C'est un point de plus par lettre bien placée. 8 points supplémentaires. Bravo, on peut applaudir le camarade, hein, qui a assuré l'équipe de Saint-Valery dans ce jeu. Pas de gâteau pour les battus. On continue à s'amuser dans un instant sur votre radio. 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
0: 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Et voici Vivian Savage et la petite Lady en ce jour de Saint-Grégoire. Tiens, comme ça, au passage.

0: Lady Vivian Savage à l'instant sur, je le prononce à l'américaine, Savage.
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0: Eh ben oui, l'idée c'est de s'amuser entre 11h et midi, c'est ce qu'on fait avec ce nouveau jeu, pas de gâteau pour les battus. Et on continue, bien sûr, à vous retrouver Brian Mayer depuis Saint-Valery-sur-Somme. Dites-nous quelle équipe est en tête, s'il vous plaît.
3: Bah pour l'instant, l'équipe qui cartonne, c'est l'équipe de Saint-Valery avec 169 points. Tout va bien pour vous, on est jeudi, attention, là, la semaine n'est pas encore terminée, hein. Tout peut vaciller d'ici demain. On va jouer avec vous dans l'équipe de Saint-Valery, la capitaine Aurélie. Vous avez 30 secondes pour me donner toutes les excuses pour ne pas aller à la salle de sport. 30 secondes d'excuses pour ne pas aller à la salle de sport.
4: J'ai poney, tiens, piscine, je l'ai pas celle-là. Je regarde. Non, j'écoute ici.
3: Ah, tiens.
4: J'ai apéro.
3: Je prends.
5: La fatigue.
4: J'ai canapé.
3: Flemme. Ouais.
4: La flemme.
3: Les excuses, la flemme. Tout simplement, moi, c'est franc. Ouais. Les excuses pour ne pas aller à la salle de sport. Alors, j'avais aussi. Je viens de manger, je vais bientôt manger. Je dois faire les courses, j'attends un colis, le fameux colis qu'on attend à n'importe quelle heure de la journée. Je promène le chien, il pleut. Je crois que la salle est fermée, ça c'est pas mal. Je regarde un match à la télé. T'inquiète, je m'y mets lundi. Ou alors, j'ai oublié mes affaires. Ça nous fait 7 points pour vous, bravo. L'équipe de Saint-Valery, 7 points de plus. Direction maintenant, eh bien, le Crotoy. L'équipe du Crotoy, on va jouer avec Guy. Guy, vous avez 30 secondes pour me dire tout ce qu'on fait juste après avoir terminé une course. 30 secondes, qu'est-ce qu'on fait après avoir terminé une course?
6: On boit
3: De l'eau.
6: La douche,
3: évidemment, la fameuse douche.
4: On s'essuie.
3: Ah bah oui, on s'essuie, bah oui, ça transpire. Oui. Qu'est-ce qu'on fait juste après
4: on
3: avoir terminé une course?
4: On fait des étirements.
3: Des étirements, c'est bien, ouais. Qu'est-ce qu'on fait d'autre? Qu'est-ce qu'on fait d'autre après avoir terminé une course? Qu'est-ce qu'on fait? Allez, ça sera 4 points, 4 propositions. On fait plein de choses, on boit, on mange, on souffle, on s'assoit, on s'étire, on enlève ses chaussures, on regarde le temps, on téléphone, on prend des photos, on félicite évidemment les autres, on récupère sa médaille, on se change, on prend une douche, vous l'avez dit, et on publie aussi sur les réseaux sociaux, on se la pète, on m'envoie une photo, je suis le premier, j'ai gagné. Ça nous fait 4 points de plus pour vous, l'équipe du Crotoy. Allez, on continue eh bien, à défendre, à encourager votre équipe préférée sur le WhatsApp de la radio.
0: Et oui, avec un gros cadeau à la clé pour embellir votre maison, votre appartement, 200 € en carte cadeau chez Monsieur Bricolage. Pour tenter votre chance, vous laissez vos messages vocaux pour soutenir votre équipe préférée sur le WhatsApp de la radio, le 03 22 92 58 58. Message qu'on soit un plaisir d'écouter entre 11h et midi. Alors pour pouvoir les écouter, ça serait bien de nous les laisser

0: aussi dans ce créneau-là, parce que vous le savez, vous pouvez laisser vos messages vocaux à toute heure du jour et de la nuit.
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0: Allez, on attend vos messages vocaux sur le WhatsApp de la radio pour soutenir l'une des deux équipes, celle du Crotoy, celle de Saint-Valery, pour pas de gâteau pour les battus. 03 22 92 58 58. Messages qu'on lira d'ici quelques minutes. En tout cas, pour l'heure, voici Oh My Soul, nouveau titre de Bruno Mars sur Ici Picardie.

0: Soul, c'était Bruno Mars sur ICI Picardie.
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0: Et ce qui nous permettra, eh bien, vendredi, de savoir qui va repartir avec le chèque de 200 euros à valoir chez Monsieur Bricolage à Amiens. Votre message vocal sera peut-être sorti du chapeau, mais en attendant, laissez-le nous. 03 22 92 58 58. Et vous êtes, vous, toujours, Brian Mayer, à Saint-Valery-sur-Somme, et vous enchaînez, je crois, avec l'équipe qui est en tête.
3: Alors, pour l'instant, c'est toujours l'équipe de Saint-Valery en tête. On va donc demander à l'équipe du Crotoy de se réveiller un tout petit peu, un tantinet. On va jouer avec Aimé, donc, qui joue dans l'équipe du Crotoy. Petit quiz, 30 secondes, un max de bonnes réponses et un point par bonne réponse. On y va, Aimé ?
4: On y va.
3: Combien pèse un litre d'eau ?
4: Kilo ?
3: Un kilo. Quel groupe chantait Show Must Go On ? Vous passez un...
4: On passe.
3: Comment s'appelle l'équipe de foot américain d'Amiens ?
4: On passe.
3: Selon l'expression, quand on est très fatigué, on est au bout du...
4: rouleau.
3: Voilà, ça fait... Je vous dirai après. Combien pèse un litre d'eau ? Un kilo. C'est une bonne... Vous avez hésité en fait.
4: Ouais.
3: Voilà, un kilo, un litre d'eau. Et ça fait un point. Quel groupe chantait Show Must Go On, le groupe Queen ? Ben oui. Comment s'appelle l'équipe de foot américain d'Amiens ? Les Spartiates. Toujours à propos de ce quiz, selon l'expression, quand on est très fatigué, on est au bout du rouleau. Ça fait 2 points. Voilà, 2 points supplémentaires pour vous. L'équipe du Crotoy. Continuez à défendre l'équipe du Crotoy. Elle a besoin de vos encouragements sur le WhatsApp de la radio. 03 22 92 58 58.
0: Et oui, c'est simple. Avec votre message vocal, vous risquez juste de repartir vendredi avec un bon d'une valeur de 200 euros, une carte cadeau. Hein. Moi, des fois, je dis un chèque, mais c'est la carte cadeau. Hein. Soyons modernes. À valoir chez Monsieur Bricolage à Amiens. N'hésitez pas et on se fait un plaisir de vous faire écouter vos messages entre 11h et midi. À vous de jouer.

0: et toute la délicatesse d'Alain Souchon pour déposer le baiser.
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0: Et 11h30, bien tapé. Allez, quelques petites infos importantes à vous rappeler, notamment le grand rendez-vous associatif à Amiens, Agora, le salon des associations d'Amiens Métropole. C'est bien ce samedi 5 septembre. N'hésitez pas à venir rencontrer les associations qui font vivre le territoire, découvrir leurs activités. Pourquoi pas trouver celle dans laquelle vous aurez peut-être envie de vous investir cette année. Il y a du sport, il y a de la culture, il y a de la solidarité, des loisirs, de l'environnement, de la citoyenneté. C'est aussi l'occasion de prendre des infos, d'échanger avec les bénévoles et découvrir, pourquoi pas, une nouvelle activité pour vous. Alors, que vous cherchiez une asso pour pratiquer, apprendre, aider ou simplement rencontrer du monde, Agora, c'est le rendez-vous à ne pas manquer pour préparer sa rentrée associative. Rendez-vous donc ce samedi 5 septembre pour ce salon. Ici Picardie, vous le savez, vous accompagne tous les jours à vos côtés pour vous aider à trouver les activités, les initiatives qui font vivre notre territoire.
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0: C'est Lionel Richie, All Night Long. Pas de gâteau pour les battus. Reviens dans quelques minutes. Nous retrouverons Brian Mayer. Entouré de ses deux équipes au Crotoy, à Saint-Valery-sur-Somme, l'équipe du Crotoy et l'équipe de Saint-Valery à l'occasion de la Transbay. C'est ce dimanche, deux équipes qui s'affrontent et vous qui nous déposez vos messages sur le WhatsApp de la radio.

0: Lionel Richie All Night Long à l'instant sur ici Picardie. Pas de gâteau. Ah oui. Oui, c'est l'heure de continuer à jouer avec nos deux équipes au crotoir. Pas de gâteau pour les battus. On est avec vous, Brian Mayer, et on est à Saint-Valery-sur-Somme à l'occasion du retour de la Transbay. C'est ce dimanche. Et avec apparemment l'équipe de Saint-Valery qui est toujours en tête.
1: Toujours en tête, l'équipe de Saint-Valery-sur-Somme qui me demande et qui se demande surtout ce qui va se passer, ce qu'il y aura de la commune à épeler à l'envers. Alors, il n'y aura pas de commune à épeler à l'envers. Je vais vous envoyer un petit quiz rigolo, hein, question de culture locale, générale et musicale. Ce sera un point par bonne réponse. Attention, Aurélie, capitaine de l'équipe de Saint-Valery, c'est parti. Qui chantait Nuit Magique dans les années 80 ?
2: Catherine Lara.
3: Catherine Lara.
1: Combien y a-t-il, je confirme, combien y a-t-il de chiffres dans un code PIN ?
3: 4.
1: Comment s'appelle le chien de Tintin ? Dans quel département de Picardie se trouve le Familistère ?
2: C'est dans l'Aisne.
1: Comment appelle-t-on la personne qui gère la circulation des avions dans le ciel ?
2: L'aiguilleur du ciel.
1: Qui chantait Le Soleil donne ?
2: Laurent Voulzy.
1: Ben c'est pas mal, ça va bien.
3: Merci Aurélie.
1: Merci Aurélie. Qui chantait Nuit Magique dans les années 80 ? C'est bien Catherine Lara. 1 point. Combien de chiffres dans un code PIN ? 4 et 2 points. Comment s'appelle le chien de Tintin ? C'est pas compliqué. C'était Milou, ça nous fait 3 points. Dans quel département de Picardie se trouve le Familistère ? Dans l'Aisne, Guise. 4 points. Comment appelle-t-on la personne qui gère la circulation des avions dans le ciel ? C'est bien l'aiguilleur ou le contrôle aérien. Et puis qui chantait Le Soleil donne ? Bonne réponse, c'était bien Laurent Voulzy. Ça nous fait 3, 4, 5, 6 points de plus pour l'équipe de Saint-Valery. Ça nous fait 182 points. Tout va bien pour l'instant. Vous êtes en tête, l'équipe de Saint-Valery. Mais tout n'est pas joué parce qu'arrive dans un instant la fameuse épreuve de la question qui tranche dans ce jeu. Pas de gâteau pour les
3: battus.
0: A tout de suite, Brian. Et je rappelle que vous pouvez vous aussi jouer avec nous en déposant vos messages vocaux sur le WhatsApp de la radio 03 22 92 58 58. Je crois qu'on avait un message de Claudine. Allez, on l'écoute.
4: Allez, l'équipe du Crotoy, faites-nous une belle remontada. Claudine.
0: 03 22 92 58 58 via le WhatsApp. Faites-vous aussi comme Claudine. Laissez-nous vos messages vocaux pour soutenir l'une des équipes. Et ce sera peut-être vous qui serez appelé vendredi et qui repartirez avec une carte cadeau d'une valeur de 200 euros. Vous avez besoin d'un grille-pain, vous avez besoin, je ne sais pas, d'une machine à café, d'une cafetière. Bah oui, tout ça, on le trouve chez Monsieur Bricolage à Amiens et bien d'autres choses encore.
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0: Pokora, quand même, midi moins le quart. On n'en a pas fini avec nos deux équipes qu'on retrouve tout de suite à Saint-Valery-sur-Somme.
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0: Et oui, on continue à jouer et à s'amuser avec vous. Brian Mayer, pas de gâteau pour les battus. C'est le nouveau grand jeu de la rentrée sur Ici Picardie. Et arrive l'épreuve de la question qui tranche.
3: Et oui, la fameuse question qui tranche avec 20 points en jeu en cas de bonne réponse. Et 20 points pour l'autre équipe en cas de mauvaise réponse. La question qui tranche, et bien c'est l'équipe en tête qui choisit la thématique. Et l'équipe qui va bien, qui rayonne pour l'instant, c'est l'équipe de Saint-Valery, composée de Dominique, Nathalie, Aurélie. Dominique, vous choisissez le thème géographie ou petite bébête. 20 points en jeu. Vous êtes sûr, petite bébête? On y va pour petite bébête ou géographie?
4: Géographie.
3: Géographie. On va donc activer la question géographie. Vous aurez eh bien 20 secondes pour me donner la bonne réponse. Question géographie, donc pour vous, l'équipe de Saint-Valery et 20 points en jeu. Quel département des Hauts-de-France a le moins de voyelles? Quel département des Hauts-de-France a le moins de voyelles? Vous pouvez vous concerter, n'hésitez pas à envoyer des propositions. Vous me dites le Nord. Il y a 5 départements dans les Hauts-de-France. Il y a l'Aisne, il y a l'Oise, il y a le Pas-de-Calais, la Somme et le Nord. Et le département des Hauts-de-France qui a le moins de voyelles, c'est bien le Nord. Bravo. Et 20 points pour vous. Bravo l'équipe de Saint-Valery. Je me tourne à présent vers l'équipe Crotois, composée d'Aimé, de Gilles et Guy. Du coup, vous héritez de l'autre Bébête. Thématique hein, qui est laissée là, comme ça, gentiment, par l'équipe de Saint-Valery. Ce sera l'équipe des petites bébêtes. Là, c'est pareil. Vous avez 20 secondes, 20 points en jeu. On y va pour la question petite bébête. Alors, quel insecte peut avoir jusqu'à 28 000 yeux? Quel insecte peut avoir jusqu'à 28 000 yeux? Imaginez cet insecte, je vois bien. C'est 28 000 yeux, ça fait beaucoup.
5: Un insecte.
3: Quelques secondes encore de réflexion. Et 20 points en jeu. Votre réponse, équipe du Crotois, il me faut une réponse.
5: L'araignée.
3: L'araignée, c'est pas l'araignée, c'était la libellule. 28 000 yeux pour la libellule. Du coup, c'est 20 points qui vont dans la cagnotte de l'équipe de Saint-Valery, ce qui nous fait pas mal de points. 222 points, donc pour... ils sont contents. Pour l'équipe de Saint-Valery et 96 pour vous, l'équipe du Crotois. Et j'ai hâte d'être à demain parce que demain tout peut basculer, tout peut changer. On continue évidemment. Demain c'est jour de finale avec un très beau cadeau pour vous qui nous écoutez. Et puis le gâteau battu pour l'équipe du Crotois ou l'équipe de Saint-Valery. À demain sur votre radio ici Picardie.
0: À demain. Allez, à demain. La fine équipe, n'hésitez pas, votre message vocal sur le WhatsApp de la radio 03 22 92 58 58. Une carte cadeau de 200 euros à valoir chez Monsieur Bricolage. Et on connaîtra le nom de l'heureux ou de l'heureuse gagnante et bien demain vendredi.
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0: Et voici tout de suite Got My Mind Set on You, c'est George Harrison.

0: Time Line Set on You, c'était George Harrison. On va remonter encore un petit peu plus haut dans les années 80 jusqu'en 81 avec Alain Chamfort à suivre et Bambou. Et puis midi, bien sûr, l'info suivie du nouveau rendez-vous avec Enora Malagré.
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0: Bambou, Alain Chamfort, avant de refaire un point sur l'actualité en Picardie. À midi, belle fin de matinée avec nous.

0: Bambou, Alain, un chauffeur, un artiste toujours présent, très discret. Certains peut-être l'ont vu ou le verront dans Le Meilleur de Moi-même, un format piano-voix entre chansons et anecdotes sur sa carrière. Après l'info de midi, c'est vous qu'on retrouve, Enora Malagré, avec On vous doit bien ça, bonjour.
1: Bonjour à toutes et à tous. Tout à l'heure, nous vous parlerons logement, comment alléger votre facture. Plein de bons plans, parce qu'on vous doit bien ça. À tout de suite sur votre radio ICI.
0: À tout de suite.
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0: Bienvenue à vous, il est tout juste midi. Et l'info, c'est tout de suite avec vous, François Sauvestre. Et le cancer n'épargne pas les plus jeunes.
3: Chaque année en France, 2500 enfants et adolescents tombent malades. Le mois de septembre, rebaptisé en or, est dédié à la lutte contre ces cancers pédiatriques. Et pour mieux les combattre, eh bien, il faut des moyens humains, des moyens financiers également. Dans la Somme, Grandir sans cancer tente de récolter un maximum de dons pour la recherche et pour l'aide aux familles. La responsable de la fédération, Élise Quillan, était l'invitée d'ICI Picardie ce matin.
4: Les fonds, ils sont reversés à la recherche. On a financé à hauteur de 180 000 euros des projets de recherche l'année dernière avec la Fédération Grandir sans cancer, la recherche sur les cancers pédiatriques des équipes françaises. Et puis, évidemment, sur l'aide aux familles qui vivent un drame social en plus du drame de la maladie de leur enfant.
5: Donc ça veut dire quoi? Des nuits d'hôtel, des aides ponctuelles?
4: Je vous rappelle qu'Amiens, c'est le centre régional Picard de soins des enfants. Donc il y a des enfants qui viennent de Laon, parfois même de Montreuil-sur-Mer, Berck. Et donc, quand il y a un enfant à l'hôpital, un papa-maman qui fait des allers-retours, de blanchisserie, des repas pris, qui sont pas pris en charge à l'hôpital pour les parents, évidemment. Et donc, du coup, tout ça, ça augmente les frais. Et puis, je vous rappelle qu'il y a un parent qui travaille pas, avec évidemment une baisse de revenus importante. Donc oui, il y a un drame social qui se joue quand on a un enfant qui est brutalement plongé dans une maladie grave comme celle-ci, et ce, pendant parfois plusieurs années.
3: Élise Quillan, responsable de la Fédération Grandir sans cancer dans la Somme, elle répondait à ses Linotin. L'annonce est tombée ce matin après quelques jours de réflexion. Les aides carburants sont prolongées à certaines conditions toutefois. Face à des tarifs toujours aussi hauts du gasoil et de l'essence à cause de la guerre au Moyen-Orient, le gouvernement maintient son coup de pouce, mais seulement pour certains secteurs professionnels. Deux mois de plus jusqu'à la fin octobre pour les agriculteurs, pour les pêcheurs, le BTP ou encore les aides à domicile. Pas pour les transporteurs. Pour les travailleurs modestes, ceux de la catégorie gros rouleurs, le guichet des aides reste ouvert jusqu'à fin septembre pour faire une demande de 100 euros. Ça se passe sur le site internet des impôts. À Amiens, une partie des salariés d'Oma Santé cesse à nouveau le travail. Déjà en grève pendant 3 jours. La semaine dernière, ces ambulanciers ont remis ça ce matin. Ils contestent toujours la mise à pied à titre conservatoire de leur responsable de site. Elle est justement convoquée aujourd'hui en entretien par la direction générale du groupe Oma Santé. Les grévistes réclament également au passage des hausses de salaire. Autre mouvement social, celui-ci secoue la police municipale d'Abbeville. Sur 20 agents, 6 seront en grève ce soir à partir de 18h30 et pour 12 heures en tout. Le préavis est reconductible, mais les négociations ne sont pas rompues avec la mairie. C'est le syndicat national de la sécurité publique qui conteste une nouvelle organisation du travail. Organisation approuvée par 2 autres syndicats, par la CGT et la CFTC. Les changements voulus par le nouveau maire Angelo Tonoli impliquent des modifications des heures de patrouille et un lissage de la prime de 50 euros qui passe à 30 pour tous les effectifs.
0: Les cinémas ont fait le plein cet été.
3: Plus de 17 millions d'entrées en France, rien qu'au mois de juillet. Les derniers chiffres compilés par le CNC sont très bons. Le Centre National du Cinéma qui parle même de niveau de fréquentation hallucinant, fermez les guillemets. Il faut dire que la canicule a aussi poussé les clients vers les salles climatisées, mais ce n'est pas la seule raison. Le choix et la qualité des films ont fait le reste et boosté les ventes de tickets, comme au Casino à Albert Cinéma, géré par Bruno Lebec.
6: Peut-être un des meilleurs étés de ces 10 dernières années. L'année dernière, bon, bah, c'était catastrophique hein, pour beaucoup de salles. Mais là, on a eu quand même pas mal de films, surtout les De Gaulle, etc. Beaucoup de films se sont accumulés cette année, que ce soit l'Odyssée, Spider-Man, Les Mignons, Toy Story 5, les films pour enfants surtout. Ils sont venus se mettre au frais, peut-être. Après, le truc, c'est que si le film n'est pas là, vous n'allez pas aller voir un film qui vous intéresse pas uniquement pour être dans une salle climatisée. Il faut avoir des films qui intéressent les gens. Il faut avoir des bonnes productions. C'est peut-être là où il faut se poser des questions. Avoir des productions intéressantes que les gens aient envie d'aller voir.
3: Bruno Lebec, le gérant du cinéma Le Casino, c'est à Albert. Et puis la magie est de retour dans le ciel de Péronne. La commune de la Somme accueille à nouveau l'équipe de France de Montgolfière. 12 pilotes qui débarquent dans la soirée. Les Bleus viennent en fait en Picardie pour s'entraîner pour les championnats du monde prévus fin septembre du côté de la Pologne. Et ce stage se fait précisément au parc des expositions à Péronne donc.
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3: Annick, est-ce qu'on va rester au sec aujourd'hui?
0: Oui, il y a des nuages, hein, mais on ne devrait pas avoir vraiment de pluie dans les terres. Il y en a un peu sur le littoral. Des températures douces qui sont tout à fait de saison. Parce que je vous le rappelle, nous sommes toujours en été. Elles sont comprises actuellement entre 21 et 24 degrés. On est quasiment arrivé au maximum. Hein, 25 pour les températures maximales. Ce sera cet après-midi. Je vous souhaite une belle après-midi. Il est midi 5, le temps de retrouver Enora Malagré.
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1: Et bonjour à tous, quel bonheur de vous retrouver tous les midis sur votre radio. Ici, bienvenue dans votre nouveau rendez-vous. Ici, on parle bon plan, vie quotidienne, arnaque à éviter, santé. Nous sommes là pour vous rendre service parce qu'on vous doit bien ça. C'est le titre de ce nouveau rendez-vous quotidien sur votre radio. Ici, nous sommes ensemble jusqu'à 13h. Je m'appelle Enora Malagré et voici la joyeuse bande qui m'accompagne. Aude Razo, madame anti-arnaque. Coucou Aude.
8: Coucou tout le monde.
1: Valère Coréard et ses bons plans conso. Bonjour Valère.
9: Salut Nora, bonjour à toutes et tous.
1: Elsa Wolinski, ses petites astuces au quotidien. Bonjour Maëlsa.
10: Bonjour.
1: Et la star, Gérald Kierzek.
11: Vous me gênez. Bonjour Nora, bonjour à tout le monde.
1: Il faut dire la vérité à nos auditeurs. Gérald Kierzek, notre médecin. Et aujourd'hui, c'est très sérieux. J'ai roulé les airs, dis donc. On va parler logement. Et oui, gros dossier. Comment alléger votre facture, chers amis? Nous avons moult solutions dans notre besace. Nous allons les partager avec vous parce qu'on vous doit bien ça. Vous voulez nous en parler? Appelez-nous ou laissez-nous un vocal sur notre WhatsApp. C'est gratuit, hein, bien sûr. 0810 055 056. Nous sommes là pour vous. Et puis, posez-nous vos questions comme l'a fait Marie aujourd'hui.
12: Bonjour, je m'appelle Anne-Marie. J'aimerais en savoir plus sur la proposition d'allonger la durée de vie des médicaments.
1: Ah, très intéressant comme question. Merci infiniment, Marie, de nous la poser. Et ça sera une question, du coup, plutôt pour Gérald Kierzek, notre médecin.
13: C'est un projet qui s'appelle Longue vie aux médicaments et aux patients.
1: Et vous allez y répondre plus longuement dans une trentaine de minutes. Et puis le meilleur pour la fin, tout au long de l'année, je vais booster votre pouvoir d'achat. 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Il est midi 7 et on démarre avec vous, Valère, et puis aussi Aude, bien sûr, qui sera avec nous sur ce gros dossier logement. On veut alléger la facture. On veut surtout, cher Valère Correa, ne plus se faire avoir, notamment par nos propriétaires.
9: Oui, alors on va pas non plus jeter l'opprobre sur tous les propriétaires.
1: Bien sûr.
9: Mais c'est vrai que là, moi, je voulais vous parler de l'encadrement des loyers. Vous savez, c'est cette règle qui fixe que dans certaines communes, un loyer maximal au mètre carré est en place et le propriétaire n'a pas le droit de le dépasser. Voilà, ça c'est la règle. Seulement, ce matin, le 6e baromètre de la Fondation pour le logement a été publié. On a appris que 37% des annonces dépasseraient le plafond légal.
1: Oula, c'est beau, je pense que mon tiers, proprio en fait partie, pardon.
9: Alors attention, ce sont les annonces, ça veut pas dire tous les baux ont été examinés, d'accord, c'est ce qui est visible. Mais enfin, néanmoins, c'est quand même une tendance de fond. Et le dépassement moyen serait de 159 euros par mois. Ça veut dire que dans un tiers des cas, potentiellement, les locataires paieraient 150 euros.
1: Mais pardonnez-moi, c'est énorme.
10: Mais oui, c'est énorme.
9: Ben oui, c'est énorme, évidemment. Alors, le plafonnement, où est-ce qu'il s'applique pour savoir si vous êtes concerné? Dans près de 70 communes. Il faut savoir que c'est une expérimentation qui d'ailleurs doit se terminer là dans 2 mois, mais le gouvernement s'était engagé à ce qu'elle soit prolongée. Donc ça, c'est une affaire à suivre. 70 communes aujourd'hui, Paris, Lille, Lyon, Villeurbanne, Bordeaux, Montpellier, certaines communes aussi de Grenoble, Alpes, Métropole, du Pays Basque ou encore de la Seine-Saint-Denis. Il s'applique lors, le plafonnement, d'une première location, d'un changement de locataire ou de renouvellement du bail. OK? Comment est-ce qu'il est calculé? On va pas faire trop dans les détails, mais en gros, vous avez au départ un loyer de référence au mètre carré.
1: D'accord.
9: Ça existe dans la ville. Ensuite, le propriétaire, il peut majorer 20% de ce loyer de référence. Donc, il a le droit d'aller 20% au-dessus. Et vous multipliez cet indice de référence majoré par le nombre de mètres carrés. Et là, vous avez ce qu'il a le droit de faire.
1: D'accord.
9: OK? La bonne nouvelle, c'est qu'il existe un simulateur pour comprendre tout ça.
5: Parce que moi, je suis nul en maths.
1: Non, mais... c'est Aude Razo, madame Encharnac, nul en maths.
9: Parce qu'on va avoir besoin de l'aide de Aude là, sur ce sujet. C'est que,
1: oui, pour avoir le droit.
9: Voilà, le propriétaire peut aussi ajouter un complément de loyer. C'est prévu dans le bail au départ. C'est-à-dire, vous êtes dans un endroit un peu extraordinaire. Il y a une très grande terrasse. Il y a, je sais pas, un truc un peu fou. Et là, il a le droit d'aller encore un petit peu plus loin. Mais ça doit être prévu dans le bail.
1: C'est ce que fait Gérald Kierzek, notre médecin.
11: En plus des 20%.
9: En plus des 20%. Donc, si vous pensez être concerné. Soit vous ne le savez pas et vous voulez vérifier. Ouais. Ou alors vous voulez savoir si vous êtes dans les clous. Il y a un site internet.
5: Elsa Wolinski veut vérifier dans la seconde.
9: Vous tapez simulateur encadrement loyer service public, d'accord, pour aller sur le site service-public.gouv.fr. En fait, c'est celui-là qui est officiel.
1: Oui, donc, nous le redonner une deuxième fois. Je suis preneuse. Encore.
9: Bien sûr, on le mettra aussi sur la page de l'émission.
1: Évidemment.
9: C'est encadrement des loyers simulateurs. Service public.
1: Parfait.
9: Comme ça, vous arrivez sur le bon site. Il faut que ce soit sur service-public.gouv.fr. Et là, vous saurez peut-être, voilà, si vous vous faites déjà arnaquer, ça dure depuis un moment, ou vous êtes sur le point de l'être.
1: De l'être. Aude Razo, les recours, qu'est-ce qu'on fait, nos droits
8: recours,
1: sur ce sujet?
8: Effectivement, on ne va pas non plus tomber dans le conflit directement. Déjà, moi, si effectivement vous vous rendez compte sur le simulateur que votre propriétaire ne respecte pas l'encadrement des loyers, que vous payez trop cher votre loyer, bon, déjà, contactez-le gentiment, dites-lui, vous avez vérifié, le loyer est trop cher. Vous demandez à ce que le loyer soit baissé, on discute en bonne intelligence. Coup de fil, sinon lettre recommandée avec accusé de réception, c'est conseillé.
1: Ouais.
8: Si vous faire ça bien. S'il refuse, s'il ne répond pas, bien sûr, ça peut arriver, on voit bien sans doute que ça arrive, vu les chiffres qui sont tombés ce matin de la Fondation pour le logement. Votre interlocuteur, le nouveau, c'est la Commission départementale de conciliation. Commission départementale de conciliation, c'est gratuit. L'idée, c'est quoi? C'est de se mettre autour d'une table, tout le monde autour d'une table, et on résout ça ensemble, intelligemment, entre bailleurs et locataires, sans passer par un juge. Attention, c'est pas coercitif, parce que du coup, si à nouveau, il n'y a aucun accord qui est trouvé avec votre propriétaire, si ça échoue, vous pouvez demander à ce que la mairie, la préfecture, adresse une mise en demeure au propriétaire, ou sinon vous pouvez saisir les juges. Alors, si le propriétaire ne respecte pas l'encadrement du niveau des loyers, il peut payer une amende quand même jusqu'à 5 000 €. 15 000 euros.
1: Vous entendez, Gérald Kierzek?
11: Non, mais alors, vous
1: ça
11: rigolez.
1: Vous prend au pif.
11: Moi, j'ai un petit studio que je loue et ça passe par une agence et l'agence oblige à être dans les prix encadrés. Donc, alors là, pour le coup, il n'y a pas de discussion parce que c'est la responsabilité de l'agence immobilière qui est mise en cause.
1: Très bien.
8: Et Valère, vous parliez du complément de loyer, donc l'exception qui permet d'aller au-delà de l'encadrement. Vous avez 3 mois pour contester aussi ce complément après la signature du bail. Ce n'est pas parce que vous avez signé que c'est trop tard.
1: Merci pour ces bons tuyaux, si je puis me permettre, cher Aude Razo, et merci à Valère Correr. Dans un instant, un très bon plan de Valère Correr. On va parler colocation intergénérationnelle. Mais pour l'heure, The Pretenders, oh là là, cet accent merveilleux, Don't Get Me Wrong, sur votre radio ici.

0: Don't Get Me Wrong sur votre radio, ici, dans On vous doit bien ça.
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0: Bienvenue dans votre nouveau rendez-vous quotidien. On est ensemble jusqu'à 13h. Nous parlions logement, on parlait plutôt côté propriétaire et l'encadrement des loyers. On va parler d'un bon plan assez fou hein, que va nous décrire Valère dans un instant. La coloc intergénérationnelle. Plus tard dans l'émission, on parlera des maladies cardiovasculaires. Elsa aussi nous parlera de sa fille aînée qui a quitté le nid vide, justement, qui est partie prendre un appartement toute seule. Mais donc, alors, Valère, parlez-nous de cette histoire de coloc intergénérationnelle qui nous permet de payer moins cher le loyer.
3: Alors, c'est moins cher pour le jeune et c'est un petit complément de revenu pour le senior. Moi, je trouve que c'est une belle idée, c'est presque génial, c'est du bon sens.
0: Ah, j'adore.
3: Voilà, ouais, ça nous
0: réunit. Très humaniste, en plus, c'est tout ce qu'on aime.
3: Exactement. Qu'est-ce que c'est? C'est un senior de 60 ans ou plus qui héberge un jeune de moins de 30 ans en échange d'une participation financière modeste. Donc le jeune bénéficie quoi? D'un logement abordable, convivial, et puis en plus il a droit aux aides au logement, donc ça c'est quand même très cool. Le senior, lui, il a une présence rassurante, davantage de convivialité, quelques services, un

0: que on vous a chopé dans les couloirs de Radio France, puisque vous êtes en colocation intergénérationnelle.
1: Exactement, depuis 4 ans maintenant, je vis chez François, il a 67 ans.
0: On l'embrasse, François.
1: Bon, on l'embrasse, bisous François. Et moi j'ai 26 ans, du coup je suis arrivée chez lui, j'avais 22 ans, j'avais pas de travail au début quand je suis arrivée sur Paris. Et là aujourd'hui je paye 450 euros par mois, c'est vraiment le bon plan.
0: Pour Paris, c'est un vrai bon plan. Bah,
1: surtout là j'habite à Boulogne-Billancourt, donc pour vous dire c'est encore un peu plus cher. Voilà, dans les Hauts-de-Seine, je vis dans 120 mètres carrés, en duplex, il y a 5 terrasses.
2: Il y a 5 terrasses.
0: Je vais venir vivre chez vous.
1: Ma chambre, ma salle de bain, mes toilettes et une place de parking. Et le seul service que je dois rendre, c'est nourrir le chat. Parce qu'en gros, François travaille et des fois il part à Genève, à Toulouse. Et donc il part. Donc moi, je m'occupe de l'appartement et du chat.
3: Non, mais c'est vraiment génial. Donc,
2: François est célibataire ?
1: Oui.
0: Elsa Wolinski. Et surtout, les doses, on doit bien vous le dire, tout au long de la saison, elle cherchera un mari. Voilà, comme ça, vous savez, il y a une fiction carrément là.
3: C'est un super bon plan parce que c'est vrai que c'est vraiment hyper abordable. Mais comment elle vous est venue, cette idée, Clarisse, de se mettre en colocation intergénérationnelle?
1: Grâce au film L'étudiante et Monsieur Henri, je ne sais pas si vous connaissez, mais ça parle de cette colocation intergénérationnelle. Je l'avais vue, j'avais 19 ans. Et à la base, j'étais encore chez mes parents. Et je me suis dit, pourquoi pas, si un jour, demain, je pars, pourquoi pas faire ça? Parce que c'est un vrai bon plan. Il y a des loyers qui commencent à 100 euros. Moi, je paye 450 euros. Donc, c'est tout à fait abordable parce que je ne pourrais pas payer plus aujourd'hui. Donc, non, franchement, c'est très chouette. Et puis surtout, avec François, on a créé vraiment une relation de tonton. Enfin, je considère comme mon oncle. Aujourd'hui, il m'a incité à repasser mon BTS parce que j'avais raté mon BTS. Moi, je lui apprends les technologies, ChatGPT, parce qu'il est vraiment nul. Mais il m'écoute pas tout le temps.
0: C'est normal.
1: Et quand il a des dates, Elsa, justement, il me demande des conseils. Il m'appelle, il me dit « Clarisse, comment je m'habille? Est-ce que je choisis plutôt cette cravate ?»
0: Vous voyez, Gérald, ce qui vous attend un peu plus tard.
4: D'abord, j'ai pas encore 60 ans. Et là, il est riche, votre François.
1: Non,
4: c'est encore mieux, c'est le bonus.
0: Oui, c'est pas faux. Je trouve ça formidable.
3: Alors, il y a une vraie question qui angoisse souvent les seniors, c'est le binôme en fait, sur qui je vais tomber.
0: Et ça peut aussi parce que ça peut pas être aussi idyllique que la relation entre Clarisse et ce cher François.
3: Comment vous avez fait pour tomber sur un François?
1: Eh bien, grâce à l'entreprise Colibri, mais qui a fait faillite, donc elle n'existe plus aujourd'hui, mais en fait l'entreprise Colibri met en relation des personnes qui ont des points communs. C'est-à-dire que moi, du coup, j'ai des points communs théâtre, cinéma, musique avec François.
0: C'est comme une sorte de site de rencontre,
1: exactement.
0: Sauf qu'il n'y a pas d'enjeu sentimental.
1: Exactement. En colocation, du coup, il n'y avait aucun enjeu dès le début. À la base, je devais rester un an, au final ça fait 4 ans maintenant, on s'entend super bien. Il a une fille qui a 22 ans, donc on a 4 ans de différence avec elle, et c'est vraiment très agréable de pouvoir partager des moments avec eux. Et du coup, on partage du temps, je l'ai dit, on fait du piano, mais je lui apprends aussi à faire des étirements parce qu'il n'est pas souple. Du coup, on s'étire.
0: Allez, bim, petite cartouche pour François. Moi, je trouve ça beaucoup trop mignon. Valère, du coup, vous avez des sites à nous recommander?
3: Moi, j'en ai un que j'aime bien, il me semble que c'est une asso d'ailleurs, c'est Ensemble Deux Générations.
0: Ah, je connais, c'est fabuleux.
3: Voilà.
0: Fabuleux, les amis.
3: L'intérêt, c'est que ils sont d'abord très pédagogiques sur le site. Ça, c'est important pour comprendre de quoi on parle, même si là, vous avez déjà un beau mode d'emploi. Mais surtout, vous pouvez échanger avec eux, leur poser vos questions, vos inquiétudes. Il y a notamment des petits enjeux de fiscalité, la contractualisation, la façon dont ça se passe. Mmh. Et puis, des entretiens aussi réguliers du binôme pour s'assurer que, voilà...
2: Que tout se passe bien.
3: Parce que c'est ça, l'enjeu, quand même.
2: Parce que ça fait un peu peur.
3: Enfin, vivre ensemble, c'est pas rien.
2: Ça a l'air joli comme ça, mais ça peut inquiéter.
1: Surtout sur le papier, quand j'ai annoncé à ma mère que j'allais vivre chez un monsieur de 65 ans, elle m'a dit peut-être pas.
0: Bah, évidemment,
1: et du coup, on a fait un FaceTime avec lui parce que moi j'étais à Toulouse à ce moment-là. D'accord. Il nous a montré tout l'appartement, il s'est présenté et au final, ça m'a rassurée, ça l'a rassurée aussi.
0: Bien sûr.
1: Puis elle m'a déménagé, donc on s'est tous rencontrés.
0: Merci, chère Clarisse. Voilà un vrai bon plan, la colocation intergénérationnelle. Comment payer un peu moins son loyer, comme l'a dit Valère Correa, un petit plus, un petit complément de retraite, si je puis me permettre. Dans un instant, on aura une auditrice qui va nous parler taxes foncières. Faites comme elle, appelez-nous 0810 055 056, c'est notre WhatsApp et c'est gratuit. Bienvenue dans On vous doit bien ça. Pour l'heure, on écoute Grand Corps Malade, le prochain rêve sur votre radio, ici.

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0: Le prochain rêve, Grand Corps Malade, avec Stiletto sur votre radio ici.
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0: 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Midi 25, tout pile sur votre radio. Ici, bienvenue dans votre nouveau rendez-vous. On vous doit bien ça. On parle logement depuis le début de cette émission. Comment alléger votre facture. On vous a donné plein de bons plans grâce à Valère Coréard, notre monsieur bon plan. Vous êtes très nombreuses et très nombreux à réagir au 0810 055 056. C'est votre émission. Hein. N'hésitez pas, venez chez nous. C'est un WhatsApp, c'est gratuit. Vous pouvez aussi nous laisser des textos, des messages vocaux. C'est aussi le numéro du standard. C'est un couteau suisse, numéro de téléphone. Alors nous avions d'ailleurs Catherine de Drancy qui tente de nous joindre mais apparemment qui capte pas très bien mais qui voulait aborder avec nous un sujet très intéressant, la taxe foncière. Ah là là. Parce qu'elle a augmenté cette taxe foncière de 15% je crois, Valère Coréard.
2: Ça dépend où.
3: Ça dépend.
0: Ah, ça dépend où. Mais oui, je suis blonde. Je suis pas toujours sur le coup. C'est bien pour ça que je fais cette émission, pour apprendre plein de choses.
2: En fait, c'est la commune qui va décider de l'augmentation ou non de la taxe foncière. Alors c'est vrai, c'est un levier pour trouver de nouveaux revenus en fait, et parfois on a de mauvaises surprises. Je crois que Catherine, elle nous avait déjà laissé un petit message, en tout cas on a échangé avec elle, c'est qu'elle a pris 15% quand même
0: dans... Oh là là, c'est énorme. Pardon,
2: donc il y a une petite part automatique autour de 1% je crois, enfin on en parlait avec Aude hors antenne. Ouais. Enfin 15%, c'est vrai que ça fait mal. Alors que faire dans ces cas-là? Bon, il va falloir la payer cette taxe foncière, mais il peut y avoir quelques solutions. Moi, la première chose, c'est que si ça vous coince, c'est que de toute manière dans l'absolu, même s'il y a pas d'augmentation, cette taxe foncière et la taxe de trop, vous pouvez écrire aux impôts. Vous allez sur la messagerie sécurisée, je vois Aude qui me regarde, non. Attention aux arnaques. Exact. Donc vous allez bien sur impots.gouv.fr, messagerie sécurisée, et à propos de votre taxe foncière, tout simplement, vous expliquez que vous êtes en galère.
0: Écoutez, c'est formidable. Mais le standard est en train d'exploser, c'est vrai. Nous avons une autre auditrice qui veut aussi nous parler de la taxe foncière. Je crois qu'elle s'appelle Evelyne. Bonjour, chère Evelyne.
4: Bonjour à tous.
2: Bonjour.
3: Bonjour.
0: Mais bienvenue.
4: Bonjour, bonjour.
0: Bienvenue dans ce nouveau rendez-vous.
4: Merci.
0: Alors vous.
4: Oui, ce nouveau rendez-vous, petite parenthèse, il est super extra.
0: Oh, vous allez faire pleurer.
4: Faut continuer,
0: Merci. Ah, merci. Je suis très fragile en ce moment, j'ai les hormones au plafond, chère Evelyne.
4: D'accord.
0: Ce sera le sujet d'une autre émission. Chère Evelyne, vous avez envie de nous parler aussi de cette satanée taxe foncière. Racontez-nous.
4: Voilà. Alors, je vous raconte, la taxe foncière a considérablement augmenté dans les stations, alors, de ski, aussi les stations balnéaires.
0: Oui.
4: C'est-à-dire qu'il y a une surtaxe très importante, c'est-à-dire plus 50%, pour ces appartements. Mais quand on n'est pas concerné par ces locations-là, finalement, on paye aussi. Donc, je voulais savoir si c'est normal, à mon avis, c'est pas normal.
0: Non.
4: Est-ce qu'on pourrait faire quelque chose?
0: Alors, je vois Valère Coréard qui fait une moue un peu boudeuse. Quand il est pas content, c'est qu'il a quelque chose à lire.
2: Non, mais en fait, vous soulevez un vrai sujet. C'est-à-dire, dans les stations très touristiques, il y a ceux qui y vivent à l'année et qui louent pas leur appartement. Donc, c'est pas une source de revenus. Et ceux qui sont en résidence secondaire, par exemple, et c'est une source de revenus. Alors, je me renseignerai parce que j'ai pas la réponse sur la possibilité. Est-ce qu'il y a des villes qui font deux impôts, qui imposent différemment les locaux ou les autres. Mais ce qui est sûr, c'est que si vraiment vous êtes coincé là pour la payer, écrivez sur impots.gouv.fr parce que vous pouvez avoir un échéancier. Il peut y avoir une exonération partielle et exceptionnelle. Il ne faut pas hésiter à demander. Et pour le reste, on va se renseigner et on vous répond demain ou début de semaine prochaine.
0: Merci. Valère Coira va faire ses devoirs et il adore ça. Merci. Merci. On vous embrasse très chaleureusement, chère Evelyne. Et alors, là, c'est un de mes petits moments préférés dans l'émission, puisque c'est 200 € qui vont partir. Vous le savez, tout au long de l'année, je booste votre pouvoir d'achat. Là, tout de suite. Maintenant, il y aura même un deuxième auditeur plus tard dans l'émission. Mais pour l'heure, nous allons accueillir David, qui nous appelle de Aizy-Jouy dans l'Aisne. D'ailleurs, je salue de tout mon cœur ici Champagne-Ardenne. Coucou les copains et bienvenue à vous, cher David.
5: Eh ben bonjour à toute votre équipe, pardon, je suis un peu ému.
0: Oh, bonjour David.
3: On pleure aujourd'hui.
0: Mais pourquoi vous êtes ému, David?
5: Je vous écoutais avec attention sur plein de sujets, donc voilà.
0: Bon, ben on espère que l'émission vous plaît. Vous êtes contrôleur technique dans le bâtiment. Vous avez deux enfants, cher David.
5: Voilà, non, ben ils sont plus, il y a syndrome du nid, ils sont plus à la maison.
3: Ah ben vous aussi, David.
0: Parce qu'Elsa Wolanski va en parler ça dans un instant, parce que ça serre un peu le cœur. Mais pour le moment, on vous l'annonce avec bonheur. C'est 200 € pour vous, David.
3: Bravo.
0: À des dépenser en cette rentrée, voilà, dans une grande enseigne. Ça fait toujours un peu plaisir, ce petit coup de pouce. Vous êtes inscrit sur ici.fr, cher David. Et voilà, comme quoi, ça fonctionne. Merci David, on vous embrasse très très fort. Et dans un instant, on continue. On vous doit bien ça. C'est votre nouveau rendez-vous jusqu'à 13h sur votre radio ici.
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11: La Trans-B, c'est ce dimanche, course exceptionnelle dans la Slick entre Saint-Valery-sur-Somme et Le Crotoy, au cœur d'un espace naturel protégé qu'il faut respecter. Donc, pour les coureurs premier réflexe, suivez le balisage, restez bien sur le tracé. En dehors du parcours, vous avez la vase, les chenaux, la faune et la flore. Donc le balisage, c'est pour votre sécurité et celle de la baie. Pensez aussi à être autonome en eau pour limiter les bouteilles et les déchets. Aucun déchet ne doit rester bien sûr dans la baie. Et puis si vous venez comme spectateur, ne vous aventurez pas dans la baie. Restez bien dans les zones dédiées et évitez de piétiner la végétation. L'organisation de la course agit également avec le nombre de participants qui est limité, une étude d'impact environnemental ou encore un parcours éloigné des zones de repos des phoques et des oiseaux et même une alimentation électrique sans groupe électrogène. La Trans-B avec Ici Picardie.
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0: Midi 32 sur votre radio Ici. Bienvenue dans votre nouveau rendez-vous. Ici, nous parlons bon plan, vie quotidienne, arnaque à éviter, pardon. On parle aussi santé. Nous sommes là pour vous rendre service parce qu'on vous doit bien ça. C'est le titre de ce nouveau rendez-vous quotidien. Nous sommes ensemble jusqu'à 13h. Je suis Enora Malagré. Je suis avec Aude Razo, Valère Coréard, Gérald Kirzek et Elsa Wolinski qui, dans un court instant, nous parlera comment faire face au départ de son enfant quand il quitte le petit nid. Et puis, notre médecin tout à l'heure qui nous parlera maladie cardiovasculaire, c'est important. Et pour l'heure d'ailleurs, Gérald Kirzek va répondre au vocal de notre auditrice Marie qui nous a appelé au 0810 055 056.
12: Bonjour, je m'appelle Anne-Marie. J'aimerais savoir, en savoir plus sur la proposition d'allonger la durée de vie des médicaments. Quels médicaments seront concernés? Et de combien leur date limite de consommation sera prorogée. Voilà, merci, au revoir.
0: Mais merci à vous, surtout, chère Marie, faites comme elle. Vous avez une question, on a forcément des solutions. 0810 055 056, c'est un WhatsApp et c'est gratuit. Gérald Kirzek.
13: Et pour l'instant, c'est un projet. Donc vraiment, le message, c'est ne le faites pas tout seul avec vos médicaments, etc. En disant, oh, bah, c'est pas grave, la date est dépassée. C'est un projet qui concerne 73 médicaments. L'idée, c'est de se dire, il y a une date de péremption actuellement de 2-3 ans. Si on la prolonge jusqu'à 4 ans, parfois 5 ans, est-ce qu'il y a les mêmes conditions de sécurité, de conservation et d'efficacité? Parce que longue vie aux médicaments, oui, mais c'est longue vie aux patients, parce qu'il faut évidemment qu'il n'y ait pas de toxicité et qu'il y ait une efficacité des médicaments. Donc pour l'instant, c'est dans les tuyaux. Ça concerne les antibiotiques, certains médicaments comme le lithium, le paracétamol, le lévothyrox. Bref, il y a une liste de 73 médicaments. Ça ne va pas concerner les collyres, les sirops, parce qu'on sait que ça, c'est très court, et notamment dès que c'est entamé, ça, c'est une durée extrêmement courte.
0: Pardonnez-moi, c'est combien de temps ça dure, du coup,
13: si vous dites... Un collyre, quand vous l'ouvrez, au bout d'une semaine, il faut le jeter.
0: D'accord, ok.
13: Donc il faut faire attention. attention, il faut faire attention aussi quand vous avez des médicaments, l'aspect, même si c'est dans la date, en dessous de la date de péremption, théoriquement il est encore bon, mais il a changé d'aspect, la texture a changé, ça veut dire qu'il a pris un petit coup de chaud ou un petit coup de froid, il a changé de couleur, eh bien il ne faut pas le consommer, il faut le rapporter à son pharmacien. Donc ne prenez pas l'initiative seul.
2: Je gesticule.
14: Valère Coréard, notre monsieur bon plan, réagit.
2: On ne jette pas les médicaments à la poubelle, évidemment, ni dans les toilettes, Gérald.
14: Non, dans les toilettes, il y a des gens qui jettent des médicaments dans les toilettes.
13: Alors, bien sûr.
14: Oui, je vais pas dire. Si, je vais le dire, ma mère, pardon. Non, mais elle l'a pas fait exprès. Mais c'est, alors, ça pollue énormément.
13: Oui,
14: il faut faire attention.
13: Ça pollue énormément. Donc, il y a un système qui s'appelle Cyclamed, qui est géré par les pharmacies. Vous rapportez en pharmacie. Ensuite, il y a un réseau qui vient collecter. Il n'est pas question de le mettre dans les toilettes, de le mettre sur la voie publique, etc. Parce que on le retrouve dans les nappes phréatiques. On le retrouve en fait
2: dans notre eau,
13: comme dans votre eau, tout simplement. Alors, même si l'eau du robinet, elle est traitée, mais quand on fait des dosages avant traitement, bah, il y a plein de médicaments. Donc, pour l'instant, c'est un projet. Ça me semble pas complètement aberrant. L'objectif, évidemment, pour le gouvernement, c'est de faire des économies.
14: Bien
13: c'est
14: sûr,
13: c'est de se dire, voilà, si on prolonge la durée, ben on va faire des économies à l'échelle globale. Mm-hmm. Et c'est plutôt pas mal parce qu'on consomme énormément de médicaments et on en jette, enfin, en tout cas, on en rapporte à la pharmacie ou on n'en consomme pas beaucoup trop.
15: Est-ce qu'il ne faut pas faire un petit ménage de temps en temps? Parce que moi, mon placard, mais j'ai des tonnes de boîtes de médicaments, je ne sais même plus de quand il date.
14: Un petit nettoyage de printemps.
13: Bien sûr, vous ne devriez pas avoir des antibiotiques, des médicaments comme ça sur prescription, parce que ce n'est pas parce que ça a marché le premier coup, ou pour votre fille ou votre mère, que ça va marcher pour vous. Et vous ramenez à la pharmacie. Et puis évidemment, les médicaments comme le paracétamol, si la date de péremption est dépassée, ça, ce n'est pas très grave. Soyons plus prudents sur d'autres médicaments. Je pense aux médicaments pour le cœur ou pour la thyroïde,
14: oui,
13: où là, il y a ce qu'on appelle une marge thérapeutique qui est très courte.
14: Merci beaucoup Gérald Kierzek et merci à notre chère auditrice Marie, faites comme elle, je le répète, 0810 055 056. Nous écoutons Zaz, On ira dans On vous doit bien ça, votre nouveau rendez-vous quotidien sur votre radio. Ici, on est ensemble jusqu'à 13h.

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0: 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C'est votre nouveau rendez-vous quotidien sur votre radio, ICI. Continuez à nous appeler au 0810 055 056. Oh, nous allons parler d'un sujet très concernant pour les papas et les mamans aux petits cœurs sensibles grâce à notre Elsa Wolinski. Et puis dans un court instant, on parlera maladie cardiovasculaire avec notre médecin, éminent médecin, Gérald Kirzek. Elsa Wolinski,
2: ben oui, parce qu'on
0: votre aîné a quitté le nid, on parlait logement tout à l'heure.
2: On parle logement, mais est-ce qu'on peut prendre juste une seconde, s'il vous plaît, pour parler du nid vide? Mais oui, parce que moi, c'est ce que j'ai vécu cette année. Ma fille aînée, à 20 ans, est partie du jour au lendemain. Elle a décidé de partir, de quitter la maison, de me quitter,
0: oh là là,
2: moi. Non, mais je rêve. Alors, je lui ai dit, très bien, puisque c'est comme ça, tu te débrouilles toute seule.
0: Ouais.
2: Ok, tu veux partir, trouve ton logement. Et puis là, évidemment, elle n'a pas réussi. Vous pensez bien, parce qu'aujourd'hui à Paris, même pour louer 10 mètres carrés, il faut un dossier en béton.
0: Et à 20 ans, c'est ça le problème.
2: Oui, c'est ça. Et à 20 ans, quand on est une étudiante, on n'a pas de dossier en béton, bien sûr. C'est ça. Et donc, elle est revenue me voir. Parce qu'on revient toujours vers maman quand même. Sauf que moi non plus, je n'ai pas un dossier en béton. Non. Je suis maman solo, je travaille, je gagne ma vie, mais je n'ai pas le mot magique qui est le CDI.
0: Non, je ne l'ai pas.
2: Je suis une journaliste freelance et en plus un peu influenceuse. Alors là, je pense que j'ai perdu totalement tous les propriétaires en disant influenceuse. Donc il a fallu faire ce que je n'avais absolument pas prévu de faire. Et là, je pense que toutes les mamans séparées qui m'écoutent vont comprendre immédiatement. J'ai dû appeler son père, ex-mari. Parce que finalement, pour que votre enfant puisse quitter ses parents, il faut commencer par réunir les parents, justement. Donc il faut deux dossiers, deux avis d'imposition, deux garants, tout ça pour 10 mètres carrés. Alors rassurez-vous, on a fini par lui trouver son studio.
0: Ouais.
2: Et comme je suis une vraie mère poule et très maline, je l'ai trouvé à deux rues de chez moi. Le nid vide,
0: envahissant, elle
3: comme par hasard.
2: Oui. Sur le nid. Voilà.
0: Merci Elsa Wolinski. Alors on rit, mais attention à Aude Razeau, parce qu'on aborde quand même un sujet assez sérieux qui est le logement chez les jeunes. Il y a des arnaques aussi là-dedans, Madame Aude Razeau.
4: Non seulement c'est la croix et la bannière pour les jeunes pour se loger, alors pour
0: quelle
4: tout le monde, c'est vrai, mais les jeunes particulièrement, Elsa, vous avez raison, et en plus ils sont très ciblés aussi par les escrocs, par les arnaques. Je vais vous raconter une petite histoire. J'ai une étudiante qui m'a envoyé les captures d'écran des discussions qu'elle a eues avec un proprio. Alors il a un appartement, il lui plaît bien, il est meublé, il est propre, il est bien placé, ça l'intéresse. Elle discute, il est hyper sympa, et j'ai envie de dire que je le trouve un petit peu trop sympa pour un proprio qui croule sous les demandes de location.
0: C'est Gérald Kirzek.
4: C'est peut-être Gérald, effectivement. Et puis là, la discussion prend un autre tour. Il commence à dire, vous savez, j'habite loin, je suis déjà tombée sur des personnes qui n'étaient pas très sérieuses, ils m'ont fait faux bon pour la visite, etc. Et donc, pour s'assurer du sérieux de notre étudiante, ce proprio, qui est un faux proprio, je vous le dis tout de suite, lui demande une caution, 742 euros, avant de visiter l'appartement. Donc là, c'est le moment où il faut arrêter toutes les discussions.
0: Mais parce que ça n'existe pas.
4: Je le dis pour tous les jeunes, les papas, les mamans qui nous écoutent, faites passer le message, on ne paye pas avant de visiter.
0: Jamais.
4: Et c'est pareil, maintenant il y a des faux profils réseaux sociaux qui se font passer pour des agences immobilières qui mettent des super photos, ils ont été piqués des photos ailleurs, d'autres appartements, ils vous disent c'est super, et pareil, ils se font passer pour l'agence qui demande de l'argent, 80 euros, 100 euros, pour ne serait-ce que visiter l'appartement. Et ça, sinon, il faut tout de suite arrêter, on ne verse pas d'argent pour visiter un appartement, ça ne va pas du tout.
0: Merci Aude Razeau.
2: Oui, merci.
0: Elsa, qui a failli tomber dans le panneau.
2: Moi, j'aurais pu tomber dans le panneau, oui. Moi, je peux tomber dans tous les panneaux, je vais vous dire.
3: C'est les listes, Aude, non? C'est-à-dire que les agences ou des sociétés vous proposent, soi-disant, d'avoir accès à une liste de plein de logements et ils vous demandent de payer avant.
4: Oui,
3: et en fait, sur la liste, il n'y a pas grand-chose.
4: Et c'est vrai que c'est tentant, parce qu'en fait, on a tellement de difficultés, on a tellement du mal à trouver que c'est tentant. Mais moi, franchement, je serais vraiment d'avis, ne versez pas d'argent avant la signature du bail, en fait. Alors, c'est sûr que des fois, on est en détresse.
0: C'est ça le problème, ne le faites pas.
4: Ça peut être honnête, ça peut être malhonnête. Dans tous les cas, le faites pas.
0: Faut pas le faire. Valère Coréard, Monsieur Bonplan.
5: Si vous êtes influenceur, vous êtes au chômage, vous êtes en CDD. J'ai une solution.
0: Il a regardé évidemment Elsa Wolanski.
5: Vous appelez votre ex. Il y a la caution, la garantie visale, pardon. C'est une caution gratuite d'Action Logement qui peut se porter garante. C'est public, c'est gratuit. Alors, c'est sous certaines conditions, mais c'est quand même très ouvert. Et ça vient remplacer la caution des parents si vous êtes en galère.
3: Et ça sécurise les propriétaires.
5: Et ça sécurise les propriétaires qui sont remboursés en cas d'impayé.
0: Merci, chers amis, pour tous ces bons plans. Merci pour ce témoignage à cœur ouvert. Elsa Wolanski, on parle de cœur. Justement, on va parler maladies cardiovasculaires avec notre médecin Gérald Kirzek. Et puis, on va encore vous faire bénéficier de 200 euros. Encore plein de choses qui vont se passer dans l'émission. On est ensemble jusqu'à 13h. On vous doit bien ça, votre nouveau rendez-vous quotidien sur votre radio ici. Mais pour l'heure, nous écoutons, j'aime beaucoup ce titre, Billy Preston, Nothing from Nothing. À tout de suite.

0: Preston, Nothing from Nothing sur votre radio ici.
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0: Midi 47 sur votre radio ici. On est ensemble jusqu'à 13h. Vous êtes très nombreux à réagir aujourd'hui, dis-nous, hein, au standard, au 0810 055 056. N'hésitez pas aussi, c'est un WhatsApp gratuit, à nous laisser un vocal. Si vous avez un problème, nous avons des solutions. Nous allons parler maladies cardiovasculaires avec notre éminent médecin, Gérald Kirzek, que vous connaissez bien sur votre radio ici. Gérald.
3: Oui, c'est un bon plan pour protéger votre cœur. C'est pas mal, ça. Et quand je dis bon plan pour protéger son cœur, c'est qu'on a les moyens de prévenir les maladies cardiovasculaires. En fait, ça fait partie du groupe de maladies où elles sont évitables à 80%. C'est-à-dire qu'on n'est pas en train de parler de facteurs de risque qui diminuent un peu le risque, etc. 80% des AVC, des infarctus du myocarde, de l'artérite des membres inférieurs. Vous savez, les artères qui se bougent dans les jambes. Eh bien, ces maladies, elles sont évitable par notre mode de vie. Donc bien sûr, il y a la génétique, bien sûr, il y a des familles où il y a plus de risques d'avoir des infarctus, des AVC, etc. Mais c'est essentiellement le mode de vie et je vous donnerai quelques bons réflexes, quelques bons plans pour justement...
0: Oui, s'il vous plaît, vous êtes
3: prendre,
0: là pour ça.
3: Mais oui, prendre les choses, prendre votre santé en main tout simplement. Alors, quand on parle de maladies cardiovasculaires, on parle de quoi ? On parle de tout ce qui est cardiaque et vasculaire. Oui. Alors le cœur, ça peut être l'insuffisance cardiaque, ça peut être l'accident vasculaire, ça peut être l'ischémie, l'infarctus du myocarde, ça peut être la dissection aortique, et puis le vasculaire, c'est... Là, il y a Valère, hypochondriaque.
0: On va vous faire une confidence, chers auditeurs, il est un peu hypochondriaque.
4: Un peu.
0: Donc à chaque fois que Gérald Kirzek ouvre la bouche, j'ai l'impression qu'il a la maladie dont Gérald parle, c'est hilarant.
3: Et puis tout ce qui est vasculaire, c'est l'AVC, l'accident vasculaire cérébral, qui peut être une artère qui se bouge dans le cerveau. Ça peut être, je parlais de l'artérite des membres inférieurs, quand on marche et puis au bout de 200 mètres, on a du mal à marcher, on est bloqué, c'est tout simplement parce que le sang n'arrive plus jusqu'à la jambe et ne peut plus alimenter les muscles. Donc les maladies cardiovasculaires, ça regroupe tout ce qui est vaisseau au niveau du cœur.
0: Elsa Wolinski.
5: Oui, excusez-moi Gérald, mais quand même, vous ne parlez pas des femmes parce qu'il y a quand même 200 femmes qui meurent. Oui, mais il y a quand même 200 femmes qui meurent chaque jour de ces maladies cardiovasculaires.
3: Oui, vous avez raison, parce que quand on pense infarctus en particulier, on pense un homme de plus de 50 ans, un peu bedonnant, avec du cholestérol, mais on pense pas aux femmes qui sont concernées, puisque c'est même parmi les premières causes de mortalité chez les femmes. Et pendant des années, pour ne pas dire des décennies, on a un peu négligé ça. On l'a négligé en termes de recherche, on l'a négligé en termes de développement des médicaments, on l'a même négligé quand une femme arrivait aux urgences, eh bien, elle était moins prise au sérieux qu'un homme. Si vous êtes une femme et que vous dites, j'ai un peu mal à la poitrine ou je suis essoufflé, pendant des décennies, on dit mais c'est rien, c'est dans votre tête, c'est les hormones, etc. Il y a des études qui l'ont documenté, qui l'ont montré. Alors ça, j'aurais tendance à dire, c'était avant.
0: Ah bah j'espère que
3: maintenant,
0: ça change.
3: On a bien compris que les maladies cardiovasculaires, c'est aussi les femmes, et en particulier en périménopause ou après la ménopause. Ouais. Pourquoi ? Parce que les hormones qui vous protègent jusqu'à la ménopause s'inversent complètement et ne protègent plus après la ménopause. Deuxième chose, les femmes fument. Les femmes ont le même mode de vie que les hommes. Et on sait que le tabac, c'est un des facteurs de risque. On n'a pas parlé des facteurs de risque et de ces facteurs qu'on peut influencer. Le tabac, c'est vraiment le premier pourvoyeur de maladies cardiovasculaires. La sédentarité, le fait de ne pas bouger, le fait d'être dans son canapé, d'être au travail assis, de prendre sans arrêt la voiture. On parlait du sport dans cette émission où le fait de bouger, la sédentarité, c'est le facteur de risque majeur. Chez les femmes, l'association pilule, par exemple, chez les jeunes femmes et tabac, c'est quelque chose qui est assez catastrophique, bien sûr, parce que ça va faire quoi ? Ça va faire des caillots sanguins, ça va faire des embolies pulmonaires, des phlébites, par exemple. Donc, ça fait partie des maladies cardiovasculaires. Vous voulez les bons réflexes ?
0: S'il vous plaît, monsieur.
3: Allez, vous l'avez compris. Premier réflexe, le tabac. On le redit, mais il faut arrêter le tabac. C'est vraiment quelque chose de fondamental parce que c'est ça qui bouche les artères. La première artère qui est bouchée, allez, je parle des hommes, pas des femmes cette fois, c'est laquelle ? L'artère qui est bouchée.
0: La fémorale.
4: Moi, je ne peux plus parler, je suis en train de faire un malaise vagal.
3: C'est l'artère pénienne. Alors, je le dis parce qu'un des premiers signes un des premières causes d'impuissance.
0: Cette artère pénienne
3: À votre avis.
0: Une des premières.
3: Mais oui, dans le pénis. Une des premières.
0: Ah, pardon, il faut le préciser.
3: Une des premières causes d'impuissance, c'est la maladie cardiovasculaire et c'est le tabac. Et ça, ça motive, je vous assure, un certain nombre d'hommes à dire j'arrête de.
4: J'ai un super cœur, d'un coup, c'est.
3: Allez, deuxième réflexe, il faut connaître ces chiffres. Prenez votre tension artérielle. matériel, vous pouvez avoir un appareil à la maison, aller faire une prise de sang pour le cholestérol, la glycémie et les chiffres du poids, ça c'est important. Ensuite, on bouge, on l'a dit, on lutte contre la sédentarité et l'alimentation, le régime méditerranéen, c'est fondamental, ça protège les artères. Donc tout ce qui est malbouffe, produits ultra transformés, ça bouge les artères. Le sucre bouge les artères. Oui. Si vous avez une alimentation méditerranéenne, fruits, légumes, etc., ça va déboucher vos artères.
0: Merci, docteur Gérald Kirzek, pour ces précieux conseils. Dans un instant, on vous donne 200 euros de pouvoir d'achat et on accueillera un auditeur qui a réagi au 0810 0 55 0 56.
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0: Midi 53, encore quelques minutes à passer en votre compagnie, dans votre nouveau rendez-vous. On vous doit bien ça sur votre radio. Ici, de nombreuses réactions au 0810 055 0 56 et notamment celle de Philippe que nous accueillons avec bonheur. Bonjour Philippe.
12: Oui, bonjour à toute l'équipe.
0: Bonjour.
12: Tout d'abord, merci pour votre émission dans laquelle on apprend plein de choses tous les jours.
0: Oh, merci Philippe.
12: C'est super.
0: Oh, c'est
12: merci
0: trop chouette beaucoup. D'entendre ça. Merci, parce qu'on a un petit peu le trac quand même. C'est la première semaine de rentrée.
12: Mais vous vous en sentez très bien.
0: Merci Philippe. Je prends les encouragements vraiment avec bonheur. Alors, Philippe, vous aviez envie de vous adresser, je crois, spécialement à Aude Razo, notre madame anti-arnaque, avec une problématique. On vous écoute, cher Philippe.
12: Oui, voilà. Alors, bonjour Aude.
0: Bonjour.
12: Moi, j'ai un petit problème depuis quelques temps. Je reçois régulièrement des mails qui viennent soi-disant d'Avast, donc qui est un truc antivirus.
0: Oui, c'est ça. Tout à fait.
12: Voilà, où on me confirme que ma commande a été enregistrée. J'ai jamais rien commandé. Le problème, c'est qu'il change à chaque fois du nom de l'expéditeur. Et le problème, c'est que à chaque fois, le montant, il change. Mais c'est plus de 300 euros.
0: Oui, en plus, c'est énorme.
13: Oui, bah, effectivement, Philippe, c'est vraiment bien que vous en parliez parce que c'est un mail qui tourne énormément. Avast, vous avez raison, antivirus, c'est bon. On peut même généraliser en fait à plein de choses. En fait, c'est un faux mail de renouvellement d'abonnement ou une espèce de fausse facture. Donc, ils se font passer pour Avast. En plus, comme on maîtrise pas trop, c'est l'informatique, on ne sait pas trop si on doit renouveler, pas renouveler, on n'y comprend rien, etc. Donc, en fait, ils vous incitent juste à soit cliquer sur un lien malveillant qui va vous faire payer ce fameux 300 euros, c'est quand même énorme, soit vers un faux numéro de téléphone qui, là, alors là, vous allez tomber sur quelqu'un de très doué au bout du fil qui va vous dire oui, attendez, il y a peut-être une erreur, mais attendez, je vais vous aider. Donnez-moi votre numéro de carte bleue. Tenez, on va régler ça ensemble. Vous voyez. Bon, voilà. C'est vraiment. En fait, il faut vraiment faire très attention. Vous avez le bon réflexe, Philippe, quand vous dites, il faut regarder l'adresse mail de l'expéditeur. Est-ce que c'est bien Avast qui vous écrit ? Déjà, s'il n'y a pas Avast et que c'est une espèce d'adresse Gmail ou Yahoo ou Anadou, effectivement, là, il faut pas donner suite. Vous le mettez à la poubelle. Voilà. Mais c'est vrai, je suis d'accord sur le fait que ces mails sont quand même très pénibles et que c'est compliqué de devoir toujours décortiquer le vrai du faux. Bien Est-ce sûr. Que c'est vraiment vraiment Avast, est-ce que c'est pas Avast,
14: voilà, ouais, d'une vigilance aujourd'hui, pardon, hein, c'est quand
5: ça
14: même
5: fait flipper quand même,
14: un petit peu, mais enfin heureusement Audrazo est là pour nous donner la marche à suivre, pour être d'autant plus vigilant. Merci cher Philippe de nous avoir appelé au 0810 055 056.
12: Ce matin, juste encore une précision, ce matin j'ai reçu un mail de Windows comme quoi j'ai été infecté par sur mon ordinateur pour un cheval de Troie.
14: Ah bah voilà.
12: Et il y avait un numéro à appeler, je ne l'ai pas appelé, je vous le promets.
14: Eh ben, on va très bien. Mais voilà, voilà, bravo. Un auditeur merveilleux, bravo cher Philippe pour votre vigilance, je le répète. Faites comme lui, je le répète, 0810 055 056. Pour l'heure, nous allons accueillir Caroline de Saint-Laurent, pardon, du Var, dans les Alpes-Maritimes, et j'embrasse ici Azur. Bravo les amis, elle est retraitée, bonjour. Bonjour Caroline.
15: Bonjour Enora, bonjour toute l'équipe.
14: Bonjour.
15: Je suis heureuse d'être avec vous.
14: Oh, mais quel joli brin de voix vous avez là. Et on est très très heureux parce que vous êtes inscrit sur la page ici.fr. Et du coup, eh bien c'est 200 euros pour vous.
15: Bravo. Caroline. Merci, merci à tous. Merci. Je suis très heureuse. Vraiment merci.
14: Ben, on vous doit bien ça, hein, Caroline. Et puis ça tombe bien parce que c'est le titre de l'émission, dis donc. Voilà.
15: Oui, et puis en plus, elle est super. C'est très intéressant tout ce que vous racontez.
14: Merci, merci Caroline. Merci. Je vous embrasse très fort. J'embrasse aussi vos deux enfants. J'ai vu que vous étiez grand-mère également. On embrasse toute la famille. Allez, c'est parti. Allez, merci beaucoup pour cette merveilleuse émission. Merci Aude, merci Gérald, merci Elsa, merci Valère. Je voudrais aussi remercier chaleureusement Mathilde à la réalisation, Alix à la technique, Sadika au standard et Gwenaëlle à la préparation. Mais dans... Mais dans un instant,
13: oui.
14: Les trésors de vos régions avec Marine Le Génie.
13: Eh oui, on arrive tout de suite.
14: Bonjour Marine.
13: Bonjour.
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14: Coucou Marine. Comment allez-vous, chère Marine?
13: Mais ça va très bien, Enora.
14: Alors, quoi de neuf?
13: Parler de l'encadrement des loyers, pas toujours respecté à Paris, vous l'entendrez.
14: Ah bah très bien, on en a parlé également dans notre émission, on vous doit bien ça, c'est votre nouveau rendez-vous sur votre radio.
13: Et nous, on sera avec Manuel Domergue de la Fondation pour le logement, qui sera avec nous et qui nous en dira plus, reportage à Paris. On va parler aussi, Enora, de la sécheresse et des différentes canicules de cet été. Ça ne vous a pas échappé, il a fait chaud et ça a pesé dans les finances de nos agriculteurs. On sera avec le président des GIA qui attend plus que jamais des réponses du gouvernement. Voilà pour le programme dans les grandes lignes, Nora.
14: Merci beaucoup, Marine Le Génie. Et il est d'ailleurs, ça y est, 13h sur votre radio ici. À demain, chers amis.
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14: Ça y est, il est 13h. Merci d'écouter la radio ici. À demain.
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13: Bonjour à toutes et à tous, ravis de vous retrouver pour le trésor de nos régions. Avec la galère de recherche d'appartements cette rentrée, d'autant plus quand les propriétaires ne respectent pas l'encadrement des loyers, on ira à Paris, particulièrement concerné par le phénomène. Manuel Domergue de la Fondation pour le logement sera avec nous. Est-ce que vous avez remarqué récemment de petites fissures sur votre maison? Si c'est le cas, vous n'êtes pas seul. Après la sécheresse de cet été, elles sont de plus en plus nombreuses. Reportage en Alsace. La sécheresse qui a fait du mal aux cultures et aux finances des agriculteurs. Ils attendent des aides concrètes qui tardent à arriver. On vous emmène aussi près de Marseille avec des témoignages qui vont vous faire bondir, j'en suis sûr. Ici, Provence a rencontré des automobilistes qui jettent leur mégot par la fenêtre et l'assument. Le trésor de nos régions part aussi dans le nord, aujourd'hui dans le Cotentin, à la découverte d'une abbaye enfouie qui refait surface et à la table d'un restaurant breton qui répond en musique et avec humour aux commentaires parfois acerbes de leurs clients sur Google. Bienvenue dans le trésor de nos régions. On est ensemble jusqu'à 13h30. Mais pour commencer, on prend la direction de J, un village de Haute-Saône traumatisé ce midi après un terrible drame hier soir. Un homme a tué ses deux enfants de 6 et 9 ans ainsi que sa belle-mère avant de retourner l'arme contre lui. Le couple était en instance de divorce. Bonjour Marie Roussel.
16: Bonjour Marine, bonjour à tous.
13: Alors vous êtes sur place pour ici Besançon. On imagine que le village est sous le choc ce midi.
16: Oui, devant l'école, ce midi, plusieurs mamans se prennent dans les bras. L'une d'entre elles console sa fille qui sort de l'établissement en larmes. C'est là que les deux jeunes victimes étaient scolarisées. Une cellule psy est mise en place depuis ce matin pour accompagner les camarades et le personnel de l'éducation. Elle va durer le temps qu'il faut, selon la directrice académique de Haute-Saône. Plusieurs psychologues sont mobilisés. Comment expliquer l'innommable ? C'est impossible, répondent les services de l'éducation qui mettent surtout les moyens pour écouter, pour aider les jeunes élèves. Comment expliquer un tel drame. La question, là aussi, est sur toutes les lèvres. Beaucoup d'habitants parlent d'un coup de folie. Liliane, qui connaît l'une des deux jeunes victimes, se dit horrifiée. Elle, qui a eu connaissance du drame dès hier soir, elle n'a pas dormi de la nuit. Toutes les personnes interrogées parlent ici d'enfants très polis, très gentils, d'une famille très investie dans la vie associative de la commune. Certains parents envisagent d'organiser un hommage en mémoire des enfants et de leur grand-mère.
13: Merci Marie Roussel, en direct depuis J. Ici Besançon. 11 ans après l'accident entre deux hélicoptères lors du tournage de l'émission Drop, on connaît la date du procès pour homicide involontaire. Ce sera du 27 septembre au 21 octobre 2027 à Paris. Lors de ce crash en Argentine, je vous le rappelle, 10 personnes sont mortes, notamment la navigatrice Florence Sarto, la nageuse Camille Muffat et le boxeur Alexis Vastine. 5 membres français de la production et 2 pilotes argentins ont également été tués. L'encadrement des loyers, je vous le disais, de moins en moins respecté. Alors que la mesure doit prendre fin en novembre, si aucune loi n'est adoptée d'ici là, la Fondation pour le logement sort son 6e baromètre aujourd'hui. Et le constat est accablant. Près de 4 annonces sur 10 seraient illégales. Nous serons dans quelques minutes pour en parler avec le directeur des études de la Fondation. Mais avant cela, on part à Paris. C'est la ville la plus touchée et les locataires sont parfois impuissants face à leurs propriétaires. Près de 50% des bailleurs y dépassent le loyer plafond. Thomas Vinclair, vous avez rencontré un locataire qui a perdu son logement après avoir demandé à son propriétaire de tout simplement respecter la loi.
17: Gaspard pensait avoir décroché le Graal. 20 visites d'appartement et enfin une réponse positive.
18: Tout s'est fait en 48 heures.
17: Mais 10 mois plus tard, il tombe de haut après avoir rempli en ligne un questionnaire de la ville de Paris.
18: Je suis en meublé dans le 20e. J'ai 2 pièces.
17: Son loyer est de 1 300 € par mois pour 32 mètres carrés. Résultat,
18: j'ai 221 € de dépassement.
17: Soit en 10 mois, déjà plus de 2 000 €.
18: Qui est du coup dans la poche de mon propriétaire. Dans sa tête, l'accord c'était on est d'accord pour pas respecter la loi et tu dis rien parce qu'en fait t'es dans une situation où tu peux pas te plaindre.
17: Son propriétaire invoque alors un complément de loyer pourtant écrit nulle part sur le bail.
18: Il m'a juste dit c'est un appartement qui a une belle vue quoi. Et j'ai une vue sur une micro-place de Paris. Le bar qui est en bas, il est ouvert jusqu'à 2h du matin tous les soirs. C'est quand même un petit peu osé, je trouve, enfin, en fait, d'argumenter que c'est un bien exceptionnel. C'est un appartement dans Paris quoi. Et il m'a dit ok, bah en fait c'est très simple. Soit on reste au loyer de 1 300 € par mois, soit j'envoie les huissiers pour te signifier ton préavis de départ. 3 jours après, j'avais les huissiers à la porte.
17: Sous la menace d'une expulsion, Gaspard n'a plus qu'un mois pour trouver un nouveau logement.
18: Le plan le plus probable, c'est que j'aille sur le canapé d'un pote, j'ai 27 ans, je travaille, je suis diplômé, enfin voilà, c'est la réalité aujourd'hui à Paris.
17: Cet ingénieur a déposé un signalement à la mairie de Paris, il espère désormais pouvoir récupérer ses plus de 2 000 € de dépassement au plus vite.
13: Voilà, portrait signé Thomas Vinclair et j'accueille tout de suite Manuel Domergue, bonjour.
19: Bonjour.
13: Vous êtes directeur des études de la Fondation pour le logement, vous avez écouté ce reportage édifiant. Première question qu'on a envie de vous poser, c'est pourquoi la loi n'est pas respectée ?
19: Effectivement, c'est une loi qui existe quand même depuis quasiment 10 ans et qui doit protéger les locataires et qui ne laisse pas non plus totalement les propriétaires puisqu'ils peuvent pratiquer des loyers qui restent relativement élevés et pour autant, elle n'est pas respectée assez massivement puisqu'il y a quasiment 40% des petites annonces qu'on a pu analyser qui dépassent le plafond légal des loyers.
13: Il n'y a pas suffisamment de contrôle ?
19: Il n'y a pas de contrôle, il y a très peu de contrôle. La préfecture, donc les services de l'État, ont fait très peu de choses depuis ces dernières années pour essayer de au moins sensibiliser, informer les propriétaires et puis leur rappeler que la loi, c'est la loi. Mm-hmm. Le ministre du Logement, les ministres du Logement n'ont jamais fait la moindre campagne, la moindre déclaration pour rappeler aux bailleurs qu'ils ont des droits, mais ils ont aussi des devoirs et que là, c'est un devoir de respecter l'encadrement des loyers. Mm-hmm. Et puis après, les locataires, ils sont, comme ça a été dit dans le reportage, un peu démunis, un peu désarmés parce que il y a un rapport de force qui est en faveur du bailleur. C'est lui qui a le logement, le locataire a absolument besoin d'avoir son logement. Il y a plein de règles à connaître, il y a des procédures à respecter, il y a des recours possibles, mais pour un locataire qui n'est pas un professionnel de l'immobilier, bah, c'est compliqué de s'en saisir.
13: Vous diriez que ce manque de contrôle, il est un peu voulu, on protège les propriétaires.
19: Je ne sais pas s'il est voulu, mais en tout cas, ce n'est pas une priorité de la part du gouvernement de faire respecter la loi dès qu'il s'agit des droits des locataires. En revanche, on a vu des campagnes de presse sur le fait que les locataires seraient tous affreux, laisseraient les logements dans des situations dégradées, etc. Et ça peut arriver, mais enfin, les bailleurs ont aussi leur responsabilité. Ce qu'on montre dans l'étude, c'est qu'il y a à peu près 40% des bailleurs qui ne respectent pas la loi, et c'est massif, et ça devrait être un scandale.
13: Alors, le reportage qu'on a entendu a été tourné à Paris, mais c'est vrai aussi d'ailleurs, Manuel Domergue.
19: Oui, bien sûr. Alors Paris, c'est vrai que c'est là qu'il y a une dégradation dans le respect de la loi depuis l'an dernier, mais les villes où il y a le moins de respect, c'est les villes de banlieue parisienne, pleine commune et Est Ensemble, en banlieue nord-est de Paris. Il y a des villes, où, il faut le dire, où par contre, il y a beaucoup de respect de l'encadrement des loyers. Hein, par
13: exemple, Montpellier. Aussi.
19: Montpellier, il n'y a que 12% de dépassement, donc c'est très correct. Bordeaux, 17%. À Lyon également, ça s'améliore. Donc c'est pas impossible quand même de faire respecter tout simplement la loi, mais il faut se donner un peu les moyens. Alors, il se trouve que la ville de Paris a fait des efforts. Hein. La ville de Paris a fait campagnes de communication, etc. Donc, c'est pas elle qui est en cause. Mais il y a une telle pression autour du logement locatif à Paris que les bailleurs, parfois, se croient tout permis. Et donc, c'est pour ça qu'on veut changer la loi pour renforcer le respect de l'encadrement, durcir les sanctions. Parce qu'en fait, les sanctions pécuniaires sont assez faibles. Et en fait, un bailleur un peu rationnel a plutôt intérêt à tenter le coup, quitte à se faire rattraper une fois sur 100, une fois sur 1000 par la patrouille et payer une petite amende.
13: Merci beaucoup, Manuel Domergue, pour votre éclairage. Je rappelle que vous êtes directeur des études de la Fondation pour le logement, et la prolongation de l'encadrement des loyers sera débattue à partir du 21 octobre au Sénat. On pensait en avoir eu assez, mais les fortes chaleurs reviennent en cette rentrée. Ça va taper fort ce week-end, hein, après un été, déjà très très sec. Et dans certaines régions, on doit faire face au problème des maisons fissurées. Quand la pluie tombe après une très longue sécheresse, cela entraîne des mouvements irréguliers du sol qui fissurent les maisons, un retrait gonflement des argiles, le RGA, comme ici en Alsace, Heidi Soupol.
20: En 5 ans, seules 4 ou 5 maisons ont été concernées par des fissures à Marlenheim. Mais depuis début juillet, pas moins de 3 habitants se sont manifestés auprès du maire Daniel Fischer.
21: On a une terre argileuse, donc on est sujet à ce genre de problème. Évidemment, c'est inquiétant parce que donc, ça touche aussi bien des maisons récentes que des maisons plus anciennes. Donc c'est ça qui m'inquiète aussi un petit peu.
20: Une augmentation des cas, notamment à Niederbronn-les-Bains. Le maire Jonathan Sommer est très inquiet.
22: J'appréhende les prochaines années. Nos dossiers ne sont pas forcément toujours considérés comme catastrophes naturelles. Ce qui avait été le cas, par exemple, récemment. Donc là, à un moment donné, c'est un sujet dont il va falloir se préoccuper. Quoi qu'il arrive, mais comme tous les sujets de changement d'air qu'on est en train de vivre. Enfin, on ne peut plus vivre comme on a vécu avant. Donc là, il faut que l'État puisse nous accompagner dans les prochaines années. Si on arrive à ça tous les ans et que de l'autre côté, on n'est pas suivi, ça risque d'être assez problématique. Et c'est toujours nous, communes, qui sommes au premier front et qui prenons les foudres des citoyens.
20: Bien que le phénomène RGA soit en augmentation à cause de la sécheresse, elle n'est bien souvent qu'un élément déclencheur. Johan Glasson est le président du collectif Coup de pouce Fissuration.
23: Le phénomène, en fait, on va voir qu'il va toucher énormément de maisons qui ont été construites dans les années, on va dire, 80. À cette époque-là, il n'y avait pas d'études de sol. Et il y avait parfois une économie qui était réalisée sur certains matériaux. Ces éléments-là, en fait, peuvent fragiliser certains points sensibles de la construction.
20: La végétation peut aussi être la pire ennemie de votre maison.
23: La sécheresse, c'est quoi ? C'est un déficit hydrique sur une période donnée. Et vous avez des éléments perturbateurs comme les arbres qui vont venir, accélérer le phénomène avec des racines en prélevant plus d'eau. Que la maison peut résister, quoi, en fait.
20: Pour le moment, en Alsace, les fissures sur les maisons sont principalement causées par des affaissements miniers, l'activité sismique ou encore la géothermie.
13: Edith Soupol, ici Alsace, avec le dérèglement climatique, l'adaptation de nos maisons est indispensable. L'ajout systématique de sous-sol lors de la construction est par exemple l'une des solutions avancées. Les vagues de canicule et la sécheresse en France cet été devraient entraîner, on sait, une baisse de la production agricole française de 8% et les agriculteurs tirent la sonnette d'alarme. Bonjour Jocelyn Dubost. Bonjour Jocelyn Dubost. Est-ce qu'on est avec Jocelyn ? Non ? Eh bien, Jocelyn, que nous retrouverons dans quelques petites minutes. J'en profite pour vous présenter Alison Tassin. Bonjour.
3: Bonjour.
13: Alors, ravie de vous accueillir dans le trésor de nos régions. Je vous présente Alison. Vous êtes journaliste au Parisien aujourd'hui en France. Et vous viendrez régulièrement ici à nous apporter votre éclairage politique en cette année d'élection présidentielle qui arrive. Alison, cet été inédit, donc, a obligé les candidats à se positionner sur le sujet des sécheresses et de l'eau.
3: Oui, c'est un mal pour un bien, puisque c'est rare un thème qui se retrouve au cœur de la présidentielle. Ce qui dégage principalement, ce sont des propositions autour de la gouvernance de l'eau, qui décide quoi, et surtout de son stockage. Édouard Philippe, candidat Horizon, plaide pour davantage de retenue d'eau, de pluie et de ruissellement dans des bassins ou de petits lacs artificiels. On sait que cela fait débat, notamment du côté des écologistes qui privilégient l'alimentation de la nappe phréatique. Gabriel Attal, lui, ne manque pas de superlatifs sur ce thème. Il veut un plan massif avec un grand diagnostic des fuites d'eau dans les communes pour financer des travaux, comme, suivez mon regard, Emmanuel Macron en 2023. On rappelle qu'en France, un litre d'eau sur cinq se perd dans les fuites. Et puis, il faut reconnaître qu'il y a un candidat qui se préoccupe depuis plusieurs années de cette question. C'est Jean-Luc Mélenchon. Son idée, la gratuité des premiers mètres cubes ou que la France soit découpée en éco-régions, c'est-à-dire à partir de la géographie des bassins. Ces éco-régions pourraient déterminer, par exemple, leur propre loi, un peu comme Raphaël Glucksmann et son idée de gestion de l'eau directement au niveau local par les habitants et les agriculteurs.
13: Merci Alison, vous restez avec nous, vous nous parlerez notamment de la souveraineté alimentaire un peu plus tard. On a retrouvé Jocelyn Dubost, président des jeunes agriculteurs. Bonjour Jocelyn. Non, on ne l'a toujours pas retrouvé. Eh bien...
4: Oui, je suis là.
13: Ah si, vous êtes là, ça y est, on vous entend. Donc Jocelyn, la ministre de l'Agriculture, Annie Genevard, devait annoncer des aides ce soir, c'est repoussé. Qu'est-ce que vous pouvez en attendre et surtout, est-ce que vous pouvez attendre encore plusieurs jours pour être aidé, Jocelyn ?
4: Non, justement, c'est bien des gros problèmes. On nous avait promis des annonces aujourd'hui, ce soir. On a appris hier dans la journée que ces annonces étaient reportées et c'est vrai que ça passe plutôt mal auprès de nos agriculteurs, issus de nos réseaux, parce qu'on est vraiment dans une situation d'urgence, une situation historique, et du coup on n'a vraiment pas plus le temps d'attendre ces annonces.
13: Les agriculteurs, surtout les jeunes, se posent même la question d'arrêter tout bonnement.
4: Oui, tout à fait. On a dans notre réseau un public fragile parce qu'on a des jeunes qui viennent de se lancer dans le métier, donc qui n'ont pas forcément la trésorerie ou les moyens de passer cette crise. Donc c'est encore plus prégnant auprès de ce jeune public-là qui attendait fermement les annonces aujourd'hui.
13: Et pour vous, la priorité, c'est quoi ? Relancer la production ?
4: Pour nous, la priorité, elle est multiple, effectivement. Elle est déjà de répondre à l'urgence que la crise historique qu'on a traversée cet été fait connaître à nos fermes, mais aussi qu'on ait une révision à moyen et long terme pour éviter que, avec le changement climatique dont on voit les effets de manière encore plus prégnante cet été, on ait chaque année des crises qui s'accumulent, mais qu'on ait bien une vision et un état stratège qui permet aux agriculteurs de continuer et d'accélérer l'adaptation de leurs fermes au changement climatique.
13: Est-ce que vous avez chiffré ces pertes pour les agriculteurs français, Jocelyn Dubost ?
4: On ne les a pas encore chiffrés définitivement, parce que comme vous le disiez dans vos sujets précédents, on a encore de la chaleur, on a encore des épisodes de chaud qui arrivent sur le territoire, et on a aussi tous les autres aléas climatiques, tels que les tempêtes, les averses de grêle, qui continuent de toucher nos fermes. Donc pour l'instant, le chiffrage est en cours, parce que malheureusement, tout ça n'est pas encore fini.
13: Merci beaucoup, Jocelyn Dubost, président des jeunes agriculteurs, de nous avoir accordé quelques instants dans le trésor de nos régions. Je me tourne à nouveau vers Alison Tassin, journaliste au Parisien aujourd'hui en France, qui nous apporte son éclairage politique en cette année d'élection présidentielle. On a passé en revue la position des différents candidats sur l'eau. Plus largement, les candidats réagissent aussi à la crise agricole avec des propositions autour de la souveraineté alimentaire, Alison.
3: Le mot revient beaucoup dans la bouche des candidats à la présidentielle, avec notamment le Rassemblement national qui souhaite la mise en place de prix planchers ou la préférence nationale déclinée à la restauration collective, alors que Marine Tondelier veut y privilégier les circuits courts. Alors pour améliorer les revenus des agriculteurs, Fabien Roussel, pour le Parti communiste, bientôt candidat, veut instaurer des mécanismes de régulation des prix, ainsi que l'orientation orientations de la PAC, la politique agricole commune, pour les orienter davantage vers les petites et les moyennes exploitations.
13: Merci beaucoup Alison Tassin, journaliste pour Le Parisien aujourd'hui en France, et vous reviendrez nous voir, j'en suis sûre, dans le 13h de nos régions. Vous avez parlé de la souveraineté alimentaire prônée par certains candidats, et on nous en a parlé aussi dans l'Isoloir ici.
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13: Vous commencez à en avoir l'habitude tous les jours de la semaine dans le 13h de nos régions. On écoute vos craintes, vos espoirs, vos envies. En cette année d'élection, c'est l'opération Dites-le ici. 50 isoloirs aux couleurs de votre radio installés sur les places de marché, dans des maisons de retraite, sur les parvis des universités. Vous entrez dedans, en face de vous, une tablette et 5 questions simples. Quel monde pour vos enfants? Quels sont les sujets les plus importants pour vous, que ce soit en négatif ou positif? Quand vous pensez à l'avenir, qu'est-ce qui vous rend optimiste? Liberté, égalité, fraternité, quelle est la valeur la plus importante pour vous? Ou encore, quel serait votre message au ou à la future présidente de la République? Loïc est un ex-militaire. Il est entré dans l'isoloir de la foire de Châlons en Champagne. Et pour lui, il y a une priorité, la France.
6: À la priorité, la seule et l'unique, c'est la France, donc les Français, en premier, d'abord, toujours et maintenant. Ça veut dire nos producteurs, nos entreprises, il ne faut pas oublier les entreprises.

0: d'achat et les prix des carburants, enjeu majeur aussi pour vous. À ce sujet, le gouvernement annonce la prolongation du guichet grand rouleur jusqu'au 30 septembre. Les aides pour les professionnels sont reconduites jusqu'à la fin octobre. Cette aide de 100 euros doit bénéficier à près de 3 millions d'entre vous. On a l'habitude, sur votre radio ici, de vous parler des déserts médicaux, du manque de spécialistes et notamment d'ophtalmologues. Si vous avez besoin de lunettes ou de lentilles, certains opticiens vous proposent de vous équiper, même sans ordonnance. On ne parle pas ici de télémédecine, mais de télé-expertise, des pratiques susceptibles de s'affranchir des exigences médicales et déontologiques indispensables à la sécurité des patients. Prudence, donc, le syndicat des ophtalmologistes lance l'alerte, car les opticiens qui proposent ces services poussent comme des champignons, Victor Delande.
1: La supercherie concernerait déjà plus de 300 000 patients et plus de 2 000 opticiens ont recours à cette télé-expertise que détaille Vincent Dédès, président du syndicat des ophtalmologistes de France.
2: Le patient va rentrer dans le magasin d'optique, il va faire un examen extrêmement simple, ce qu'on appelle une mesure de la réfraction, qui correspond juste à une mesure de la puissance de son œil. Aucun examen médical. Ces chiffres, qui sont des chiffres extrêmement simples, sont envoyés tout simplement en ligne à un ophtalmologiste partenaire. D'ailleurs, certains ophtalmologistes étaient même actionnaires de ces sociétés. Et l'ophtalmologiste va recopier tout simplement l'ordonnance et renvoie l'ordonnance.
1: Il serait seulement entre 10 et 15 ophtalmologistes peu scrupuleux à multiplier ces ordonnances à tour de bras, avec la complicité des opticiens qui jouent sur la difficulté de trouver un rendez-vous avec un ophtalmologiste, des pratiques très dangereuses pour les patients.
2: On est très inquiet pour la santé visuelle de ces patients qui sont repartis en ayant acheté des lunettes, parce que le modèle de ces télé-expertises est essentiellement pour ça, elles servent qu'à augmenter le chiffre d'affaires du magasin et pas à grand-chose d'autre, sans aucun examen médical.
1: Plus de 5000 patients ayant obtenu une ordonnance par ce procédé de télé-expertise sont atteints d'un glaucome qui n'a pas été dépisté. Pour faire cesser ces pratiques, le syndicat des ophtalmologistes a saisi le Conseil de l'Ordre des médecins et lancé plusieurs procédures judiciaires contre ces opticiens.
0: Victor Dolande pour ici. À suivre, une ancienne abbaye qui refait surface avec la sécheresse à Cerisy-la-Forêt, c'est dans le Cotentin. Une cueillette de fruits et notamment de mirabelles gratuite, ça c'est en Lorraine. Et puis un restaurant breton qui répond en chanson aux avis négatifs laissés sur Google. Mais d'abord, direction la Provence, dans le trésor de nos régions, le sud de la Provence, où il va faire très très chaud ces prochains jours et où on craint encore des départs de feu. Et certains veulent donc sévir contre celles et ceux qui jettent leurs mégots de cigarettes par la fenêtre. Un sénateur socialiste de l'Aude, Sébastien Pla, propose une loi qui ferait passer l'amende de 135 à 15 000 euros, car chaque année, ce sont des milliards de cigarettes qui sont jetées sur la chaussée. Selon un sondage pour Vinci Autoroute, 17% des fumeurs reconnaissent jeter leur mégot par la fenêtre. Plus grave encore, un tiers d'entre eux ne considèrent pas cet acte comme dangereux, Laurent Grelet.
3: Ils ne s'en cachent pas.
4: Oui. Honnêtement, oui.
3: Léo et Mehdi jettent leur mégot par la fenêtre très régulièrement et ils n'y voient rien de dangereux.
4: Ah non, enfin, attention, en état, moi j'écrasais le mégot, il n'y avait pas de flamme, c'est juste le papier.
5: Pareil, je laisse qu'il n'y a plus de braise, lorsqu'il n'y en a plus, je jette. Après, c'est un risque mesuré, je ne vais pas jeter dans la nature, c'est vraiment dans le goudron.
3: Ironie de la situation, Mehdi reconnaît avoir un cendrier dans sa voiture, mais...
5: J'en ai un, mais je ne veux pas salir ma voiture.
3: Des propos qui choquent Liliane.
6: Les aboutis restent les aboutis.
3: Dans ce quartier de l'Estac ravagé par l'incendie de l'été 2025.
6: Ma copine a perdu ses deux chiennes dans la maison. Brûler vivant sa maison, comme tous les gens d'ici, quoi. Les gens, je pense qu'ils ne se rendent pas compte du mal qu'ils font. C'est dur, non ?
3: Romain, lui aussi, s'agace de la négligence ambiante, car un incendie, ça peut évidemment partir tout simplement d'un mégot.
7: Et après, ça finit par un quartier qui a cramé. Voilà. On a encore le souvenir de cette fée évacuée. Avec les enfants et tout, ça a été compliqué. Hein.
3: Mais pour Romain, ça n'est pas une amende, y compris de 15 000 euros, qui va changer grand-chose.
7: Pour moi, c'est quelque chose qui ne se fera jamais. Souvent, les amendes, on parle de 15 000 euros. Et puis après, quand vous passez au tribunal, de 15 000, ça passe à 150. Ils savent très bien qu'ils ne payeront jamais 15 000 euros pour un mégot.
0: Reportage signé Laurent Grelet, ici Provence. Autre conséquence, cette fois plus positive de la sécheresse. La belle histoire du jour nous vient d'ici Cotentin, à Cerisy-la-Forêt. C'est entre Bayeux et Saint-Lô. Des traces du passé ressurgissent. Des anciennes fondations de l'abbaye sont devenues visibles cet été, au mois d'août, dans un champ juste à côté de cette abbatiale du XIe siècle. Abbatiale classée au monument historique et construite à l'époque de Guillaume le Conquérant. L'herbe, en fait, a grillé plus vite, là où se trouve la base des murs du réfectoire, du cloître et du logis de l'abbé. L'association qui gère le monument les a prises en photo afin de pouvoir comparer avec les données historiques et ça colle, Lucie Tuillier.
8: C'est l'association gestionnaire du site, les Amis de l'Abbaye, qui s'en est aperçue

0: On retrouve Xavier Boissel, son président, juste à côté de l'abbatiale du XIe siècle.
1: Nous sommes juste au-dessus du cloître. Là, nous avions en prolongement le réfectoire, des dépendances diverses et là-bas, le logis de l'abbé.
0: Et c'est ce logis de l'abbé que vous avez vu réapparaître.
1: Voilà, à cet endroit-là.
0: Des bâtiments conventuels aujourd'hui disparus, mais dont le plan s'est dessiné peu à peu en août, à mesure que l'herbe jaunissait et grillait dans la prairie juste à côté. Et c'est en prenant de la hauteur, le soir de l'éclipse solaire, le 12 août, que Xavier Boissel l'a découvert. Une vraie surprise.
1: Ben oui, surtout quand on s'y attend pas. Nos regards se sont attirés vers le bas un peu, puis on a été surpris de voir ce découpage. Et ça permettait d'avoir le plan.
0: Le président a aussitôt comparé ses photos avec le plan du 15e siècle, établi en 1887 par un évêque de Bayeux, l'un des seuls plans qui existe.
1: Quand on superpose le plan de Paul de Farcy, ça colle à peu près.
0: Et ça correspond aussi avec les souterrains qui ont été conservés en dessous, dernier vestige aussi du 11e siècle, donc du site d'origine. Alors est-ce que ce sera un nouvel objet d'étude? Nous avons pour le moment d'autres priorités, confie le président, notamment les travaux pour mettre l'abbatiale hors d'eau.
1: Donc le sous-sol, si l'ambiance économique nous le permet, on verra.
2: Reportage de Lucie Tuillier, ici Cotentin, et vous retrouvez hein, toutes les images de cette abbaye qui refait surface sur notre site ici.fr. Allez, coup de projecteur sur une très belle initiative qui nous vient du nord-est de la France à présent, c'est à Villerue, en Meurthe-et-Moselle. On a vu fleurir des rubans jaunes sur les arbres ces derniers temps, et oui, eh bien ça veut dire que vous pouvez en cueillir les fruits gratuitement, notamment les mirabelles, puisque c'est la région. L'objectif, c'est de lutter contre le gaspillage alimentaire, de favoriser l'alimentation locale et les circuits courts. Reportage ici Lorraine de Louécal.
3: Des pommiers, des cerisiers et puis des pruniers. Jeannette et Josette habitent juste en face du parc. Ça fait longtemps que les fruits leur faisaient de l'œil.
4: Quand on va se balader le matin, on s'arrête, on prend deux, trois petites mirabelles. On a secoué un peu l'arbre, on a ramassé ce qui était tombé par terre. Après, on était faire notre balade, mais elles sont bonnes, hein, vraiment bonnes.
3: À Villerue, 69 arbres portent désormais un ruban jaune. Ça veut dire que tout le monde peut cueillir leurs fruits.
5: Ah, c'est génial. C'est génial parce que déjà le coût des fruits, hein, on le voit bien sur les étals hein, cette année. Il y a plein de gens qui ne peuvent pas se permettre hein, de sortir à chaque fois le porte-monnaie. Et en plus, ils sont goûteux. Puis à proximité, donc il suffit de lever les yeux et de les cueillir. Quoi.
3: Des fruits locaux, gratuits et de bonne qualité. Les arbres sont dans des vergers communs et ça, c'est bon pour le lien social, assure Véronique Guillotin, la maire de Villerue.
6: Ici, c'est particulièrement intéressant parce qu'on est déjà sur un espace de lien social. Il y a beaucoup d'enfants, il y a des familles, on est en plein quartier, je l'ai déjà dit, donc il y a le lien social et je crois aussi qu'il y a le pouvoir d'achat. Enfin, je veux dire, c'est pas anodin d'aller cueillir des fruits pour son usage personnel. Donc il est aux confins quand même de plusieurs enjeux sociétaux, sont des enjeux économiques, des enjeux environnementaux et des enjeux de lien social.
3: Les rubans jaunes, c'est une idée empruntée à nos voisins du Luxembourg. Ils ont lancé le dispositif en 2021, d'abord pour lutter contre le gaspillage alimentaire, explique Martine Hans, la ministre de l'Alimentation et de l'Agriculture.
7: Nous, on a 100, un peu plus que 100 communes, et il y en a 75 qui participent déjà. Des retours très très positifs, des gens qui participent. Il y a des projets avec des écoles qui participent ou bien avec des crèches ou des maisons relais qui participent. L'éducation est quelque chose de très important dans le domaine du gaspillage alimentaire. Le retour qu'on a, c'est que au moins la moitié des fruits qui sont là sont quand même cueillis. Donc on a déjà un bon résultat, je pense.
3: Et en tout cas, dans le parc, tout le monde a hâte d'aller faire sa cueillette.
8: Quel fruit t'aimerais bien pouvoir cueillir?
9: Raisins, des pommes et des mirabelles et des fraises.
3: Kayla a déjà ramassé quelques pommes pour les partager avec ses copines.
2: Voilà pour ce beau reportage qui fait du bien au moral et au porte-monnaie. Est-ce que vous êtes du genre à laisser des commentaires sur Google quand vous mangez au restaurant? Les petites étoiles qui s'affichent, vous savez, sous un établissement et ces commentaires parfois injustes, voire complètement faux. C'est ce que dénonce l'équipe du restaurant Le Bar à Poissons qui a ouvert en juin à Plomeur. C'est dans le sud du Finistère. Alors ils ont eu l'idée de répondre à ces commentaires en chanson sur leurs réseaux sociaux. Une courte vidéo postée mardi matin qui cartonne, Laura Bléré est allée rencontrer l'équipe à leur restaurant.
10: Une étoile, c'est comme un poignard.
11: Des dizaines de milliers de vues sur les réseaux sociaux, la musique de fond, c'est l'intelligence artificielle, mais les paroles, elles, ont été écrites par l'équipe.
12: Ça nous permet aussi de répondre aux personnes qui ont mis ces mauvais commentaires.
11: Lison est en train de préparer son bar.
13: Ça sent bon la menthe.
12: Elle est fraîche, ouais.
11: Et elle le dit, les commentaires négatifs, c'est pénible.
12: Sachant qu'on est là toute la journée, du matin jusqu'au soir, ça fait jamais plaisir, quoi.
11: Même si les erreurs, ça arrive, ajoute Emmanuel, le manager.
14: Faut le reconnaître,
13: retour est direct, on peut réagir immédiatement, que si on nous le dit deux jours après, c'est trop tard.
11: Les pires commentaires pour Joris, le chef du restaurant, ce sont ceux qui remettent en question la qualité de la cuisine.
14: C'est mon travail derrière. Ça fait 18 ans que je travaille dans la restauration. Ça n'existait pas du tout, ce système de notation. Et ça a ses avantages comme ses inconvénients. Il faut vraiment y voir un outil pour s'orienter vers les restaurants, quand c'est constructif.
11: Un sujet qui touche tous les restaurateurs, d'où l'idée de Baptiste Frérot, le propriétaire, d'en faire une chanson.
15: C'est un sujet récurrent chez l'ensemble des restaurateurs, hein, pas que plumbers, mais en toute la France, et j'ai presque envie de dire dans le monde entier. Et ça nous touche d'ailleurs que la vidéo ait autant d'écho.
11: Heureusement, l'équipe peut aussi compter sur les avis positifs qui sont bien plus nombreux sur la page Google du restaurant.
16: On va pas parler du poisson, ni du plat du jour, non.
2: Voilà, on finit en musique ce trésor de nos régions vidéo à retrouver bien sûr sur ici.fr. Merci de nous avoir suivis encore aujourd'hui. On revient demain, même heure, même endroit.
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20: Une bonne nouvelle pour les amateurs de vélo, de balade à pied ou à cheval dans la Somme, l'aménagement d'une voie qui leur sera dédiée. Oui, les travaux de la traverse du Val de Nièvre ont été lancés la semaine dernière. Pour situer un peu géographiquement, c'est entre Flixecourt et Saint-Léger-les-Domards. Et c'est 5,8 km de voie verte que le département de la Somme va donc aménager sur l'ancienne voie ferrée. L'objectif étant de proposer un itinéraire sécurisé et confortable, accessible aux cyclistes, aux piétons et aux cavaliers à la fois. Et il faut noter que cette nouvelle voie verte sera également reliée à la véloroute Vallée de Somme grâce à un jalonnement spécifique. Les travaux devraient durer environ 4 mois. À terme, ce sera donc une nouvelle possibilité de promenade ou de déplacement doux dans le Val de Nièvre. Mais en attendant, c'est en travaux. 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

Allez, Andy, dis-moi oui. Alors, je dis oui. Oui, on est ensemble tout l'après-midi. Et en musique, ça vous fait plaisir? Bah, dites oui, quand même. Ah, bah oui. Allez, dans quelques instants, Boney M, Sunny, on va écouter avant cela Vianney. Tiens, il est de retour, Vianney, nouveauté. Ça y est, il a construit sa belle maison en bois. Voici D'or et d'étain maintenant. C'est Vianney, nouveauté, ici, Picardie.

0: Bel après-midi avec ici Picardie et les bonnets M à l'instant. C'était Sony en 1977. 13h43, c'est l'heure de retrouver Annick Bonhomme maintenant. Les rencontres au coin d'ici et on revient en musique juste après.
1: Je m'appelle Sébastien, j'ai couru 5 trans B. Aujourd'hui, je me suis encore un peu plus investi et j'ai rejoint l'équipe d'organisation pour que ça se passe encore mieux, surtout sur cette année de reprise.
2: Ouais, parce qu'il faut remettre les mécaniques en marche.
1: C'est ça. Et voilà, il y a des associations qui sont là pour nous aider. Il faut revoir tout le monde, remettre la machine en route. Ça prend énormément de temps et d'énergie. Rien ne se fera si les associations ne sont pas là aujourd'hui.
2: Ouais, ce qui veut dire qu'une semaine avant la course, vous êtes en congé de votre travail.
1: J'ai pris une semaine de congé voilà, sur mon temps perso.
2: Et vous allez faire quoi ?
1: J'irai où on aura besoin de moi ces jours-là parce que effectivement la dernière course, moi j'organisais principalement les chariots, la mise en sac, la réception des palettes pour les ravitaillements. 7000 sacs pour les coureurs à l'arrivée, ça représente énormément de déplacements.
2: Il y a quoi dans le sac ?
1: Généralement il y a une bouteille d'eau, il y a une médaille qui est réalisée. Cette année elle sera un petit peu particulière, je ne vais pas dévoiler aujourd'hui le format de la médaille, mais elle sera un peu particulière. Et puis des petits cadeaux à la fin.
2: Ouais. Courir une trans B pour vous, la première, ça a été quoi ?
1: C'était une sacrée expérience. J'avais la première, c'était en 89, j'avais 16 ans. La première course, vraiment grande course, j'habite le Crotoy. C'est la première fois que je traversais la baie. Ma mère, elle m'avait acheté des chaussures exprès pour cette course.
2: Des chaussures neuves ?
1: Des chaussures neuves. Bon, moi, elles ont peut-être fait 5-6 kilomètres. Je ne les ai jamais revues.
2: Vous avez fini à pied, alors
1: À pied nus. Et puis, cette première course, la première trans B, on s'est retrouvés où les piquets avaient été déplacés dans la baie. Et on s'est retrouvés au Hourdel, à traverser le chenal. Où moi j'étais tout petit, j'ai pas beaucoup changé, mais j'étais déjà très petit à l'époque et j'avais de l'eau jusqu'à la poitrine. J'ai bien cru que on allait se noyer. C'était vraiment une première année difficile. Je pense aussi pour Denis, cette année-là, elle devait être particulière. L'année d'après, c'était grosse tempête de sable. Et là, ça a piqué tout le trajet, ça a piqué. Mais on adore, c'est vraiment une sacrée expérience.
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0: Très bel après-midi, vous écoutez ici Picardie. La musique va revenir dans quelques instants. Après la pub avec Patrick Fiori, le chant libre. Nous écouterons également Françoise Hardy, Tamalou en 95. Et puis à 14h, l'actu en France et dans le monde avec le 90 secondes.
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0: Tamalou, c'était Françoise Hardy.
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0: 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Le 90 secondes en France et dans le monde.
2: Les aides pour les secteurs les plus exposés à la hausse des carburants sont prolongées pour les mois de septembre et octobre. Pour les agriculteurs, les pêcheurs et le secteur du BTP, annonce le gouvernement. Les agriculteurs, victimes aussi de la sécheresse, réclament par ailleurs des mesures urgentes. La ministre de l'Agriculture doit faire des annonces dans les prochains jours. Et puis toujours concernant la sécheresse, c'est au tour de l'Office français de la biodiversité d'alerter. Les petits cours d'eau sont dans un état de dégradation exceptionnel. Plus de 1400 cours d'eau au total, c'est un record et c'est 290 de plus qu'à la même période en 2025. La commune de Gy, c'est en Haute-Saône sous le choc. Hier soir, un homme a tué ses deux enfants de 6 et 9 ans ainsi que sa belle-mère avant de retourner l'arme contre lui. Pompiers et gendarmes se sont rapidement rendus sur place. Une enquête judiciaire est en cours. L'encadrement des loyers de moins en moins respecté alors que la mesure doit prendre fin en novembre si aucune loi n'est adoptée d'ici là. La Fondation du logement sort son 6e baromètre aujourd'hui. Constat accablant, près de 4 annonces sur 10 seraient illégales. Il souffle le chaud sur une planète déjà en surchauffe. L'épisode El Niño continue de s'intensifier. C'est ce que confirme l'Organisation Météorologique Mondiale. Ce phénomène climatique naturel prend naissance dans l'océan Pacifique équatorial et il peut bouleverser donc la météo du monde. Sophia No, nouvelle record woman européenne. La Française devient aujourd'hui l'astronaute européenne ayant effectué la plus longue mission dans la Station Spatiale Internationale, plus de 200 jours.
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4: Des nuages côté ciel en Picardie. Aujourd'hui et demain d'ailleurs, ce sera une journée plutôt nuageuse avec peut-être quand même quelques éclaircies le matin. Ce sera plus nuageux l'après-midi avec des températures qui grimpent hein, puisque demain après-midi on aura 25-26 en Picardie, notamment à Amiens, Beauvais et Péronne. Il fera 22 sur Abbeville, une vingtaine de degrés sur le littoral. Et le week-end s'annonce beau et chaud.
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0: Ici Picardie avec Ten CC, I'm Not In Love en 1975. Les trois chansons françaises à la suite arrivent dans quelques instants avec Louis Chédid, Ainsi Soit-il, Florent Pagny, Le Braquage des Sentiments et puis France Gall, Cézanne Pain en 84.
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0: Ici Picardie avec France Gall, c'était Cézanne Pain. Et le tableau, je le vois d'ici au premier plan, les mots de Tolkien, You're My Heart, You're My Soul. Un petit peu en arrière, là, Camaro, Femme Like You. Et puis après, tiens, Dientel, un petit peu là, voyez, sur le côté, Faire à Nouveau, Connaissance. Voilà, on a un beau tableau qui arrive dans quelques petits instants sur Ici Picardie. Il est 14h28.
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0: Direction Haye-sur-Noye, tous les vendredis, tous les samedis soirs jusqu'au 19 septembre pour retrouver l'un des grands rendez-vous de l'été en Picardie, le souffle de la terre. Édition particulière cette année puisque le spectacle fête ses 40 ans, mais avec toujours près de 900 bénévoles, quelques 3500 personnages pour faire revivre 20 000 ans d'histoire de la Picardie. 1h30 de spectacle son et lumière. Avant le spectacle même, bien la soirée va commencer dès 19h dans une ambiance 1900 avec des jeux Picard pour les enfants, du théâtre des confiseries d'autrefois, une exposition de véhicules militaires et j'en passe. Et puis à 21h30, place au spectacle au plan d'eau d'Haye-sur-Noye. Pour les renseignements, souffledelaterre.com. C'est donc tous les vendredis et samedis et c'est jusqu'au 19 septembre. Et notez que vous pouvez gagner vos places sur Ici Picardie. 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

0: Bel après-midi avec ici Picardie et les années 80 dans quelques instants avec Boy George et Culture Club en 83 Karma Chameleon. Nous écouterons également avant l'actu Céline Dion. Bonjour, pardon, merci.
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0: un flirt, c'était Michel Delpech sur Ici Picardie.
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0: 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Le 90 secondes en France et dans le monde.
2: Une cellule psychologique mise en place à Gy, en Haute-Saône, après la mort de 4 membres d'une même famille. Un homme de 42 ans a tué ses 2 enfants de 6 et 10 ans et sa belle-mère avant de retourner l'arme contre lui. Reportage ici, Besançon, dans la commune, à lire sur ici.fr. 11 ans après l'accident entre 2 hélicoptères lors du tournage de l'émission Dropped, on connaît la date du procès pour homicide involontaire. Ce sera du 27 septembre au 21 octobre 2027 au tribunal judiciaire de Paris. Lors de ce crash en Argentine, je vous le rappelle, 10 personnes sont mortes, notamment la navigatrice Florence Artaud et la nageuse Camille Muffat. L'été 2026, marqué par des canicules, sécheresses et incendies, a été le plus chaud jamais enregistré en France. Il restera dans l'histoire. Constat de la ministre de la Transition écologique lors d'une conférence de presse. Nous n'aurons pas rénové toutes les écoles d'ici l'été prochain, mais nous pouvons à minima y faire installer des volets et des brasseurs d'air, a notamment déclaré Monique Barbuge. L'épave repérée dans la nuit de mardi à mercredi au large de l'Angleterre est bien celle du Maranello. Confirmation du parquet de Saint-Brieuc aujourd'hui sur les 5 marins présents à bord. 3 ont pu être secourus, mais 2 sont toujours portés disparus. L'aide carburant de 100 euros va continuer en septembre et en octobre pour les agriculteurs, les pêcheurs et le secteur du BTP. Maud Brejon, porte-parole du gouvernement, annonce également la prolongation d'un mois du guichet grand rouleur à destination des ménages modestes. Ce sera donc jusqu'au 30 septembre.
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4: Des nuages côté ciel en Picardie. Aujourd'hui et demain d'ailleurs, ce sera une journée plutôt nuageuse avec peut-être quand même quelques éclaircies le matin. Ce sera plus nuageux l'après-midi avec des températures qui grimpent hein, puisque demain après-midi on aura 25-26 en Picardie, notamment à Amiens, Beauvais et Péronne. Il fera 22 sur Abbeville, une vingtaine de degrés sur le littoral. Et le week-end s'annonce beau et chaud.
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0: Merci Picardie avec Wither Island in the Sun. Les trois chansons françaises à la suite arrivent dans quelques instants avec Jacques Higelin tombé du ciel, Vita ça fait mal. Et puis on écoutera également Michel Sardou. Il y avait son concert à l'Olympia diffusé d'ailleurs hier soir à la télé sur France 4. On va écouter en chantant en 1978.
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0: De l'après-midi avec ici Picardie et Michel Sardou à l'instant. Il est 15h30 et comme tous les jours, toutes les heures, à la nuit, une bonne info pour vous.
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0: Un rendez-vous à noter pour découvrir le monde associatif amiénois. Agora, le salon des associations d'Amiens Métropole, c'est ce samedi. L'idée est simple, venir rencontrer les associations qui font vivre le territoire, découvrir leurs activités et pourquoi pas trouver celle dans laquelle vous aurez envie de vous investir cette année. Sport, culture, solidarité, loisirs, environnement, citoyenneté, c'est aussi l'occasion de prendre des informations, d'échanger avec les bénévoles et de découvrir de nouvelles activités. Alors, que vous recherchiez une association pour pratiquer, apprendre, aider ou simplement rencontrer du monde, Agora, c'est le rendez-vous à ne pas manquer ce samedi pour préparer sa rentrée associative. Rendez-vous à Amiens sur le salon Agora avec ici Picardie, tous les jours à vos côtés pour vous aider à trouver les activités et les initiatives qui font vivre notre territoire.
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0: Avec Ici Picardie, on fait le plein de musique tous les après-midi avec dans quelques instants Electric Light Orchestra, Oria, Soirée Mondaine. Nous écouterons également Richie Poveri pour les années 80, Sara Perchettiamo. Avant l'actu en France et dans le monde, il sera 16h.
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0: Ici Picardie avec Ricci et Poveri, le duo des années 80, le duo italien des années 80, c'est en 81 précisément. Sarà perché ti amo.
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0: 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Le 90 secondes, l'actu en France et dans le monde.
2: Les aides pour les secteurs les plus exposés à la hausse des carburants sont prolongées, annonce le gouvernement, pour les mois de septembre et octobre. Ça concerne les agriculteurs, les pêcheurs et le secteur du BTP. Les agriculteurs, victimes aussi de la sécheresse, ils réclament des mesures urgentes. La ministre de l'Agriculture doit faire des annonces dans les prochains jours. La commune de Gis est en Haute-Saône, sous le choc aujourd'hui. Hier soir, un homme a tué ses deux enfants de 6 et 9 ans, ainsi que sa belle-mère, avant de retourner l'arme contre lui. Une cellule psychologique est mise en place dans la commune. L'encadrement des loyers de moins en moins respecté, alors que la mesure doit prendre fin en novembre si aucune loi n'est adoptée d'ici là. La Fondation du logement sort son 6e baromètre aujourd'hui. Le constat est accablant. Près de 4 annonces sur 10 seraient illégales. La Chine met en garde la France de représailles. En cause, le malus financier mis en place par notre pays sur chaque vêtement de mode ultra éphémère comme Chine ou Temu. Si la France persiste dans cette voie, la Chine prendra les mesures nécessaires pour protéger les entreprises chinoises. Menace de la porte-parole du ministère chinois du commerce. Et puis Sophie Adno, nouvelle record woman européenne. La Française devient aujourd'hui l'astronaute européenne ayant effectué la plus longue mission dans la station spatiale internationale, plus de 200 jours. Un record qu'elle va encore améliorer puisqu'elle ne devrait pas revenir sur Terre avant la deuxième quinzaine du mois de septembre.
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4: Des nuages côté ciel en Picardie. Aujourd'hui et demain d'ailleurs, hein, ce sera une journée plutôt nuageuse avec peut-être quand même quelques éclaircies le matin. Ce sera plus nuageux l'après-midi avec des températures qui grimpent, hein, puisque demain après-midi on aura 25-26 en Picardie, notamment à Amiens, Beauvais et Péronne. Il fera 22 sur Abbeville, une vingtaine de degrés sur le littoral. Et le week-end s'annonce beau et chaud.
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0: Sol, c'était Bruno Mars sur ici, Picardie, 16h09, c'est l'heure de retrouver notre show Picard. Et c'est Chloé Richard qui est allée leur tendre son micro avec cette question. Aujourd'hui, qu'est-ce que vous faites quand vous rentrez de l'école?
1: Alors, je fais mes devoirs, je prends ma douche et je regarde un peu les écrans, 15 minutes, et après je joue.
2: Tu joues à quoi?
1: Des jeux de cartes et à la corde à sauter, j'aime bien.
3: Quand je rentre de l'école, je fais mes devoirs, mais je les fais pas tout le temps parce que je les fais tout le temps pendant le week-end pour les devoirs de la semaine, alors j'ai pas besoin de les faire. Alors, je rentre, je vais me laver. Quand j'y viens prendre ma douche, je regarde la télé et après je mange, et vu que je mange pas dans longtemps, bah après j'aurai... Si j'ai le temps, parce que ma technique c'est de manger mon dessert vraiment lentement, comme ça je reste plus longtemps devant la télé. Et après je vais dormir.
2: Que tu manges devant la télé, c'est ça?
3: Oui, c'est ma technique.
2: Et vous regardez quoi à la télé pendant que vous mangez?
3: Quand on mange, maman, je regarde pas la télé parce que maman elle veut pas qu'on regarde la télé quand on mange. Alors moi je la regarde pas et je mets pause. Et après quand j'ai fini, je prends mon dessert, je me dépêche et je prends un dessert où ça met du temps à finir. Après je prends une petite cuillère, pas petite cuillère. Sauf ma sœur, elle me dit tout le temps, ah mais va dormir, tu fais exprès, donc c'est pour ça.
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0: 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C'était Maxime Le Forestier. Dans un instant, Phil Collins, You Can't Hurry Love. Il est 16h31.
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0: La Trans-B, c'est ce dimanche, course exceptionnelle dans la Slick entre Saint-Valery-sur-Somme et Le Crotoy, au cœur d'un espace naturel protégé qu'il faut respecter. Donc, pour les coureurs, premier réflexe, suivez le balisage, restez bien sur le tracé. En dehors du parcours, vous avez la vase, les chenaux, la faune et la flore. Donc, le balisage, c'est pour votre sécurité et celle de la baie. Pensez aussi à être autonome en eau pour limiter les bouteilles et les déchets. Aucun déchet ne doit rester, bien sûr, dans la baie. Et puis, si vous venez comme spectateur, ne vous aventurez pas dans la baie. Restez bien dans les zones dédiées et évitez de piétiner la végétation. L'organisation de la course agit également avec le nombre de participants qui est limité, une étude d'impact environnemental ou encore un parcours éloigné des zones de repos des phoques et des oiseaux et même une alimentation électrique sans groupe électrogène. La Trans-B avec Ici Picardie.
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0: Merci Picardie avec Jack et Carla. C'était la recette. Allez, il est 16h38. C'est le moment de l'humour en tube maintenant. On va retrouver Fred Ballard et on va parler des vacances et de la rentrée. Parce que oui, avant la rentrée, on a gardé le fil avec le scolaire, avec les fameux cahiers de vacances que les enfants n'aiment pas trop. Et qu'est-ce qu'il en pense d'ailleurs, Danny Boone?
1: 120 pages avec toutes les matières scolaires, toutes! Et quand même, en fin de paragraphe, des pages détente, avec du calcul mental.
2: Ah ben oui, c'est vrai qu'un petit 3 x 7 plus 45 au carré divisé par 8,3, ça vous détend. Un gosse peut stresser en vacances à la vitesse de la lumière divisé par racine carrée de pi. Mais que les enfants maltraités par les devoirs de vacances se rassurent, Danny Boone est passé par là, il a surbondir après le trauma du passeport pour la 5e.
1: Tout est pensé pour saccager tes vacances et ton enfance. C'est pour ça que je foutais rien à chaque rentrée scolaire et que fin de premier trimestre, j'avais toujours dans mon bulletin « Daniel vient en touriste ». Bah ouais, j'ai pas eu de vacances.
2: Voilà, donc réfléchissez un peu les parents pour les prochaines vacances. C'est pas un cahier de vacances qui empêchera un destin de cancre, bien au contraire. Mais l'excès de confiance, c'est pas top non plus pour attaquer la rentrée. Pierre Thévenoud le sait maintenant qu'il est sorti du système scolaire.
3: Moi, je fais partie de ceux qui ont longtemps cru qu'ils étaient pas trop cons. On est beaucoup comme ça en France, c'est ça qui fout le pays en l'air d'ailleurs. Parce qu'on dit, moi j'ai des trucs à dire, on dit non, en vrai c'est vraiment mieux si tu fermes ta gueule. Et on les dit quand même. Si à l'école, tu te débrouillais dans à peu près toutes les matières, sauf les maths, ouais, mais c'est nous les plus cons de la Terre.
2: Voilà, bon alors que ceux qui ont toujours été nuls en maths se rassurent, cette théorie ne s'appuie sur aucune étude scientifique. La seule chose qui est sûre, c'est que ceux qui font les clowns en classe se débrouillent très très bien une fois adultes. Donc, affûtez vos vannes les enfants.
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0: Ici Picardie avec Abba, Guémé sur Ici Picardie, c'était en 79. Manial, tribute d'Abba d'ailleurs, qui sera à l'Hélispace de Beauvais le 15 septembre prochain. Notez-le. Allez, on revient en musique dans quelques instants, juste après la pub. Elle danse Benabar et Michael Jackson, Liberian Girl, avant vos infos de 17h.
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0: Girl, c'était Michael Jackson en 1987. La musique va revenir après l'info. Et puis, dans un petit quart d'heure, nous retrouverons aussi Camini. Il est sur votre radio ici, Picardie, tous les jeudis. Il va nous parler d'OVNI tout à l'heure.
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0: Ici Picardie, il est 17h. Les infos, François Sauvestre, la préfecture de la Somme serre la vis contre le trafic de drogue.
2: Dans l'arsenal administratif et législatif, les autorités ont plusieurs leviers pour empêcher les dealers de vendre leurs marchandises illégales. Depuis la loi narcotrafic de juin 2025, l'expulsion des logements en fait partie. 22 procédures du genre ont été engagées dans le département ces dernières semaines. Toutes ces maisons ou appartements ont été identifiés comme des points en lien avec un trafic de stupéfiants. 4 de ces procédures ont pour l'instant abouti. Lukanić, leurs occupants ont donc été expulsés.
3: Oui, dans ces logements, la préfecture assure avoir établi que les occupants étaient impliqués dans un trafic de stupéfiants et que ces activités avaient des conséquences sur la tranquillité des autres habitants. À Abbeville, par exemple, grâce aux caméras du bailleur social, la préfecture a observé des allées et venues de consommateurs de drogue dans les parties communes d'un immeuble. Le tribunal a donc ordonné l'expulsion d'un couple d'un appartement. À Amiens, une enquête de police a permis d'identifier un des principaux complices d'une tête de réseau de narcotrafic. Interpellé en novembre dernier, son logement, lui, vient d'être libéré par la justice. Dernier exemple, un autre locataire amiennois, interpellé car suspecté, lui, de préparer les drogues, 12 kilos d'héroïne découverts à son domicile. Domicile qui, là encore, a récemment été libéré. Au total, 22 procédures sont donc lancées, même si seulement 4 ont pour l'instant abouti. Mais la préfecture le promet, toutes iront jusqu'à leur terme.
2: La précision de Lukanić à retrouver également sur ici.fr. La préfecture de la Somme qui gère aussi une partie de l'hébergement d'urgence. 757 places en tout dans le département, mais ça ne suffit visiblement pas à mettre tout le monde à l'abri. Depuis fin août, plusieurs familles, pour la plupart en attente d'un titre de séjour, enchaînent les nuits à même le sol sur le parvis de la gare d'Amiens. Des enfants dorment dans ces conditions ultra précaires. Situation indigne pour des habitants de la ville qui viennent justement d'écrire au préfet de la Somme. On les entendra dans le journal de 18h. Attention au vent sur la côte Picarde. Cette nuit et jusqu'à demain matin, il va souffler au-delà des 50 km/h. Sur l'échelle de mesure de Beaufort, qui va de 0 à 13, l'indice est à 7. Suffisamment pour que les autorités appellent à la prudence pour celles et ceux qui auraient prévu de se promener sur le littoral ou de sortir en mer. En cas de danger, appelez les secours au 196.
0: Les défenseurs de l'aéroport de Beauvais montent de nouveaux créneaux.
2: D'ici 2030, les deux terminaux n'en formeront qu'un. Le parking sera aussi plus grand. Le projet de modernisation et d'extension du site est en pleine phase d'enquête publique. Elle sera bouclée le 15 septembre prochain. Dans un communiqué publié aujourd'hui, un collectif d'acteurs socio-économiques du Beauvaisis redit tout son soutien à ce projet, contesté d'un autre côté par les riverains qui craignent encore plus de nuisances. Parmi les signataires du texte pro-aéroport, on retrouve notamment les entreprises qui exploitent les transports de bus ou les restaurants sur place. 1500 emplois directs en tout. Et puis Rouen-Valenciennes, c'est la première affiche de la 4e journée de Ligue 3 de football et c'est ce soir à 20h45. Pendant ce temps-là, Amiens prépare son déplacement de samedi à Bastia. En Corse, la SC tentera d'enchaîner et de confirmer son réveil du week-end dernier. Une première victoire cette saison contre Versailles. Les joueurs d'Alain Pochat sont pour l'instant 12e du classement. Une journée qui se termine dans la grisaille, ça donnera quoi pour demain ?
0: Grisaille et vent, voilà un petit peu le menu météo pour ce soir et pour cette nuit. Attention, des rafales jusqu'à 55 km/h encore en cette fin d'après-midi, des températures jusqu'à 24 degrés. Alors demain, on va démarrer la journée sous un ciel relativement couvert, même si on pourrait avoir quand même quelques petites éclaircies dans l'est de la région, dans l'Aisne, avant un ciel qui va se voiler, sinon ciel couvert, notamment dans la Somme, où il y aura dès la matinée des petites pluies qui devraient s'étendre d'ailleurs l'après-midi avec un vent généralement assez fort dans la Somme jusqu'en milieu d'après-midi. Les rafales pourraient même atteindre les 75 km/h localement demain. Vent modéré sinon dans l'Aisne et dans l'Oise. Les températures maximales alors pour demain dans la Somme entre 23 et 25 degrés, mais le mercure peut grimper jusqu'à 28 degrés dans l'Aisne et dans l'Oise, même si on ne devrait pas passer les 24 dans le Pays de Bray, la Picardie verte et dans la Thiérache.
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0: Sur la route, c'est un petit peu chargé là, en ce moment à Amiens, avenue de la Défense Passive, rue de Paris, rue Jean Moulin, avenue Pierre Mendès France, rue des Francs-Muriers, tout comme sur la rue Alexandre Dumas à Beauvais. Ça se charge aussi avenue Blaise Pascal, avenue Kennedy, rue du Moulin de Bracheux comme chaque jour et avenue de Beauvais. Du côté des gares, pour l'instant, pas de retard annoncé en Picardie.
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0: Et voici Johnny. Oui, c'est bien Johnny Hallyday qui chante Laura maintenant, puisque son fils David a repris cette chanson. Il a repris pas mal de titres de son papa, mais là c'est la version originale, la version de Johnny Hallyday, Laura. Chanson écrite par Jean-Jacques Goldman, quand même, en 86. Laura.

0: Ici Picardie avec Johnny Hallyday, c'était Laura, il est 17h10.
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0: Et comme chaque fin d'après-midi, après les infos de 17h, eh bien on attaque avec l'humeur et l'humour du jour. Et le jeudi, c'est Camini qui s'y colle avec la Camini Minute. On va le retrouver justement dans quelques petits instants. C'est tous les matins à 7h40, dans Ici Matin avec Valentine et Louis. Et on réécoute évidemment ce grand moment à 17h15. C'est donc dans... Allez, même je dis 17h15, mais on sera un petit peu en avance. Ce sera plutôt 17h13-14. Camini arrive juste après cette nouveauté. Grand corps malade, pas tout seul, avec la chanteuse Stilto. Et ça s'appelle Le Prochain Rêve.
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0: prochain rêve, Grand Corps Malade et Stilto. Alors le prochain rêve, c'est peut-être de regarder vers les étoiles, de regarder le ciel. Et de retrouver Camini. Il est sur votre radio ici, Picardie, tous les mardis matins, il vient à la radio chez Valentine et Louis, rediff de ce grand moment ce matin à 7h40.
1: Au moment d'ouvrir les yeux pour certains sur ici, Picardie, l'OVNI Camini débarque pour la Camini Minute.
2: La Camini Minute ovniesque ce matin. On jingle ou pas?
1: Oui, jingle.
3: La Camini Minute, la Camini Minute, la Minute de Camini, la Camini Minute. J'ai pourri ton jingle, frérot, je suis désolé.
2: En featuring avec Louis, c'est pas ouf. Hein,
1: mais c'était un peu nul.
2: On va dire que c'était un jingle ovniesque, parce qu'on va parler des ovnis. Moi, je vous disais, ouais, je suis déçu. Parce que Donald Trump, il a annoncé qu'il allait déclassifier des documents. Moi, je pensais que, voilà, on allait tout savoir sur les ovnis. Je me suis dit, on va en croiser à Carrefour, peut-être. À Intermarché, à Super U et tout. Même pas, rien. Tu vois, je pensais qu'il y en a un ovni vert qui allait dire, bonjour, monsieur, le rayon télévision, c'est au fond à droite. Merci. Vous avez la carte Carrefour? Non, j'ai la carte intergalactique. Moi, j'étais prêt. Je m'attendais des trucs de ouf, tu vois. Les vidéos, c'est toujours les mêmes vidéos nulles, des vidéos floues. C'est nul! C'est nul! Moi, je suis déçu. Alors, du coup, qu'est-ce qui se passe? Eh ben, ce qui se passe, c'est qu'on se retrouve toujours avec les mêmes extraterrestres. Hein. Sur Terre, on a toujours les mêmes. On a Emmanuel Macron.
1: Ah.
2: Qui nous dit, oui, bah, bien sûr. Lui, il nous hypnotise. Il a des techniques d'hypnose extraterrestre. Des fois, il arrive à la télé, tu vois, il est là. Non, je ne repousserai pas à l'âge de la retraite. Non, non, oui, oui, non, oui, si, non. Je vais le repousser progressivement, mais sans le repousser. Silence, ça pousse sur France 5. Et puis, hop, et toi, tu sais même plus.
1: Ça, c'est drôle.
2: Tu sais même plus si t'es pour ou contre, t'as oublié. On a toujours les mêmes extraterrestres. On a toujours nos extraterrestres dans le football. Didier Deschamps. Oui, moi, je pense. Oh non, parce que du coup, moi, l'équipe de France qui va. Ouais. C'est même pas du morse. C'est un langage extraterrestre, ça.
1: Oui.
2: C'est plus que c'est. On a toujours les mêmes extraterrestres, les amis. Xavier Dupont de Ligonnès.
1: Ah. Parce que
2: les extraterrestres, bah oui, ils ont des pouvoirs surnaturels. Dupont de Ligonnès, c'est quoi son pouvoir?
1: Disparaître.
2: La téléportation, ouais. Les gars, le mec se téléporte. On est là, on le cherche. Ouais, peut-être qu'il a émis ami, on l'a vu il y a pas de temps, il est sur une autre planète. Lionel Messi, au football, c'est un extraterrestre. Ballon, elle reste collée à ses pieds. Voilà, on dirait il a un aimant dans les pieds. Enfin bref, tout ça pour vous dire que je suis déçu. Mais je pense que quand Donald Trump, il a dit, je vais tout vous révéler sur les extraterrestres. Vous savez quoi, les amis? Je pense qu'il parlait juste de lui, en fait. Sa peau, elle est orange.
1: C'est vrai.
2: Ses lèvres, elles sont en caoutchouc. Vous voyez? Hein? Et ses idées, elles sont carrément lunaires. Oh, un peu de poésie.
3: La Camini Minute. Ah là, c'est mille fois mieux comme ça.
2: J'ai pas fini.
0: Et cette fois, ça y est, c'est fini. Allez, après, tiens, la lune, le soleil. Duel au soleil. Étienne Dao, quant à Camini, vous le retrouverez évidemment jeudi prochain. Juste après Étienne Dao, on va écouter Shakira et son dernier titre avec Burna Boy, Die Die.

0: Die Die avec Shakira. Dans moins de 10 minutes, décibels, nous retrouverons Émilie Mazoyer pour sa chronique avec l'actu musicale et avec une actu notamment sur Hélène Ségara. Je vous en dis pas plus, vous découvrirez ça dans quelques petites minutes. Et puis avant cela, la musique est de retour avec notamment Laurent Voulzy, le pouvoir des fleurs.
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0: Ici Picardie avec Laurent Voulzy, le pouvoir des fleurs, 17h30.
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0: Si vous êtes dans votre voiture, vous êtes peut-être dans un petit ralentissement, car c'est l'heure un petit peu où ça bouchonne hein, dans les agglomérations de Picardie, notamment à Amiens. Du Monde, rue Avenue de la Défense Passive, rue de Paris, rue Jean Moulin, avenue Pierre-Mendès France, je vous le disais tout à l'heure, rue des Fromuriers, rue Alexandre Dumas, et maintenant c'est aussi chargé, boulevard Fédère, rue Jean Catelat et rue des Otages, là où c'est bien chargé, à Beauvais, avenue Blaise Pascal, avenue John Fitzgerald Kennedy, c'est chargé, ainsi que rue du Moulin Bracheux, toujours, et avenue de Beauvais, et puis ça se charge aussi du côté du boulevard de Normandie et du boulevard Aristide Briand. N'hésitez pas à nous appeler hein, en cas de problème sur votre parcours, que ce soit en ville ou sur autoroute ou sur départementale. On fait la route ensemble, 03 22 92 58 58 du côté des gares. Pas de gros retard, hormis, voilà, je viens juste de voir ce retard, il n'était pas signalé tout à l'heure. Bon, mais de toute façon, le train il devait partir à 17h22 et il va partir dans 10 minutes. C'est 20 minutes de retard pour le train, donc en gare d'Amiens pour Paris, gare du Nord, train qui devait partir à 17h22. Le train va partir maintenant, le train de la musique, bien sûr, avec Kylie Minogue, The Locomotion, et lui, il est à l'heure.
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0: Elle revient de loin, cette chanson Kylie Minogue en 87, The Locomotion, qui reprenait déjà un vieux titre des années 60, chanson à la base interprétée par Little Eva en 1962.
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0: 17h35, c'est le moment de retrouver Émilie Mazoyer maintenant pour Décibel. Salut Émilie.
3: Salut tout le monde. Émilie, au rapport pour votre dose quotidienne d'actualité musicale. Hommage à un guitariste et chanteur qui avait ce don merveilleux de nous donner le sourire en à peine trois notes.

0: José Sebeloué est mort il y a 3 ans, jour pour jour, et ses copains de la compagnie créole lui rendent hommage à chaque concert de ce groupe qu'il avait cofondé au milieu des années 70. La compagnie créole sera au festival Crazy Légendaire dans le Finistère le 7 novembre et le 30 décembre à Colmar. On est jeudi, c'est le début du Ici Live Festival aujourd'hui.
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0: Benjamin Biolay, Marine, Jennifer, Yann Muller vont se succéder toute cette fin de semaine sur la scène flottante que votre radio ici a installée dans le port vieux de La Ciotat. Début du Ici Live Festival ce soir avec le groupe Boulevard Désert, la jeune chanteuse prometteuse Oria et DJ Gel, membre du groupe culte du rap marseillais La Funky Family. Ce soir, demain et lundi à 19h, vous retrouverez dans Décibel tous les artistes du festival. Et pour les concerts, on enregistre tout et on vous diffuse, c'est promis, sur Ici avant la fin de l'année. Pour célébrer ses 30 ans de carrière et lancer une grande tournée anniversaire en 2027, Hélène Segarra a appelé tous ses amis.

Segarra and Friends. L'album vient de sortir, que des duos inédits. Avec Julien Doré, vous l'entendez, Julie Zenati, Garou, Florent Pagny, Philippe Catherine aussi, et le rappeur Dinos. Si vous voulez en savoir plus, écoutez sur ici.fr ou sur l'application ici, l'épisode de Décibel du 1er septembre dernier. Hélène Segarra était notre invitée. Les obsèques de l'irremplaçable Dolly Parton ont eu lieu vendredi dernier dans son fief du Tennessee, dans la plus stricte intimité. Mais les fans ne sont pas oubliés. Sa famille a promis deux événements, un aux États-Unis et l'autre en Angleterre, en 2027. Et l'aéroport international de Nashville, capitale de la country, devrait bientôt être rebaptisé en son honneur.

0: oui, l'original de I Will Always Love You qu'avait repris Whitney Houston dans les années 80. 17h38, j'ai une bonne surprise maintenant pour vous. 4 places à gagner pour les Féeries de Chantilly, samedi 5 septembre, c'est-à-dire ce samedi à l'hippodrome de Chantilly. Donc 40 ans après les mythiques Nuits de Feu, voilà, qui ont commencé, oui, déjà 40 ans. Nouvelle page qui s'écrit à Chantilly avec donc cette féerie, ces féeries de Chantilly, de l'art pyrotechnique, des feux d'artifice partout. Enfin, c'est bien plus d'ailleurs qu'un feu d'artifice. Donc c'est à voir. Pour gagner 4 places, répondez à cette question. On va rester à Chantilly pour la question. Dites-moi comment s'appelle ce célèbre rendez-vous hippique qui se déroule sur l'hippodrome de Chantilly au mois de juin, où l'on voit plus de chapeaux que de chevaux. Vous connaissez la réponse, évidemment. 03 22 92 58 58. C'est une célèbre course hippique à Chantilly. Vous avez le nom. 03 22 92 58 2 fois 4 place pelouse pour les Féeries de Chantilly pour ce samedi. Bonne chance à vous.
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0: John Lennon en 1970, à 17h46, nous accueillons Marie-Joëlle de Cardonnette, dans la Somme, pas très loin d'Amiens. Bonjour Marie-Joëlle.
1: Bonjour.
0: Bienvenue à vous. Marie-Joëlle, il y a un beau cadeau pour vous, des places pour les féries de Chantilly, pour admirer ce beau spectacle, vivre ça sur les pelouses, voilà, de l'hippodrome de Chantilly. Ce samedi, il fallait répondre à une question, cela dit, pour gagner ce cadeau. Alors, pour rester à Chantilly, je vous demandais le nom de cette célèbre course hippique, hein, qui se déroule donc à l'hippodrome de Chantilly, au mois de juin, et où on voit... plus de chapeaux que de chevaux, finalement.
1: Oui.
0: Et il s'agit, bien sûr, de...
1: du Grand Prix de Diane.
0: Eh oui, exactement. Vous êtes déjà allé? Vous avez déjà assisté?
1: Ah non, mais j'ai toujours rêvé d'y aller.
0: Bon,
1: peut-être
0: d'accord.
1: Que ça va venir dans les années qui vont suivre.
0: Bah oui, pourquoi pas. Vous avez des beaux chapeaux?
1: J'en ai, oui.
0: Ah, c'est vrai. Quel genre de chapeau vous mettez, vous, Marie-Joëlle?
1: Oh, bah, en cérémonie, des petites capelines.
0: Mmh, d'accord, ok. Et des grands chapeaux, tout ça, des chapeaux qui s'envolent, non?
1: Non.
0: Bon.
1: J'essaie des mecs qui n'en tirent pas de vent.
0: Bah oui, c'est mieux. Bon, faudrait qu'on fasse une émission tiens sur les chapeaux, un de ces quatre, c'est intéressant.
1: Oui.
0: Merci en tout cas pour votre fidélité, Marie-Joëlle, et bon spectacle. Vous y serez ce samedi à l'hippodrome de Chantilly pour les féries
1: pour
0: de
1: les
0: Chantilly.
1: Et
0: bah, vous ne quittez pas, vous ne raccrochez pas. On vous explique tout hors antenne, d'accord, Marie-Joëlle?
1: D'accord, merci.
0: Et je vous souhaite une très très belle soirée. Et on poursuit en musique avec UB40 maintenant.

0: Red Red Wine avec le groupe UB40 sur Ici Picardie. Ne bougez pas dans un instant, Tina Arena, l'Australienne. Allez plus haut.
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1: Marc Lavoine, en duo avec Patrick Fiori, c'était Occupé.
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1: Vous écoutez Ici Picardie, il est 18h. Les infos, François Sauvestre, des familles enchaînent les nuits à même le sol sur le parvis de la gare d'Amiens.
3: Chaque soir, depuis fin août, une dizaine de personnes, parfois un peu plus, dorment à la rue. Des femmes et des enfants d'origine étrangère, la plupart en attente d'un titre de séjour. Plusieurs associations tentent de les aider, appellent le 115 pour espérer décrocher une place en hébergement d'urgence. Il y en a 757 de places dans le département, rappelle la préfecture. Mais visiblement, ça ne suffit pas et cette situation ultra précaire indigne aussi des habitants de la ville qui ne peuvent pas ignorer ce qu'ils ont sous les yeux en passant devant la gare. Aurélie Tessèdre a même décidé d'écrire directement au préfet pour faire bouger les choses et mettre à l'abri ses familles.
4: Donc on a ramené des ballons, des cartes à gratter, tout ce qu'on pouvait avoir à la maison. Et une petite fille qui était très rigolote avec moi. Et puis en fait, je me suis rendu compte que je l'avais déjà rencontrée l'année dernière parce que j'interviens en théâtre dans les écoles. Et donc, cette petite fille n'avait pas pu faire sa rentrée des classes. Et je pense qu'elle ne l'a toujours pas faite parce que la situation est beaucoup trop instable, inquiétante, angoissante pour la maman. Qui a prévenu la directrice d'ailleurs? Ils vont en discuter à l'école. Les assistantes sociales sont informées. Tout le monde essaye avec ses moyens de faire quelque chose, mais le bouton rouge de l'urgence, c'est le préfet.
3: Toujours à Amiens, deux syndicats d'enseignants craignent qu'une nouvelle famille ne vienne malheureusement garnir les rangs de celles qui dorment déjà devant la gare. La CGT et Sud Éducation écrivent eux aussi au préfet, mais également au recteur d'académie pour s'alarmer de la situation d'une maman et de ses trois enfants qui ont fait leur rentrée mardi à l'école Elbeuf et au Collège Édouard Lucas. Leur recours contre une obligation de quitter le territoire français est toujours en cours, mais ils risquent d'être contraints de quitter leur logement dès lundi. La préfecture de la Somme, qui dispose depuis l'an dernier d'un nouvel outil pour lutter contre la vente de drogue, elle peut contraindre un propriétaire à résilier le bail d'un locataire mêlé à un trafic de stupéfiants. Ces dernières semaines, 22 procédures du genre ont été engagées dans le département. 4 ont pour l'instant abouti. Info à retrouver également sur ici.fr.
1: À la une également ce soir, le brûlant bilan à Météo France.
3: Qui a compilé tous ces relevés de l'été qui s'achève. De juin à fin août, le pays a suffoqué, des milliers d'hectares ont brûlé. Certaines régions ont aussi subi des orages et des tornades. Le tableau est sombre et les chiffres donnent presque le tournis. C'est simple, Nicolas Joly, cet été 2026, c'est celui de tous les records.
5: Des records dont on se serait bien passé. Record de température avec un mercure qui a dépassé 5 fois les plus hauts niveaux jamais enregistrés. C'est l'été le plus chaud depuis le début des mesures en 1900. Tous les départements ont été en vigilance orange canicule au moins une fois. Près de la moitié ont même dépassé au moins une fois les 40 degrés. Record de sécheresse. On n'a jamais vu autant de cours d'eau aussi bas. Conséquence, un risque incendie constant. Du 8 juin au 20 août, on avait toujours au moins un département en risque élevé de feux de forêt. Tous ces chiffres donnent le tournis. Ça semble surréaliste, mais il faut bien se dire que ce serait un été ordinaire dans une France à plus 4 degrés, c'est-à-dire en 2100, selon les projections climatiques.
3: Les précisions de Nicolas Joly. Attention au vent sur la côte Picarde cette nuit et jusqu'à demain matin. Il va souffler au-delà des 50 km/h sur l'échelle de mesure de Beaufort, qui va de 0 à 13. L'indice est à 7. Suffisamment pour que les autorités appellent à la prudence pour celles et ceux qui auraient prévu de se promener sur le littoral ou de sortir en mer. En cas de danger, on rappelle le numéro pour appeler les secours, c'est le 196. La poste reste fermée à Mers-les-Bains. L'accès à l'agence est condamné depuis le 25 août dernier. Depuis un dégât des eaux, pas de date de réouverture prévue pour l'instant. En attendant, vous pouvez envoyer ou recevoir des colis depuis la poste de Gamache ou celle de Rue. Les employés de Mers-les-Bains sont redéployés dans ces deux agences. À chaque discipline sportive, son équipe de France, celle de pilotage de Montgolfière, débarque en ce moment à Péronne. 12 bleus en tout qui viennent en Picardie pour préparer les championnats du monde. La compétition aura lieu fin septembre en Pologne. Le stage à Péronne s'achèvera lui dimanche. Et puis eux s'apprêtent à mettre le cap sur la Corse. Les Amiens se déplacera samedi à Bastia, 4e journée de Ligue 3 de foot. Et peut-être une confirmation du premier succès de la saison, le week-end dernier contre Versailles. L'ASC qui pourra en tout cas compter sur sa dernière recrue, Christ Letono, est autorisé à jouer. À son prêt en provenance de l'Espagnol Barcelone et bouclé, Bastia Amiens, ça sera à vivre bien sûr avec Ici Picardie. Et ce sera donc samedi à partir de 14h30. Va-t-il pleuvoir ces prochaines heures?
1: Des petites pluies possibles, oui, ouais, sur le pontu, mais pas grand-chose. C'est surtout demain qu'on attend de la pluie, des averses et de la pluie, avec des températures quand même ce soir, en cette fin d'après-midi en tout cas, encore assez chaudes, 24 degrés à Amiens ou encore à Laon à cette heure-ci. La nuit, le mercure va descendre entre 17-19 degrés et même jusqu'à 15 degrés pour les minimales dans l'Aisne et dans l'Oise. Demain, on aura donc un ciel assez nuageux toute la journée avec des pluies, des averses qui seront peut-être un peu plus soutenues dans l'après-midi. On notera quand même quelques belles éclaircies encore possibles dans la matinée dans le département de l'Aisne. Et puis du vent aussi, ça va souffler, surtout dans la Somme et vers le littoral, avec des rafales jusqu'à 75 km/h. Le vent sera assez fort et il sera modéré dans l'Oise et dans l'Aisne. Les températures pour demain, 24 degrés en Thiérache, 24 également dans le Pays de Bray ou la Picardie verte, et entre 23 et 25. Donc c'est sensiblement la même chose dans tout le département de la Somme. Mercure qui peut quand même grimper dans le sud de la région, dans le sud de l'Oise et de l'Aisne, jusqu'à 26 à 28 degrés demain.
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1: Alors, il y a du monde en ce moment, boulevard de Normandie à Beauvais. Il y a du monde également rue de Vignacourt. C'est toujours un petit peu chargé, avenue Kennedy et rue du Moulin Bracheux à Amiens. Encore un peu de monde, avenue de la Défense Passive, rue de Paris, du côté de la rue Alexandre Dumas aussi, la rue des Otages et la rue Jean Catelat, ainsi que le boulevard Federbe. Vous restez prudent et vigilant, évidemment. Si vous rencontrez un problème, vous pouvez nous appeler au 03 22 92 58 58. Et puis, petit retard de train annoncé en gare d'Abbeville. Le train à destination de Paris Nord de 18h55 a donc 15 minutes de retard.
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1: Radio Gaga maintenant, voici le groupe Queen.

0: Ici Picardie avec le groupe Queen et Radio Gaga.
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0: C'est l'un des gros rendez-vous à ne pas manquer à Amiens. À chaque rentrée, le rendez-vous des associations Agora. Et c'est ce samedi, on en a parlé, on va en reparler dans quelques petits instants avec Florent Velin de la MAM. Mais tout de suite, ambiance vacances encore avec Benjamin Biolay. Voici Écran Total.

0: BBC Picardie avec Benjamin Biolay, son dernier titre, Écran Total. C'est ce samedi, Agora à Amiens, pour faire se rencontrer les associations et le public, évidemment. Et voilà, vous peut-être qui nous écoutez à la radio, qui allez peut-être vous lancer dans une nouvelle activité pour la rentrée ou pour vos enfants, que ce soit sportif, culturel ou autre, vous allez trouver votre bonheur, c'est sûr, à Agora ce samedi. On en parle avec Florent Velin qui est avec nous ce soir. Bonsoir Florent.
1: Bonsoir.
0: Alors, ça marche bien et ça marche... de mieux en mieux, parce que vous avez même 50 associations supplémentaires cette année. Alors comment vous avez fait? Vous avez poussé les meubles un petit peu?
1: Oui, c'est ça, on est sur une édition un peu record. On a eu beaucoup d'inscriptions. On est à 280 assos exposantes cette année. D'habitude, on est plutôt autour de 220-230. Et donc, on a une cinquantaine d'assos en plus. On a dû effectivement pousser un peu les murs et surtout demander aux assos de jouer le jeu de la mutualisation. Beaucoup d'assos ont répondu oui, aussi parce qu'elles ont l'habitude de travailler entre elles. Donc cette année, on a une trentaine de stands qui sont mutualisés, ce qui fait qu'elles sont à deux, voire à trois sur un même stand.
0: Voilà, les associations très demandeuses évidemment pour être là présentes, pour se montrer, pour se faire connaître, et puis le public aussi qui vient pour voir, pour découvrir. Et puis c'est vrai que c'est un lieu qui est aussi animé, parce qu'on peut aller voir toutes les associations qu'on veut comme ça. Puis il y a aussi des animations, presque des spectacles, disons-le, hein, quand on se promène sur Agora.
1: Il y a beaucoup d'animations sur scène.
0: Une belle sortie à faire en famille en tout cas.
1: Absolument, mais on a beaucoup de familles. D'ailleurs, il y a une chasse au trésor qui est organisée à l'intention des familles. Il y a une centaine de départs sur la chasse au trésor. Et en effet, on a beaucoup d'animations sur scène. Il y a trois scènes sur Agora. Une scène place de la Maison de la Culture, une place de Wailly, et puis une sur le solarium du Coliseum, qui est un endroit qui n'est pas trop utilisé d'habitude, et là qui est ouvert au public. Ouais. Donc ça va être assez chouette, et plein de démonstrations, notamment de danse, mais aussi d'arts martiaux. Voilà, plein de
0: Alors,
1: choses.
0: On peut voir effectivement de nos yeux comment ça se passe, et puis on peut aussi s'inscrire ou se préinscrire déjà, ça c'est quand même pas mal.
1: Absolument, ouais, on peut s'inscrire pour ces activités, c'est vraiment un rendez-vous important pour les familles, pour inscrire notamment les enfants sur l'activité de l'année scolaire, donc ça c'est des choses possibles sur Agora.
0: Et puis les associations qui sont là aussi recrutent, j'imagine, aussi des bénévoles, ça permet de rejoindre aussi certaines associations.
1: Ouais, absolument, on a un stand bénévolat depuis plusieurs années qui marche beaucoup, donc avec des personnes qui sont là pour accueillir et pour aiguiller les visiteurs qui seraient en quête de missions bénévoles. Tout ça, c'est depuis plusieurs années et ça marche très bien. En fait, les assos qui sont présentes à Agora remplissent en amont des missions, des fiches missions, sur ce qu'elles ont besoin. Ça peut être sur un événement ou ça peut être sur une mission un peu plus longue sur l'année. Mais donc, on a de quoi trouver...
0: C'est un bon endroit en fait, et c'est une bonne occasion de se balader et de recroiser des gens qu'on n'a pas croisés depuis longtemps, parce que c'est vrai que tout le monde se retrouve plus ou moins à Agora. Quand on se balade, on croise des gens qu'on n'a pas vus depuis longtemps, tout ça, donc c'est vraiment sympa. Au niveau de l'étendue, parce que c'est vrai que par contre pour venir, éviter de venir en voiture, évidemment, tout autour ce sera compliqué pour stationner, mais on rappelle que c'est samedi et que samedi les bus sont gratuits, donc on peut en profiter.
1: C'est ça.
0: Aujourd'hui, à Agora, c'est dans le Coliseum, la rue du Coliseum, et tout autour, le cloître de Wailly, et ça va même jusqu'au stade derrière le Coliseum. Hein.
1: Depuis l'année dernière, oui, Agora a intégré l'événement Fête du Sport, avec notamment tout un système de pratiques sportives qui sont à l'attention des visiteurs. On peut vraiment venir et pratiquer, s'initier au sport. Et donc, le stade Tédié est un nouveau lieu depuis l'année dernière, où il va y avoir plein de choses qui vont se passer. Il y a un ring de boxe, par exemple, et le Coliseum est ouvert. La piscine rouvre le 5 septembre. Ouais. Donc on peut aller à la piscine, on peut par exemple, on va pouvoir faire un baptême de plongée, il suffit de se rendre sur le stand de l'association, on a un petit bracelet et puis on peut profiter de la piscine ou de la patinoire, il va y avoir des choses aussi sur la patinoire.
0: Profitez d'Agora, c'est ce samedi de 10h à 18h au Coliseum et autour du Coliseum, et bien sûr tout est gratuit, donc allez-y.
1: Absolument, c'est gratuit.
0: Privez pas, merci d'être passé dans nos studios.
1: Merci beaucoup. Revient.
0: À bientôt.
1: À bientôt.
0: Allez, la musique maintenant, c'est avec les Weather Girls, It's Raining Men, et juste après on écoutera Seal. On reste dans les années 80, même début des années 90, 1990 pile pour ce titre de Seal, Crazy, juste après les Weather Girls.
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0: Poésie avec Syl sur Ici Picardie. On va parler de télé hein, tout à l'heure dans les 10 bonnes minutes. On parlera notamment de ce qui vous attend ce soir sur TF1. Et puis un petit coup d'œil sur le programme également pour ce soir, parce que c'est toujours bien de savoir ce qui passe quand même sur le petit écran. La musique revient dans un instant avec Soprano.
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0: DJ sur Ici Picardie, c'est le dernier titre de Soprano.
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0: 15 minutes de retard pour le train pour Paris Nord en gare d'Avril. C'est le train de 18h55, donc qui partira avec 15 minutes de retard. Pas d'autres retards signalés dans les gares de Picardie sur la route. C'est un petit peu mieux quand même hein, dans les agglomérations comme Beauvais ou Amiens. À Beauvais, il reste quand même encore un peu de monde. Boulevard Aristide Briand, boulevard Jules Briand et avenue de la République. Et puis du côté d'Amiens, ça roule un petit peu mieux, même s'il y a encore du monde rue Saint-Fucien. C'est encore un petit peu chargé boulevard de Châteaudun. Et puis il y a encore pas mal de monde du côté de la rue de Paris et de la rue Saint-Honoré. Je regarde un petit peu ailleurs. Ouais, au niveau du port d'Aval, là, il y a un peu de monde. Et voilà, du côté de Saint-Leu, rue des Augustins, encore un petit peu chargé en direction de Saint-Leu, justement. Et puis, ça commence à se résorber, mais il y a encore un petit peu de monde dans rue du Général Leclerc. Restez cool au volant. En tout cas, écoutez, ici Picardie, on a tout ce qu'il vous faut pour vous. Avec, tiens, Morane qui arrive maintenant avec toutes les mamas.
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0: Ici Picardie avec Gaëtan Roussel. Tout s'en va. 18h40. C'est l'heure de Coulisses TV, comme chaque soir avec Patrice Gascoin. Alors, Patrice, aujourd'hui, eh bien, on va aller dans les coulisses de Mystère de la Chambre Jaune. C'est ce soir sur TF1 à 21h10. Il faut deviner qui est le coupable dans le Mystère de la Chambre Jaune.
1: Vous avez peut-être déjà lu ce classique de la littérature policière signé Gaston Leroux, mais avec sa série, TF1 va vraiment vous surprendre.
2: Celle qui s'est fait agresser, c'est ma grande sœur. Personne n'y comprend rien. Il n'y avait pas d'autre issue dans cette chambre.
1: Le romancier Gaston Leroux, c'est un peu notre Agatha Christie à nous. Et TF1 a eu raison de réinventer son classique, le mystère de la chambre jaune, mais en le modernisant. Je vous plante rapidement le décor. Le journaliste Joseph Rouletabille est maintenant une jeune femme, Joséphine, appelée le plus souvent Jo. Jo qui apprend qu'une tentative de meurtre a eu lieu dans son village natal, village proche des Gorges du Verdon. La victime est une amie d'enfance. Les circonstances de l'agression sont intrigantes, puisque lorsque les villageois, alertés par les cris de la victime, réussissent à ouvrir la porte blindée de sa chambre, celle-ci s'y trouvait seule. Or, il n'y a aucune autre issue possible à cette chambre jaune. Cette Jo est incarnée par la comédienne qui monte, Claire Romain. Vous l'avez peut-être découverte dans le feuilleton de TF1 Ici Tout Commence, mais plus sûrement dans Montmartre ou dans 4 Size, puisqu'elle est l'une des trois sœurs, l'une des trois héroïnes. Claire Romain, qu'est-ce qui vous a plu dans ce projet de série Le Mystère de la Chambre Jaune?
3: C'était un projet qui était hyper intéressant. Moi, c'était un genre que j'avais jamais eu l'occasion de faire. Je connaissais le bouquin, mais j'avais pas lu le livre. Donc, j'ai pas pu m'identifier au personnage de Joseph Rouletabille. Mais en tout cas, ce que j'ai adoré dans cette version contemporaine et moderne, c'est vraiment tout l'aspect, en fait, du personnage qui était justement, c'est un personnage, Joséphine, elle est très dynamique, elle a une forme d'intuition, elle est perspicace, c'est quelqu'un de courageux. Et le fait aussi de représenter une héroïne moderne, c'était aussi hyper intéressant.
1: Claire Romain qui vient donc incarner la nouvelle héroïne de ce classique du polar, la série Le Mystère de la Chambre Jaune est réussie, spectaculaire. Le retournement final est tellement puissant et légendaire que je n'en dis pas plus. À vous de tenter de percer le mystère de la Chambre Jaune dès ce soir sur TF1. Quant à moi, et c'est pas un mystère, je reviens demain pour de nouvelles coulisses télé.
0: Merci. À demain, Patrice. Sinon, vous avez d'autres choix à la télé avec toutes les chaînes, évidemment. Sur T18, il y a La French, c'est à 20h55, ce film avec Jean Dujardin, Gilles Lelouch, ou encore Benoît Magimel, avec Jean Dujardin et Gilles Lelouch, qui incarnent respectivement le juge Pierre Michel et le parrain du milieu marseillais Gaëtan Zampa pendant les années 70 et 80, lors de la période de trafic d'héroïne qu'on appelait la French Connection à l'époque. Oui, c'est une histoire vraie. Bon, évidemment, c'est remis à la sauce cinéma, mais voilà. À voir, donc, c'est assez violent quand même, je précise, mais sympa quand même, ce film. Donc, sur T18, La French. Sinon, plus pépère, plus familial, mais on va rester en Provence avec La gloire de mon père, adapté évidemment de l'œuvre de Pagnol, et ça, c'est sur Novo 19, chaîne de la TNT, à 21h10.
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0: Gilbert Montagnier arrive maintenant. Voici The Fool. The Fool in English, comme le fou.

0: Ici Picardie avec Gilbert Montagnier. C'était The Fool. Il est 18h47. Et c'est l'heure de notre rendez-vous Bobard ou Picard avec Brian Mayer. Bonjour Brian.
1: Bonjour Patrick.
0: Alors Bobard ou Picard avec cette affirmation, la Tour Eiffel aurait pu être construite en Picardie.
1: Eh ben non, c'est n'importe quoi. La Tour Eiffel n'a jamais été sur le point d'être construite en Picardie. En revanche, eh bien, la région a bien joué un rôle dans son histoire.
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1: Alors, quand Gustave Eiffel lance son immense chantier pour l'exposition universelle de 1889, il fait appel à des entreprises venues de toute la France pour fabriquer certaines pièces métalliques. Et parmi elles, bien figure une entreprise picarde, les ateliers de Fives-Lille, qui possède notamment un important site à Montaterre dans l'Oise. Des ouvriers picards participent à la fabrication de plusieurs éléments métalliques destinés à la future tour. Avec le temps, cette participation a bien donné naissance à une jolie légende. Certains ont fini par raconter que la Tour Eiffel aurait pu être montée en Picardie, voire qu'elle a failli y être installée. En réalité, dès le départ, elle est pensée pour Paris. Le projet est conçu pour célébrer le centenaire de la Révolution française sur le Champ de Mars. Aucun autre site n'a jamais été sérieusement envisagé. Ce qui est vrai, en revanche, c'est que des milliers d'ouvriers venus de toute la France ont contribué à sa construction et les savoir-faire industriels de notre région faisaient partie évidemment de cette aventure. Finalement, la Tour Eiffel est bien parisienne, mais elle possède elle aussi un petit accent picard.
0: Et voilà, il fallait le préciser quand même, mais il y a un petit peu de la Picardie dans la Tour Eiffel, oui, disons-le comme ça. Francis Cabrel, maintenant, voici à l'encre de tes yeux, et juste après, Marine avec Escroc.

0: Ici Picardie avec Marine, c'était Escroc. Dans 5 bonnes minutes, 19h, l'actu, et puis juste après vous retrouverez Décibel pendant une heure avec Émilie Mazoyer. La musique revient, tiens, juste après la pub, avec le groupe Corgis en 1980. Everybody's got to learn sometimes.
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0: Ici Picardie avec les Corgis. 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
0: Belle soirée, il est 19h. Et tout de suite, c'est l'actualité.
2: Alors que 5 départements du sud de la France basculeront en vigilance orange canicule demain, l'été 2026 restera dans l'histoire. Constat de la ministre de la Transition écologique. Aujourd'hui, elle présentait un bilan climatique de l'été. La France a connu donc un été de tous les records, à commencer par celui des températures, selon Monique Barbu. Été marqué aussi par les incendies, sécheresses, orages, tornades. Nicolas Joly, vous avez assisté à ce point presse qui soulève énormément de questions sur l'avenir du pays et du monde.
3: On a changé d'époque. L'été 2026 est officiellement l'été le plus chaud depuis le début des mesures en 1900. Et pour Mathieu Sorel, climatologue à Météo France, c'est directement lié au réchauffement climatique.
4: L'été 2026 a été plus 5 degrés plus chaud que l'ère pré-industrielle. Et environ 2,4 degrés sont directement imputables au changement climatique. Là encore, un élément fort pour montrer l'impact du changement climatique sur les conditions de thermomètre de nos étés.
3: Un été exceptionnel qui pourrait devenir la norme dans le futur, rappelle la PDG de Météo France, Virginie Schwartz.
5: Les températures moyennes que nous avons connues cet été, à l'horizon d'une France à plus 4 degrés, à l'horizon 2100, elles correspondront à une année, un été moyen.
3: Et dans un futur proche, c'est le risque incendie qui va augmenter.
5: Ce risque météorologique d'incendie va concerner la plus grande partie du territoire, mais aussi une saison de feu qui pourrait être étendue. Historiquement, c'était surtout juillet-août dans lequel on avait des feux. Et on voit qu'on pourrait avoir dans certaines régions jusqu'à 1 à 2 mois de plus de saison avec un risque météorologique d'incendie élevé.
3: Un danger impossible à ignorer cet été. Du 8 juin au 20 août, on avait toujours au moins un département en risque élevé de feux de forêt.
2: Nicolas Joly, ici Paris-Île-de-France. Conséquence de cet été historiquement chaud, la production agricole française a baissé de 8% et les agriculteurs devraient être fixés demain sur le plan d'aide du gouvernement. Un temps repoussé, Annie Genevard, la ministre de l'Agriculture, doit finalement dévoiler des mesures concrètes. Un plan d'urgence financé en rabotant sur d'autres budgets, Paul Barcelone.
6: Car l'agriculture est érigée en priorité numéro 1. Réunion cet après-midi avec les ministres de l'agriculture, justement, de l'économie et des comptes publics. Ces derniers jours, le Premier ministre a déjà assuré qu'il ne toucherait pas au RSA ni aux petites retraites dans le cadre du débat sur le budget à l'Assemblée. Parmi les pistes d'économie, il y a toujours la désindexation des pensions des plus riches. Mais ça ne suffira pas et il en faudra d'autres, avec, pour ne rien arranger, la censure comme épée de Damoclès au-dessus de la tête du gouvernement et bien sûr le début de la campagne présidentielle qui risque de tendre les débats.
2: Paul Barcelone, une cellule psychologique mise en place à Gis est en Haute-Saône après la mort de 4 membres d'une même famille. Un homme de 42 ans a tué ses 2 enfants de 6 et 10 ans et sa belle-mère avant de retourner l'arme contre lui. On en sait plus sur la visite du pape Léon XIV à Lourdes, Paris et Metz du 25 au 28 septembre prochain. Au plus fort de l'événement, jusqu'à 15 000 effectifs de sécurité seront déployés, indique le ministre de l'Intérieur, Laurent Nunez. Et puis les fans de Céline Dion, ça y est, comptent les jours. J-8 avant le premier concert de la star à Paris, avec un stand de goodies qui a ouvert aujourd'hui au 3e étage des galeries Lafayette de la capitale. On y trouve des cartes postales à 12 euros jusqu'au suite à 180 euros. Et les premiers fans s'y sont rués dès les premières heures, Marie Boéda.
7: Pour Céline Dion, Noëlla ne compte pas.
8: Vous avez dépensé combien ?
7: 1000 euros. Et elle garde tout pour elle. La quinquagénaire qui a sa place pour le concert en octobre a décalé sa journée de repos pour acheter.
9: Voilà, des foulards, des t-shirts, des gants, des... Voilà. J'ai acheté la boutique presque.
7: Liliane venait d'abord pour une amie.
10: J'ai dit, je viens faire le repérage. Quand j'ai dit ça à mon amie de Saint-Jean-de-Luz, Brigitte, elle m'a dit, ah, mais tu vas me regarder tout ça, tu me prends les photos.
7: Mais cette admiratrice de la star québécoise ne s'oublie pas.
10: J'ai récupéré le t-shirt noir, évidemment, le sac noir, la pochette.
7: Il est comment le t-shirt ?
10: Ben, il est noir avec un cœur rouge et marqué Paris, I love Paris.
7: Avec le nom de
10: Céline Dion, évidemment, évidemment.
7: La retraitée a déboursé une centaine d'euros.
10: Oui, mais tant pis, et pour Céline.
7: C'est un budget, me reconnaît une acheteuse un peu plus loin.
11: Ça a vraiment bien démarré.
7: Anne-Sophie est vendeuse.
11: On a quand même des très très gros fans de Céline, donc qui achètent beaucoup et qui repartent au final heureux.
7: En moins d'une heure, plus d'une centaine d'articles ont été écoulés. Le plus populaire, le vinyle Live in Paris, dans lequel figurent des chansons des années 90 comme Destin.
12: Si passent mes heures au rythme entêtant des battements.
2: Céline Dion. Ça finit en musique, bien évidemment. Concert du 12 septembre au 17 octobre à la Défense Arena. Le magasin reste ouvert jusqu'au 5 octobre. Un mot de foot pour vous dire que la troisième journée de Ligue 1 débute ce soir avec le match Toulouse-Lille. Le coup d'envoi, c'est à 20h45.
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0: Cette nuit, le mercure va descendre entre 15 et 19 degrés. Et puis pour la journée de demain, on aura un ciel nuageux toute la journée, hormis dans l'Aisne le matin, où on aura droit à quelques belles éclaircies avant l'arrivée d'un ciel de plus en plus voilé. On attend aussi des pluies faibles et des averses, en particulier sur le département de la Somme dès la matinée, où le vent sera généralement assez fort, rafale jusqu'à 75 km/h localement, température maximale 23-25 degrés dans la Somme, jusqu'à 26 à 28 dans l'Aisne et dans l'Oise.
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2: Salut à toutes, salut à tous et bienvenue sur votre radio Ici. Nous sommes en direct de la Ciotat, en direct et en public. Bonsoir le public. Oh bon, on vous entend. Ils font un petit peu les timides. Bon, le Ici Live Festival 5e du nom est lancé aujourd'hui. Alors, après avoir accueilli sur le port vieux de la Ciotat, sur notre désormais légendaire scène flottante, après avoir accueilli M, Jean-Louis Aubert, MC Solar, Christophe Maé, Amir, The Avener, Offenbach, Louis Bertignac, Célassou ou encore Benabar. Benabar, c'est lui qui a sauté dans le port, ça tout le monde le sait. Et donc, les amis, cette année, le programme du Ici Live Festival, eh bien c'est une merveille. Il y aura Jennifer, il y aura Benjamin Biolay, il y aura aussi, ça nous fait très plaisir, Marine, Yann Muller, DJ Jell, Boulevard des Airs et Oria. Boulevard des Airs, ce sont nos premiers invités. Bonsoir messieurs.
12: Attendez, j'ai un petit souci. Merci, t'inquiète pas. Elle remet son casque, c'est du direct. Nous sommes sur Ici, à la Ciotat. Et c'est le premier jour de ce festival. Nous sommes ravis de vous accueillir ici. Boulevard des Airs est parmi nous.
13: Comment ça va, Florent?
2: Alors, merci les gars d'avoir fait mon boulot.
13: Il est bon.
2: Boulevard des Airs, bienvenue dans Décibel. C'est pas la première fois, hein, évidemment, qu'on se croise. Mais attendez, parce que là, il y a vraiment un petit souci dans mon casque. Alors, je vais le retirer. Je vais faire de la radio comme à l'ancienne, sans casque. Je vous conseille, vous aussi, de ne pas les mettre. Comment allez-vous, messieurs?
13: Avec un cadre comme celui-ci, franchement, on est très heureux d'être là. Hein.
2: On est hyper heureux de vous recevoir. C'est vous qui ouvrez le festival ce soir. Donc, on le disait avec la légende du rap marseillais DJ Jell, qui est le DJ de la Funky Family. Et puis, Oria, qui est à découvrir. Boulevard des Airs, vous avez passé un petit été de festival?
12: Oui, un grand été de festival qui n'est d'ailleurs pas terminé.
2: Ouais.
12: Fait de plein de rencontres et de découvertes de magnifiques endroits comme celui de ce soir. Donc on est ravis d'être ici. On prolonge un petit peu l'été parmi vous.
2: Ça nous fait trop plaisir. Est-ce que vous avez déjà joué sur l'eau? Puisque donc, pardonnez-nous, on fait un peu les fanfarons, des scènes flottantes. Il n'y en a pas partout.
12: Il n'y en a pas beaucoup, c'est vrai. Alors c'est déjà arrivé, mais effectivement, c'est rare. On peut les compter sur le doigt d'une main. Donc ravis de retenter l'expérience, c'est en bien. Espérant qu'on ne passera pas par-dessus bord comme notre ami Benabar, n'est-ce pas?
13: Et pourquoi pas?
2: Benabar, il y est allé de son plein gré,
12: oui, hein, c'est
2: j'ai
12: ce
2: envie
12: qu'il
2: de vous
12: dit.
2: Dire.
12: C'est
2: il était comme ça dans l'ambiance, il s'est
12: et
2: dit, allez, voilà. Non, on a le batteur de M, Mathieu Chédid, qui, le malheureux, a découvert pendant le concert qu'il avait le mal de mer.
12: Ah, voilà,
2: ça peut arriver aussi.
13: C'est incroyable.
12: T'as le mal de mer, Youl, ou pas?
13: Non, ça va.
12: Ok,
13: j'aime bien.
2: Allez, on va écouter Je rentre à la maison, déjà parce que c'est une chanson importante pour Boulevard des Airs et aussi pour l'éducation nationale. Alors, en cette semaine de rentrée des classes, les amis, partageons ensemble cette chanson Boulevard des Airs et dans Décibel avec une chanson qu'ils joueront ce soir, évidemment.
12: Oui.
2: On compte sur vous. On y va.

0: Je rentre à la maison, c'est aussi le nom du dernier album de Boulevard Désert, le groupe qui ouvre ce soir le Ici Live Festival de La Ciotat. Alors, ironiquement, Je rentre à la maison est une chanson qui vous fait voyager d'abord partout en France. Et là même, il paraît qu'il a fallu vérifier les passeports. Messieurs, vous allez traverser l'Atlantique avec cette chanson, Je rentre à la maison.
1: Ouais, c'est vrai, comme tu l'as dit tout à l'heure, cette chanson, Je rentre à la maison, elle est le support aussi d'un projet culturel et pédagogique à destination des jeunes, c'est-à-dire un grand projet à destination de l'école, mais pas que, des foyers, des associations, du milieu hospitalier, et qui permet de mener des travaux avec les différents publics et de poser des questions liées à l'identité. Et donc tu me vois venir effectivement ce projet à traverser les frontières et travailler en ce moment dans plusieurs pays. Donc on a la chance de pouvoir partir nous un mois à la rencontre des jeunes américains et pas que, voilà, un mois, une dizaine de villes aux États-Unis pour justement discuter avec eux de qu'est-ce que ça représente pour eux la maison, qu'est-ce que ça veut dire une maison quand on a quitté l'endroit d'où l'on vient, est-ce qu'on peut reconstruire une maison ailleurs que l'endroit où on est né, voilà, ce genre de questions liées à l'identité très intéressantes.
0: Ça va être beau.
2: Oui, surtout de découvrir aussi leur projet sur la chanson, ça va être parce qu'à chaque fois qu'on est passé dans des écoles partout en France, c'était toujours incroyable, même inspirant de voir leur projet, et du coup on a hâte de découvrir ce qu'ils ont fait sur le thème de cette chanson.
0: Bravo la jeunesse. Alors il y a une autre chanson, C'est pas si facile, avec Carbone, nouveau single de Boulevard Désert.

0: Parce qu'en fait, depuis le début de Boulevard Désert, l'idée, c'est d'aller vous mélanger. C'est presque un groupe à géométrie variable, avec tout un tas de talents différents. Alors, ça pouvait être Vianney, avec le tube Aller Est. Vous avez bossé avec Zaz, avec les L.E.J., même avec le Bagad de Lynn Biway. Écoutez ça, les enfants. Musicien du Bagad, donc vraiment, vous avez aucune limite, aucune frontière. Comment s'est passée la rencontre avec Carbone?
1: Écoute, simplement, comme se font pas mal de rencontres, c'est-à-dire qu'on s'est retrouvés en studio dans le sud, puisque lui aussi, c'est avec son groupe, il vient du sud de la France, pas très loin d'ici d'ailleurs, à côté de Montpellier.
0: Ouais.
1: Et donc voilà, bah, tout simplement, comme peuvent se passer des séances studio, c'est-à-dire voilà, on a un petit truc à la guitare, on a pensé à toi, lui aussi qui mélange ses musiques aux touches un peu hispanisantes, flamenco, mélange avec lui, il est plus, c'est un rappeur,
0: oui,
1: à la base.
0: Mais il y a aussi une grande musicalité,
1: ouais,
0: ça doit vous réunir ça.
1: Complètement, et ça nous a réunis, et c'est vrai que c'est dans l'ADN du groupe que de se mélanger. Nous, on a créé ce groupe Boulevard Désert pour partager la musique, donc avec les gens évidemment, avec les enfants, on a parlé avec le projet, mais aussi et surtout avec d'autres artistes. Donc dans tous les albums de Boulevard Désert, il y a eu des duos, et j'espère qu'il y en aura d'autres encore.
0: Ah bah justement, écoutez, vous me faites vraiment un pont d'or pour ma dernière question, avant que vous alliez vous préparer à monter sur scène ici à La Ciotat. Votre duo de rêve, ce serait qui?
2: Ah, c'est dur.
0: Céline Dion est en France en ce moment. Je dis ça, je dirais un par exemple.
2: De rêve, c'est une bonne question ça.
1: Bah, il y en a tellement.
2: Ah, ouais, il y en a plein. On parlait de Manu Chao, d'un artiste. Ah,
0: très bonne idée ça.
1: Ouais. Manu Chao, mais ça peut être Jean-Louis Aubert, ça peut être Mathieu Chédid.
0: Ah ben, bah, faut venir au ICI Live. Hein.
1: Voilà, c'est pour ça que je dis ça.
0: C'est complètement notre prog.
1: <Tu vois.
2: rire> Soprano.
0: Oui, qui est dans le coin ce soir.
2: C'est vrai qu'il y a plein d'artistes qu'on aime beaucoup, à qui on pourrait vraiment échanger et faire de la bonne musique, donc voilà.
0: Eh ben nous souhaite de la bonne musique ce soir avec vous sur scène, sur la scène flottante Boulevard Désert, que vous pourrez aussi applaudir le 4 février à Enghien ou encore le 10 février à Toulouse. Bon concert messieurs, merci beaucoup. Et vous restez dans le coin. Décibel ici en direct du ICI Live Festival à venir. Oria et DJ Gel.
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0: Ses compositions, la chanson française rencontre les musiques électroniques et les délires pop.
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0: Oscar les vacances et MPL avec Les Puceaux. Extrait de l'album Ceci n'est pas mon corps.
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0: Un coup de cœur, Isidre Mardèche.
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3: Ah là là, ce Ici Live Festival, c'est bien, c'est un peu notre rentrée des classes. Alors vous allez découvrir Oria tout à l'heure. C'est une artiste que je rencontre pour la première fois et bah sans doute vous aussi, hein, parce que c'est une toute jeune artiste. Elle va monter sur scène dans moins d'une heure ici à La Ciotat et vous la découvrirez. Et puis en fin d'émission, là c'est la légende DJ Gel, le DJ de la Funky Family, qui sera notre invité et qui ce soir va aussi jouer au Ici Live Festival sur le Port Vieux de La Ciotat. Avec un invité surprise, plus si surprise, puisque la presse a fait son travail et en a parlé, c'est Soprano qui sera là ce soir en invité surprise du Ici Live. Et là, j'ai deux invités avec moi, deux messieurs, sans doute les gagnants de Mister La Ciotat. Bonsoir messieurs, j'ai pas noté vos prénoms, alors vous allez jouer avec moi au blind test, mais on va faire ça à l'ancienne. Je vais d'abord vous demander, bonsoir, quel est votre prénom ?
4: Gérard.
3: Gérard, bienvenue. Et à côté, monsieur
5: Pierre.
3: Pierre, Gérard et Pierre, vous connaissez le jeu du blind test, on y joue tous les soirs dans Décibel, mais là, exceptionnellement, eh bien on le fait les yeux dans les yeux. Alors comment ça va se passer? On va vous passer de la musique et il va falloir retrouver le plus rapidement possible le nom des interprètes de ces chansons à gagner ce soir. Ça fait drôlement plaisir. Mais ce sont nos goodies du Ici Live La Ciotat. Vous avez des bobs, comme ça on ressemblera tous à Jules, on sera très beau. Et des bananes, voilà, absolument magnifique. D'ailleurs, vous avez déjà gagné. Allez, tenez, je vous en donne à chacun un exemplaire, parce que dans Décibel, eh bien, on gagne avant de jouer. Comme ça, on joue plus détendu. Alors, bravo Pierre et Gérard, ils ont leur beau goodies. Personne ne tente de mettre le bob pour le moment, mais vous serez très beau. On fera une photo après, tous ensemble. Je vous envoie donc une première chanson. Et il faut retrouver le nom de l'interprète. Petit indice, c'est un mélange de styles à la fois chanson française et rap. Est-ce que vous vous souvenez de cette chanson ?
6: Face à la lune.
3: Alors, c'est drôle, face à la lune, presque. Face à la...
6: mer.
3: Face à la mer. Et les interprètes ? Ça commence comme calorie et ça
6: Calo finit... Giro.
3: Oui, bravo. Et le rappeur Fassi. Sortir son bar, l'épée déchirée, ce tableau. Face à la mer. Bravo, bravo. Premier point pour vous deux, messieurs, parce qu'il n'y a pas de raison. Il n'y aura pas de jaloux. Deuxième chanson, là aussi, c'est un mélange de styles entre le rock et le disco. C'est un groupe américain. Sur scène extrêmement maquillée.
5: Zizi Top.
3: Alors c'est pas Zizi Top.
5: Kiss.
3: Oui, bravo Kiss. J'ai des très bons candidats ce soir. Je vois qu'à La Ciotat,

0: victoire de la musique, de l'album rap de l'année. Les gens avaient un peu
1: râlé. Mano.
0: Mano, bravo. Je dois vous féliciter tous les deux, et Gérard et Pierre, parce que vous avez tout trouvé. Ah si, tous les deux, vous avez tout trouvé.
2: Bien sûr.
0: Pierre, il dit non. Pierre, il dit c'est Gérard qui a fait tout le boulot. En tout cas, vous avez tous les deux gagné le Bob du Ici Live et les bananes. Et d'ailleurs, j'en profite pour remercier chaleureusement l'équipe de Ici Provence qui nous a fabriqué tous ces beaux goodies et qui nous accueille ici dans des conditions absolument merveilleuses. Gérard et Pierre, vous venez voir qui, vous, ce soir en concert?
2: Tous les artistes.
0: Tout le monde?
2: Tout le monde.
0: Ouais. Là, vous venez de rencontrer Boulevard Désert, vous allez rencontrer Oria et DJ Jell.
2: C'est ça.
0: Aussi. Bon, vous allez passer une bonne soirée alors.
2: Merci.
0: Merci à vous, merci beaucoup d'avoir joué. Ouais, merci à vous.
2: Merci.
0: Et merci à vous qui passez votre soirée avec nous en direct sur votre radio ici. On est dans un studio à l'extérieur, il fait beau, il fait 35,8 degrés très exactement dans le studio. Vous voyez un petit peu la chance que nous avons d'être dans cette belle ville de La Ciotat. Et puisque le thème du blind test ce soir, c'était les styles musicaux mélangés au sein d'une seule chanson, il me semble que la chanson la plus indiquée pour représenter le thème du blind test de ce soir, c'est Bohemian Rhapsody de Queen. Il y a de la musique classique, il y a du rock, il y a de la ballade, il y a du piano, et puis il y a la voix inoubliable et magnifique de Freddie Mercury. Bohemian Rhapsody, c'est parti.

0: Une merveille qui vient de fêter ses 51 ans, Bohemian Rhapsody sur l'album de Queen, A Night at the Opera. C'était en 75. À tout de suite.
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2: Une bonne nouvelle pour les amateurs de vélo, de balade à pied ou à cheval dans la Somme, l'aménagement d'une voie qui leur sera dédiée. Oui, les travaux de la traverse du Val de Nièvre ont été lancés la semaine dernière. Pour situer un peu géographiquement, c'est entre Flixecourt et Saint-Léger-les-Domards. Et c'est 5 800 km de voie verte que le département de la Somme va donc aménager sur l'ancienne voie ferrée. L'objectif étant de proposer un itinéraire sécurisé et confortable, accessible aux cyclistes, aux piétons et aux cavaliers à la fois. Et il faut noter que cette nouvelle voie verte sera également reliée à la véloroute Vallée de Somme grâce à un jalonnement spécifique. Les travaux devraient durer environ 4 mois. À terme, ce sera donc une nouvelle possibilité de promenade ou de déplacement doux dans le Val de Nièvre. Mais en attendant, c'est en travaux. 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
0: Mais oui, nous sommes sur les terres d'ici Provence et mon Dieu qu'on est bien à La Ciotat, Décibels en direct sur votre radio ici jusqu'à 20h. Et puis après l'émission, les concerts vont démarrer. Alors vous ne les entendrez pas à la radio ce soir, non, mais on les enregistre et on vous les diffusera évidemment avant les vacances. Alors je citais toutes ces têtes d'affiches déjà passées au ici Live Festival les dernières années, que ce soit M, Jean-Louis Aubert, MC Solar, Célassou. C'est aussi l'occasion parfois de découvrir pour la première fois sur scène des artistes, et c'est ce qui va m'arriver ce soir en découvrant pour la première fois en concert Auria. Bonsoir Auria.
3: Bonsoir.
0: Bienvenue dans Décibels. Comment ça va?
3: Mais ça va super. Je suis très très heureuse d'être ici.
0: Oh là là, moi aussi. Alors, je connaissais déjà votre voix, je savais qu'elle était belle, mais alors vous, en plus, c'est incroyable. C'est en train de me fouler l'œil droit, tellement vous êtes jolie, Auria.
3: Merci.
0: Écoutons votre voix.

0: soirée mondaine. C'est la chanson grâce à laquelle on vous a découverte, chère Auréa. Vous allez la chanter ce soir,
1: yes.
0: Soirée mondaine.
1: Bien évidemment.
0: Ouais, hein, évidemment. Qu'est-ce qu'elle représente pour vous, cette chanson?
1: Bah, elle représente mon histoire, l'histoire de plein de gens, en tout cas, je l'espère. Quand je l'ai écrite, cette chanson, c'était un petit peu pour parler l'histoire d'une jeune femme qui chemine et qui se perd aussi pour trouver sa voie dans la vie. Mais c'est aussi l'histoire de plein d'autres personnes parce que je parle des soirées, je parle beaucoup de gens. Et en fait, moi, j'ai grandi dans un bar à Nice, mon père a un bar. Et donc, depuis que je suis toute petite, depuis que j'ai 2 ans, je suis amenée à voir la vie des gens.
0: Ouais.
1: Et donc, je me suis un petit peu inspirée de tout ça et de tous les artistes que j'écoute et qui m'inspirent énormément.
0: Alors, c'est vrai que la nuit, c'est très intéressant. J'en parlais hier, avec Bilal Hassani, qui a sorti un album aussi qui parle de la nuit, de la fête. À la fois, il y a un côté très joyeux. Des gens se parlent la nuit qui ne s'adresseraient pas la parole pendant la journée. Mais c'est aussi, parfois, le risque de se perdre dans la nuit. Et c'est ça, un petit peu, le fil sur lequel marche la chanson Soirée Mondaine.
1: Oui, tout à fait. Cette idée de pas se retrouver seul face à soi-même et de cheminer pour comprendre qu'après, en fait, on apprend à s'aimer soi et ça fait du bien.
0: Alors, vous écrivez des chansons, Auréa, il faut le souligner, puisque on vous a aussi entendu avec brio sur des reprises. Je pense notamment à Toi Jamais. Oh.

0: artistes qui vous inspirent. Racontez-moi comment vous en êtes arrivé à reprendre Toi Jamais.
1: Mais écoutez, franchement, pour être tout à fait honnête avec vous, ça a été tellement spontané. J'ai écouté cette chanson, j'ai tout de suite été inspirée pour y apporter, en tout cas essayer d'y apporter moi ma singularité et ma voix. Ouais. Je me suis prêtée au jeu sur les réseaux sociaux en la reprenant un peu naïvement. Et c'est les gens qui m'ont dit qu'il fallait absolument que je sorte la version longue. Et ouais, je les ai écoutées et ça a marché.
0: Et vous savez si Sylvie Vartan l'a entendue, votre version?
1: Alors écoutez, j'en ai aucune idée. Je sais pas si elle a entendu, si elle l'aime, ouais, mais en tout cas je la remercie parce que c'est grâce à elle et à Michel Mallory qui a écrit cette merveilleuse chanson. Et aussi grâce au film Les 8 femmes avec Catherine,
0: oui,
1: Deneuve.
0: Voilà, le film de François Ozon où effectivement cette chanson-là était
1: exceptionnelle.
0: Ouais, incroyable. Alors Auria, dans la série des reprises, il y en a une que vous avez sortie qui m'a bouleversée, c'est votre reprise de Aïcha, chanson de Khaled, coécrite avec Jean-Jacques Goldman. Elle est très belle, cette chanson, dans sa version originale, parce qu'elle mêle ce qu'on fait de mieux en chanson française et aussi ce qu'on faisait de mieux à l'époque dans ce chant oriental de Khaled qui est génial. Et en fait, ça, c'est un petit peu aussi la recette vers laquelle vous tendez. On vous entend parfois sur Soirée mondaine beaucoup moins, mais là, sur Toi Jamais, on vous entend à partir comme ça dans des vocalises, oui, très orientales. C'est ça la recette Auria?
1: La recette Auria, oui, c'est ça, c'est l'orientalité, c'est la Méditerranée,
0: ouais,
1: c'est l'autre bout de la Méditerranée, c'est la chaleur, c'est les vibes, ouais, c'est exactement ça.
0: Et quand vous écrivez de la musique, en fait, l'idée, voilà, c'est de choisir à quel point vous poussez le curseur, plus vers la Méditerranée ou plus vers la chanson traditionnelle française.
1: Mais je crois que ça se fait naturellement, en fait.
0: Ah oui.
1: Je crois que j'arrive à... Des fois, je fais des choses en studio, j'essaye, et puis là, je me dis non, je trouve qu'on va trop, on s'écarte trop, il faut trouver le bon équilibre pour essayer d'être le plus ouvert, en tout cas pour moi, le plus ouvert possible et parler, ouais, au plus de monde possible. C'est ça l'idée aussi, mais je crois que c'est assez naturel.
0: En tout cas, je pense que votre version de Aïcha, elle va parler à tout le monde. Cette chanson, elle est dans notre ADN commun. On la connaît tous, on l'a chantée tous, parfois très fort et très faux. Auria a la gentillesse de la chanter divinement pour vous ce soir dans Décibels sur votre radio, ici en direct de la Ciotat. Voici Aïcha.

Ça s'applaudit, mesdames et messieurs. Bravo, Aurélia. C'est une merveille, cette version de Aïcha. Alors, Aurélia, ce soir, vous serez sur la scène du Ici Live Festival à La Ciotat. 2025, c'était l'année donc de la reprise de Sylvie Vartan, l'année aussi où on a découvert la fin de l'année Soirée Mondaine. 2026, votre chanson Soirée Mondaine qui a fait partie des chansons les plus chasamées de l'année. Parce que dès qu'on entend votre voix, on sort le portable en disant « Mais... qui est cet astre ?» Eh bien maintenant on sait, c'est Aurélia. 2026, c'est aussi l'année de la chanson qu'on découvre maintenant, Princesse de la Nuit.

0: Alors avec plusieurs chansons originales maintenant sorties, on se dit 2027, ça pourrait être l'année du premier album, Auréa.
1: Et même plutôt que ça.
0: C'est vrai ? Dites-moi tout, je veux savoir quand.
1: Alors déjà, il faut savoir que ce soir à minuit, j'ai un nouveau titre qui sort. En exclusivité, c'est ce soir je vais chanter pour la première fois. Donc à la radio, ce sera pour vous et
0: pour
1: chez
0: nous,
1: vous.
0: Pour nous, pour ici, merci Auréa.
1: Exactement,
0: merci.
1: Je vous en prie. Avec
0: comment elle s'appelle la chanson ?
1: Bella Vita.
0: Oh, j'aime bien ce concept. On aime l'idée de la Bella Vita. Donc vous allez la chanter ce soir sur scène, puis elle sortira à minuit sur toutes les plateformes.
1: Tout à fait.
0: Ok. Et alors, parce que je n'ai pas oublié cette petite info que vous m'avez lâchée l'air de rien en me disant, mais peut-être qu'avant, votre album est prêt. C'est ça que ça veut dire ?
1: Mon album est prêt.
0: Ah.
1: Mon album est bientôt, sort bientôt. Il sortirait normalement au mois d'octobre.
0: Oh, mais c'est après-demain, c'est génial. Ok, premier album. Donc, ça veut dire qu'on va beaucoup, beaucoup, beaucoup entendre parler de vous dans les semaines et les mois qui arrivent.
1: Bah écoutez, j'espère. En tout cas, j'espère qu'on entendra parler de mes chansons, des sujets qui me tiennent à cœur.
0: Quels sont-ils ? On a parlé de la nuit, on a parlé aussi... En gros, il y a deux équipes. Il y a ceux qui font des chansons sans finalement se soucier des thèmes, en disant, voilà, je parlerai de ce qui me passe par la tête. Et puis, il y a celles et ceux qui veulent raconter des histoires. Vous, j'ai l'impression que c'est plutôt celle-là, votre équipe.
1: Effectivement.
0: Voilà. Donc, quelles sont les histoires que vous avez envie de partager ?
1: Alors, il y aura forcément des histoires. Les histoires sur la vie des gens, ouais. Sur les choix des gens, sur le fait des fois d'être tombés tous ici au même endroit et pourtant avoir des vies totalement différentes.
0: C'est vrai, c'est fou ça.
1: Et finalement, on est tous les mêmes quelque part, ouais. Voilà, parce qu'on reste tous des humains avec nos états d'âme, etc., nos rapports à la vie, mais on est tous les mêmes. Donc il y a des chansons qui parlent de ça, il y a des chansons qui parlent aussi de la notion de la séparation, mais pas forcément de couple, mais la notion de séparation avec un être cher qu'on peut perdre, ouais. ou Dieu, ou l'univers, mais en tout cas, cette notion de séparation par laquelle on passe tous, l'amour bien évidemment, l'espoir.
0: Ah, alors dites-moi, parce que là aussi il y a deux équipes, hein, pour les chansons d'amour. Il y a les chansons très joyeuses, il y a les chansons d'amour un petit peu plus torturées. Vous êtes comment vous ?
1: Je dirais pas que la Bella Vita, elle est peut-être un petit peu dans l'idée de la dramaturgie.
0: Ok.
1: Voilà. Mais en général, même dans les histoires de déception, j'essaie de chanter l'espoir, ouais. Et de raconter l'espoir. Donc il y a une chanson qui me tient énormément à cœur dans mon album qui s'appelle Ça ira et qui est le dernier titre de mon album. Et mon album s'appelle Ça ira parce que voilà, je voulais finir sur une note d'espoir. Pour parler aux gens et pour me parler à moi-même, pour dire que quoi qu'il arrive, quoi qu'on passe dans la vie, ben ça ira, ça finira par aller.
0: Vous pensez que c'est un des rôles de la musique, ça, de donner de l'élan à celles et ceux qui écoutent, ou tout, pour le moins du réconfort, disons.
1: Ah oui, tout à fait. Moi, je pense qu'on est les porte-paroles du cœur des gens, et que si on peut leur apporter un petit peu d'espoir dans leur vie, dans leur quotidien, ben on a tout gagné.
0: Bien, vous avez gagné notre cœur ce soir.
1: Merci.
0: Auréa, qui va se préparer, puisque c'est elle qui ouvre le concert. Vous avez déjà joué sur une scène flottante ?
1: Non, jamais, c'est une première. Alors tout à l'heure, j'ai fait une story, j'en ai parlé. Je disais que c'est la plus belle scène que j'ai faite et que j'ai vue, parce que c'est un concept extraordinaire. D'ailleurs, je comptais même pas m'habiller comme ça, pour être tout à fait honnête avec vous. J'ai dit, non, ce soir, je mets la robe.
0: Vous êtes magnifique.
1: Pour honorer cette magnifique scène flottante à la Ciotat, il faut les honorer.
0: Soirée de gala, ouverture par Auréa d'ici quelques minutes. Merci Auréa.
1: Merci à vous.
0: À très très bientôt. Et donc tout à l'heure, à minuit, sa nouvelle chanson Bella Vita qui va sortir. Et ça, c'est une excellente nouvelle. Dans la suite de nos aventures, DJ Jell de la Funky Family sera sur le studio ici du Port-Vieux de votre radio ici. On est à la Ciotat et on ne boude pas notre plaisir.
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0: Cascada et Baiser Doré, un coup de cœur, ici Drôme Ardèche.
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2: Ah ouais, dernier quart d'heure pour notre décibel en direct de La Ciotat ICI Live Festival, premier soir. Et notez déjà dans vos tablettes que demain à 19h, on sera avec Jennifer et Yann Muller. Et puis lundi, dans décibel, Marine et Benjamin Biolay. Voilà les têtes d'affiche des jours qui viennent dans notre festival ICI Live à La Ciotat. Alors attention les amis, quand on accueille dans l'émission une légende, un tailleur de diamants, on met une petite ambiance musicale.
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2: DJ Kjell, bonsoir.
4: Bonsoir.
2: Hey, bienvenue sur ICI, comment ça va?
4: Ça va super bien.
2: Je suis tellement contente de vous rencontrer.
4: Mais moi aussi.
2: Le Diamond Cutter, ouais, c'est comme ça qu'on l'appelle, DJ Kjell. Les anciens et les anciennes comme moi, évidemment, reconnaissent le son de la Funky Family. Vous êtes, ouais, le DJ historique de ce groupe, tout aussi historique ce collectif de rap ici à Marseille. Et à La Ciotat, alors, vous y traîniez ou pas à l'époque?
4: Ben oui, on venait voir les concerts d'Ayam en 90, en 91. On venait les suivre de partout. Et puis, moi, je viens souvent à La Ciotat avec mes enfants. J'adore. Ouais.
2: Alors, ce soir, vous allez clôturer notre première soirée de festival. DJ Kjell, on vous découvre notamment en 98 sur la BO de Taxi.

0: Marginal Music en 2006. Et cette chanson un peu bilan, fallait que je le dise.
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0: C'est que des bons souvenirs, la Funky Family, DJ Jell.
2: Oui, c'est de très bons souvenirs de jeunesse, parce qu'on est plutôt jeune.
0: Mais... Franchement, en vérité, on ne les fait pas.
2: Non, on ne les fait pas.
0: Voilà,
2: du
0: merci.
2: Non, on reste jeune, forever young.
0: Donc c'est des bons souvenirs, et est-ce que ça fait partie de la musique que vous allez jouer en tant que DJ? Parce que là, ce soir, voilà, vous êtes DJ Jell, mais DJ vraiment derrière des platines.
2: Oui.
0: Ça ressemble à quoi, un set de DJ Jell? Justement, c'est beaucoup de rap marseillais de ces années-là, c'est quoi?
2: Alors, c'est un set de DJ Jell pour ici. Ah. Ça va être un set totalement différent et inédit pour ici.
0: Eh, merci.
2: Donc, on va avoir de la chanson française, on va avoir du reggae, on va avoir du rap, évidemment.
0: Ouais.
2: On va avoir de l'électro, on va avoir de la musique latine. Le but, c'est de faire de la fête avec les parents et avec les enfants.
0: Ah, ça, c'est génial. Ah,
2: c'est le but, sinon, sinon y a pas... c'est pas bon, quoi.
0: Pour être un bon DJ, DJ de groupe de rap, encore une fois, donc ça veut dire aussi qu'au sein de la Funky Family, et même tout ce que vous avez fait après, évidemment, on compte sur vous pour aussi composer, pour faire des scratchs, etc. Est-ce qu'il faut avoir une culture musicale hyper éclectique ou c'est pas forcément nécessaire?
2: Je pense que pour tout musicien, il faut avoir une culture musicale éclectique,
0: ouais,
2: et s'intéresser à autre chose. Alors le DJ rap par essence, il sample, il va chercher dans la soul music, dans,
0: oui,
2: la chanson, dans les musiques ethniques, et c'est vrai que ça nous ouvre tout un panel de choix et de musique du monde qui sont hyper intéressantes, donc il faut s'intéresser, oui.
0: Voilà, et ça c'est la belle façon de le faire, la moche façon étant de demander à ChatGPT de composer un truc qui ressemblerait à...
2: Voilà,
0: les vrais vont chercher évidemment dans tout un tas d'albums cultes.
2: Mais oui, c'est comme ça, moi, que j'ai
0: pas connu d'ailleurs aussi.
2: Mais oui, ah, mais oui, moi c'est comme ça que j'ai découvert la musique que je connaissais pas, le rock, le métal,
0: ouais,
2: certaines chansons françaises qui ont été samplées, et j'ai redécouvert des musiques comme ça par le sample, quoi.
0: Alors on va écouter un truc génial qui s'appelle Ma City,
2: oh,
0: Part 2.
2: Yes.
0: Vous n'êtes pas tout seul, il y a AKH,
2: oui,
0: Kenaton et Shuriken,
2: oui,
0: les copains d'Ayam. Il y a aussi Muj Knight.
2: Il y a aussi Saïd, le chanteur d'Ayam. Ouais, ouais, c'est un gros remix que j'ai fait.
0: Un canon remix qui a un clip tout neuf.
2: Et oui, qui sort dans une semaine.
0: Il y a déjà des petits extraits sur votre Insta.
2: Exactement.
0: C'est pour ça que je l'ai vu. Je me suis dit, ça pourrait encourager tout le monde à,
2: oui,
0: le voir.
2: Oui, un clip réalisé par IA. Par Chloé Saint-Jour,
0: ouais,
2: en fait, qui est réalisatrice. Et j'ai voulu fêter les 10 ans de cet album, puisqu'il est sorti en 2016,
0: ouais,
2: et offrir ce cadeau du clip qui arrive dans une semaine.
0: Allez, j'ai 10 ans, ouais, mais franchement.
2: J'ai 10 ans.
0: Ça vaut la peine. C'est notre invité de ce soir, DJ Jell. On y va.

0: Oh là là, mais quelle chanson sublime, quel hommage, DJ Djel. C'est trop beau. Ça devrait devenir l'hymne officiel de cette ville.
1: Je suis tout à fait d'accord avec vous.
0: Franchement, non, mais il y a tout dans cette chanson. J'adore cette punchline. Sunshine, on ne met pas les phares à 14h. Il est 19h55, on est en direct et on ne met toujours pas les phares. Hein.
1: Toujours pas.
0: Et je pense que dans 2 heures, on ne mettra toujours pas les phares.
1: Non, c'est impossible.
0: Bon, c'est quoi le secret? On a souvent parlé de Marseille comme d'une capitale du rap français, ce qui est vrai, ce soit côté IAM. FF, évidemment, la Funky Family. Mais vous, Didier Djel, vous avez aussi bossé avec Soprano. D'ailleurs, je pense que ce soir, il va venir faire un petit tour.
1: Gros chevaux, même.
0: Ou Jules, voilà, même un phénomène. Vous les avez rencontrés tous. Donc, il y a quoi? C'est quoi ces générations successives de rappeurs marseillais?
1: Je pense qu'il y a une grosse culture, une grosse part de la culture marseillaise qui est importante pour nous. C'est-à-dire là où on vit, là où nos parents ont grandi, où nous on a grandi aussi.
0: Et là où vous vivez, c'est là où vous fabriquez la musique aussi?
1: Dans la ville, mais peu importe le coin, nord, sud, est, ouest, centre, c'est là. Et puis c'est important de parler de cette multiculturalité, de cette ouverture d'esprit qu'on ne donne pas souvent, mais qui est là. On est peut-être un peu chauvin, mais on adore recevoir les gens. Et puis depuis tout temps, Marseille, depuis Protis Égyptis, est une ville très culturellement mélangée. Donc on aime mettre ça en avant. On aime mettre le fait que la langue française est une langue magnifique et qu'on s'en sert pour écrire des textes qui restent dans l'histoire et dans la musique. Et donc je pense que c'est ça. On essaye de passer une espèce comme ça de flambeau au groupe qui arrive. Et j'ai l'impression qu'ils le prennent et qu'ils mettent ça au sérieux.
0: Passer, ça c'est important aussi. Il y a ce truc de se faire la courte échelle. Quand la Funky Family commence, il y a IAM qui vous fait venir dans leur concert. Est-ce que justement, puisque Soprano va venir ce soir, est-ce que vous avez un souvenir justement du jeune Soprano à qui
1: Je m'en souviens très très bien.
0: Il était turbulent.
1: Non, il était avide de musique tout le temps quoi. On le voyait arriver des quartiers noirs et il repartait. Je me rappelle à pied du centre-ville, après avoir rappé un peu à pied jusqu'au quartier nord, là où il habitait.
0: Et c'est loin.
1: C'est très très loin. Il faut aimer la musique et il faut aimer la culture pour le faire. Et j'ai toujours cette image de Soprano, toujours prêt à faire un concert, toujours prêt à faire du show. C'est vraiment, il a toujours eu ce côté showman.
0: Et vous avez ce truc-là aussi d'être un peu ambassadeur de cette culture du rap à Marseille, culture musicale au sens large à Marseille. Si un jeune artiste vous sollicite, vous avez du temps, si vous en croisez un dans la rue, cours Julien, j'en sais rien, à Marseille, vous avez le temps parler de musique?
1: J'ai tout le temps le temps. Je travaille une fois par an à l'AMI, à la Friche. Donc là, je donne des cours de prestations scéniques.
0: Ouais.
1: Et à l'année, j'ai ouvert avec Milou Draptani, le directeur de la franchise, une école de DJ. C'est 2 euros les cours. On fait de la transmission musicale comme ça. Et puis c'est vrai que chaque fois que je rencontre un groupe ou que je le croise sur Internet, on parle de musique. Et si je peux donner des conseils, je les donne. Mais tout de suite, c'est important.
0: Ouais. En fait, la transmission, c'est presque plus doux que le succès, non?
1: C'est même meilleur, puisqu'on laisse quelque chose, même quand on part. Et ça, il faut.
0: Il est philosophe. DJ Djel, j'adore. Alors, Ma City, part 2, DJ Djel avec Akhenaton, Shuriken, Muge Knight. On a le clip qui arrive dans une semaine.
1: Yes.
0: Voilà, donc ne le ratez pas. Écoutez, faites tourner, c'est important. DJ Djel est ce soir sur la scène du Ici Live Festival pour nous. Et vraiment, merci beaucoup.
1: Merci
0: d'être
1: à vous,
0: là.
1: Merci à vous, merci
0: plaisir.
1: À Ici, merci à La Ciotat. C'est génial d'être là et merci beaucoup pour cet accueil.
0: Merci, monsieur le tailleur de diamants.
1: Merci, madame.
0: Et à bientôt. Merci.
1: À très vite,
0: DJ merci. Bye bye. Allez, c'est terminé pour ce soir. On revient demain, toujours en direct de La Ciotat. On sera avec Yann Muller et Jennifer. Et pour ce soir, je voulais remercier l'équipe. Il y avait Alix Barrois, Juliette Delperroux, Bertrand Montando, Alexandra Sackberg, Iris Guitoni, Mélodie Shape. Bah oui, il y a du monde, on est dehors, ce que vous croyez. Et puis toute l'équipe d'ICI Provence et l'Office du Tourisme de La Ciotat. Bisous.
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6: Eh ben bonsoir tout le monde et bienvenue sur votre radio ici. Je suis très heureux désormais chaque soir de partager ce nouveau rendez-vous, depuis le début de la semaine d'ailleurs, entre 20h et 21h pour découvrir ou redécouvrir la France à travers le parcours d'une personnalité chaque soir. C'est aussi l'occasion de voyager, de s'arrêter dans une ville, dans un département, une région et de mettre en avant ceux et celles dont vous faites peut-être partie à travers les initiatives qui rendent service et sont utiles à notre pays. Allez, on est parti en balade avec mon invité qui est un homme brillant, talentueux. Il est auteur, producteur, directeur de théâtre, comédien, acteur, metteur en scène. Je pourrais en faire encore des caisses, hein, parce qu'il fait énormément de choses, ce garçon qui est à l'affiche à la Comédie de Paris du mercredi au samedi, dimanche compris, dans Tout Feu, Tout Flamme. Comédie musicale déjantée que notre invité a écrit et mis en scène autour de la vraie fausse histoire de Jeanne d'Arc. Ce soir, jusqu'à 21h, je reçois Arthur Juniau. Bonsoir Arthur Juniau.
7: Bonsoir Eric.
6: Comment ça va Arthur?
7: Mais ça va bien.
6: Est-ce que vous avez passé de bonnes vacances Arthur?
7: Oui Eric, j'ai passé de très bonnes vacances.
6: Ouais, on va se tutoyer alors. On va que ça va être plus sympa parce
7: ou
6: que c'est
7: un
6: vrai.
7: Coup sur deux.
6: On se connaît un petit peu effectivement avec Arthur, mais ça m'a pas empêché d'apprendre plein de choses sur ton parcours. Je suis très embêté parce que tu l'as compris depuis lundi, il n'y a pas que Paris dans la vie.
7: Il paraît.
6: T'es quand même un pur parisien.
7: Je suis un pur parisien, mais alors je suis un théâtreux et vraiment je passe ma vie en tournée. Et ouais. Donc j'adore découvrir la France.
6: Alors on va évidemment parler de tout ce que tu as pu découvrir, mais c'est vrai que tu es né à Paris, tu as grandi à Paris. Est-ce qu'il y a un premier lieu comme ça, un endroit qui te revient, une image de ton enfance? Tu vivais où d'ailleurs à Paris? Tu étais où?
7: Tout petit, j'étais à Montorgueil, mais je m'en souviens pas.
6: Ouais.
7: Mais et après, moi, j'ai grandi à la Contrescarpe.
6: D'accord.
7: Dans le cinquième, tout ce coin-là, Contrescarpe, la rue Bouffetard. Ça, c'est vraiment le quartier latin de mon enfance.
6: Que tu connais bien, du coup, aujourd'hui, le théâtre de la Contrescarpe, parce que Arthur Juniau dirige, co-dirige 4 théâtres parisiens.
7: C'est vrai.
6: Comment tu veux qu'on ne parle pas de Paris?
7: C'est vrai.
6: Qui est terrible. Est-ce qu'il y a des villes, Arthur, que tu as découvertes quand tu étais gamin? Parce que, ok, il y a Paris. J'imagine qu'il va y avoir peut-être un environnement en Île-de-France, peut-être que tu vas être amené à faire des balades, des choses. Mais est-ce que tu as des souvenirs de premières villes comme ça que tu as pu découvrir dans ta vie? Peut-être à l'occasion de ta famille. Moi, je ne sais pas d'où vient ta famille. Hein.
7: Ah, bah, non, vraiment, on est parisiens de
6: plus. Tout le monde est parisien.
7: Ah, ouais, vraiment, c'est pas très intéressant.
6: Bon, Gérard Junior, le papa parisien. Cécile Magnan, décoratrice, costumière parisienne.
7: Ouais. Eh oui, non, on est vraiment sur de la pure souche. Après, l'avantage, c'est que quand on est parisien, on fait tout pour quitter Paris. Donc, on est parti beaucoup en vacances et on s'est baladé dans plein d'endroits.
6: Déjà, t'es un enfant de la balle. J'imagine que t'as dû accompagner papa, maman sur des tournages, gamin, que t'as eu l'occasion, t'as peut-être des souvenirs comme ça d'endroits où tu as été.
7: Il y a un tournage où je m'en souviens parce que c'était assez fort. C'était quand mon père tournait Sans peur et sans reproche, c'était au Portugal. Et ils avaient recréé un château médiéval et je devais avoir 6 ou 7 ans. Donc, tout d'un coup, aller voir le travail de son papa et en fait c'est un Playmobil géant avec un château, ça c'est des souvenirs assez chouettes.
6: Est-ce que tu penses que aujourd'hui c'est bien de respirer autre chose que l'air parisien?
7: Ah oui,
6: avec le recul,
7: moi je fais partie de ces gens qui partent tous les week-ends. J'ai un petit coin caché où je m'en vais à une heure de Paris, au bord d'un lac.
6: Ça reste l'Île-de-France?
7: C'est en Île-de-France. Alors moi je suis en Île-de-France et mon voisin d'en face est dans Lyon, donc c'est vraiment on est
6: Ça veut dire que tous les week-ends, tu t'en vas?
7: Souvent.
6: Et tu peux nous décrire un petit peu, alors je te demande pas l'endroit où tu habites, hein,
7: mais j'ai la chance d'avoir découvert un endroit paradisiaque où voilà, c'est un très grand lac et il y a plein de chalets autour de ce lac et on a tous notre ponton, un canoë-kayak, une barque, un petit bateau et on se croirait au Canada.
6: Dis-moi, on va à Angoulême, il paraît que c'est une ville qui compte pour toi.
7: Quand j'étais tout jeune comédien metteur en scène, j'avais monté une pièce de Philippe Bruno, Père son âme, je sais pas si
6: tu
7: te souviens. Philippe Bruno qui était un auteur, quelqu'un que j'aime beaucoup, et on avait monté une pièce et on l'avait joué à Angoulême parce qu'il était parrain du Café Théâtre et je m'étais lié d'amitié avec le directeur et en fait j'avais commencé à programmer le théâtre pour lui et donc en fait ça a été ma première fonction entre guillemets dans un théâtre, plus ou moins programmateur de théâtre. J'allais voir des spectacles à Paris, je leur proposais d'aller à Angoulême. Je me suis lié d'amitié avec le régisseur qui était là-bas, qui ensuite j'ai ramené à Paris quand on a monté le Ciné 13. Donc, c'était ma première vraie expérience dans le théâtre sans être artiste.
6: Et il y a eu la magie.
7: Et la magie.
6: La magie, c'est dans le théâtre.
7: C'est en même lié. Temps. En fait, j'ai quand on était en, justement le premier temps à Angoulême, j'ai rencontré un magicien et je lui ai dit mais c'est génial ce que tu fais, tu veux pas faire un spectacle? Mais il m'a dit ah mais j'y connais rien en spectacle, donc est-ce que tu peux le travailler avec nous? Moi j'ai deux autres copains magiciens, donc en fait on s'est mis ensemble, on a créé un spectacle de magie. Moi je connaissais rien à la magie, je connaissais rien au théâtre, et on l'a créé à Angoulême, on l'a joué deux fois et on s'est dit c'est tellement bien qu'il faut en faire quelque chose, et de là est né Magicien Tout est écrit, qui a joué pendant 10 ans à Paris aux Folies Bergères, qui a fait des tournées.
4: Tu fais encore de la magie un peu ?
7: Je fais encore de la magie, tout à fait.
4: Est-ce qu'il y a des lieux comme ça, si par exemple je t'emmène à l'école, est-ce que tu te souviens du nom de la rue de ton collège par exemple ?
7: Bien sûr, j'étais juste à côté d'ici.
4: Et, c'est le 16e arrondissement ?
7: C'est un quartier ouais, où je vais pas beaucoup, et à chaque fois que je passe, à chaque fois que je viens ici pour une promo, quoi, je passe devant, parce que c'était...
4: Comment ça s'appelait ?
7: C'était la rue Beethoven, qui est juste un peu à niveau de Passy, c'était une école internationale.
4: En fait. Mozart ? Mozart ou Beethoven ?
7: Beethoven.
4: Beethoven, okay.
7: Beethoven. Et donc, la primaire était rue du Ranelagh. Enfin, voilà, j'ai vraiment.
4: Ah oui, donc tu connais bien le quartier, pour les auditeurs, le 16e arrondissement.
7: Ouais, je faisais trois quarts d'heure de métro tous les jours et j'étais là. Mais parce que c'était une école anglophone, en fait. Donc, voilà, elle était là. Et donc.
4: Et le collège, il s'appelait
7: International School of Paris.
4: Ah oui, quand même.
7: Ouais, quand même.
4: Et le lycée, c'était où
7: Pareil, International School.
4: Ah, donc t'es resté dans le quartier. Et après le lycée.
7: Et après le lycée, j'ai fait des grandes études
4: de théâtre. Arthur Junior, votre invité aujourd'hui jusqu'à 21h. On va se balader. On ira dans le sud de la France. On ira à Avignon. Vous allez comprendre à quel point cette ville aussi a une importance particulière pour Arthur. D'autant que ça fait quasiment 20 ans cette année que tu diriges le Théâtre des Béliers. Je crois que c'était en 2006. Donc c'est une année charnière. On parlera d'Avignon et puis d'autres lieux. Tu aimes les abeilles ou pas, hein? Tu as déjà eu l'occasion de jouer le rôle d'une abeille? Je te pose la question.
7: Oui, si tu me lances sur le sujet, c'est que.
4: Tu reviens sur le vouvoiement. Il y a un souci.
7: Je cherchais, je me disais pourquoi il parle d'abeille. Donc je
4: tu vas comprendre. Je te parle d'abeille parce que voilà, on a toute une équipe qui nous entoure jusqu'à 21h et je te propose d'ouvrir la revue des merveilles. C'est avec Benoît Prospero qui passe en revue en fait les merveilles de notre planète. Et aujourd'hui, il est question d'un insecte merveilleux.
5: Non, j'arrive pas à imiter l'abeille. Il y a rien à faire. Et de toute façon, je vais vous dire, elles sont inimitables. Et ça, Julien Frison, apiculteur spécialisé dans le miel de sapin dans le Grand Est en Moselle à Yutz, l'a bien compris. Et il était à ce titre l'invité d'Ici Lorraine. Pourquoi exactement ? Tout simplement parce qu'il constate que le changement climatique impacte aussi les abeilles. Et le constat est simple.
8: Les ruches sont en hivernage en plein été.
5: Ah bah oui, ça paraît fou, mais on en est là. Qu'est-ce qu'on fait dans ces cas-là ? Ah bah pourquoi pas de la sensibilisation, tiens. Mais comment ? Eh ben Julien, il a décidé de partir sur les routes de France à la rencontre de celles et ceux qui travaillent avec le vivant. Et l'objectif, c'est quoi ?
8: C'est redonner un peu d'espoir, parce qu'il y en a. Hein, il y a de l'espoir. On peut faire des choses, on peut faire quelque chose.
5: Eh ben oui, et c'est pour ça qu'il a créé les Sentinelles de la Nature. Concrètement, l'objectif, c'est d'échanger. Alors d'abord, peut-être de constater une énième fois ce que l'on sait déjà vis-à-vis du dérèglement climatique, mais aussi et surtout pour proposer de nouveaux récits, peut-être pour imaginer un monde de demain. Bref, Julien Frison part rencontrer celles et ceux qui vivent le changement au quotidien pour au final transformer son expérience de terrain en témoignage. Et au-delà de ça, comme Julien Frison l'a L'apiculteur est aussi Julien Frison, le naturaliste. Il a un regard qui va bien au-delà des abeilles.
8: Il y a plein d'insectes qui pollinisent les plantes. Et effectivement, 85% des fruits, des légumes, de notre nourriture aujourd'hui, de la nourriture des humains, mais également des animaux, est pollinisée par l'insecte.
5: Et pour faire face à la disparition des insectes, donc, liés entre autres aux pesticides ou au manque de diversité dans les champs, et alors que, dans ce cas précis, certains proposent, par exemple, alors carrément des robots cyborgs pollinisateurs, Julien Frison, lui, apiculteur et naturaliste, a peut-être une idée légèrement plus simple.
8: C'est beaucoup plus simple de protéger ces insectes, de mettre en place des mesures de protection. On a déjà tout, on a tout ce qu'il faut. La nature est bien faite, on n'a rien à créer, on n'a rien à inventer, on n'a rien à produire, on a déjà tout. Donc il suffit simplement de protéger ce qu'on a, c'est tout.
5: Mais comment on n'y a pas pensé avant ? C'est peut-être là que se cache la clé dans l'idée d'imaginer de nouveaux récits. Qu'est-ce que je peux faire à mon niveau pour vivre désormais dans un monde différent, en adéquation avec les ressources que nous offre la planète, tout en ayant une vie aussi désirable ? C'est peut-être dans cette réponse que se cache une merveille. Merci, ici Lorraine, Julien Frison, et rendez-vous sur sa chaîne YouTube, Julien Frison, les sentinelles de la nature.
4: Merci beaucoup, Benoît Prospero, les abeilles, le changement dans notre façon d'habiter la planète et d'imaginer un monde à la fois très différent et tout aussi désirable. Je ne sais pas si ça vous inspire quelque chose, Arthur Junior. Peut-être pas les abeilles, mais les frelons, je crois qu'il y en a pas mal dans votre maison de campagne.
7: Non, je racontais en tête que j'ai fait venir un jardinier pour regarder un arbre, parce que j'avais une sorte de petite maladie sur une feuille. Je lui ai dit, mais ça c'est quoi? Est-ce que c'est grave? Etc. Il a dit, non, en revanche, là-haut, là, à 12 mètres, il y a un nid de frelons qui fait 1 mètre de diabète, et ça c'est très grave. Donc on a fait venir un mec, enfin bon, c'était hyper impressionnant.
4: C'est une autre manière de voir la vie, on le disait avec des abeilles, un changement dans une autre façon de fonctionner. Vous aussi, vous avez un rôle en tant qu'auteur, en tant que comédien aussi, peut-être pour façonner les choses, mais surtout dans l'écriture, les nouveaux récits, les récits, ce que vous écrivez aujourd'hui peut changer aussi des choses.
7: J'espère.
4: Je ne sais pas si vous pensez à ça quand vous écrivez, mais...
7: Non, mais je pense inconsciemment. C'est-à-dire que je pense qu'on a notre bagage de vie, et puis en plus, en vieillissant, je pense que ce qu'on fait doit avoir un sens. Au début, on cherche le sens, et petit à petit, on se dit, en fait, moi, j'ai envie de divertir les gens, j'ai envie qu'ils soient heureux, et j'ai envie de faire de la culture indolore, j'ai envie qu'ils ressortent en disant, je me suis marré, mais quand même, on a voulu me dire ça, ou faire réfléchir. Moi, je veux surtout pas être moralisateur, je veux dire à personne ce qu'ils doivent penser, mais en revanche, j'aime bien qu'ils se posent quelques questions.
4: Il est à l'affiche de Tout Feu, Tout Flamme à la Comédie de Paris. On parlera de cette pièce de théâtre avec Arthur Junior, votre invité. Ce soir, donc, il y a pas que Paris dans la vie, il y a le Sud aussi, on en parle dans un instant. On est ensemble jusqu'à 21h.
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4: Un petit peu de musique pour se détendre, même si c'est plutôt l'heure du dîner à cette heure-ci. Ça dépend à quelle heure on se lève. Voici le déjeuner et en paix. Il est signé Stéphane Echer sur votre radio Ici.

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2: Non, il est à l'affiche en ce moment, la Comédie de Paris, même si on ne doit pas trop prononcer ce nom, du mercredi au samedi, à 19h le dimanche, à 15h, dans Tout Feu, Tout Flamme, qu'il a écrit et mis en scène, comédie musicale déjantée autour de l'histoire de Jeanne d'Arc. On en parlera avant 21h. Arthur Juniau, qui joue d'ailleurs depuis quelques jours et qui s'est installé là tranquillement dans le fauteuil d'ici pour se promener dans sa vie, dans les villes qui ont marqué son existence. Alors, beaucoup Paris, un petit peu l'Île-de-France, une maison de campagne limitrophe, Lyon. On a parlé il y a un instant d'une ville importante pour toi, parce qu'on se dit tu avec Arthur, c'est Avignon. Il y a 20 ans cette année, tu décides d'entreprendre.
3: Oui, alors c'est même, ça part même de plus longtemps que ça, ça ne rajeunit pas, mais 98, 99,
2: ouais,
3: même,
2: ça, c'est encore bien
3: premier
2: avant,
3: Avignon en tant que chef de troupe, on est parti, on a joué à 23h30, parce qu'on a dit que c'était un super horaire, on n'y connaissait rien, on était 12 dans un studio, c'était vraiment
2: Avignon,
3: une condition rocambolesque, et je me suis dit, plus jamais je fais Avignon, et 25 ans plus tard, j'en ai pas raté un.
2: Alors 2006, ta chaîne, tu deviens patron du Théâtre des Béliers.
3: 2006, ouais, avec
2: il y a 20 ans.
3: Avec Frédéric Thibault, mon associé, on rachète le Théâtre des Béliers, on s'associe avec David Roussel et Florent Bruno, et on crée la deuxième salle qui n'existait pas, et commence une aventure de maintenant ça fait 20 ans où on a créé des liens, rencontré plein de gens, plein de comédiens. Enfin c'est un lieu incroyable d'émergence, de fusion artistique, et il y a de tout. Moi, ce que je trouve formidable dans l'offre, c'est qu'il y a pas de critères de sélection. Donc, il y a du bon, il y a du très bon, il y a du mauvais, il y a du très mauvais, mais tout est possible. Et là-dedans, va sortir Alexis Michalik, va sortir Jean-Philippe Daguerre, va sortir tous les grands qui aujourd'hui explosent. Ils viennent de là.
2: Et c'est il y a 20 ans, t'avais quoi? T'avais 25 ans?
3: Ouais.
2: Tu deviens directeur d'un théâtre à 25 ans.
3: Ouais, on savait pas trop comment faire, mais on avait beaucoup d'énergie. Et puis, oui. On avait cette envie d'entreprendre, une envie surtout d'accueillir des gens dans les conditions dans lesquelles on aurait aimé être accueilli quand on allait à Avignon. Maintenant, ça s'est bien amélioré. Il y a plein de théâtres qui font un super accueil, mais à l'époque, c'était vraiment la jungle. Et donc voilà, on a mis beaucoup d'énergie à faire en sorte qu'on soit les numéro 1 sur l'accueil, comme on dit. Et c'est vrai que les gens sont très heureux quand ils viennent.
2: Est-ce que tu peux me parler d'Avignon un petit peu, du Vaucluse, des lieux que tu as pu découvrir? Il n'y a pas que Avignon dans le Vaucluse.
3: Il n'y a pas que Avignon dans le Vaucluse, mais pour le coup...
2: Tu ne connais pas trop?
3: Je connais très bien Avignon, mais quand on est dans Avignon, on va pas se balader, on n'a pas trop de temps.
2: Aller une place à Avignon.
3: Ah la place des Corsins, qui est vraiment le lieu dit de tout intermittent qui se respecte et qui aime la bière.
2: Là, on boit un verre.
3: Qui est pas très loin des Béliers, qui est vraiment le rendez-vous. Exactement. C'est-à-dire qu'après la journée de boulot, on est tous terrassés de fatigue, on se retrouve au Corsins, on boit un coup.
2: La rue des Teinturiers aussi, c'est joli.
3: Pardon ?
2: La rue des Teinturiers, c'est joli aussi.
3: La rue des Teinturiers, c'est joli. J'ai mon 75, qui est vraiment ma cantine de restaurant, qui est absolument géniale, dans une cour ombragée, qui est super. C'est une ville l'été qui a une puissance folle.
2: Ouais. Alors, il y a Avignon dans la vie, il y a Paris, on l'a dit, il y a les cours Jean-Périmonie, ça je l'ai noté, il y a les premières scènes, les premiers spectacles, il va se passer énormément de choses pour toi. On parle d'Avignon, il y a le cinéma aussi, évidemment, qui va rentrer dans ta vie. Et, quand on pense cinéma, on pense tournage, et on se dit que il y a eu forcément un ailleurs qu'à Paris. Je crois que les débuts, c'était dans Meilleur Espoir Féminin. Pour le cinéma,
3: Oui, mais ça c'était
2: vraiment.
3: Oui, ça c'était un petit clin d'œil, mais dans les choses, les gros rôles qui ont été marquants et hors de Paris, on avait tourné un film qui s'appelait Avant qu'il ne soit trop tard, avec Émilie Dequen,
2: qui fait une promesse
3: infinie, Frédéric Diffenthal, Olivier Sitruc, Edouard Montaud, enfin on était toute une bande.
2: C'était où?
3: Et c'était à Morzine.
2: Et ça, c'est la montagne.
3: Ah, ça, c'était génial. C'est-à-dire que vraiment, on était une quinzaine de demeurés, on nous a mis dans un chalet à montagne en disant, vous allez tourner là, pendant 5-6 semaines. Le premier jour, il y a le directeur de production qui est arrivé, qui a dit, les gars, aujourd'hui, je vous préviens, on est à la montagne, mais c'est absolument formellement interdit de skier pour les assurances. Mais je tiens à vous dire qu'on a 15% chez Momo Sport.
2: Fallait pas dire ça.
3: Non, mais c'était foutu. On avait tous entre 25 et 30 ans. Oui, je skie, j'adore ça. J'adore les glisses.
2: Est-ce que tu skies aussi bien que ton père? Parce que moi, j'ai eu l'occasion de skier avec lui à l'Alpe d'Huez. Je sais qu'il adore aller au Festival de Comédie d'Alpe d'Huez. Gros niveau, ton père.
3: Ah non, ça rigole.
2: Il envoie.
3: Moi, je suis plus un surfeur. Mais enfin, j'étais un gros surfeur et quand mon fils était en âge de skier, je me suis remis au ski pour pouvoir skier avec lui, pour pouvoir le mettre entre les jambes, skier doucement, apprendre le chasse-neige, etc. Donc je me suis remis. Donc maintenant, je reskie un peu pour pouvoir skier avec lui. Et quand il y a de la bonne neige, je ressors un peu le snow pour me faire un kiff.
2: Tu l'emmènes un petit peu partout, ton fils, justement.
3: Je l'emmène, je l'emmène pas mal même.
2: Il suit, il va à Avignon.
3: Il adore ça. Et d'autres villes. Sa maman est chanteuse, elle fait plein de concerts, donc il la suit aussi. Et donc en fait. Pour le coup, il est très très très heureux de découvrir ça. Il est très curieux. C'est chouette de voir qu'on a réussi à lui passer cette passion des coulisses des spectacles. Ouais. Enfin, tu vois, il a 13 ans, il a vu un nombre de spectacles incalculables. Et bon, maintenant il est en âge, mais même quand il avait 10 ans, il allait déjà voir des spectacles pour les adultes. Enfin, avec
2: évidemment.
3: Je vois intellectuellement comment ça peut faire progresser sa réflexion.
2: Et sa curiosité.
3: C'est chouette,
2: tout simplement. Oui, non, j'avais noté juste. Voilà, j'avais pris deux films, j'avais pris Meilleur espoir féminin. J'avais regardé, ça a été tourné à Cancale, Tressé et Vitré. En Ille-et-Vilaine.
3: Ouais, mais moi j'ai fait deux jours sur film et c'était à Épinay, donc c'est vraiment moins glam que ça.
2: Monsieur Batignolles, t'as tourné ?
3: Ça, j'ai tourné.
2: T'es Arthur, t'es le frère de Martin.
3: Ouais, j'ai tourné avec Damien Jureau, je l'ai rencontré sur ça, c'est génial. Et ça, on était.
2: Le Thévenot sur la commune Les Gras.
3: Ouais.
2: Ça ferme.
3: Ça s'invente pas.
2: Pas faux. Tu te souviens, c'était à Franche-Comté, ça. Hein.
3: Ouais, Franche-Comté. Ouais, bah, c'est pareil, mais c'était chouette.
2: Mais quand tu tournes un petit peu partout en France, t'as le temps de te poser dans une ville où c'est je joue, je répète, je vais à l'hôtel.
3: Ça dépend, là, j'ai tourné Zodiac pour TF1. On était pendant deux mois et demi dans le sud, du côté d'Arles. Donc là, on a le temps d'aller découvrir, etc. Ça dépend. En revanche, c'est vrai que moi, je fais beaucoup de tournées de théâtre où on reste une journée.

0: on joue dans le théâtre d'à côté. C'est-à-dire qu'on joue pas à Bordeaux, on joue à Mérignac, on joue pas à Toulouse, on joue à Blagnac. Donc en fait, en plus des grandes villes, je connais aussi les petits coins.
1: Tu sais quoi, je t'invite à un barbecue. L'été n'est pas fini, nous ne sommes que début septembre. On parlera de barbecue dans un instant. L'ambiance est bonne, hein, franchement, autour d'un barbecue. Et je suis sûr que tu t'es servi une brochette de temps en temps. Et que tu t'es demandé aussi, Arthur Junior, comme vous qui nous écoutez, comment vous allez bien pouvoir la manger. Mais
0: est-ce qu'il n'y aurait pas un petit reportage sur la brochette?
1: Eh bien, exactement. Ah là là. Catherine Quicandon a une idée pour vous. Écoute bien, c'est avec ici Gironde.
2: À Lugon et l'île du Carnet, entre Saint-André-de-Cubzac et Libourne, le barbecue, c'est du sérieux.
3: Quelle belle brochette!
2: Un Girondin a résolu le problème de la brochette qui ne veut pas descendre dans l'assiette. Il s'appelle Sourissak Vongfagdi et il a créé Pikizi, le premier débrocheur qui vous évitera de vous tâcher au prochain barbecue de Tante Suzanne. L'idée lui est venue naturellement à un barbecue où il venait d'en mettre de partout, sur la table et surtout sur son t-shirt.
4: Il y avait un gobelet devant moi, j'ai percé par en dessous avec la brochette, j'ai rentré la brochette à l'intérieur, j'ai tiré, tout est resté dans le gobelet. J'ai versé dans l'assiette, je ne me suis pas brûlé, je ne me suis pas sali. Et voilà, je me suis dit peut-être qu'il y a quelque chose à faire.
2: C'est vrai que l'idée du gobelet en carton comme protège-brochette, c'était bien pensé. C'est donc parti pour une invention. Enfin, quand je dis c'est parti...
4: J'ai fait des prototypes avec des sopalins et des bambous que j'ai laissé dormir 6 ans. Et il y a 2 ans de ça, ma femme, donc Léa, a retrouvé cette poche.
2: Eh bien, heureusement qu'elle a fait du rangement, Léa.
4: Et elle m'a dit qu'est-ce qu'on en fait? Est-ce qu'on le jette ou est-ce qu'on essaie de voir si ça existe? Ça n'existait toujours pas. Donc on a lancé les démarches, on a déposé le brevet.
2: Et ils ont bien fait, car en 2025, Léa et Sourissak remportent la médaille d'argent au concours Lépine. Le débrocheur va alors commencer à intéresser du monde, beaucoup de monde, comme des grandes enseignes françaises de supermarchés, mais aussi de bricolage. Sourissak a aussi été contacté par l'étranger, et notamment les États-Unis, le pays du barbecue. Pikizi a de multiples qualités. Il est en plastique 100% recyclable, ça évitera les déchets inutiles. Il répond aux normes alimentaires, ça tombe bien vu qu'il est en contact avec de la viande, des légumes et autres aliments. Il résiste aux chocs et aux UV, vous pourrez le laisser tranquillement au soleil pendant que vous mangez. Et il passe au lave-vaisselle, pratique pour enlever la graisse qui pourrait rester dessus sans avoir à frotter, frotter et encore frotter. Le prix, 14,90€, et vous n'entendrez plus
5: « Oh purée, je m'en suis mis de partout, et puis en plus je me suis taché. »
2: Plus d'infos sur pikizi.com, pikizi.com. Merci à Marie-Corinne Kaito d'ici Gironde pour cette idée ingénieuse et qui marche. Ici, ça entreprend Pikizi, un débrocheur, pensé et conçu en Gironde pour manger ses brochettes sans casse-tête.
1: Et ben voilà, vous mangez des brochettes sans casse-tête, Arthur Juillot. Vous êtes barbecue ou pas? Allez.
0: Je suis barbecue, on va pas se mentir.
1: Vous celui qui fait le barbecue?
0: Non, j'ai une énorme plancha à gaz. Tout ça qui est, j'aime bien la planche.
1: Arthur Junior nous met en appétit.
0: Pardon, j'ai vraiment cassé tout.
1: Ah bah non, mais attends, j'ai envie d'aller manger un petit quelque chose, bien sûr. Il est avec vous jusqu'à 21h. Arthur Junior, il n'y a pas que Paris dans la vie. On va continuer de se balader. Ça va, t'arrives à gérer ce petit voyage à rebours, de revenir un petit peu sur les lieux qui ont marqué ta vie. Il est parfaitement en forme. Arthur Junior est avec vous encore pour quelques minutes ce soir sur votre radio ici.
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1: Elle a reçu le talent ICI des mains de Cœur de Pirate il y a maintenant 1 an. C'est Charlotte Gardin que l'on aime beaucoup avec une nouveauté de Way We Touch sur ICI.

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4: La Transbay, c'est ce dimanche, course exceptionnelle dans la Slick entre Saint-Valery-sur-Somme et Le Crotoy, au cœur d'un espace naturel protégé qu'il faut respecter. Donc, pour les coureurs premier réflexe, suivez le balisage, restez bien sur le tracé. En dehors du parcours, vous avez la vase, les chenaux, la faune et la flore. Donc le balisage, c'est pour votre sécurité et celle de la baie. Pensez aussi à être autonome en eau pour limiter les bouteilles et les déchets. Aucun déchet ne doit rester bien sûr dans la baie. Et puis si vous venez comme spectateur, ne vous aventurez pas dans la baie. Restez bien dans les zones dédiées et évitez de piétiner la végétation. L'organisation de la course agit également avec le nombre de participants qui est limité, une étude d'impact environnemental ou encore un parcours éloigné des zones de repos des phoques et des oiseaux et même une alimentation électrique sans groupe électrogène. La Transbay avec Ici Picardie.
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5: Il a suivi sa voix, celle de la passion, celle du théâtre, du cinéma, de la mise en scène, la voix comme celle de Jeanne d'Arc, elle en entendait. Elle, Jeanne d'Arc qui est au cœur du spectacle qu'il a écrit, mise en scène et qui se joue en ce moment à la Comédie de Paris. On va en parler d'ici quelques minutes. C'est Arthur Junior qui est votre invité depuis 20h et qui retrace son parcours et les lieux de sa vie qui ont marqué son existence. Beaucoup voyagé déjà, on a été dans pas mal d'endroits, on s'est arrêté en Avignon, je sais pas d'ailleurs si on dit Avignon ou en Avignon.
6: Ah, il y a deux écoles.
5: Ouais, il y a deux écoles, ouais. Et toi, c'est quoi ton école ?
6: Moi, je dis Avignon.
5: Tu dis Avignon. On a parlé du Théâtre des Béliers, je reviens sur le fait qu'aujourd'hui, tu diriges, co-diriges quatre théâtres à Paris, le Splendide, la Contrescarpe, la Comédie de Paris, où tu joues, et la Renaissance.
6: Tout à fait.
5: C'est énorme. On a parlé d'entrepreneuriat il y a un instant. C'est compliqué à gérer quatre théâtres.
6: Oui, mais je suis pas du tout seul. Je suis associé avec Morgan Spielmaker et Boris Soula. Enfin, j'ai différents associés en fonction des lieux et on a une équipe, on est très staffé, etc. Moi, je c'est pas une volonté de diriger des lieux. Ça s'est fait avec les opportunités et les rencontres de la vie, mais c'est surtout la volonté d'être libre artistiquement et le fait d'être directeur de théâtre. Mmh. Je peux dire, tiens, si on montait une comédie musicale parodique et déjantée sur la vie de Jeanne d'Arc, elle n'entend pas des voix, elle entend des chansons. T'es d'accord? Je me pose la question à moi-même. Oui, je suis d'accord, et on le fait.
5: Ça vous dépendez presque.
6: Ça m'évite
5: personne.
6: De devoir aller convaincre des gens.
5: Non, mais c'est une bonne technique, c'est une bonne astuce.
6: Et donc voilà, donc j'ai toutes les contraintes administratives de travail, de gérer des boîtes. Équipe, ouais. En contrepartie, j'ai beaucoup plus de liberté artistique et c'est ça qui me rend profondément heureux.
5: Il y avait un truc avec Bordeaux aussi il y a quelques années autour du théâtre. Vous avez, il y a eu un collectif d'artistes où vous avez fait des choses.
6: Ouais, je fais partie d'un collectif. On a repris le théâtre des Salinières.
5: Ouais. Bordeaux même.
6: L'année dernière, à Bordeaux, ouais. Et qui est un très très joli théâtre. Et c'est un directeur sur place qui le gère. Enfin, nous, on gère pas le théâtre, mais il y a un actionnariat, en fait. On s'est mis à plusieurs, il y a Alexis Michalik, il y a le théâtre Montparnasse, il y a Samuel Louche. Enfin, on s'est mis à plein et on a tous mis un peu de sous pour reprendre le lieu. Et on est très heureux de ça. Donc, de temps en temps, on va jouer un spectacle là-bas. Voilà.
5: Comment Bordeaux? Pour ceux qui ne connaissent pas Bordeaux, on a eu l'occasion d'y passer.
6: Bordeaux, c'est bien Bordeaux. Moi, j'adore Bordeaux. Non, c'est hyper joli, on mange hyper bien. Il y a une ambiance, il y a des bonnes ondes. On n'est pas loin de la mer, non?
5: Est-ce qu'il y a un endroit en France où on mange mieux?
6: On mange mieux?
5: Ailleurs. Vous parlez, vous me dites à Bordeaux, on mange bien. On mange bien dans le sud, on mange bien un peu partout. Est-ce qu'il y a un endroit où tu t'es dit...
6: En fait, on mange bien partout, ça dépend de ce qu'on aime manger, mais c'est vrai que tout ce qui est... ça dépend. Si je veux un peu fruits de mer, tout ça, on va pas se mentir, tout ce qui est Saint-Malo, tout ce coin-là, la Bretagne, pour se faire un tour de quelques huîtres, ça c'est pas mal.
5: Dinard, Cancale...
6: tout ce qui est les Landes, si on veut prendre un peu de poids, c'est quand même assez formidable hein, pour ça, parce qu'on mange vraiment gras et bien.
5: Ouais.
6: Et puis si on veut une petite tomate burrata, bon, on peut aller dans le sud.
5: Non, mais t'es bien là.
6: Ouais, ça va.
5: Tu fais du sport ou
6: je fais du stress.
5: Ouais. C'est pas mal ça. Je fais de la caféine, je fais du stress. On va dans la Drôme.
6: Je connais un peu la Drôme.
5: Ah, tu t'es marié.
6: Je me suis marié dans la Drôme.
5: Tu t'es marié où?
6: À la Drôme provençale, à la Fontaine Minérale, qui est un endroit fabuleux, qui est tenu par des amis et qui est une grande guinguette, et c'est très très joli.
5: Et pourquoi t'as été te marier là-bas hein?
6: Parce que c'est des amis qui ont une guinguette magnifique.
5: Ça n'a rien à voir, je me suis dit, c'est peut-être les origines de sa femme.
6: Pas du tout, famille, non, c'était vraiment un coup de cœur pour un lieu, on s'est dit, tiens, ce lieu est sublime.
5: Redonne le nom du lieu, comment ça s'appelle?
6: La Fontaine Minérale.
5: Moi j'ai repéré l'endroit, c'est une toute petite commune, j'ai eu 650 habitants.
6: Ouais, Pont-de-Barré.
5: Ouais.
6: Ouais.
5: 657 habitants recensés en 2023. Ils étaient tous invités, du coup.
6: Ils étaient tous.
5: C'est un peu l'événement. Arthur Junot qui se marie dans un.
6: Non, mais c'était
5: un village.
6: Il y a le bourg et puis un peu plus loin, il y a la guinguette.
5: 40 habitants au kilomètre carré. Une baignade dans le Roubion, il y a de la pêche,
6: oui.
5: Il y a un site d'escalade. Non mais c'est juste pour se marier ou tu retournes jamais?
6: Je peux te raconter ce que tu veux, je connais pas du tout la région, mais en revanche, cet endroit est absolument magique.
5: Ouais. Où est-ce que vous allez avec ta femme, maintenant, quand vous décidez de partir en vacances, en France? C'est quoi vos petits coins de paradis à vous?
6: Eh bien, on essaye de voyager hors de France. Vu qu'on voyage beaucoup pour le travail en France, on essaye de se dire, tiens...
5: Mais t'as forcément un endroit sympa où... un endroit pour te ressourcer, tu te dis, j'ai envie de me faire
6: un... Non, on a une maison familiale sur la presqu'île de Gien.
5: Alors voilà, ça je voudrais qu'on en parle, parce que je sais que tu l'aimes beaucoup, cette maison.
6: Et ça, c'est un endroit sublime, on est vraiment au bord de la mer, c'est-à-dire que... Tu prends ta main gauche, ta main droite, tu fais 180 degrés, tu regardes, c'est l'eau, c'est la mer. Et moi, j'aime l'eau. Je m'en parlais du lac tout à l'heure, mais un lac, la mer, tout ça, j'ai besoin d'une rivière, j'ai besoin d'eau. Et ça, c'est extrêmement ressourçant. Waouh, quelle réalisation.
5: Alors, on est où là? On est sur la presqu'île de Gien. Ta plage à toi, elle est où?
6: Elle est... Alors, c'est plutôt des criques. Moi, je suis plus crique que plage.
5: D'accord,
6: Ouais, moi, transat, plage, sable, tout ça, c'est pas... Non, j'ai besoin de sauter, de rocher, de grimper, de voir des poissons. Des trucs.
5: Ça, c'est en tous les cas un endroit voilà, dans lequel tu te sens bien et dans lequel tu peux aller assez régulièrement. Du côté de la presqu'île de Gien, tu fais un peu de bateau ou pas?
6: Je fais, bien sûr, permis bateau, permis côtier, permis fluvial, je suis au taquet.
5: Et comme papa?
6: Non, il n'a pas le permis
5: bateau?
6: Si, bien sûr, mais pas le fluvial.
5: Ah, c'est quoi la différence?
6: Ah ben, c'est sur les fleuves. J'ai le droit de piloter partout.
5: Et tu devrais partir comme ça un peu à l'aventure, tu as déjà pensé longtemps sur un bateau par exemple, te couper de toutes tes activités, de toutes tes co-directions?
6: C'est les fantasmes qu'on a tous. Après je pense que j'adore le bateau, mais j'ai un peu le mal de mer, donc ça peut mal se passer.
5: Est-ce qu'il y a des endroits qui t'inspirent pour écrire? Là il y a Tout fait tout flamme, tu l'écris, tu joues, tu le mets en scène, tu t'écris où généralement?
6: Moi, il y a un endroit où j'adore écrire, c'est dans le train.
5: Donc, en parcourant la France.
6: En parcourant la France. Non, mais c'est parce qu'il y a un truc de... Il y a un bruit constant, on téléphone pas, on n'est pas trop dérangé, et quand on travaille beaucoup, qu'on fait beaucoup de trajets, il y a ce truc où on se dit, ah là, on perd notre temps, et tout d'un coup, c'est un endroit où moi, j'aime bien écrire.
5: Les réseaux sociaux? Ta vie, ton heure,
6: ouais, tu t'en
5: fous complètement. Parfois, ça peut être très intéressant.
6: Ah non, mais
5: tu vas découvrir pourquoi. Parce que si les réseaux sociaux prouvaient qu'ils peuvent avant tout être un véritable moteur de solidarité, voilà ce que je vais te montrer. Est-ce qu'on va entendre? Parce que depuis plusieurs mois, figure-toi, un homme cuisine régulièrement des dizaines de repas pour des sans-abri et partage ses recettes ainsi que ses distributions sur TikTok et sur Instagram. Cet été, il a d'ailleurs décidé de quitter sa cuisine parisienne et se balade un peu partout en France. On l'a rencontré au micro de Robin Bernot.
7: Un créateur de contenu s'est lancé dans un tour de France solidaire pour cuisiner pour les sans-abri.
8: Je trouve ça génial, il faudrait continuer.
7: continuer en fait.
8: Cet été, Manu Solidaire, c'est son nom sur les réseaux sociaux, a décidé de sillonner une partie de la France pour cuisiner et distribuer des repas aux personnes vivant dans la rue. Et cette tournée, il la partage sur les réseaux sociaux avec ses plus de 400 000 abonnés.
9: Lève tout le monde les amis, c'est le tout début de soleil.
8: Ainsi, les internautes qui le suivent peuvent faire des dons qui serviront entre autres à financer les ingrédients et les différentes étapes du voyage. Il y a quelques jours, il était de passage à Avignon où il a préparé plus de 60 repas et notre journaliste Clara Baudard en a profité pour le rencontrer.
9: Aujourd'hui, c'est compliqué de se dire que les sans-abri, on veut juste pas les voir parce qu'en fait, ils existent autour de nous. Toutes les personnes de la rue, elles ont besoin de manger.
8: Il faut savoir que début août, la mairie d'Avignon a adopté un arrêté municipal anti-mendicité, une mesure qui ne décourage pas Manu Solidaire de réaliser ses distributions de repas, bien au contraire.
9: Se dire qu'on vire les personnes démunies des centres-villes sans leur donner de solution de repli, c'est un peu se voiler la face et cacher la misère, alors que quoi qu'il arrive, elle restera là.
8: Alors ici, ça marche. Et vous, qu'en pensez-vous ?
7: Je trouve ça hyper cool. Enfin, s'il peut y avoir de l'aide en France, de l'entraide, je trouve ça vraiment génial.
8: J'en ai par exemple discuté avec Juliette qui souhaitait souligner les difficultés de pouvoir bien se nourrir, en particulier aujourd'hui.
7: Il y a de moins en moins d'aides justement qui sont consacrées aux personnes les plus délaissées et les moins aisées dans la population. Donc je pense que c'est vraiment cool s'il y a des initiatives qui peuvent se faire de façon individuelle. Quoi.
8: Des difficultés pour s'alimenter qui concernent évidemment les sans-abri, mais pas que, c'est ce que m'a rappelé Jade.
10: Enfin, moi je vois les étudiants aussi par exemple, ou les personnes comme ça qui ont besoin d'aide. Non, je trouve ça génial, il faut continuer d'être dans d'autres villes. Ils font que Avignon pour l'instant ?
8: Alors, pas tout à fait. En fait, Avignon faisait partie de tout un circuit organisé dans le Sud-Est. Manu Solidaire est entre autres passé par la Loire, la Lozère ou plus récemment à Marseille.
10: Ok, qui passe en Bretagne. Je trouve que la question de la nourriture en ce moment, c'est compliqué.
8: Pourquoi c'est compliqué ?
10: Parce que les prix augmentent, tout augmente.
8: Grâce à cette initiative, Manu Solidaire crée du lien, une démarche qu'il souhaite poursuivre et continuer à partager sur ses réseaux sociaux, avec toujours cette même envie, celle d'être utile.
11: Et ben voilà, et c'est le mot d'ordre d'ailleurs, tout au long de cette saison sur votre radio, ici, être utile. Robin Bernot, on se retrouve demain d'ailleurs avec toute l'équipe sur ici et sur ici.fr pour mettre en avant toutes les bonnes initiatives un peu partout en France. Arthur Juniau, reste encore quelques minutes.
12: Avec plaisir.
11: Ah bah écoute, me dis pas le contraire, surtout qu'on va parler de ton actualité, la Comédie de Paris Tout Feu Tout Flamme. C'est le spectacle qui se joue depuis quelques jours. Il y a plein de belles actualités également pour Arthur, une tournée dans toute la France encore et toujours. Il est avec vous jusqu'à 21h.
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11: Est-ce que Arthur Juniau va nous emmener dans le Loir-et-Cher dans un instant ? Je ne sais pas, vous le saurez en écoutant ici. En attendant, voici Michel Delpech.

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2: Avec Arthur Juniau qui est à vos côtés ce soir, il est là depuis 20h pour peut-être mieux comprendre les clés de sa réussite à travers les lieux à qui l'ont accompagné partout en France. C'est dingue parce qu'il est là entre 20h et 21h, c'est vraiment pile l'heure à laquelle tu joues. Hein. Généralement, 19h30, 20h, 21h, c'est des horaires.
3: Je fais une relâche exceptionnelle pour être avec toi, Eric.
2: Ouais, c'est très gentil. On va se dire un mot sur Tout Feu, Tout Flamme. C'est ce spectacle qui se joue depuis tout juste quelques jours. C'est l'occasion d'en parler, la Comédie de Paris, comédie musicale, tu l'as un peu évoqué, donc que tu as écrit, que tu as mis en scène, écrit dans le train, mis en scène, non pas dans le train, mais la Comédie de Paris, comédie musicale déjantée. L'histoire, en deux mots, tu vas nous la raconter, Jeanne d'Arc n'entend pas des voix, mais des chansons.
3: Voilà, en gros, ça part de là, et puis on a fait une parodie, on a pris la vie de Jeanne d'Arc que les gens connaissent à peu près, puis on a pris quelques libertés pour faire rire les gens avec tout ça, tout en essayant d'expliquer ce que c'était que d'être une femme à l'époque et de voir ce que c'est que d'être une femme aujourd'hui avec un petit fond, une petite réflexion, tout en rigolant beaucoup.
2: Mais c'est la première fois que tu te lances dans la comédie musicale.
3: J'avais fait Denver avec mon camarade
2: Guillaume Jeune Michel, Public, exact.
3: Jeune Public. Là, c'est la première fois que c'est un spectacle adulte, enfin tout public. Voilà.
2: Qu'on a
3: joué d'ailleurs. On parlait de région, mais on l'a créé en avant-première à Bordeaux. On a joué deux jours.
2: Et
3: après, on a fait le Festival d'Avignon. Okay. Et donc là, ça commence à Paris. Donc voilà, ça va bien avec cette émission. T'as parlé de plusieurs endroits. Donc là, maintenant, on peut le découvrir à Paris. Et ça sera en tournée dans un an.
2: Quand ça marche bien à Bordeaux, quand ça marche bien à Avignon, c'est bon signe pour Paris. Tu sens la différence, évidemment, entre Paris et la province. Pas le même public.
3: Ouais, pas le même public, mais pas forcément, parce qu'à Avignon, c'est un public tellement d'aficionados. Les gens viennent, ils connaissent tout. Enfin, voilà. Donc, on le sent en général quand on joue un spectacle à Paris, et après quand on part en tournée avec des grosses salles d'abonnés où les gens sont très enthousiastes et ont très envie de voir les spectacles. Souvent, ça arrive plus.
2: On peut se dire un mot sur l'affiche. Tout feu, tout flamme. Un astronaute ou un truc là qui est porté.
3: Non, c'est Jeanne d'Arc dans sa.
2: C'est marrant parce que alors de loin,
3: une photocopie en arrière-plan.
2: Mais voilà,
3: c'est une femme dans une armure.
2: Mais moi, je me suis
3: chevalier.
2: Dit dans son délire, il est parti dans une Jeanne d'Arc 2026, une Sophia Dedo.
3: Il y a plein d'anachronismes. Il y a des chansons, c'est très rigolo. Il y a des délires.
2: Qui fait la musique?
3: C'est Romain Trouillet qui a composé la musique. Moi, j'ai écrit les paroles et après, il compose des chansons incroyables. Mélange de Disney, il y a des chansons de gospel. Enfin, c'est très riche. Il y a plein de surprises.
2: Et puis, alors, une scénographie toujours intéressante. On va saluer Juliette Azopardi.
3: Évidemment, Juliette.
2: Ça ressemble à quoi, les décors? Qu'est-ce qu'on peut voir, les tableaux?
3: C'est un petit château fort. C'est un peu comme, les Monty Python ont adapté leur film pour faire Spamelot. J'ai adapté la vie de Jeanne d'Arc pour faire Tout Feu, Tout Flamme.
2: Elle n'entend pas que des voix, mais elle entend donc aussi des chansons. Vous êtes invité à voir Tout Feu, Tout Flamme, donc il l'a écrit, il l'a mis en scène, la vraie fausse histoire de Jeanne d'Arc, Comédie de Paris, du mercredi au samedi à 19h, le dimanche à 15h, et ça partira dans toute la France. Est-ce que c'est ton tempérament, ça aussi, d'être tout feu, tout flamme?
3: Ah oui, faut faire les choses à fond, on n'a pas le temps. Pas le temps de pas faire les choses à fond.
2: C'était le titre d'un film, ça, Tout Feu, Tout Flamme de Rapneau.
3: Évidemment. J'ai même hésité, je me suis dit, tiens, mais je trouvais que ça donnait totalement le ton, parce que faire un spectacle sur Jeanne d'Arc, on peut se dire, oh là, est-ce que ça va être un truc historique, c'est un truc chiant, c'est un truc religieux, qu'est-ce que c'est? Et je pense que de dire à quelqu'un, c'est une comédie musicale sur Jeanne d'Arc, qui s'appelle Tout Feu, Tout Flamme, ils ont compris tout de suite que c'était du second degré, et donc, où ils ont envie de se marier, ils viennent, ou alors ils viennent pas.
2: C'était avec Isabelle Adjani, je crois, et Yves Montand, ce film, en 1984. Il n'y a pas que Paris dans la vie, il y a, trois petits points, si je te lance comme ça.
3: Il n'y a pas que Paris dans la vie?
2: Il y a une autre ville? Allez, une qui devient comme ça. Une nouvelle image qui arrive.
3: Bien sûr, Orléans.
2: Ah tiens, oui, alors.
3: C'est pour parler un peu de mon actu, c'est pour ça.
2: J'ai mis une demi-seconde. Ah oui, Orléans, oui, forcément, Jeanne d'Arc. Tu connais Orléans?
3: Je connais un peu Orléans, pas bien, mais
2: juste le temps d'un passage.
3: Non, mais quand j'avais 18 ou 19 ans, j'ai fait un téléfilm, c'était mon premier film, et j'ai passé un mois à Orléans, et pas du tout, c'était au Mans, je dis n'importe quoi.
2: Rien à voir. Tu viens de réaliser que c'était pas,
3: que c'était pas du tout Orléans, c'était au Mans. C'était le Mans.
2: C'est sympa aussi.
3: Voilà, mais donc pas du tout. Donc on va parler du Mans alors.
2: Si tu veux.
3: Voilà, non, je sais pas.
2: Est-ce qu'il y a pas un autre lieu qui compte pour toi à Paris? C'est le Parc des Princes.
3: Le Parc des Princes.
2: T'es toujours fan du PSG ou pas?
3: Oui, mais oui. Moins. Mon cœur est au PSG et au Parc des Princes. Après, j'ai pas le temps d'y aller. J'y vais de temps en temps avec mon camarade Alexandre Amiel qui m'emmène, mais j'ai plus le temps. Mais c'est vrai que de temps en temps,
2: ils ont deux petits de Champions League.
3: Ah oui, ah non, mais c'est.
2: Tu continues de suivre les matchs?
3: Oui. C'est match important.
2: Mais c'est où le lieu pour suivre un match de foot? Il y a un endroit particulier?
3: Non, mais en fait, moi, j'adore les stades.
2: C'est tu vas directement là, voilà.
3: Ouais, c'est-à-dire que je trouve qu'il y a un truc incroyable dans un stade, et partout où j'ai la chance de voyager, même quand je vais aux États-Unis ou en Inde ou machin, j'essaye d'aller voir un sport local, une ambiance. Et c'est vrai que d'aller voir un match de cricket en Inde ou un match de football américain aux États-Unis, c'est fou en fait. C'est-à-dire qu'il y a une ambiance incroyable, et c'est vrai qu'on rentre dans le Parc des Princes, il y a les poils, on est comme ça, voilà, d'arriver et la montée des marches, il se passe un truc génial dans un stade. Parce que ici,
2: bah oui,
3: c'est Paris.
2: Ici, c'est Paris. Et pourquoi la radio s'appelle ici? Bah oui, il y a forcément un lien. Bon, je vais laisser le sport de côté. Le théâtre, c'est ta vie. Je pense que c'est plus théâtre que ciné. Les deux, ça va de pair, mais
3: oui, non, mais j'aime plein de choses. Mais après, l'endroit où je suis bien, c'est sur un plateau.
2: Quels sont les beaux théâtres que tu as visités en France? Si t'avais un top 3 des théâtres, où
3: je sais où tu veux bien. Eh ben, on va parler de l'Opéra de Vichy, qui est absolument sublime.
2: Ça, parce qu'effectivement, je suis de Vichy, pour ceux qui.
3: Il est de Vichy, mais surtout, c'est un théâtre où c'est un opéra, mais c'est aussi ils accueillent en spectacle, enfin des tournées de spectacles. Donc j'ai eu la chance d'y jouer 4-5 fois. Et
2: les sièges sont jaunes.
3: C'est sublime, pardon.
2: Les sièges sont jaunes.
3: Ouais, mais c'est beau. Et en plus, la dernière fois que je suis allé, ils m'ont fait visiter toutes les salles à côté. Enfin, voilà, c'est incroyable. Mais je me souviens là, on était à Albi l'année dernière avec des camarades. Ils nous ont visité le vieux théâtre. Enfin, il y a tellement de beaux théâtres, il y a des théâtres abandonnés qui sont sublimes. À Paris, il y a les Bouffes du Nord, on passe cette porte, c'est un truc incroyable. Il y a plein de lieux incroyables en France.
2: Ouais. Tu avais des conseils, tu sais, on a parlé un petit peu des bonnes initiatives, de l'entrepreneuriat. Si tu devais t'adresser à un Arthur Junior qui a 20 ans aujourd'hui, ou un petit jeune, voilà, qui a 17, 18 ans, qui est fou de théâtre et qui a envie de se lancer dans cette carrière, avec le recul, à 45 ans à peine, tu dirais quoi?
3: Je dirais fonce. Non, je dirais il faut faire. Il faut faire de toute façon. Il faut se planter, c'est pas grave, on se plante tous. Il faut écrire, c'est un métier qui est tellement difficile si on est en attente du désir des autres. Donc il faut créer. Moi j'ai eu la chance avec un groupe de copains d'être créateur de mes contenus. Donc alors on se bagarre pour que ça marche, on se bagarre pour plein de choses, mais en tout cas on n'est pas frustré de pas faire. Et donc voilà, on écrit. Mais j'étais en cours avec Sébastien Castro et voilà, il a écrit ses pièces. Hein. Et c'est cette énergie là qui fait que on est tout le temps en mouvement. Donc il faut écrire. On va me dire, ah oui, mais personne ne va lire ma pièce. Bah, il faut la monter. Oui, mais personne ne va. Bah, il faut en monter une deuxième. Et c'est ça qui fait que on existe. Il faut être créateur. Il faut le plus possible. Et si on me dit, oui, mais moi, je sais pas écrire, c'est pas grave. Mais il faut trouver des gens qui savent écrire. Il faut faire des groupes, des familles de gens avec qui on a envie de travailler. Et c'est là où les cours de théâtre sont hyper importants. C'est pas forcément le prof qui veut vous apprendre à jouer bien ou pas jouer, mais ça va être l'énergie. Ça va être, ah bah tiens, en cours je vais rencontrer Jean-Mi ou Simone et je vais avoir envie de faire des choses avec eux. Donc il faut, voilà, créer.
2: Il y a forcément un parc qui marque notre enfance, notre adolescence, un endroit où on nous emmène, où on a grandi gamin, où on a joué au ballon. Est-ce que toi tu te souviens de cet endroit où tu étais quand tu étais plus jeune?
3: Ouais, en fait à Paris il y a une rue des Fossés Saint-Jacques dans le 5e, il y a une petite place et où ils ont tourné Emily in Paris. Et donc maintenant il y a une petite fontaine, c'est très joli, il y a une porte où il y a un milliard de touristes qui se prennent en photo à longueur de journée. Mais quand j'étais môme, c'était un terrain vague, cet endroit. Et nous, on allait là, on jouait au foot. Après, ils ont fait une dalle, on faisait du roller. Enfin, c'était vraiment l'endroit où tous les mômes se retrouvaient, parce que c'était une grande place, donc tous les parents pouvaient regarder par la fenêtre et nous voyaient jouer. Et on faisait ça assez jeune, en plus. Et maintenant, bon, c'est autre chose. Mais donc, c'est ce souvenir-là. C'est pas un parc, c'est cette place.
2: T'as un grand, on en a parlé, qui a 12-13 ans. T'as aussi une petite fille depuis un an, c'est ça?
3: Tout à fait,
2: qu'un an. La petite Lilou, elle va où? C'est où son parc à elle?
3: Elle va pas. Elle n'ira jamais dans un parc plein de pollution. Je l'emmène dans la forêt.
2: Ouais, c'est dans la maison de campagne. Voilà. C'est là qu'elle grandit.
3: Mais non. Pour l'instant, on bouge beaucoup. On n'est pas encore dans les parcs.
2: Est-ce qu'il y a, et on finira d'ailleurs ce rendez-vous avec ça, un lieu, un endroit en France où tu n'as jamais été, même si je pense que tu as été partout, ou en tous les cas une région où tu dis, voilà, ça fait des années que j'en parle, j'y suis jamais allé. Quand est-ce que j'y vais?
3: Non.
2: Le mec connaît toutes les villes.
3: Non, mais
2: 36 000
3: non, mais je me suis pas. Enfin, non, mais ça fait 20 ans que je fais du théâtre. Ouais. Je fais une tournée au moins un an sur deux.
2: Donc, on fait 50 et 80 dates.
3: Ou t'imagines le nombre de villes, de trucs. Alors, après, il y a plein de villes que j'ai pas faites, mais en tout cas, des régions, j'ai tout le temps faites. Après.
2: Il y en a une où t'aimerais vivre, par exemple?
3: Non, mais j'aimerais bien. J'y suis allé souvent en Bretagne pour travailler et j'irais bien. Allez, dans le Finistère, ça je connais pas ce point-là, j'irais bien. Mais bon, c'est
2: à
3: loin.
2: La pointe.
3: Faut y aller. Faut y aller.
2: Brest,
3: mais je connais pas bien. Ça, j'aimerais bien découvrir un peu ce coin-là.
2: Tu connais déjà Saint-Malo, c'est déjà pas mal. C'est un petit peu plus bas. Arthur Junio, Tout feu, tout flamme, la comédie de Paris en ce moment, du mercredi au samedi à 19h, le dimanche à 15h. Une tournée aussi, un autre spectacle qui arrive un peu partout en France.
3: À partir d'octobre, je suis en tournée avec une pièce qui s'appelle Week-end chargé d'Éric Assous. Et pour le coup, on se balade partout.
2: Bon, la vie est belle, la rentrée est sympathique.
3: La vie est très belle.
2: Les théâtres, on rappelle la Contrescarpe, le Splendide à Paris, la Renaissance, et j'en ai oublié un, c'est Berthaud.
3: La Comédie de Paris.
2: Donc, la Comédie de Paris. Il y en aura d'autres, les théâtres en France, t'as envie d'investir ailleurs?
3: Non, je veux monter des spectacles.
2: Ou tu dis ça maintenant?
3: Je dis ça maintenant. ça dépend de mes associés qui disent, allez, je me laisse embarquer, c'est pas de ma faute.
2: Merci pour ce voyage, Arthur Junio. C'était un plaisir, on a passé un bon moment. Arthur, vous allez l'applaudir, tout feu, tout flamme, je le rappelle, à la Comédie de Paris. Il n'y a pas que Paris dans la vie, mais il faudra aller à Paris, malheureusement, c'est comme ça. Je salue tous les Parisiens et les Parisiennes. Nous embrassons avec tendresse chaque soir. On se retrouve demain avec d'autres invités. L'émission se retrouve dès à présent sur ici et ici.fr. Salut et à demain.
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2: Non, il y a Serge Gainsbourg aussi, il a eu raison de travailler avec Vanessa Paradis et ça donne ça.

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1: Ah, c'est une très belle soirée. Je vous remercie d'avoir écouté ici, ici.fr pour partager l'émission. Il est 21h. Et de la bonne musique avec Laurent Petit-Guillaume, c'est 100% années 80.
2: Bonsoir à tous et bienvenue dans la pause souvenir du soir. Les années 80 sont à l'honneur et ça commence comme ça.

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1: On pourrait croire que quand on est le fils du patron de la Motown, pour faire un tube, il suffit de demander à papa. Eh ben, pas du tout. Lorsque Kennedy Gordy fit écouter la maquette de Somebody's Watching Me à son père, il resta un peu enthousiaste. Du coup, il changea de nom et comme son meilleur ami s'appelait Michael Jackson, il lui demanda d'enregistrer les chœurs. Sans le dire à personne. D'ailleurs, le nom de Michael ne fut jamais mentionné. Et voilà. Après cette petite histoire de famille, on retrouve Sandra in the Heat of the Night.

Les avions, c'était Nuit Sauvage. Ici. Un petit tube et puis s'en va, c'est l'histoire de ce trio, les avions, qui s'est quand même retrouvé pendant 19 semaines dans le fameux Top 50. Ah, le Top 50, l'émission culte qu'on suivait avec passion tous les jours sur Canal+. Souvenez-vous, on attendait la révélation du classement tous les samedis, qui débutait par le fameux « Salut les petits clous » de Marc Toesca. Ben oui. Alors, le parking des anges de Marc Lavoine a finalement atteint la 11e place de ce fameux Top 50. C'était en juillet 1986. Bon bah du coup, on l'écoute tout de suite.

0: C'était Madonna avec Like a Prayer. Et il n'y a que la Madone pour oser sortir en 1988 un titre qui mélange des références sexuelles et religieuses. Mais le scandale, ça ne lui fait pas peur, sinon elle ne serait pas devenue Madonna. La chanson provoque, le clip fait scandale, mais la chanson devient un énorme tube. En France, c'est Indochine qui, dès le début, ose des thèmes qui dénoncent. Par exemple, l'intolérance en 85 avec Troisième Sexe qui arrive dans un instant.
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0: Girl avec Chercher le garçon.
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0: Un groupe culte des années 80, Taxi Girl, c'est la new wave à la française, un mélange de pop, de rock, de sonorités électroniques. Un mouvement musical venu d'Angleterre comme souvent. Hein. On leur doit tout à nos voisins british. Entre autres, l'immense Freddie Mercury qui en 87 décide de reprendre un tube d'un groupe des années 60. The Great Pretenders des Platters. Et bien sûr, c'est génial. Ça arrive tout de suite.

Tracy Chapman, c'était Baby Can I Hold You. 1988, le monde entier tombe sous le charme du premier album de cette chanteuse américaine, découverte lors du concert hommage des 70 ans de Nelson Mandela à Londres. Ce Baby Can I Hold You est le troisième single d'un album qui se vendra à plus d'1 million d'exemplaires, rien qu'en France, hein. Sans doute une surprise pour cette artiste qui ne s'attendait pas à devenir une star mondiale. Allez, tout de suite, c'est Jean Schultes, une vraie star 80, qui vient encore vous faire une confidence pour confidence.

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3: Saviez-vous que la Bohème, l'hymne absolu de Montmartre, a failli ne jamais sonner aussi juste?
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3: En 1965, Charles Aznavour reçoit un texte du parolier Jacques Plante. C'est l'histoire d'un peintre qui regarde son passé avec nostalgie. L'idée est là, mais Charles n'est pas totalement convaincu. Pour lui, il manque le vécu, l'odeur de la térébenthine et le vrai langage des ateliers. Aznavour retravaille alors chaque vers. Il y injecte ses propres souvenirs de jeunesse, misérable, mais tellement heureuse.

0: Le résultat est un raz-de-marée mondial. Avec sa mélodie poignante, la Bohème devient instantanément le symbole de l'esprit français.
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3: Tout le monde se demande qui est cette femme fatale dont Marc Lavoine chante les yeux revolver. Eh bien, voici la réponse.
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3: Pendant des décennies, le chanteur a brouillé les pistes, évoquant un amour de jeunesse pour protéger son jardin secret. Mais Marc Lavoine a enfin lâché la vérité. Ce n'était pas une petite amie, mais bien sa mère, Micheline. Elle lui répétait souvent « Si tu avais des revolvers à la place des yeux, je serais déjà morte. »

0: Une phrase choc qui a donné naissance au tube qu'on connaît tous.
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1: J'ai rencontré une fois dans un restaurant, et quand ce disque est sorti, son troisième album, j'étais à Biarritz et je me suis dit, allez, je garde ce moment, je vais aller sur la plage tranquillement avec mes écouteurs et je vais écouter l'album.

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2: Nous sommes avec Joaquin Cordero dans le centre historique de Montferrand. Joaquin, vous avez un parcours assez atypique. Papa était déjà là, le grand frère, la grande sœur déjà bien installée. Et vous, finalement, vous êtes resté quasiment une dizaine d'années au Portugal avec maman et les autres frères et sœurs avant de venir.
3: C'est ça.
2: Vous voilà, êtes de Guarda, que l'on dit feia, farta et formosa.
3: C'est ça. Alors, farta, généreuse, fria, parce qu'elle est à 1000 mètres d'altitude.
2: Voilà, fria, c'est
3: la ville, la plus haute du Portugal. Après, une mauvaise langue disait qu'elle était vilaine. Et moi, je dirais plutôt qu'elle est formose, c'est les charmeuses, quelque chose un petit peu dans ce genre.
2: Bon, en tout cas, c'est là où vous êtes né, c'est là où vous avez passé vos premières années, enfin, à proximité, dans un petit village, Montsoito.
3: C'est ça.
2: Un beau jour, donc, vous décidez de partir. Votre papa est venu vous chercher avec votre sœur. Racontez-nous.
3: On part. À l'époque, on était mal informés.
2: Oui, les gens disaient que, attention, vous n'avez pas de papier, il faut se cacher, etc.
3: Alors, moi, j'ai passé la frontière donc d'Espagne, d'abord.
2: Villa Formosa.
3: Villa Formosa, par les petits chemins. Je me suis retrouvé de l'autre côté. Donc, on a pris le train Fontes du Nord, donc côté Espagne. J'étais accompagné de ma sœur, le beau-frère, le papa. On arrive à la frontière donc, de France. Et là, bon, à la douane, ils m'arrêtent, ils me disent, bon, papier. Donc, j'ai montré ma pièce d'identité. On m'avait dit qu'il fallait que je dise que j'étais seul, parce que sinon, ils pouvaient accuser le papa qu'il n'était pas sœur. Enfin, c'était tout un truc qui ne tenait pas debout. Mais bon, à l'époque, c'était comme ça.
2: Là, ça a été un vrai problème.
3: Eh bien, ça a été un vrai problème, parce qu'il m'envoie dans une salle, et au bout d'un petit moment, un gendarme me prend, il me ramène. Donc, on était deux. Marche arrière, direction la douane espagnole. J'étais pas majeur, j'avais pas le droit de voyager. Il me laisse donc à la douane, il prend l'autre gars, il l'amène ailleurs. Et moi, j'étais là tout seul.
2: Seul ? Qu'est-ce que vous avez ressenti, la joie
3: Là, j'ai dit, je sais pas comment ça va se passer, mais.
2: Vous n'aviez pas un sou en poche ?
3: Pas un sou en poche, c'était mon père qui avait tout. Je sors de la gare et je prends la route en direction d'Andaï, donc de la frontière française. Je vais essayer de voir si je trouvais mes parents. Au bout d'un petit moment, qui sait que je vois un taxi qui s'arrête à côté de moi? Ma sœur à l'intérieur, je peux vous dire que ce jour-là, j'ai dit, bon voilà, ça y est, je suis sauvé. Elle a été très courageuse parce qu'elle a dit, arrive ce qui arrivera. Mon frère, je ne vais pas le laisser comme ça. C'est quelque chose que je lui dois, ce geste qu'elle a fait.
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4: Ah, quel enfant n'a pas rêvé un jour de devenir pompier. Enfant, adolescente, Gaëlle Hérault est adjudante, légende ici.
5: Bonjour, je suis l'adjudante Gaëlle Hérault, je suis pompier professionnel depuis 23 ans et j'occupe le poste de chef de salle opérationnelle adjointe au CODIS de la Sarthe. Mon histoire, j'ai découvert l'univers pompier en classe de 4e lors du stage de découverte et donc j'ai dû intégrer la section des jeunes sapeurs-pompiers au centre de la Ferté-Bernard. Par la suite, donc rentrée pompier volontaire. Après le bac, je suis rentrée militaire technicienne de l'air en tant que pompier. Donc le déclic et puis l'ambiance caserne, alliée du sport, travail d'équipe et puis de passer les différentes formations, ça a concrétisé et aujourd'hui voilà, je regrette pas et je continue dans ce métier avec passion. Alors la fameuse question, quand on est femme, est-ce facile de progresser ou d'être pompier? Comme tout métier, lorsqu'on l'exerce avec passion, conviction et beaucoup de sérieux, je pense que tout le monde a sa place. Et la Sarthe représente bien ce corps-là, féminisé au maximum. Chaque pompier se doit de répondre à ses missions. Et là, il n'est plus question de femme ou d'homme. Au moment de partir en intervention, il y a toujours cette phase de gestion du stress, l'adrénaline. On aime cette phase-là, en fait, qui nous porte et puis qui nous galvanise pour la mission à venir. Voilà, au fur et à mesure des années, l'expérience font que ce stress, on le dompte, on le familiarise et puis grâce aux formations, on en fait une clé de réussite, en fait. Mmh. Et on a tous besoin de ce stress-là et de cette adrénaline pour continuer à exercer ce métier. Et toujours cette fameuse question, est-ce que la tenue de pompier peut faire fantasmer? Je suis désolée, alors soit parce que je la vois depuis trop longtemps, pour moi elle s'apparente à mon métier, ma passion, et forcément certains la portent tout de même mieux que d'autres, faut être honnête. Mais après voilà, je suis pas du tout dans le mythe de l'uniforme, peut-être parce que ça fait trop d'années que je le porte. Mais c'est valable aussi pour les autres corporations, hein, gendarmes ou autres. Donc voilà, désolée de mon côté, je rentre pas dans le mythe du pompier en tenue.
6: Un pompier doit toujours être prêt à intervenir.
5: Voilà, c'était l'adjudante Gaëlle Hérault. Merci de m'avoir écouté et gardez en tête, toujours réserver un meilleur accueil possible pour les pompiers qui, sachez-le, au téléphone ou en mission, font le maximum pour vous aider.
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7: Avaler des légumes aux ados, c'est souvent mission impossible.
8: Parce que c'est pas bon.
7: Et si en plus les légumes sont moches, là c'est carrément la guerre.
9: Oh, toi, file dans ta chambre, avec ça saute. Dépêche-toi, allez, housse.
7: Carottes tordues, navets craquelés, patates trop grosses ou trop petites, difficile de leur faire avaler tout ce qui sort des standards parfaits des supermarchés.
10: Non, j'ai pas faim.
7: Du coup, les légumes moches finissent à la poubelle. Pourtant, ces légumes-là ont autant de goût, voire plus de caractère. Mais non, ils ne rentrent pas dans le moule. Comme dans la vie, ce qui n'est pas dans la norme est souvent mal perçu. Et dans l'alimentation, carrément jeté.
11: Je me rappelle dans le temps que, quand j'étais petite, qu'on ne gaspillait rien.
7: Au lycée d'Avier à Joigny, on a décidé de casser les codes et de ne rien gaspiller avec une soupe un peu spéciale.
12: Tiens, ça c'est de la soupe au chou.
7: Alors, elle n'est pas forcément au chou, mais tous les mercredis, entre 10h-10 et 10h10, c'est l'effervescence dans la cafétéria. Des centaines d'ados, des cuillères qui s'agitent, des verres de soupe qui disparaissent en un clin d'œil, 150 portions englouties avec le sourire. Le secret ? Une soupe préparée avec des légumes moches. C'est tellement bon. Oui, des carottes difformes, des pommes de terre irrégulières transformées en un délice réconfortant.
13: Avant, j'étais moche. Ma vie était un enfer.
7: Et puis l'équipe choc de l'association Lycévasion, née en 2025, est arrivée et elle a tout changé. Avec cette idée choc, et si on montrait que moche ne veut pas dire mauvais? Et ça marche, les élèves adorent, tout se passe comme sur des roulettes au lycée Louis Davier. Voilà un geste d'éducation de bon goût, doublé d'un geste solidaire et anti-gaspi, qui met dans le mille, du coup j'ai envie de m'y mettre aussi. Allez, sauvons les légumes moches.

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1: Ambiance nature aujourd'hui. 55 000 jardiniers, amateurs ou professionnels suivent depuis plus de 15 ans Franck Natier, un Mayennais de Saint-Plé. Il réalise des vidéos autour de la permaculture sur sa chaîne YouTube La Forêt Nourricière. Mais quelles sont ces vidéos qui touchent tant de personnes ?
2: Des fois, je vais visiter des jardins extraordinaires. Souvent, je vais montrer des tests d'association que je vais faire entre les plantes.
3: Et on voit ici, c'est les figues sont en association avec la caseille. C'est un hybride entre le groseillier à macro et le cassis.
2: Je vais parler de variétés assez rares et exceptionnelles, très résistantes aux maladies et qui se débrouillent bien seules.
3: On va voir la figue poire. C'est une figue énorme. Elle est géante. Elle pèse jusqu'à 300 grammes. Regardez un petit peu la taille de ces figues.
1: Et ce qui plaît, c'est la façon de jardiner de Franck sous forme de culture multi-étagée.
2: Donc c'est le fait de pouvoir cultiver différentes plantes alimentaires ou médicinales sur plusieurs strates de hauteur. C'est d'agencer tout ce beau monde pour que ça produise un maximum de fruits et de légumes en essayant d'en faire le moins possible.
1: Effectivement, c'est pas mal ça. Mais est-ce qu'on a une belle production derrière ?
2: Sur un petit jardin qu'on cultive comme ça, on peut atteindre à certains endroits du jardin 25 kilos de fruits et de légumes par mètre carré.
1: Là, on a de quoi nourrir la famille pour un bon moment. C'est bio, c'est naturel et c'est ça qui séduit vraiment les gens.
2: Les gens veulent revenir vers une alimentation plus saine. Et je pense que cette approche du jardin-forêt, de la permaculture, répond à un besoin.
1: Franck Natier met tout son cœur à partager des expériences originales, voire même introuvables ailleurs. Mais l'une des vidéos qui a le plus marché, c'est tuer le liseron et les plantes envahissantes écologiquement. Bon, pour le coup, ça l'a un petit peu déconcerté.
2: Les gens, je les invite plutôt à planter l'abondance, à faire un monde meilleur, plutôt qu'à exterminer des plantes dans le jardin.
1: Même les chardons, parce que là, d'accord. En tout cas, Franck Natier cultive un message principal à travers sa fameuse chaîne YouTube La Forêt Nourricière, c'est celui-ci.
2: De prendre soin de nous, de la terre, des générations futures, entre la rivière de la conscience de l'écologie et la rivière de la destruction de l'environnement et du futur de nos enfants, quoi.
1: Pour garder ce joli rire. Merci à Franck Natier, je le rappelle, Mayennais de Saint-Plé. La Forêt Nourricière, c'est une chaîne YouTube avec une publication par mois.
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4: Christian Roque, musicien.
5: Les Limousins sont formidables. Stéphane Pigato.
4: Depuis tout petit, je voulais faire de la musique. C'était une passion, j'écoutais la musique, ça me travaillait. J'étais très amoureux de la musique dès le départ, depuis tout petit. À 7 ans, j'ai commencé à prendre des cours de solfège. J'ai commencé par la clarinette dans une fanfare. Et donc, j'ai pris des cours de solfège avec un prof d'accordéon. Et je voulais pas faire d'accordéon, mais bon, j'ai craqué quand même et je suis devenu accordéoniste.
6: Vous intégrez du coup très jeune, hein, finalement, un groupe avec notamment d'autres accordéonistes de renom. On peut citer Jean Ségurel. Comment ça se passe, ça, quand si jeune, à 15 ans, on intègre ce genre de groupe ?
4: 12, 13 ans, 14 ans, je jouais comme ça pour les petits papis, mamies dans les EHPAD. Et il y a quelqu'un qui m'avait repéré. Et il s'avère que c'était un musicien de Robert Monédière. Et je suis rentré, donc j'avais 15 ans à peu près. J'ai donc travaillé avec Robert Monédière et Ségurel qui venait aussi jouer avec nous.
6: Et alors, comme à l'époque, il y a un moment, faut partir à l'armée. Vous allez faire votre armée.
4: À la sortie de l'armée, j'ai refait un an de plus avec l'orchestre d'Alain Kleiner. Et ensuite, je suis rentré dans un orchestre à Toulouse qui s'appelait Sentimental Trompette.
6: C'est un des gros orchestres de l'époque.
4: Oui, tout à fait.
6: Et vous commencez là une carrière nationale.
4: C'est ça. C'est-à-dire qu'au départ, avec cet orchestre, on faisait toutes les grosses soirées de prestige. Et un jour, on a été remarqué par Daniel Guichard qui a enregistré deux albums. Et il nous a proposé de partir en tournée avec lui pour la promotion de ses albums, qui était à l'époque Le Gitan, et voilà. Et on a accompagné Annie Cordy, on a accompagné Hervé Villard, Herbert Léonard.
6: À cette époque-là, vous habitez Paris, si on peut le dire, parce que vous tournez beaucoup. Comment arrive ce moment où vous allez intégrer la garde républicaine? Parce que ça aussi, c'est pas commun, de sortir de cette carrière pour intégrer la garde républicaine. En deux mots, comment ça arrive, ça?
4: Comme on dit chez nous, j'étais en pleine bourre, quoi, comme on dit, ça tournait plein pot, quoi. On était souvent en studio, on faisait les télés avec Guy petit luxe. Quand Manuela, mon épouse, attendait notre fils, ben, il a fallu trouver une solution pour vivre un peu et vivre à peu près normalement, quoi. J'ai passé le concours pour la garde républicaine et je suis rentré donc comme trompettiste à la garde républicaine, oui, effectivement, pour l'accueil des chefs d'État et les concerts avec le président, voilà.
6: Et quand vous regardez dans le rétroviseur comme ça sur cette vie qu'on vient de parcourir assez rapidement, oui, c'est quoi votre plus grande fierté dans tout ça?
4: Ma plus grande fierté, c'est d'avoir pu faire passer le goût de la musique à des élèves. J'étais prof de trompette et d'accordéon et j'ai des élèves maintenant, j'en ai un qui est prof à Toulouse. Je suis fier d'avoir donné envie à des enfants de faire de la musique. J'ai 66 ans, j'ai eu la chance de vivre de ma passion et ça, c'est pas rien.
6: Il arrive le moment où on pense s'arrêter peut-être?
4: Moi, mon pays, c'est la Corrèze. Je voulais revenir en Corrèze et travailler en Corrèze. Donc j'ai monté mon orchestre, qui a très bien fonctionné pendant 20 ans. Parallèlement, j'ai monté un chœur d'hommes, voilà, hein, qui continue à tourner. Ça s'appelle le chœur de loup de Lubersac, avec lequel on tourne pas mal et on va se voir.
6: Et là, vous qui voulez rester un petit peu tranquille en Corrèze, avec ce chœur-là, vous faites le tour de France et finalement, c'est reparti pour un tour.
4: C'est reparti pour un tour, effectivement.
6: Et pour paraphraser la chanson de Dalida, alors le plus tard possible, là, on est d'accord, Christian, vous mourrez sur scène?
4: Sur scène, peut-être pas, mais dans la musique, oui. C'est quand même très fatigant faire de la scène. Quand on part en tournée et tout, c'est quand on part sur plusieurs jours, ou même des fois plusieurs semaines, c'est quand même dur. Ça, je ferai plus. Voilà, donc, mais je serai toujours dans la musique, c'est sûr.
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7: La dernière fois que vous y êtes allé, je suis sûr que vous aviez un kawé fluo et un petit goûter dans un sac en plastique préparé par maman. Avec plus de 80 oiseaux de proie et 30 espèces différentes, et surtout un spectacle où le seul effet spécial, ah bah c'est la nature elle-même, aujourd'hui, je teste pour vous la volerie des aigles. Nous sommes dans les ruines du château de Kilsheim. C'est juste sous le Haut-Königsbourg. Et je grimpe les derniers mètres à pied vers la volerie, où je suis déjà accueilli par Eric Renaud, le directeur du site, et une équipe de soigneurs passionnés, et quelques cris que j'entends au loin, assez impressionnants, d'oiseaux qui ont l'air quand même assez gros. Et on commence par les coulisses, derrière la zone qui est accessible au public. Et Alexandre, qui est soigneur, est équipé d'un gant en cuir sur tout le bras, et surtout, il est d'un calme absolu. Et je crois que c'est nécessaire. Et autour de nous, plein d'oiseaux. Et chacun d'entre eux est identifié, suivi, observé quotidiennement. Et j'apprends d'ailleurs que les oiseaux ne sont jamais forcés à voler. Ah non, non, non. Ils participent volontairement grâce à un entraînement basé sur la confiance et le renforcement positif. On les encourage, puis on leur donne des petites gâteries pour les remercier quand même. Et c'est ainsi qu'Alexandre me propose évidemment de tenir le gant. Oui, alors pas pour sortir la tarte du four, hein, mais pour tenir, non pas un pigeon non plus, hein, mais bel et bien un aigle, oui, qui passe tranquillement du gant d'Alex et au mien, voilà. Battement d'aile XXL, je sens les plumes sur ma face. Ah oui, parce qu'il fait son petit point, hein, le petit bonhomme. Et heureusement que je suis accompagné, hein. Et étonnamment, je n'ai pas eu trop peur, parce que le regard de l'aigle est si perçant que j'étais quelque peu fasciné. Même si mon bras, lui, l'était un peu moins. La volerie des aigles, c'est la première volerie créée en France. C'est en 1968. Et à l'époque, elle avait été créée surtout pour changer l'image qu'on avait des rapaces, qui ont été longtemps persécutés. Allez, hop, le spectacle commence. Je m'installe dans les gradins et je constate que pas de musique spectaculaire. Hein, juste une voix, des explications sur la vie et les comportements des rapaces. Et soudain... lointain dans le ciel au-dessus de nous, un vautour apparaît au-dessus des remparts, silence total. Et même les enfants arrêtent de parler, ça c'est pas mal. Le soigneur explique que certains oiseaux dépassent même les 2 mètres d'envergure. Et c'est grand 2 mètres, hein. Et il demande au public de rester bien immobile pour faire un passage encore plus près de nos têtes. Alors j'applique, je reste immobile, et sauf que ma tête, elle continue de regarder l'oiseau au-dessus de nous, un peu comme au tennis. Mauvais réflexe. Et j'entends mon voisin qui me chuchote, faut pas bouger. Ah oui, en effet, hein, parce que plusieurs rapaces s'élancent, hein, chouettes, aigles, pigargues, et on en prend plein les yeux. En tout cas, moi, j'ai retenu une chose, hein, c'est qu'ici, c'est pas les humains qui regardent un show d'oiseaux, c'est plutôt l'inverse, hein, c'est les oiseaux qui nous observent en train d'essayer de rester calmes. Et ça, c'est tout un spectacle.
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1: Le carnaval de Nice, la fête du citron, la fête du mimosa aussi. Tiens, moi j'aimerais bien qu'on en parle avec le monsieur qui est à côté de moi. Salut Thomas Brice.
2: Salut, bonjour à tous.
1: Je suis sûr que t'as la fête du mimosa là dans tes mille raisons d'aimer la Côte d'Azur.
3: C'est une certitude.
1: Allez, ouvre-moi tout ça.
2: Raison 654.

0: cette fleur d'or décorait les jardins des somptueuses villas de la Riviera. Mais ne supportant pas la captivité des enclos, la plante s'est enfuie pour coloniser les collines de la région. Bien aidée par le climat méditerranéen et des sols riches, le mimosa a conquis les paysages et nos esprits, car cette fleur couleur soleil est devenue un symbole de la Côte d'Azur.
1: Et c'est pour ça que Mandelieu organise la fête du mimosa.
0: Et oui, au début du XXe siècle, dis-toi que l'exportation du mimosa devient la principale activité de la commune. Des bouquets sont envoyés aux quatre coins de la France, voire de l'Europe, apportant un peu de notre soleil chez nos voisins au temps grisâtre. Et depuis 1931, Mandelieu organise chaque année une fête spectaculaire qui émerveille petits et grands. Cette tradition presque centenaire est devenue un moment phare de la ville, même si on se rappelle que malheureusement la fête a dû s'arrêter pendant une dizaine d'années à cause d'une mauvaise récolte et des incendies. C'est finalement en 1996 que Mandelieu a pu célébrer à nouveau le mimosa.
1: C'est assez récent. Et d'ailleurs, cette fleur ne sert pas qu'à faire des bouquets ou à décorer les chars de la fête.
0: Et on peut tout faire avec du mimosa. On le retrouve dans des parfums célèbres comme Givenchy, mais on le retrouve aussi dans nos assiettes. Vous connaissez tous l'œuf mimosa.
1: Oui.
0: Bon, là, c'est un mauvais exemple parce que là, c'est vraiment un œuf maillot saupoudré avec du jaune qui évoque un œuf mimosa. Par contre, vous pouvez vraiment en faire des beignets, voire des confiseries.
1: C'est vrai.
0: Bref, c'est un plaisir pour les yeux et les papilles. Et si vous voulez tout savoir sur cette fleur emblématique, ne loupez pas la fête du mimosa à Mandelieu, car c'est bien évidemment
1: une bonne raison d'aimer la Côte d'Azur.
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3: Bonjour, je m'appelle Jérémy Ferrier, j'ai 40 ans, je vis à Port-Camargue, et je suis soigneur animalier à l'Institut Sicorium du Rue du Roi depuis 15 ans.
4: Comment on se dit, petit, je veux faire ça comme métier? Vous vous rappelez du moment qui a été le déclic?
3: Ouais, je pense que c'est une vocation et je me rappelle très bien du moment. À l'époque, j'étais au CP et j'ai reçu un papier du Marineland où j'ai vu tous les mammifères marins et je sais qu'à ce moment-là, je me suis dit, c'est ça que je veux faire plus grand.
4: Est-ce que c'était compliqué à atteindre votre rêve? Les profs vous ont soutenu dans le projet?
3: On va dire qu'il y a maintenant plus de 20 ans que je fais ce métier. Du coup, à l'époque, le métier était moins connu que maintenant. Et quand j'ai demandé pour m'orienter, on m'a dit, tu veux être éleveur, c'est ça? De chiens, de chats? J'ai dit non, je veux travailler en parc zoologique ou en aquarium. Et du coup, ils m'ont dit, il faut être vétérinaire pour ça. Ce qui était totalement faux. Du coup, au début, oui, j'ai dû galérer, m'orienter vers un schéma plus classique. Et enfin, j'ai pu faire un stage au Sicorium où j'ai rencontré les soigneurs et eux m'ont dit quelle formation fallait faire pour devenir soigneur.
4: Vous dites quoi le matin en vous réveillant?
3: Le matin, quand on arrive, on se dit qu'on a de la chance d'être là déjà, de travailler avec des animaux sauvages. C'est quand même une chance. Surtout, la première chose que je me dis, c'est est-ce que tout le monde va bien?
4: C'est quoi le meilleur souvenir que vous avez eu avec les animaux où on se trouve là au Sicorium? Il y a des otaries, il y a des phoques. Vous avez forcément un souvenir inattendu avec eux?
3: Oui, il y a un souvenir plutôt marquant qui c'était avec mes otaries. Il y avait le mâle dominant et deux femelles. Il y a une femelle qui commençait à être un peu agacée. Du coup, elle n'écoutait plus trop et j'ai eu le mâle dominant qui s'est mis entre elle et moi pour pouvoir recadrer la femelle et la session s'est très bien terminée.
4: C'est quoi le message que vous avez envie de faire passer à la radio?
3: Le message que j'ai envie de faire passer, c'est qu'il faut respecter la vie animale, végétale, que les aquariums et les parcs zoologiques servent à sensibiliser les gens à cette vie-là et à pouvoir les voir en vrai. Je pense que c'est notre rôle d'éducation.
4: C'est quoi qui vous impressionne le plus chez ces animaux?
3: C'est déjà leur adaptation à l'eau. Ils ont des capacités exceptionnelles de nage. La proximité qu'on peut avoir avec eux, quand on les connaît bien et qu'on passe beaucoup de temps avec eux, la confiance qu'ils peuvent nous donner.
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6: Timéo, le chasseur.
7: Il était 5 heures du matin, on avançait dans les marais, couvert de brume.
6: Révélé par The Voice Kids, Timéo Béas est un jeune chanteur originaire de Cran. L'interprète de Canaillou a aussi su séduire les studios Disney en prêtant sa voix au personnage de Mufasa.

0: C'était Timéo.
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3: Quand il bat fromé le thé au lapin, faudrait pas qu'il se sauvage.
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3: Un thé, c'est un toit, un abri, où qu'on renferme les bestiaux pour qu'ils soient bien à l'abri de la pluie, des renards, et puis dans le temps des loups. Allez donc savoir pourquoi qu'on parle du thé au lapin, du thé au chef, du thé au cochon, puis quasiment jamais du thé aux ouailles, aux poules, aux vaches ou aux chevaux. Une histoire de thé qui se raconte dans le pays fort. Avant que je vous la raconte, faut juste savoir que quand ils boivent une tisane, ils disent pas, par exemple, boire du tilleul, mais boire sur le tilleul. Logique, on boit l'eau qui a passé sur les plantes. Alors c'est l'histoire d'un pourvieux qui avait mal au vent. Il s'en va voir la guérisseuse, elle la regarde, puis elle dit « Va avec à rentrer chez vous, puis boire sur le thé. » Il connaissait pas ça, le thé. Ça fait qu'il retourne chez eux, puis le v'là qui joche sur le thé au cochon en qu'une chopine de jus de poume. Adam, il a attrapé la fouère. Mais il avait plus mal au ventre. Comme quoi, il n'y a que la fouée qui souffle. Quand on était jeune, le samedi soir, on allait chez les uns ou chez les autres pour fêter les anniversaires. Chez nous, il y avait deux autos. Une 404 puis une camionnette. Oh mon pas, il voulait bien nous prêter la grosse auto quand que c'est qu'il en avait pas besoin. Sinon, on prenait la camionnette ou que c'est qu'on s'entassait. Et puis dame, on rigolait. Sauf une drôlière qu'elle appelait ça le thé au chiev. Puis qu'elle voulait pas y monter. Ça fait qu'une fois, elle est à la fête en vélo, à 15 km. Adam, quand elle est arrivée, on avait fini de manger le gâteau. Puis c'était quasiment l'heure de repartir. Eh ben, vous me créerez si vous voulez, mais pour le retour, à la bas, vous voulez qu'on les ramène et les pisse en vélo dans le thé à chiev.
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1: Le quotidien d'une personne en situation de handicap, et plus précisément en fauteuil roulant. Quelles sont les difficultés du quotidien? Est-ce que c'est galère? C'est ce qu'on va découvrir parce qu'aujourd'hui, j'ai testé pour vous un trajet en fauteuil roulant. J'ai rendez-vous à la radio en centre-ville du Mans. C'est là que je retrouve Damien Loison-Planchon.
2: Bonjour, bienvenue dans mon quotidien de personne en situation de handicap.
1: Damien a 38 ans et le syndrome de Hartnup avec une neuropathie. Ancien informaticien de métier, il est touché par cette maladie très rare. À sa connaissance, c'est même le seul cas en France. Il enchaîne donc les hôpitaux, les spécialistes et les soins du quotidien en attendant que la recherche avance. Tout un ensemble lourd à porter auquel s'ajoute le stress de tous les jours lorsqu'il sort en extérieur. Et pour m'en rendre compte, je vais donc le raccompagner chez lui, ce qui implique de passer par la tant redoutée avenue Bollée et ses travaux. C'est parti, on démarre.
2: Là, tu vois, il y a un exemple, c'est que tu vois le trottoir devant, il est rehaussé. Donc là, moi, je vais m'amuser parce qu'il va falloir que je fasse arrêter tout le monde pour pouvoir faire un demi-tour.
1: Et très vite, je me rends compte des difficultés. Poubelles mal rangées, voitures mal garées, trottoirs abîmés. La liste est très longue et ça devient vite un parcours du combattant.
2: T'as pas le choix, en fait, t'es obligé d'être vigilant sur tout. C'est hyper lourd et puis c'est surtout hyper fatigant et hyper énergétique de réfléchir à comment je fais pour aller d'un point A à un point B en prenant le temps, entre guillemets.
1: Avec parfois l'obligation de devoir prendre des risques parce qu'au fur et à mesure qu'on avance, on arrive sur l'avenue Bollée et problème, certains trottoirs ne sont pas adaptés. Donc, Damien doit aller sur la route.
2: Oh. Voilà, puis alors ça, les voitures qui te klaxonnent alors que, bah oui, bah tu fais comme tu veux.
1: Heureusement, Damien garde le sourire, mais il me fait prendre conscience de tous ces petits détails auxquels on ne prête jamais attention. Exemple, les petites marches des devantures d'établissement.
2: Ça, c'est un cabinet de kiné, regarde, t'as deux marches.
1: Et ces petites marches, ça prive carrément Damien de pouvoir accéder à certains commerces tout simples, à commencer par une boulangerie devant laquelle on passe sans pouvoir s'arrêter. Et Damien m'explique que le problème de ces sols mal entretenus, c'est que ça use les pneus plus vite. Au bout de plus d'une demi-heure, on arrive enfin à destination, mais comble du sort, son entrée est en travaux depuis le mois de juin et il est obligé de passer par le parking. Preuve qu'il reste encore du travail en matière d'accessibilité. Et à ce propos, à partir du début d'année 2026, avec son association Les Étincelles 72, ils vont distribuer des flyers
2: à tous les ERP, tous les établissements en soins du public, pour leur dire comment faire des aménagements. Penser à nous, c'est penser aux autres, c'est-à-dire penser aux personnes âgées qui sont en déambulateur, c'est penser aux dames qui sont avec des fauteuils. Voilà, c'est penser à tout ça.
1: Et pour y penser, quoi de mieux que le Téléthon qui se mobilise dans toute la Sarthe? Alors, ce quotidien de personnes en fauteuil roulant, c'est testé, mais avec toutes les galères, il y a encore du boulot et ça, c'est pas approuvé par Ici Mène.
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3: Il y a des coins de chez vous, vous vous y baladeriez il y a 90 ans, vous les reconnaîtriez pas parce que la ville est en perpétuelle évolution. Et puis il faut dire que la Seconde Guerre mondiale, par chez nous, elle a un peu chamboulé certains de nos jolis coins. Eric, le gars que je vais vous présenter, il est à la fois amoureux du passé et du présent.
4: C'est toi ?
3: On a rendez-vous au Parvis, le bistrot de la rue du Maréchal Foch.
4: Ça va, Eric ?
5: Ça va, merci, et toi ?
4: Il y a de la vie, hein, aujourd'hui ?
5: Il y a de la vie, et oui, il fait beau, c'est magnifique, c'est une belle ville.
3: Le Parvis a installé des hôtes téléphériques sur le trottoir.
4: Ah.
3: On s'y installe pour boire un coup.
4: C'est bien, là. Ça devrait être pas mal.
3: On va pas y rester bien longtemps.
4: Bah, on va peut-être faire un petit tour à un moment, tu montres un coin ou deux, non ?
5: Ouais, c'est ça, ouais.
3: Ah, voilà le serveur.
4: Si tu veux, toi ?
5: Un diabolomante, s'il vous plaît.
3: Et toi ?
4: Qu'est-ce que vous avez avec des bulles ?
5: Du champagne.
3: Ce sera une limonade, s'il vous plaît.
4: Légère, voilà.
3: Son truc à Eric, c'est l'histoire.
5: Ça m'a toujours un peu passionné. Alors, je me suis d'abord intéressé à ma généalogie, qui m'a ouvert l'esprit sur l'histoire en général et sur l'histoire locale, pour le coup, parce qu'on recherche un peu ses origines et donc sa propre histoire. Et je suis tombé sur une photo de Louviers ancienne. Je me suis dit, mince, ce serait pas mal de faire un parallèle entre la nouvelle et l'ancienne.
3: Ah bah, v'là nos verres.
4: Merci, Mathieu.
5: Merci à vous.
3: Voilà ce qu'il fait, Eric. Il trouve de vieilles photos de Louviers et il les refait avec le point de vue d'aujourd'hui. Puis il les poste et les commente sur Insta et Facebook, ce qui lui permet
5: de se rattacher à l'histoire, se dire que mince, il y avait ça là il n'y a pas longtemps, et le fait de me remettre dans les mêmes conditions, dans le même plan de vue, ça me donne un peu cette impression de toucher du doigt ce qui a été créé, ce qui a été fait, et ce qui malheureusement est beaucoup détruit ou ce qui a changé, forcément.
3: Mathieu vient nous rendre la monnaie.
4: Merci Mathieu.
3: Donc Eric refait aujourd'hui des photos prises hier.
5: Voilà, s'il faut, je ramène un escabeau parce que une photo a été prise, par exemple, au premier étage d'un bâtiment qui n'existe plus, et ben je reviens avec mon escabeau parce que j'aime bien vraiment me remettre exactement dans les mêmes conditions. C'est mon petit kiff à moi, hein, bien sûr, mais pour le coup, j'ai commencé à le partager, et puis fil en aiguille, je crois que ça a plu aux gens.
3: Tu te contentes pas d'exposer des photos comme ça, tu expliques, tu racontes des histoires autour de ça.
5: Alors effectivement, j'explique et je raconte des histoires, mais je suis pas historien, je le dis, hein, je prends ce qui a déjà été fait par des historiens, et je source en fait mes données comme ça.
3: Allez. Allons faire un petit tour.
5: Donc là, on arrive dans une rue, la rue du Matré, qui est une rue très très très connue et très ancienne de Louviers, au carrefour en fait de la rue du Marché aux Œufs et la rue du Matré. Et à cet endroit-là, il y avait un vieux manoir qui datait du XVIe siècle environ.
3: Il y avait un manoir ici.
5: Un manoir, oui. Ça a été édifié par les archevêques de Rouen, si je ne dis pas de bêtises.
3: À la place du restaurant japonais.
5: C'est ça. C'est empiété sur le restaurant et un peu sur la rue.
3: Alors là, quand tu fais la photo avant, après, il faut avoir de l'imagination pour arriver à faire connecter les deux photos. Quoi. Tu l'as faite cette photo-là ?
5: Oui, oui, je l'ai faite.
3: Changement de décor.
5: On est cette fois sur la place du Parvis, là où on était tout à l'heure, avec un autre restaurant qui était très connu aussi, l'hôtel du Mouton d'Argent, dans lequel Victor Hugo est venu passer une nuit.
3: Nous voilà sur la place du Marché. C'était couvert ici, là.
5: Exactement, il y avait une halle, en fait, mais qui était deux fois plus petite que celle qui est actuellement. Là aussi, c'était un très très bel endroit, très apprécié de tous les commerçants, puisqu'ils avaient l'obligation de venir faire leur étal chaque samedi matin.
3: Pour voir les photos d'Eric, vous tapez Louviers avant-après sur Insta ou Facebook.
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6: Oui, j'adore. Ouais.
7: Pourquoi est-ce qu'on chante? Et qu'est-ce que ça peut apporter le fait de chanter?
6: De donner de l'ambiance. Ouais.
8: De s'amuser.
7: Prenons le problème à l'envers et on va arriver à l'homme. Pourquoi les oiseaux chantent?
8: Pour appeler les autres oiseaux.
6: Pour qu'ils donnent à manger. J'ai faim.
9: On peut se tutoyer?
7: Ouais, sympa.
9: T'es lourd. Mais j'ai quand même faim.
8: Ils appellent les oiseaux. Ils disent j'ai faim. Vous pouvez me donner à manger? Est-ce que vous êtes parti pour aller partir me prendre à manger?
7: Donc tu penses que les oiseaux chantent pour demander à manger?
8: Oui. Pour nous réveiller peut-être. Bah aussi des fois ils chantent le midi pour dire s'il y a un danger ou pas.
7: Et donc nous, pourquoi est-ce qu'on chante? Vous aimez chanter?
6: Oui, j'adore. Ouais.
7: D'accord. Et à part ça, tu chantes quoi quand tu chantes?
6: Je sais pas, Pierre Garnier. Chaque seconde, ce qu'on est.

0: Et pourquoi tu chantes et pourquoi tu... Qu'est-ce que ça t'apporte en fait?
1: Pour s'amuser, pour nous donner de la joie.
0: Est-ce que ça fait du bien par exemple de chanter?
1: Oui, ça délibère les émotions.
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1: Une escapade très nature aujourd'hui, à la découverte des tourbières des Landes. C'est une spécificité de notre département, un milieu préservé. Karine Dos Santos est naturaliste au département des Landes.
2: Ah, les tourbières, elles sont plutôt nichées au cœur du massif landais. Ce sont des véritables joyaux écologiques. Ce sont des zones humides qui sont composées d'un sol qu'on appelle la tourbe. Cette fameuse tourbe est constituée de 20 à 30% de débris de végétaux et de 70 à 80% d'eau. Les végétaux qui composent cette tourbe sont essentiellement des sphaignes, donc ce sont des mousses de la famille des bryophytes. Et la particularité de ces mousses, c'est que ce sont des véritables éponges. Elles sont capables d'absorber jusqu'à 30 à 40 fois leur poids en eau. Alors, pour à titre d'information, un tapis de sphène de 1 mètre carré de surface sur 20 cm de hauteur peut stocker jusqu'à 70 kg d'eau. Et forcément, ces sphènes vont interagir avec le milieu en absorbant des sels minéraux, en échangeant des ions, ce qui va conduire de façon simplifié, hein, parce que c'est un peu plus complexe au niveau chimique, à acidifier ces milieux. Donc on a généralement des tourbières landaises qui sont plutôt acides, avec des pH de 4 à 5, donc relativement acides, ce qui va induire des conditions de vie très particulières pour les espèces qui vont y vivre. On va dire qu'une tourbière est active si les sphènes continuent à se développer. Par contre, si elles commencent à régresser, elles vont plutôt être en voie de dégradation. Et à ce moment-là, on va voir d'autres espèces apparaître, des bruyères, du chouin noirâtre, de la moulinie, des arbustes tels que les saules, voire du piment royal, et forcément tout le cortège d'espèces qui vont avec. Donc on va diviser deux catégories en fonction de l'alimentation en eau, celles qui vont être alimentées par les fameuses nappes phréatiques, les nappes souterraines, et celles qui vont être plutôt alimentées par le réseau hydrographique ou les eaux de ruissellement. Donc ça va être plutôt des tourbières qu'on va trouver en proximité des rivières ou en périphérie des étangs. On va pas oublier le secteur des Barthes de la Dour, qui est quand même très connu et qui surtout regorge de tourbières. Mais on va dire que les espèces les plus impressionnantes pour les enfants, notamment quand on fait des animations scolaires, ce sont les fameuses plantes carnivores. Drosera, donc les Drosera à feuilles rondes et à feuilles intermédiaires, et la grassette du Portugal. Au niveau de la faune, on a le fameux lézard vivipare qui va être inféodé à ce type de milieu, et certaines libellules, dont la Cordulea corfer et le fameux papillon emblématique un peu des tourbières, qui est le fadet des lèches, dont le département a une responsabilité assez forte pour sa conservation.
1: En raison de la fragilité du milieu, une seule tourbière est ouverte au public, la tourbière de l'Estanque à Metz, aménagée avec panneaux, pontons d'observation, circuit de randonnée et accessible aux personnes à mobilité réduite. Recommandée par Ici Gascogne.
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3: C'est bien Laetitia, c'est mieux.
4: Ça fait décharger toute la semaine là, c'est très bien. Ah oui.
3: Mais qu'est-ce que tu me fais alors?
4: C'est pas évident, hein.
3: Oui.
4: De faire de la contrée, c'est pas évident.
3: Est-ce que tout le monde est OK?
5: Virginie et vous.
6: La danse country est arrivée en France dans les années 90. Et depuis, les chiffres augmentent. En 2022, il y avait 4 millions d'amateurs en France, plutôt dans les campagnes et autour des villes. Qu'on se le dise, la country est une danse populaire. La preuve, à Saint-Pargoire, gros village de 2500 habitants dans le canton de Gignac. C'est là, dans la salle Max Pox, que Céline Cabel donne ses cours hebdomadaires. Trois cours d'une heure, le soir, du plus simple au plus avancé. Quand on arrive, le cours a déjà commencé, zut! Thierry, le technicien, va vite poser sa perche au-dessus de la tête de l'animatrice. En face d'elle, une vingtaine de femmes de 35 à 75 ans, pantalons, petites bottines et chapeau de cow-boy sur la tête. L'ambiance est à la fois joyeuse et studieuse.
3: Est-ce que tout le monde a compris les pas à la danse? Si vous devez parler, c'est maintenant.
6: Vous vous taisez à jamais.
3: Je mets la musique.
6: Je m'approche rapidement de Régine, Josiane et Séverine.
7: Bonjour mesdames. Toutes les trois, vous avez déjà le t-shirt? C'est obligatoire quand on est là, on a le t-shirt?
8: Let's go girls.
9: C'est-à-dire nous, ça fait 3 ans déjà.
10: Et puis on fait des démonstrations dans la rue, pour le carnaval, les associations.
7: Et le t-shirt, c'est très drôle, c'est un chapeau de cow-boy sur des Santiago, et il y a marqué Let's go girls, c'est le titre de Shania Twain. Et alors vous, c'est venu comment la country? Parce que vous dites que ça fait 3 ans, donc dès qu'elle est arrivée, vous avez tout de suite embrayé.
9: Oui, ça m'a tenté, je suis venue.
7: C'est génial.
10: J'ai fait les 3 premiers cours gratuits. Pour voir si vraiment ça nous plaît ou pas, il faut quand même. C'est pas évident, hein.
7: Oui.
10: De faire de la country, c'est pas évident.
9: Puis
8: Puis il y a une bonne ambiance, donc voilà.
7: Oui, puis la salle, même la salle, je la trouve sympa. Elle est très haute de plafond, la salle. Il y a des poutres en bois. Mais ça ne fait pas la salle un peu où tu te gèles au mois de novembre.
10: Figurez-vous que l'année dernière, on était dans une salle comme ça.
7: Ah, moche.
10: Une grande salle moche.
11: Allez, on y va. En ligne, nickel. Mon premier cours de country, il y a 22 ans, c'était cette danse-là, Duchesse. J'en ai les larmes aux yeux, parce que ça me fait nostalgique.

0: c'est génial.
1: Yes. Alors, ça, ce sont les nouvelles du mois de septembre.
0: Ah ouais.
1: Et le reste, ben, ce sont des anciennes. On est sur notre troisième année d'association Country Saint-Parois. Troisième année. Troisième année.
0: Donc ça finit par se savoir.
1: Oui.
0: Ouais, y a du monde.
1: Le bouche à oreille fonctionne bien dans les villages.
2: Alors que le premier cours est terminé, les filles enchaînent avec le deuxième. Visiblement, personne n'a envie de partir.
1: Comment on reste au niveau 2? Yes.

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2: C'est la Camini Minute, votre chronique de la joie et de la bonne humeur. Comment ça va les amis ? Enfin, je dis comment ça va les amis, je pourrais dire CMTV. Oui, parce que je ne sais pas si vous avez...